0: fâché.
1: Oui.
0: Effectivement, on a forcé la France à accélérer le processus des indépendances.
2: Parce que la France était dans une logique de nous entraîner dans un chemin
0: des gens
2: des territoires d'outre-mer.
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1: Des délais à l'UPC.
2: De manière volontaire.
1: Avec une carte.
2: Avec la conviction.
1: On allait chez le frère de Ma Basile, sur Otou.
2: Ma Otou, Egine Pépé.
1: Fêter. Faites les fêtes là-bas, on est venu ici chez le père de M. Yenne. On faisait Ateba Yenne.
2: Ateba Yenne, son père.
1: On faisait. Mais j'ai démissionné de l'UPC lorsque l'UPC a déclaré les villes mortes à Douala.
2: Oui.
1: J'ai dit à M. Yenne que moi j'attendais que l'UPC nous dévoile son programme politique. Au lieu de ça, on attend les villes mortes. Bon, moi, je ne suis plus là.
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1: Mais par rapport au fait que j'étais quand même membre de l'UPC avec une carte, je suis allé à Douala quand on faisait les villes mortes, on bloquait les gens à gauche et à droite. C'est-à-dire que c'est ce qu'ils appellent carton rouge.
2: Carton rouge, oui. C'est ce qu'on appelle le carton rouge.
1: J'ai monté ma carte de l'UPC, on m'a laissé passer. C'est donc à partir de là que je viens donc, n'est-ce pas, au LDPC.
2: Oui.
1: C'est pour dire que l'histoire de l'UPC, je la connais.
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4: Les gens ont construit un type de personnage dans les radios, les chaînes de la télé, des radios. Donc, qui agace le peuple, mais c'est à eux qu'on donne toujours la parole.
2: Et pour agacer davantage, pour continuer de le faire.
4: On les a rendus des vedettes, mais des vedettes dans le noir, qui font de l'humour noir. Au lieu d'analyser, maintenant, le monde fait face à beaucoup de problèmes. Quand j'ouvre la télévision, occidentale, ceux qui viennent expliquer ce qui s'est passé au Bureau Oval.
2: Au Bureau Oval.
4: À Washington.
2: C'est là où se décident les choses du monde.
4: Les professeurs. Pascal Boniface, invité sur le plateau.
2: Oui.
4: Au fondateur de l'IRIS et autres instituts de diplomatie, de relations internationales en France. C'est les éminences grises qui se retrouvent. Les personnes qui sont souvent parfois consultées par le pouvoir central français, qui viennent pour expliquer ce qui se passe, et la situation à laquelle fait face l'Europe et celle à quoi l'Europe doit faire attention. Chez nous, ils sont où? Ce sont des intellectuels alimentaires.
2: Oui.
4: Chacun cherche son strapontin. Chacun cherche à savoir à quoi va correspondre sa fin du mois. Comment et combien contribue-t-il à la construction de la nation camerounaise, à l'éveil des consciences des Camerounais pour aller affronter les défis que nous offre la coopération internationale, que nous offre le monde d'aujourd'hui. Tout à l'heure, quand nous allons évoluer sur les questions économiques, vous allez vous rendre compte qu'il n'y a pas d'amitié dans le monde, dans l'international.
2: Du tout.
4: On va vous démontrer comment est-ce que notre économie est plombée. Parce qu'on a ouvert cette économie à l'extérieur. Parce qu'on a cru attendre la manne des étrangers qui viendront à notre soutien quotidien. Et par conséquent, on n'a pas pu travailler des sources de rentabilité, des revenus à l'intérieur sur le plan endogène.
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5: Le système des mutuelles camerounais l'expérimentait déjà. Peut-être le ministre du Commerce n'est pas au courant qu'il y a la masse qui existe. Un gars cotise 25 000 francs dans l'année, il tombe malade, il part au centre d'hôpital de la MAMU, il se fait soigner pour près de 5 ans, alors qu'il a coûté que 26 000, ça existe déjà. On n'a pas besoin qu'il vienne nous apprendre ça. On expérimente déjà ça dans les domaines comme ça là. Mais dit qu'on va s'asseoir pour acheter le riz thaïlandais, alors que le riz du Cameroun est stocké quelque part. C'est quand même une gifle qu'il nous donne là. Il a dit dans une contraction qui m'a laissé un peu bizarre. J'ai dit, voilà ce sur quoi je peux l'attendre. Je le mets au défi. Qui serait le lundi, prenez une telle décision. Il dit, incorporez-moi 10% des familles locales dans le plan là, désormais. Vous allez voir ce que ça va créer. Ça a été le cas avec le pouvoir. On dit que le plan c'était impossible. Il y a eu une année de turbulence. Normal, tous les changements sont parfois un peu violents et douloureux. Mais l'année qui a suivi, on a eu le poulet à 2500 sur nos tables. Et au moins le poulet rivalisait le poisson. Le poulet rivalisait le poisson dans le poulet est devenu un truc banal. Ça veut dire qu'on peut. Donc en termes de mutuelles, les Camerounais se mutualisent déjà ailleurs et dans d'autres domaines bien précis. Les gens ont les maisons grâce à la maçon parce que le gars cotise un peu pour avoir un bien comme celui-là. Mais vous demandez à un gars, un truc qui doit avoir aujourd'hui la nourriture. Bon Dieu, c'est quand même un peu violent.
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6: Mais ce que nous disons ici, nous ne créons pas, comme M. Le Maire le disait, nous faisons un constat, et ce n'est que le patriotisme qui nous amène à dire ces choses-là, que beaucoup même connaissent, mais ils n'ont pas la volonté politique. Il faut que les dirigeants politiques camerounais fassent une introspection sur eux-mêmes et qu'ils puissent se demander qu'est-ce que nous avons fait pour ce pays, qu'est-ce que nous allons laisser à ce pays si aujourd'hui, parvenu au 21e siècle, sortant, n'est-ce pas, d'une situation de pays intermédiaire, que nous soyons encore aujourd'hui en train de courir effectivement pour manger du blé, alors qu'aujourd'hui on devait produire ce que nous consommons et consommer ce que nous produisons. C'est ça à quoi on devait être là aujourd'hui. Mais malheureusement, on est retourné 100 ans en arrière.
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0: quand il y a un niveau d'incompétence qui devient dangereux, dangereux pour le pays, parce que vous venez dire aux gens, d'abord ça veut dire que vous ne savez même pas comment les gens vivent dans les quartiers. Hein? C'est-à-dire que vous venez dire aux gens dans les quartiers, c'est une
1: prochaine se réunir.
0: Mais cette organisation-là, qui la met en place? Bah, bon, les voisins qui ne se parlent pas, qui s'engueulent tous les jours.
2: C'est
0: dans les quartiers. Dans les quartiers, les uns se moquent des autres. Vous êtes pauvres chez vous là-bas. Hein? Bon, monsieur Mbarata, est-ce qu'il y a donc mis en place au ministère du commerce
1: les bagarres qui
0: un observatoire et un comité chargé de la mise en place, supposons que ce soit une bonne solution, de la mise en place de cette mutualisation. Mmh. Bon, alors, quelle est la place des revendeurs? Parce que ce n'est pas des producteurs. Des revendeurs dans ce comité et dans ce process de mutualisation. OK? Bon, alors, comment ça va se jouer si les gens là décident qu'ils ne vendent plus?
3: D'accord.
0: Parce qu'il y a trop de pression sur eux. Parce que là, quand les gens se mutualisent, ils deviennent trop forts, ils commencent à vouloir imposer les prix, etc. Qu'est-ce qui fait que celui qui est en face accepte tout ça? Donc vous voyez, nous sommes là devant ce que j'appelle souvent l'incompétence du système.

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1: Partout, il faut peut-être là pour une fois donner la parole à ceux qui sont des experts en IEC, en CCC, cette communication pour le changement de comportement. Parce qu'on ne peut pas nier, il y a des comportements politiques au Cameroun en déphasage avec une véritable socialisation politique qui sont de nature à nourrir les tensions à l'issue de l'élection. Il faut donc justement éviter, on va dire comment, il paraît d'agiter le torchon. Finalement, on peut agiter le torchon dans n'importe quel camp. Puisque nous sommes dans une logique où chaque camp voudrait se présenter comme étant blanc en noircissant les autres. Pourtant, l'IEC exige des règles qui ne demandent pas la stigmatisation des effectivement. Mais malheureusement, le contexte et le nôtre s'y prêtent totalement que vraiment, il faut nourrir de nouvelles dynamiques sociales. D'accord. Il faut faire la promotion de l'inclusion. Parce que les politiques d'exclusion, on ne peut pas les nier. Elles sont là et nourrissent justement ces tensions qui peuvent nous amener vers ce qu'aucun être humain normal ne peut souhaiter que son pays, par exemple, brûle.
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2: Vous avez vu avec les histoires du Nozo, quand on a appelé les jeunes là pour déposer les armes, soit on a applaudi ceux qui ont déposé les armes.
3: Tout à fait.
2: On n'a pas cherché à savoir que est-ce que c'est lui qui avait
3: tué quelqu'un.
2: Tout cela. Donc c'est ça le problème maintenant. Moumi a été, n'est-ce pas, élevé comme un patriote, comme des gens, n'est-ce pas, sur qui, disons que les icônes de la nation.
3: Les références.
2: On leur a donné ça. Ce n'est pas à nous maintenant
3: de remettre ça en question.
2: L'histoire, c'est l'histoire. Hein? Et ça aussi, doit considérer ça comme histoire. Que voilà les combats qu'ils ont menés, voilà les actes qu'ils ont faits, mais ça a abouti quand même à un parlant au niveau national, parce que l'intérêt de la nation est supérieur à l'intérêt des individus. Et ils ont mérité du chef de l'État, n'est-ce pas, d'être élevé comme patriote. Donc c'est ça qu'il s'agit.
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4: Prévenir vaut mieux que guérir. Et quand on est dans un pays comme le nôtre ici, qui, où des susceptibilités sont exacerbées avant les élections, avant les élections que la question tribale arrive sur la table, on trouve que toi tu lui poses un problème, toi tu lui déranges. Avant les élections, nous, ça nous dérange. Ça nous dérange parce qu'on veut que ce type de réflexion continue même avant les élections et bien après. Même. Donc.

0: et grâce et gloire à Dieu le Père Tout-Puissant pour le souffle de vie qu'il nous a renouvelé gracieusement cet autre dimanche. Regard sur l'actualité, c'est le débat du dimanche sur la radio des auditeurs. 88.4, c'est la fréquence et nous sommes ensemble jusqu'à 12h55. Tout dire pour construire, ne rien dire pour détruire, c'est le leitmotiv bien connu depuis plusieurs années déjà. Nous allons en guerre contre l'ignorance, nous allons en guerre contre la mauvaise information et nous faisons tout pour vous servir toutes les bonnes clés de compréhension de tout ce qui se dit et se fait ici et même ailleurs. Ensemble, nous serons avec le géant Yabassien et Koumé Romual à la mise en onde de la réalisation, la police d'antenne avec le doigté d'Alain Osekwekam du côté donc de la caméra vision, assisté ou alors accompagné ce dimanche de Boris Etedombo pour les belles images. Coordination éditoriale, la belle Bella Samari, coordination centrale Roger Kiek, supervision générale, le révérend pasteur Bissa Emmanuel Noël. Voici l'ossature de cette édition. Le monde entier, les nations du monde sont donc réunies dans l'endroit le plus prestigieux, le plus important de tous les peuples de la planète. Les Nations Unies, l'ONU, qui est donc en pleine Assemblée Générale. Entre autres sujets en discussion de ce côté donc de New York aux États-Unis d'Amérique, eh bien, la place de l'Afrique comme membre permanent du Conseil de sécurité. Les discours s'enchaînent et surtout se succèdent sur la tribune. Et bien sûr, pas moins que la voix de celui qui est le secrétaire général sortant, le Portugais Antonio Guterres, qui a donc défendu la posture africaine comme membre permanent du Conseil de sécurité. Mais lorsque nous revenons donc chez nous et qu'on se regarde dans la glace, l'Afrique, le continent a-t-il le mérite de prendre part comme membre permanent dans cette instance importante des décisions prises pour le monde entier? Comment est-ce que cela doit s'opérer? Est-ce par sous-région? Est-ce de manière collective au sein de l'Union africaine? Comment donc faudra-t-il délibérer pour que l'Afrique se positionne de ce côté-là? On parlera également ce dimanche de la paix. La paix est-elle menacée au Cameroun? On sort cette semaine de la célébration de la Journée mondiale de la paix. On regarde donc de tous les clichés que nous offre l'actualité de chez nous sur le plan politique, sur le plan social, sur le plan économique. La paix est-elle menacée? La question est des questions qui seront donc en discussion avec des invités autour de la table. Vous aurez également droit à l'éditorial du dimanche, mais aussi la revue de presse. Merci de nous accueillir de là où vous êtes. Bienvenue donc, et on se retrouve juste après cet appel au Christ.
1: 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Chaque minute, chaque seconde qui passe, nous sommes censés inscrire quelque chose de nouveau dans les pages de notre histoire que nous ne cessons de tourner.

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0: regard sur l'actualité, voici un autre arrêt important de votre débat du dimanche.
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0: C'est l'affaire de Jean Patientala, JPT, bonjour.
2: Bertrand Ohona, bonjour. L'Union africaine revendique 2 sièges de membres permanents au Conseil de sécurité des Nations Unies pour l'Afrique. Antonio Guterres, l'actuel secrétaire général de l'ONU, a déclaré que l'Afrique mérite au moins 1 siège de membre permanent. D'autres acteurs pestent que ce statut doit être attelé au droit de veto. Trop beau pour être vrai. 80 ans après la création de l'Organisation des Nations Unies, à Dumbarton Oaks par les vainqueurs de la Deuxième Guerre mondiale, qui, à Yalta, en Ukraine, avait resserré le deal, car en fait il s'agit d'un deal qui mettait en exergue un pacte de non-agression devant éviter une déflagration du type guerre mondiale à ces puissances qui ne voulaient pas une nouvelle guerre, censée fragiliser leurs économies et tout reprendre à zéro à chaque fois. Un accord qui a fini par imposer au monde des théâtres de guerre loin des territoires de ces puissances américaines, britanniques, russes, chinoises, puis françaises. 80 ans après, disions-nous, l'Afrique n'a jamais compté. Le continent est présenté comme un seul pays et reste ostracisé. Paternalisé au Conseil de sécurité par la France, l'Afrique avec ses 54 pays est toujours si faible, si molle, si pauvre, si triste, si pathétique, que l'on pourrait se demander à quoi va lui servir un siège de membre permanent avec veto dans un Conseil de sécurité dont la forme et le fond n'ont jamais évolué. Avec ses 15 membres, dont 10 non permanents et 3 sièges rotatifs pour l'Afrique, le Conseil de sécurité est chargé du maintien de la paix et de la sécurité des nations à travers le règlement pacifique des conflits. Quel pays africain fera donc l'affaire au cas où un siège de membre permanent serait accordé à notre continent? Nous sommes si divisés, incapables d'équilibrer le rapport de force, qu'il serait peut-être mieux pour notre continent de faire d'abord son aggiornamento avant de porter cette tunique. L'idée n'est pas de promouvoir le pessimisme, mais d'être réaliste. Sans une réforme de l'ONU, nous courons dans le sac, comme disent les jeunes Camerounais. L'institution doit d'abord être réformée et nos pays améliorer leurs capacités géopolitiques et géostratégiques au risque que notre siège permanent et notre droit de veto ne soient phagocytés du fait de notre faiblesse. Nous devons retoquer nos mentalités et revoir notre lamentable vision de l'Union africaine. Notre continent chrysogène à souhait est loin de rependre la paix. Nos leaders à la solde des impérialistes ne sont pas pour arranger les choses. Néanmoins, gardons espoir.

0: Merci à JPT pour l'éditorial de ce dimanche. Nous entrons donc au fil rouge. Nous nous posons sur le fil rouge de cette émission, de cet autre dimanche. Regard sur l'actualité. Merci à ceux qui nous retrouvent à l'instant sur les 88.4, c'est la fréquence. Et bien sûr, regard sur l'actualité, l'émission de tous les dimanches, lorsqu'il est 10h, hein, c'est elle qui prend les commandes sur les ondes. Allez, je salue Ruth depuis Soa, Tanay Somba, la Montée Kondengi. Et je n'oublie pas Odinga Sosé du côté de Lada, qui était bien à l'écoute. Hein, et nos salutations distinguées à M. le maire de la commune de Yaoundé 4, Yaoundé 4e, qui est donc allé accompagner le maire. Gabriel Lina et Fila, qui est donc décédé et a été accompagné à sa dernière demeure hein, par une tout le parterre de l'élite du Mfundi, des populations des Yaoundé 4 et d'ailleurs qui sont donc venus pour cet ultime hommage à Gabriel Lina et Fila, le maire de la commune des Yaoundé 4, qui est donc décédé. Nous lui disons simplement bon voyage dans l'éternité et que la terre de nos ancêtres lui soit légère. Et nous accueillons donc nos invités autour de la table. Hein. Je commence par celui qui arrive pour la première fois sur ce plateau, Franck Manson. Manson, Franck, voilà, il fait la bonne prononciation. C'est un universitaire, philosophe. Bonjour, bienvenue sur le plateau, Franck Manson.
1: Bonjour, merci de accueilli sur ton plateau. Il est vrai, c'est une première pour cette émission. Mm-hmm. Je suis un habitué du
0: tout
1: studio.
0: Tout à fait.
1: Je dis également bonjour à mes co-discutants, sans manquer les saluts de nombreux téléspectateurs et auditeurs.
0: Mm-hmm. C'est vrai qu'il y a des philosophes autour de la table, hein, parce que même Frédéric Mbappé Bois, c'est un philosophe, même si lui, il s'est concentré sur la formation professionnelle, la transmission des savoirs, des plusieurs savoirs, des savoirs capacitants, voilà. Et alors Franck Manson, quel est, si on peut poser la question, hein, en ce moment, quel est l'état de santé de la philosophie au Cameroun? Ces derniers temps, on a perdu des grands maîtres de cette discipline. Marcien Toa est parti. Hubert Mononjana également est parti. Comment se porte la discipline? Est-ce qu'il y a encore une référence, un repère qui est resté vivant?
1: Oui, bien sûr. Personnellement, je me considère d'ailleurs comme un repère.
0: Un des repères.
1: Un repère, ou alors, si vous voulez, un des repères. Mm-hmm. Mais seulement ce que l'on représente comme base de compréhension. La pertinence du regard de l'observation sur le monde, il doit davantage évoluer. Il doit évoluer, il doit véritablement briller, si vous voulez, au point où cette société camerounaise soit véritablement éclairée. Parce que vous savez très bien que le rôle, justement, du philosophe, c'est de participer à jeter la lumière dans la caverne. Puisque quand on observe un peu comment se comporte notre société, on comprend très bien que c'est comme si la lumière n'était pas là. Mmh. Mais bien entendu, elle est là. C'est ça, en fait, le rôle des philosophes. Mmh. Mais seulement, je voudrais établir la différence entre ce que moi j'appellerais philosophie conventionnelle classique.
0: Conventionnelle classique, c'est-à-dire?
1: C'est-à-dire qu'une philosophie qui ne découle pas d'une construction spirituelle profonde. Mm-hmm. C'est-à-dire que on était un assemblage d'informations, de théories, mm-hmm. et que l'on a reçu dans.
0: Oui, c'est-à-dire qu'on a fait la copie de ce qui est venu, voilà, d'ailleurs.
1: Ce qu'on
0: nous a donné dans le cursus.
1: Voilà, on les répète comme ça sans jamais pénétrer la quintessence, l'intelligence et même de ce qu'est la philosophie. Mm. Vous ne pouvez pas parler de la philosophie mm-hmm. au sens pur de son thème sans rentrer dans ce que j'appellerais l'univers de l'intelligence, donc de l'esprit, si vous voulez. Mm-hmm. Vous voyez, la philosophie a une dimension métaphysique, mm-hmm. une dimension spirituelle. Vous voyez, donc si vous ne développez pas les facultés de l'esprit et qui vous connecte au principe initial, ce que j'ai l'habitude d'appeler le grand vous pouvez prétendre être philosophe. L'on peut vous considérer dans une société ordinaire comme philosophe, mais dans la réalité, vous ne l'êtes véritablement pas. Et c'est ce qui explique le fait qu'aujourd'hui, on peut bien se rendre compte que ceux qui sont présentés comme philosophes, il arrive parfois qu'ils se retrouvent, ils sont des philosophes à gages, si vous voulez. Ils se retrouvent en train d'être, je vais employer des termes simples, achetés par un clan, par un régime. Un véritable philosophe, c'est quelqu'un de neutre. Vous comprenez, c'est quelqu'un qui est vraiment au service de l'intérêt général. Et dès que si on perçoit les choses comme ça, on peut se poser la question à savoir combien de véritables philosophes nous avons au Cameroun.
0: Voilà, on va se poser cette question. Et le 5 octobre prochain, je crois, ce sera la journée de la philosophie. C'est une journée souvent très importante. Frédéric Mbappé-Boa est également là, lui également philosophe, hein, universitaire. C'est vrai, spécialisé dans la formation professionnelle. Je lui dis bonjour et je lui dis merci d'être là ce matin.
2: Bonjour Bertrand, bonjour aux nombreux auditeurs et aux internautes qui suivent la reine des fréquences. Royal FM, bonjour aux membres qui sont autour de la table pour partager cette réflexion. Je vous retourne les remerciements aussi parce que vous m'avez associé à ce banquet républicain. Vous avez bousculé mon passé philosophique.
0: Tout à fait.
2: Et donc, vous avez réveillé en moi un vieux souvenir.
0: Un vieux souvenir.
2: Et que vous avez fait là exactement comme le poète antique Agathon, qui, pour célébrer ses honneurs de poète brillant, avait réuni ses amis, parmi lesquels Socrate, pour réfléchir sur l'amour. Même si aujourd'hui, nous n'allons pas réfléchir sur l'amour, au moins, nous allons réfléchir sur la République avec amour.
0: Tout à fait. Nous réfléchirons sur la République avec amour. Et qu'est-ce que toi, tu penses, hein, en tant que je suis allé bousculer tes réminiscences ou alors ton ancrage philosophique, qu'est-ce que tu penses des philosophes, ceux qui se présentent philosophes dans l'espace public au Cameroun aujourd'hui? Est-ce qu'ils sont des fidèles ou alors des braves représentants de la discipline?
2: La philosophie en tant que discipline au Cameroun présente le même visage que de nombreuses autres disciplines comme l'économie, le droit, où on peut parfois trouver un brillant juriste défendre des positions que même les profanes du droit ne peuvent expliquer ou comprendre. Et également, en philosophie, on trouve comme ça certains qui s'y sont retrouvés par crise d'orientation professionnelle et se sont accrochés sur la philosophie tout simplement pour vivre et non pas pour penser effectivement la société. Je préfère ne pas nommer les exemples de ce côté-là pour ne pas leur faire une contre-publicité. Mais également, on trouve les vrais, ceux qui travaillent à penser le pays que nous voulons. Et là, je rends hommage à un de mes enseignants, Monsieur Aïssi Lucien. Il vit encore. Il a été mon enseignant de la première jusqu'en quatrième année, avant que les Blancs ne viennent m'arracher douloureusement à cette discipline à laquelle j'étais attaché avec un amour très fort. Puisqu'il faut le dire, il faut parfois faire
0: certaines études. Vous êtes allé chercher l'argent du côté de Olamka. Vous avez abandonné la philosophie.
2: Oui, c'est les CE Blancs m'ont amené.
0: Ils ne sont pas sérieux.
2: Ils le sont. Ils sont très sérieux. Ils sont très sérieux parce qu'ils font partie, et je ne suis pas là pour faire leur publicité, des premières rares entreprises installées au Cameroun où on traite le noir avec dignité.
0: D'accord.
2: Oui, ce n'est pas pour faire leur publicité.
0: C'est une parenthèse.
2: Mais c'est la vérité.
0: On referme la parenthèse. Oui.
2: Et donc, je salue Aïssi Lucien qui a d'ailleurs écrit « Rationalité prédatrice et crise de l'état de droit ». Et quand vous observez le Cameroun aujourd'hui, avec tous ceux qui regardent les richesses publiques comme des prédateurs pour la dévorer, vous comprenez pourquoi il n'a même pas vieilli et on l'a mis à la retraite.
0: Malheureusement. Est-ce que vous pensez que le philosophe peut être roi dans notre pays sans se salir les mains, sans faire des choses bizarres? C'est possible?
2: La vie en elle-même, elle est blanche et noire. Et le philosophe est un vivant et donc il ne peut pas se départir.
0: Il sera obligé de se maquiller.
2: Il ne peut pas se départir de la vie. Voilà. Mais l'enseignement de la philosophie a toute sa place, pas seulement au Cameroun aujourd'hui, mais dans toute l'humanité où les nouvelles technologies bousculent les frontières de l'école ou alors les normes classiques de l'enseignement. Et donc il est presque obligatoire d'initier tout le monde à l'esprit critique parce que chacun qui utilise ces innovations technologiques des intelligences artificielles doit surtout être doté d'esprit critique pour évaluer le résultat qui lui est fourni par l'intelligence artificielle afin de le conformer au canon de son savoir. Donc c'est pourquoi je pense que c'est très important d'enseigner la philosophie à tout le monde aujourd'hui, même aux menuisiers.
0: Oui, il y a une philosophie de la menuiserie, c'est sûr, hein.
2: Bon, celui,
0: si on va fouiller là-bas, c'est possible.
2: Celui qui porte fièrement la toge de philosophe aujourd'hui nous le dira certainement.
0: C'est Franck Manson, qui est philosophiquement très engagé. Et d'ailleurs, il défend le postulat de ce qu'il faut une philosophie qui est dynamique en fonction du contexte et de son temps, et non une philosophie qui reste ancrée dans les vieilles racines gréco-latines ou même égyptiennes. On prend cette respiration, on revient.
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0: Avec nous aussi, hein, il est d'un blanc immaculé vêtu ce matin. Besbé Bobda, il est dans une dynamique là ces derniers temps. Il est tout en blanc aujourd'hui, tout en blanc. Ça dit que désormais, c'est le blanc de Bayangam. Hein. L'homme fort, le blanc de Bayangam. C'est comme ça qu'on va l'appeler. Hein. Docteur Besbé Bobda, bonjour, bienvenue sur le plateau.
1: Bonjour Bertrand, bonjour au co-discutant, à l'équipe technique qui nous permet d'être écoutés ce matin et au top management de Royal FM. Bonjour particulier à mon ami de la gauche qui ne cesse de me titiller. Non, il y a une révolution certaine et une certaine révolution qu'on entreprend. Donc ça se met en place et je crois qu'il va il va suivre automatiquement.
0: D'accord, merci, hein, merci le docteur pour cette révolution utile, hein, elle est utile, elle est surtout belle, hein, belle à voir, c'est bien, c'est bien. Allez, Georges Ndiako Ameke est avec nous ce dimanche, juriste internationaliste, l'ancien Cerbère de la presbyte des grands jours, hein. Il est là, le tout puissant EG de cette affaire-là à l'époque, et avec nous, Georges est le coordonnateur du cabinet GIA en Partners, qui s'occupe donc d'outiller les acteurs sociaux sur les réalités et les méandres de la loi et du droit dans leurs différents domaines de compétences à travers des séances prestigieuses et solennelles qu'on appelle les cafés juridiques. Bonjour Georges, bienvenue sur le plateau.
2: Bonjour Ignace Bertrand Ouna, Anelka. Merci de m'accueillir ce matin. J'avais cru que je devais être très fatigué ce matin, mais par la grâce de Dieu, un regain de vitalité m'a permis d'être en jambes.
1: Champagne n'a pas eu raison de toi.
2: J'ai pas encore donné motif pour lequel j'aurais dû être fatigué. Mais toujours est-il que lorsque le cerveau est programmé, il réagit tel qu'il a été programmé.
0: Tout à fait.
2: Sans intelligence artificielle. Il devait être de vôtre ce matin. Surtout qu'on m'a dit qu'un Mbappé réapparaît.
0: Oui.
2: Après des escapades de quelques semaines. J'en étais très heureux, surtout que le panel qui a été annoncé était un panel alléchant. Ça m'a fait grand plaisir. Le philosophe qui est avec nous, j'espère qu'on va aller dans les dédales des situations qui maintiennent l'Afrique dans sa léthargie, surtout à l'aune des grandes batailles qu'il y a autour de l'Organisation des Nations Unies. Je suis très heureux de voir que la victime de Mme Etéki est parmi nous.
0: Ah, ça.
2: Il n'a pas encore rendu l'âme. Quel qu'en soit le projet ourdi par cette dame de l'ambassade de France.
1: Là, tiens bon.
3: On se bat.
2: Non, tu tiens le coup.
3: Oui.
2: Tu es en bon. Pleine résilience.
1: Voilà.
2: Je dois pouvoir dire aux auditeurs que nous en sommes heureux, fiers de toi. Ta casquette, Tommy Hilfiger, ne te quitte jamais. Preuve de ce que tu es focus sur tes objectifs. Je voudrais profiter pour saluer tous les auditeurs, les très nombreux qui sont avec nous, et surtout ceux qui interagissent avec nous, sans oublier le top management de la radio, le grand pasteur Emmanuel Bissai, Ulrich Kemoué, Boris et tous les autres. Bonne émission à tous.
0: Merci, Georges. Et là, on accueille donc le vieux blanc. Le vieux blanc, hein, il est avec nous, l'homme qui a saison comme maternelle en Corse, en France, là-bas, Biarritz. Et tout cela, ils sont là-bas. Et on lui a demandé de rentrer chez ses oncles maternels. Il dit niette. On lui dit d'aller chercher prendre la chefferie à Baham. Il refuse. Il est là, à Yaoundé. Et malheureusement, il y a une dame à l'ambassade de France qui lui crée des misères. Madame Itéki, vraiment. Alors, Patrice Teguia, bonjour.
4: Bonjour, monsieur Bertrand, non, Ignace Bertrand Ouna, le grand blanc. On a salué les philosophes. On m'a dit qu'il paraît que vous aussi, en terminale, vous étiez un très bon philosophe. D'ailleurs, votre professeur vous conseillait la philosophie.
0: Et il est très en colère. Souvent, quand il me croise, il me dit, voilà, ce type a sacrifié la philosophie. Il n'aime pas du tout, quand on se croise, il n'est pas du tout content. Mais bon, c'est la vie.
4: Ah, ce sont les choix, mais peut-être que... Il avait décelé en vous un futur Socrate.
0: Oui, c'était un peu ça. C'était
4: vous
0: un
4: savez
0: peu
4: que
0: ça.
4: La philosophie occidentale, c'est Socrate. Tous les autres sont passés par lui. Bon, la spécificité qu'il avait, je crois, c'est qu'il n'écrivait pas. Mais il parlait et c'était lui.
0: C'était le grand maître de la sophistique.
4: Voilà, c'est le grand maître de la fameuse question mystique, qui suis-je? Voilà. Donc, je salue mon philosophe préféré, parce que nous nous appelons fréquemment. J'aime bien quand il intervient sur ce plateau dans d'autres émissions. Je salue les jumeaux, comme je les appelle. D'ailleurs, ils sont côte à côte. Je salue
0: Frédéric Mbappé.
4: Je ne savais pas que c'était un philosophe. Un philosophe
0: il a abandonné la philosophie.
4: Qui s'est perdu.
5: Qui s'est reconverti.
4: Voilà un futur Martien Towa.
0: Qu'on a perdu.
4: Qu'on a perdu. Et vous voyez que mes oncles là, ils sont pas dans. Bon, je salue le grand blanc que je connais, le géant.
0: Le géant yabassien. Que je connais. Il dit qu'il contrôle ses terres à partir de Yaoundé.
4: Oui.
0: Que personne ne peut bouger là-bas.
4: Ah, il va avoir du mal, hein.
1: Parce il a la taille pour ça.
4: Les Chinois ne s'amusent pas avec les terres. Voilà. Hein. À Yabassi. Les Chinois font mal, hein. Avec Mafani Moussongue. Donc, mais je sais que c'est un combattant. Il va tenir le coup.
0: Oui.
4: Je salue bien sûr le révérend pasteur Bissaye et sa dulcinée, Madame Esther Bissaye. Je salue les auditrices avant les auditeurs, que je salue aussi. Et puis, je dis bonjour aux techniciens barbus que j'ai en face de moi, qui nous filment. Bonjour à tout le monde. Et puis, merci de m'avoir invité aujourd'hui, Monsieur Ignace Bertrand.
0: Merci à vous également. Nous saluons la mère, notre régulateur de tension, Maman Esther Bissaye, et beaucoup de courage à elle aussi, qui a été endeuillée cette semaine. Beaucoup de courage à la famille également. Alors, le vieux blanc, qu'est-ce qui se passe à l'ambassade? On vous a donné vos 150 euros?
4: Non, elle a dit qu'elle ne donne pas. C'est-à-dire que...
0: Donc elle est décidée à bloquer.
4: Oui, le conseil vote quelque chose. On dit donner 150 euros à M. Tedia. Elle ne donne pas. Un conseiller m'appelle et me dit il ne sait pas pourquoi elle n'a pas donné. Donc quand j'arrive avec tous les documents qu'elle m'a donnés, je lui dis mais tel conseiller a dit qu'il n'a pas compris.
0: Pourquoi vous ne payez pas mon argent?
4: Vous ne payez pas mon argent. Elle dit... Je ne donne pas. J'ai dit que je ne donne pas.
0: Ah, carrément.
4: Bon, là, elle a évité de citer le vice-consul, parce qu'elle avait entraîné le vice-consul à mentir à un usager. Bon, vous savez que l'ambassade de France, c'est les blancs de dedans. Et nous, on est les blancs de dehors.
0: Les blancs de dehors.
4: Donc, les esclaves de dedans, comme disait Malcolm X. Et les esclaves de dehors.
0: Les esclaves de maison. Voilà.
4: Les esclaves de maison, que quand les esclaves des champs. Des champs venaient leur dire que fuyons. Il y a l'ouverture, fuyons. Les esclaves de dedans disaient que non. Comment nous on va fuir?
0: On fuit comment? Nous, est bien.
4: On vit bien. On est au chaud.
0: On mange
4: la même nourriture que le blanc. De temps en temps, quand il s'en va, on dort dans le lit avec madame, ainsi de suite et tout. Donc, comment vous voulez que nous, on abandonne tout ça pour venir vous suivre? Vous, vous dormez dans le foin avec les chevaux. Donc, allez-vous débrouiller. C'est ça, le monde d'aujourd'hui. Donc, c'est un détournement de fond. Je lui ai bien dit, le conseil décide de donner 150 euros à M. Teguian. Vous dites non, c'est un détournement de fond. Parce qu'une décision de conseil n'est pas n'est pas suspendu à la décision d'une fonctionnaire.

0: combien elle est pas élevée? 300 millions de Français, 300 milliards.
1: C'est toi qui connais les montants. Hein.
0: Que l'ambassadeur Christophe Guilou a remis au président Biya était un chèque maquillé. C'est-à-dire que c'est un chèque qui était destiné au paiement du Prémap et que lui, il a transformé en appui à la résilience du Cameroun. 300 milliards, bien sûr, dans le complot avec la banane. Ok, ils avaient déjà préparé leur FABA et avec ils ont introduit ça avant l'arrivée du président Macron. Et pendant ce temps, on nous a dit que la SND 30 a été présentée par Babi Sakana. Babi Sakana de Pro Actor, avec Okuda Barnabé dans un think tank au ministère des Finances. Mais le problème qu'il y a, c'est que quand il fallait aller négocier ces 300 milliards à l'Agence française de Paris, c'est Pro Actor qui est parti négocier ce contrat. Alors qu'il n'avait rien à voir dans le Prémap. Puisque les décrets et les arrêtés du chef de l'État avaient été signés le 22 décembre 2008 et ont démissionné. Alors qu'est-ce que les gens de Pro Actor s'en vont négocier 300 milliards à l'AFD? Mais l'AFD, étant quand même prenant ses gardes, n'a pas remis le chèque, elle n'a pas remis le paiement, mais ils ont dû avoir des frais qui ont été payés. Or, pendant ce temps, Ndonga Célestin était DG de EDC. Bon, c'est ça donc qui ressort après, on vient nous dire SND 30. En même temps, les mêmes biens, et c'est Pro Actor que Babi Sakana utilise. Il dit co-fondateur de Pro Actor. Donc, ceux qui sont partis en France, c'est Ndonga Célestin, aujourd'hui décédé, qui était à l'époque DG de EDC, et Madak Alphonse, un petit génie de l'information, de l'informatique, qui travaille toujours à EDC et qui a scanné tous les décrets et les arrêtés du chef de l'État, tous les chèques trésors. Et il a balancé ça partout. Voilà pourquoi aujourd'hui, on se retrouve avec des chèques qui ont été payés tout en étant des faux chèques.
1: Très bien, merci.
0: Donc vous comprenez très bien que la situation n'est pas facile pour Mme Etteki qui veut se mettre en défenseur de l'ancien ambassadeur Christophe Guilou qui, comme par hasard, est aujourd'hui directeur à l'AFD.
1: Merci bien, merci. Madame Etteki donnait l'argent de Patrice Etteki à payer son argent, ce n'est pas bien. Alors, nous ouvrons donc avec Franck Manson, on commence par vous. L'Assemblée générale des Nations Unies est en cours, je crois qu'elle doit s'achever lundi du côté de New York. Et parmi les sujets qui occupent les débats de ce côté-là, il y a la situation de l'Afrique. Les Africains eux-mêmes sollicitent deux places au Conseil de sécurité et le secrétaire général sortant, Antonio Guterres, le Portugais, a porté la voix de l'Afrique pour une place comme membre permanent au Conseil de sécurité. On parle aussi des enjeux autour du droit de veto qui est le levier qu'utilise une pincée de privilégiés dans le monde pour faire et défaire lorsqu'il s'agit déjà d'organiser du positionnement ou alors d'aller affronter ou de dominer ou d'écraser en tout cas. Alors, vous, comment vous percevez ce débat-là? Est-ce qu'il est pertinent? Est-ce qu'il est juste, on anime juste la galerie ou alors c'est quelque chose de pertinent?
2: La première image qui traverse mon esprit quand tu parles, c'est celle d'un ingénieur ou alors d'un architecte qui conçoit un outil technologique. Et l'objectif justement pour lequel il conçoit son outil technologique, c'est que cet outil doit participer à construire sa puissance, son hégémonie. Mais seulement pour pouvoir le vendre dans la masse, il va donner l'impression justement que la conception ou alors l'invention est faite pour servir l'intérêt de la masse, ce qui est totalement faux. Et c'est pourquoi quand vous voyez par exemple les Nations Unies, on peut se poser la question à savoir qui a pensé cette organisation et qui a structuré cette

0: question. Je pense que c'est une réponse que chacun, je peux dire, dispose.
1: Oui.
0: Vous voyez, c'est une organisation qui est purement et essentiellement oligarchique.
1: Oligarchique.
0: Oligarchique. La preuve en est qu'elle a été créée, je pense, au sorti de la première, de
1: la deuxième guerre mondiale.
0: La deuxième guerre
1: mondiale. Par les vainqueurs.
0: Mondiale, par les vainqueurs. Mm. Et ce qui m'a beaucoup frappé quand vous allez un peu plus loin, c'est que l'une des conditions, l'une parmi au moins 3, 4, 5 conditions qui fait de vous un membre permanent, vous devez posséder le nucléaire. Mm. Mais pourtant, l'arme nucléaire, au-delà du fait que c'est un outil dissuasif, mm-hmm. mais c'est un outil, c'est une arme à destruction,
1: destruction ultra massive.
0: Mm. Et si vous voulez. Et les Africains doivent comprendre ceci. La hiérarchie des nations, elle est établie. Mm-hmm. La hiérarchie des nations, c'est-à-dire si vous observez l'ordre social à partir de l'univers, peut-être à partir du cosmos, mm-hmm. ça veut dire que les nations qui se sont tissées au sommet, il y a de cela 300, 200 ans, 100 ans, 50 ans, ce sont les mêmes nations qui continuent à tourner entre elles. Mm. Je ne sais pas si vous voyez. Et elles ont travaillé, quand vous vous fiez d'ailleurs au rapport d'Henry Kissinger, mm-hmm. à ce que les nations africaines ne se développent jamais. Jamais.
1: Elles ont travaillé activement à cela.
0: Elles ont travaillé, elles ont développé des mécanismes à ce que les nations africaines ne se développent jamais. Mm. On a eu autrefois la colonisation, la néocolonisation. Mm. À l'intérieur de ça, on a les accords de coopération mm-hmm. qui ont été signés en défaveur des pays africains. Mais le plus dangereux, en fait, ce sont les politiques éducatives qui avaient été décidées du point de vue universel. Mm. C'est-à-dire, par ces politiques éducatives, on a fabriqué la ressource, on a fabriqué le marché que devaient, en fait, exploiter les nations industrialisées, les grandes puissances, si vous voulez. Mm-hmm. Et ce qui fait que quand je vois aujourd'hui les Africains qui courent ou alors qui souhaitent, qui vont mendier une place au Conseil de sécurité.
1: Donc c'est de la mendicité.
0: Bien sûr, c'est de la mendicité. On comprend très bien qu'ils ne cernent véritablement pas les enjeux actuels. Qui dans le fond, l'enjeu actuel qui est civilisationnel. Mmh. Voyez-vous, aux Nations Unies, c'est là-bas que l'on pense les mécanismes qui participent à appauvrir les populations du monde. Mmh. C'est là-bas que l'on pense des virus pour infecter les populations après se présentant comme répondant aux besoins. Mmh. C'est là-bas, en fait, que l'on pense des guerres, des instabilités pour affaiblir les pays et venir les reconstruire, y compris la vente des armes et des munitions. Il faut le dire comme ça. Donc, aujourd'hui, les Africains qui courent après une place au sein du Conseil de sécurité des Nations Unies, je pose vraiment la question si on cerne les enjeux. Non, l'Afrique, en fait, doit se réinventer. Mm. L'Afrique doit se réinventer. Parce que, voyez-vous, l'Afrique, en 2050, elle pourrait être la première puissance du fait de sa démographie. C'est-à-dire une démographie qui pourrait s'élargir autour de 2 milliards et demi, voire même plus. Vous voyez ? Imaginez que dans cette démographie, vous réveillez en fait le potentiel ontologique qui sommeille. Je dis dans une bonne frange de la population, vous pouvez devenir la première puissance du monde. L'Afrique a les moyens de devenir la première puissance du monde. Vous voyez, et si vous êtes la première puissance du monde, ben vous pouvez mettre sur pied une organisation qui peut commencer à constituer un pôle d'attraction pour les autres nations. Mmh. La preuve en est que quand on observe l'agitation tout autour de la convoitise vis-à-vis des minéraux africains, des richesses africaines, mmh. on peut comprendre donc que si l'Afrique, dans le fond, prend conscience de ce qu'elle représente en termes de potentiel, non seulement le potentiel du point de vue environnemental, naturel, et également ontologique, je pense que ce sont ces nations qui pourraient courir vers l'Afrique. Donc l'Afrique peut s'élever et s'ériger en fait en repère civilisationnel.
1: D'accord. L'Afrique qui doit donc se réinventer. Frédéric Mbappé-Boam, l'Afrique a-t-il, en tant que continent, a-t-il tort de revendiquer cette place? Ou alors, du point de vue, d'après Franck Manson, des éléments ou des ingrédients qui constituent la puissance des États qui occupent cette position-là, l'Afrique est loin d'être sélectionnable. Mais qu'est-ce qui peut inspirer, pousser les Africains à le faire aujourd'hui? Ce sont les guerres. Ils pensent qu'en étant là-bas, les guerres vont s'arrêter.
2: S'il y avait un pays africain au sein du Conseil de sécurité des Nations Unies, la Libye ne serait pas détruite. Mmh. Donc, sur ce regard, Gbagbo n'allait pas être mis en prison pendant 10 ans pour après être déclaré innocent. Mmh. Je ne sais pas s'il a déjà été dédommagé, parce que 10 années en prison, c'est beaucoup. Donc, vu sous cet angle, c'est une revendication légitime. Mmh. Mais maintenant, quel est le visage que l'Afrique présente dans le Conseil ou devant le Conseil des Nations? Lorsque les nations se réunissent, qu'est-ce que l'Afrique apporte? L'élite africaine, ou tout au moins ceux qui dirigent les pays africains, sont-ils vraiment au service de l'Afrique pour avoir la parole crédible face à ceux qui dirigent le monde? Je crois que ceux qui dirigent le monde connaissent profondément ceux qui sont à la tête des États africains et ils savent que le discours, c'est vrai, le Cameroun a porté le même discours aux Nations Unies, je crois, hier, par la bouche du, j'allais dire, très vieux jeune Bela, mon frère, qui revendique effectivement que le Conseil de sécurité soit revu. Oui, au moment où les cinq pays, en tout cas les trois d'abord, c'est-à-dire les États-Unis, la Grande-Bretagne et la Russie, s'accordent à créer cette suprastructure, alors ce directoire du Conseil des Nations qui manquait à la Société des Nations et mettre cela au-dessus de l'Organisation des Nations Unies, l'Afrique n'est qu'une vaste colonie ou alors c'est l'extension de l'empire des pays colonisateurs. Du coup, l'Afrique ne pouvait pas être prise en compte, à l'exception de quelques pays comme peut-être l'Éthiopie et l'Union des pays de l'Afrique du Sud. Ils avaient une dénomination ancienne là, qui a beaucoup évolué parce qu'il y a eu également éclatement là-bas. Aujourd'hui, quand même, sur le plan textuel, on dit qu'il s'agit des nations. Jusqu'à 54, l'Afrique totalise le plus grand nombre de membres des Nations Unies. Je crois que suivi de l'Europe qui a 44 pays, nous on en a jusqu'à 54. Pourquoi on ne peut pas avoir une représentation forte au sein du directoire des Nations? Là, la revendication est fondée. Sauf que, quand on nous donne même alors deux places au Conseil de sécurité, ça ne va pas changer le mauvais comportement des dirigeants de l'Afrique. Ça ne peut pas. Et je vais prendre l'exemple des pays qui ne sont pas au Conseil de sécurité, mais qui ont une solidité que personne n'inquiète. Je prends le cas de la Corée du Nord. La Corée du Nord n'est pas parmi les cinq. En tout cas, et si je reviens maintenant, les perdants de la Deuxième Guerre mondiale, l'Allemagne, le Japon, l'Italie, ils ne sont pas au Conseil de sécurité. Est-ce pour autant qu'ils présentent un visage politique hideux comme la majorité des pays africains? Non. Est-ce qu'ils sont en crise économique comme la majorité des pays africains dont on dit avoir presque la totalité des réserves, des ressources recherchées dans le monde? Donc, une place, deux ou même trois au Conseil de sécurité ne viendra pas comme par coup de baguette résoudre les problèmes politiques et économiques que l'Afrique a. Je reviens donc sur la chute du frère qui porte généralement la torche du philosophe référentiel. Il a dit quelque part, peut-être en d'autres termes, que l'Afrique doit penser son modèle de management, son modèle de gouvernance, loin des modèles importés qui ne correspondent peut-être pas à nos réalités endogènes. L'Afrique doit se réinventer. Si donc ceux qui dirigent l'Afrique aujourd'hui sont incapables de penser le nouveau logiciel par lequel on va construire l'Afrique, nous, quand nous étions à l'école primaire, on chantait que c'est à nous que revient le pays de demain. Nous sommes déjà adultes, puisque j'ai dépassé l'âge de la jeunesse. Si ceux qui dirigent aujourd'hui ne peuvent pas, eh bien, qu'ils préparent la relève et nous confient progressivement la tête des États africains pour que nous fassions de l'Afrique ce que nous avons dans notre rêve, c'est-à-dire l'ensemble des pays africains, des pays que l'on respecte partout. Sinon, à quoi ça sert de revendiquer même une place dans une association qui, lorsqu'elle a été créée, on n'était pas là? C'est un peu comme si je vais maintenant dans l'association des jeunes de la Lekie, et comme j'ai tellement vécu à la Lekie, je connais tous les arrondissements de Batienga jusqu'à Lobo, je m'en vais revendiquer d'être membre et ressortissant de la Lekie. Les Nations Unies, c'est les amis de l'Amérique, puisque je crois qu'il s'appelait Roosevelt. Il avait approché le premier ministre britannique Churchill, pour lui dire, gars, faisons quelque chose. Mm-hmm. Ils sont tombés d'accord et puis

0: toi-là, créons quelque chose au-dessus de toutes les nations. C'était pour l'intérêt de qui? L'intérêt de leur pays.
1: Oui.
0: Parce qu'ils ont voulu, ils ont dit, ok, quand Churchill et Roosevelt disent membre permanent, le droit de veto signifie que aucune décision qui va contre tes intérêts ne peut passer.
1: Oui.
0: Ça veut dire que une structure qui protège les intérêts des pays qui en sont membres.
1: Mmh.
0: Et la Russie, quand la Russie accepte, la Russie se voit minoritaire entre les États-Unis et la Grande-Bretagne. Là, il dit, bon, je ne viendrai pas seul. Prenons aussi mon ami la Chine.
1: Mmh.
0: Voilà comment on finit par accepter la Chine. La France n'en est pas membre parce que il les a battus sérieusement en 1940, je crois. Donc la France était une colonie. Et, ou tout au moins,
1: ils ont été écrasés.
0: Une extension de l'Allemagne. C'est donc après, je crois, vers 1944,
1: oui, qu'on les repêche. Les Américains.
0: On les repêche exactement comme on envoyait en classe supérieure les gars qui avaient 9,5. Dans la compo, on les a repêchés. Et aujourd'hui, qui est à la tête de la destruction de l'Afrique? Même si les autres sont d'accord, c'est toujours la France qui porte le visage.
1: Mmh.
0: On peut le voir en Libye, on peut le voir en Côte d'Ivoire.
1: Et actuellement, au Sahel d'ailleurs, hein, l'un des représentants du Niger a cité la France, a cité l'Ukraine et a dit qu'il s'est documenté. Des preuves sont là que la France et l'Ukraine, en concubinage incestueux, pour emprunter à l'expression fétiche des gens de Dieu ici, monsieur le proviseur, que je salue au passage, le concubinage entre la France et l'Ukraine est très dangereux en ce moment pour le Sahel qui se voit attaqué de ce côté-là. Docteur Mesmer Bobda, là donc, on présente l'Afrique comme un cheveu qui veut tomber dans la soupe, une soupe que les autres ont savamment préparée depuis 45. Ils font leurs affaires. Est-ce que l'Afrique, une fois intégrée, d'abord, comment ça doit se faire? On doit y aller en votant par sous-région. Il y a des sous-régions où les gens ne se parlent même pas. Les gens sont en guerre. Je prends le cas, bon, en Afrique centrale, c'est pas la guerre, mais on se guette en chaîne de faïence. Il y en a qui veulent construire les murs pour se séparer des autres et tout ça. L'Afrique de l'Est, ils sont là-bas, certains soutiennent le Tigré pour se séparer de l'Éthiopie, le barrage de l'Éthiopie qui crée les tensions avec l'Égypte et les autres. En Afrique du Nord, là-bas, le Maroc et l'Algérie ne se parlent pas du tout depuis des années autour de l'affaire du Sahara. En Afrique de l'Ouest, les gars là ont dit qu'eux, ils sont déjà AES, ils ne sont plus avec les autres et tout ça. Comment on va faire pour organiser, s'organiser d'abord pour aller maintenant dire qu'on veut une place?
2: Bien, merci Bertrand. Déjà, pour la faisabilité, je pense que si les États africains décident d'y aller, il y a un ensemble de critères qui peuvent être pris en considération pour faire le choix de l'État africain qui pourra effectivement intégrer le Conseil de sécurité. Il vous souvient qu'il y a quelques années, effectivement, on évoquait le cas de l'Afrique du Sud et des éléments ont été évoqués, somme toute objectifs, pour certains et d'autres non. Mais il y a des éléments qui avaient été évoqués qui justifiaient que ce soit l'Afrique du Sud qui aille représenter.
1: Mmh.
2: Je pense que sur ce plateau, quelqu'un a parlé effectivement de la possession de l'arme nucléaire.
1: Oui.
2: Et vous vous souvenez qu'effectivement l'Afrique du Sud était très avancée dans cette logique-là. Donc certains critères peuvent être pris en considération.
1: Mmh.
2: Mais moi je dis, on a parlé d'enjeux, oui. Quel est le bien fondé de l'adhésion effectivement d'un pays africain à, n'est-ce pas, à cet instrument qu'on appelle le Conseil de sécurité?
1: Mmh.
2: Vous allez voir que depuis que le Conseil a commencé, on vous parle tantôt de l'Afrique, tantôt des pays africains.
1: Mm.
2: Donc, ouais, c'est déjà en soi minimiser ce qu'est le continent africain.
1: Mm.
2: Bon, ils sont des États,
1: oui,
2: mais ils traitent 54 pays comme un État.
1: Mm.
2: Parce qu'on nous dit l'Afrique doit avoir un représentant.

0: présentant. Oui. Donc, pour moi, à ce niveau-là, il y a un problème qui se pose. Mmh. Toujours dans le contexte, aujourd'hui, beaucoup, la doctrine administrative et même scientifique, considère même le Conseil de sécurité comme un machin. Les Nations Unies sont aujourd'hui reléguées à une simple expression. On est considéré aujourd'hui comme un machin parce que les objectifs même qui ont été ceux assignés à cette organisation ne sont plus aujourd'hui atteints.
1: Oui.
0: Le Conseil de sécurité est un instrument qui avait été utilisé et qui a été mis en place pour éviter effectivement des différentes attaques dans certains États.
1: Mmh.
0: Mais aujourd'hui, on a vu que beaucoup d'États qui pourtant sont membres du Conseil de sécurité ont sont passés outre effectivement ces leviers-là et sont allés attaquer d'autres États.
1: Oui.
0: Alors même qu'il y a eu des résolutions du Conseil qui interdisaient, n'est-ce pas, l'attaque, mais ils sont passés outre. Finalement, donc, c'est une institution qui a été vidée de sa superbe, qui a été désubstantialisée parce que les enjeux supérieurs de ces différentes nations-là prennent le pas sur les enjeux prônés par les Nations Unies à travers son organe de sécurité que le Conseil de sécurité. À partir donc de là, quel est le bien fondé pour l'Afrique, n'est-ce pas, d'adhérer donc à une institution qui est en train d'être vidée de sa superbe, puisque finalement les gens ne respectent même pas, n'est-ce pas, les différents principes, n'est-ce pas, de sauvegarde de la paix qui sont posés dans le cadre de ce conseil. Il y a des détenteurs de ce conseil qui utilisent donc ces instruments-là à leur intérêt personnel. Lorsqu'il a fallu attaquer la Libye, vous avez vu autant de choses. On a mis en marge effectivement différents principes parce que des intérêts de certains États, certaines puissances qui pourtant font partie de cette organisation étaient en cause, et bien ils ont passé outre effectivement différents principes et ils sont allés. Est-ce que quand l'Afrique sera là, est-ce que son nom va pouvoir compter résolument? C'est autant de questions. Je passe donc ce travail pour dire quoi? Au jour d'aujourd'hui donc, l'Afrique, et je suis d'accord avec vous, est-ce qu'on ne pense pas que le monde de demain se fera en Afrique? Et c'est moi, je suis d'accord avec le philosophe, mon frère le philosophe, parce que l'avenir du monde, c'est en Afrique. Et à partir de là, est-ce que c'est l'Afrique qui va aller s'assujettir, ou alors c'est l'Afrique qui va se donner les moyens d'être l'acteur de l'avenir donc du monde de demain? C'est la question que moi, je pense qu'en ce moment-là, je suis d'accord, Frédéric, que nos savoirs endogènes doivent être pris en considération. On a des plus-values aujourd'hui qui nécessitent que cela soit mis en place pour construire une Afrique qui doit en réalité tutoyer, sinon être dans le summum, n'est-ce pas, à travers le monde. On peut le faire, on a les capacités de le faire. Pourquoi on va toujours courir après les autres? Moi, pour ma part, le bien fondé d'adhérer au Conseil de sécurité aujourd'hui n'est plus à l'ordre du jour. Hier, oui, ça se posait. Mais aujourd'hui, on constate que le Conseil n'est plus qu'un machin. Et pourquoi adhérer donc à un machin si tant il est vrai que si on doit être attaqué, on le sera.
1: Oui.
0: En partie du moment où les intérêts de certaines puissances sont en jeu. Est-ce qu'il ne faudrait pas, à un moment donné, faire une introspection et s'enfermer pour construire quelque chose de solide? Je vais poser la question, pourquoi est-ce que Kadhafi a été éliminé, n'est-ce pas, en violation de tous les principes?
1: Tous les principes, oui.
0: Est-ce que, par ailleurs, ce monsieur n'avait pas initié ce que nous sommes en train de dire aujourd'hui? C'est-à-dire des éléments permettant à l'Afrique de se réveiller. Le plan militaire, sur le plan stratégique, et ainsi de suite. On a compris effectivement qu'il avait une vision, et c'est cette vision-là qui devait libérer donc l'Afrique. Mais il a été très vite éliminé. Pourtant, c'est un projet qu'il faut penser. Il faut le penser, et c'est à partir de là qu'on peut construire l'Afrique. Mais si on va dans les conditions actuelles, si on va adhérer, quel que soit le pays qui sera choisi au Conseil de sécurité, moi j'estime pour ma part qu'il n'aura pas de plus-value. L'Afrique sera toujours utilisée, ou alors les instruments qui seront mobilisés sur le plan international seront utilisés lorsque les intérêts supérieurs de certains États sont en cause. Nous, on n'a pas les éléments probants. Ils ont l'âme nucléaire. Mais on dit que l'Afrique ne peut pas. Pourtant, l'Afrique peut. Du moins, il y a des États africains qui peuvent posséder. Mais lorsqu'il s'agit donc pour ces derniers de posséder, on brandit certaines menaces, n'est-ce pas, des principes qui sont posés sur le plan international pour empêcher à ces États de construire. Quand les autres ont fait la course aux armements, l'Afrique n'était pas là, personne ne les a arrêtés.
1: D'accord, on prend la réclame et on revient.
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Voilà, retour hein, après cette réclame et la parole à présent à Georges Ameke. Nous parlons, pour ceux qui nous retrouvent, hein, nous sommes en plein dans le débat autour de l'Assemblée générale des Nations Unies qui est en cours, qui doit s'achever demain, et le débat autour de l'intégration de l'Afrique comme membre permanent du Conseil de sécurité avec droit de veto. Georges Ameke, est-ce que vous pensez que cette affaire-là, on est un peu précipité?

0: on se bouscule un peu pour aller là-bas alors qu'on n'a pas fini de mettre les bases chez nous-mêmes pour une vraie puissance.
1: Maintenant, là, je voudrais vous poser la question, qui se précipite en fait?
0: Les Africains.
1: Vous avez les Africains se réunir pour parler, pour dire que voici bon, comment nous comportons.
0: Chacun parle à son tour.
1: Pour quelle valeur? Je vous ai dit, dans le monde, dans le Conseil des Nations, il y en a qui jacassent. Pour eux, comme des moineaux, là dehors, sans effet, il y en a qui portent la parole. Pour que votre parole soit efficiente, efficace, il y a des mécanismes. Il y a des personnes qui doivent la porter. Lorsque les uns et les autres font caquette, là, c'est pour, juste pour les sons diurnes. Les petits moineaux, les colibris, et chacun danse là et tout. C'est chacun, ça que les questions, en fait.
0: Chacun met son son.
1: Oui. Et la première chose qu'il faut, la première question qu'il faut se poser, à quand date la dernière résolution des Nations Unies
2: du Conseil,
1: ou du Conseil de sécurité des Nations Unies? Vous vous souvenez?
0: Non.
2: La guerre en...
1: Depuis 2011.
0: En Libye. Oui.
1: En... 2011.
0: Zone d'exclusion aérienne.
2: Voilà.
1: Depuis le jour où ils avaient adopté, sous l'impulsion de M. Nicolas Sarkozy, la zone d'exclusion aérienne en Libye, qui était un sauf-conduit pour Nicolas Sarkozy pour aller abattre Kadhafi. Et ce jour-là, les représentants de la Chine, de la Russie, on dit plus jamais, ça. Et je puis vous dire que c'est grâce à cette indignation, opposition de la Chine, de la Russie, que le Cameroun a eu la vie sauve. Parce que dans le viseur...
0: Parce qu'il se disait qu'après la Libye, c'était Yaoundé.
1: Dans le viseur de ces gens-là, après la Côte d'Ivoire, ça devait être le tour de Yaoundé. Mais comme Yaoundé avait un partenaire sérieux et qui dérangeait, il a fallu faire un détour par la Libye avant d'arriver à Yaoundé. Ce qui s'est passé à Tripoli et autres a soulevé l'indignation qui n'en était pas loin de l'indignation de 1945. Et lorsqu'ils ont dit plus jamais ça, vous n'avez plus jamais vu Conseil de sécurité se réunir pour prendre une décision. Mais avant ça, n'oublions pas que des États ont posé des actes répréhensibles ou réprimés par la Charte des Nations Unies en passant outre la position du Conseil de sécurité. Lorsque l'opération Tempête du désert est engagée par les États-Unis et ses alliés, la Grande-Bretagne, ses alliés, je crois que vous vous souvenez du nom de la France.
0: Tout à fait.
1: La France était opposée.
2: Exact.
1: Avant de s'opposer, la France avait fait le tour des pays africains. Il vous souvient qu'à cette époque, parmi les membres non permanents du Conseil de sécurité, il figurait le Cameroun.
0: Le Cameroun, oui.
1: Et Dominique de Villepin, je crois qu'il était ministre des Affaires étrangères de la France, avait fait un voyage pour le Cameroun, je crois pour l'Angola aussi.
2: Effectivement.
1: La dernière étape était le Cameroun. Quand il est sorti du palais de Toudi, où il n'a pas eu la réponse qu'il voulait, il a dit au perron du palais de Toudi: la France ne va pas faire peser sur ses partenaires africains le poids du refus de la guerre. Parce que les partenaires africains avaient reculé. Il était donc question pour la France d'assumer ses responsabilités.
0: Sa responsabilité.
1: Et la France, par un discours resté mémorable de Dominique de Villepin à la tribune des Nations Unies, avait dit non à la guerre, avait opposé le veto. Français à la guerre contre l'Irak.
0: Oui, en Irak, 2003.
1: Et pendant que la France s'opposait, au petit matin, 18 000 tonnes de bombes
0: ont été larguées sur Bagdad.
1: Mmh. 18 000 tonnes de bombes. Les États-Unis, avec George Bush, passant outre la résolution du Conseil de sécurité, ils avaient attaqué l'Irak avec les conséquences qu'on connaît si bien, qui restent encore vivace dans la mémoire. Peut-être très jeune, mais il connaît cette histoire. Ça, c'est pour 2003. 2011, avec Kadhafi, ils ont dit non. Mais est-ce que 2011 a empêché que M. Donald Trump aille enlever Maduro?
0: Pas du tout.
1: au Venezuela.
0: Comme un vulgaire bandit. Comme un fumeur de banga.
1: L'enlèvement d'un chef d'État.
0: Ils sont allés l'arrêter.
1: Quand on sait que les Nations Unies ont pour mission principale,
0: oui,
1: la préservation de la paix et la sécurité, les Nations Unies font tout pour empêcher la guerre.
0: Oui.
1: Ils sont des crimes d'agression, pour la plupart. Mais M. Donald Trump a pris sur lui d'aller enlever un chef d'État.
0: Violer l'intégrité d'un État. Aller enlever le chef de l'État.
1: En exercice, oui, au pouvoir, oui, au palais de la République.
0: Pour aller le mettre dans une cellule.
1: Dans une prison. En tenue orange. Un chef d'État.
0: Oui.
1: Avec le silence.
0: Et rien n'est arrivé.
1: Complice, muet, du Conseil de sécurité, mais des Nations Unies tout ensemble. Le Conseil de sécurité, c'est 15 membres. 5 permanents, 10 membres non permanents. Et les Nations Unies, l'Assemblée générale, c'est 193 membres. Tous les 193 membres sont restés à faune. Mais les 192 autres membres sont restés à faune. Face à la barbarie, à l'exercice de puissance que présente M. Donald Trump. Il a fait Venezuela jusqu'à aujourd'hui, quand Maduro est un prisonnier privilégié de Donald Trump. Quand il a fait ça, est-ce que les Nations Unies, quelle est la position des Nations Unies face à l'agression de l'Iran par les États-Unis et Israël? Jusqu'ici, Guterres et toutes ces organisations satellites, et même les États membres, sont quasiment muets. N'eût été la capacité intrinsèque de l'Iran à se défendre elle-même.
0: Elle serait écrasée aujourd'hui.
1: On serait face à un champ de ruines.
0: Oui.
1: Que disent les Nations Unies? Rien du tout. Incapable de parler. À côté de cela, il ne vous a pas échappé le massacre, les crimes contre l'humanité perpétré par l'Israël sur la Palestine. Et il ne vous a pas échappé qu'à la 81e session des Nations Unies, M. Mahmoud Ahmadinejad a été interdit d'accès aux États-Unis.
0: Oui.
1: Pour une réunion de l'Assemblée générale des Nations Unies. Mahmoud Abbas a fait son discours.
0: Le président de l'autorité
1: palestinienne. Depuis
0: Ramallah.
1: Depuis Ramallah. Qu'il a fait son discours. Empêcher d'entrer aux États-Unis. Qu'est-ce que les membres des Nations Unies ont dit? Qu'est-ce que les membres permanents, non permanents, qu'est-ce qu'ils ont dit du Conseil de sécurité? Personne n'a pris la défense de ce chef d'État de la Palestine.
2: La RDC, le Conseil de sécurité est représenté par son bras armé. Qu'est-ce qu'ils ont fait depuis?
1: Il faut comprendre un peu. Ils n'ont rien dit. Il a fait son discours en vidéoconférence. Et on semble s'accommoder de ces choses parce que les États-Unis lui ont refusé le visa. Pour une session qui se tient dans une extraterritorialité. Parce qu'il faut dire que à Manhattan, le Palais New York est dans une zone internationale. Voilà. C'est un peu comme une ambassade. Les ambassades ici sont des extraterritorialités.
0: Oui.
1: Et le Palais de Manhattan est dans une extraterritorialité. Tu prends un avion, on t'amène, tu fais ton discours et tu rentres. On a vu les Mahmoud Ahmadinejad faire le discours. Et Pezeshkian est à New York. Le président iranien a fait son discours à la tribune des Nations Unies.
0: Et même Hugo Chavez,
1: lui qui est, on parle de la 81e session, lui qui est en guerre contre les États-Unis, a eu le visa, a fait son discours à la tribune des Nations Unies. Qu'est-ce que cela suppose? Il faut savoir faire peur à l'autre. Et puis, quand on a pris ces quelques éléments qui sont minutieusement choisis pour ne pas aller très loin, est-on en droit de penser que les Nations Unies est une organisation qui doit refléter la volonté des États membres?
0: Pas du tout.
1: Les États des Nations Unies ont encore leur capacité à dire un mot dans le cours de la vie dans les États?
0: Zéro.
1: À quel point, à quel niveau? Rien du tout. Et si l'Afrique pense qu'elle doit courir vers une organisation moribonde, déjà en soins palliatifs, mais ça veut dire que c'est une Afrique qui ne comprend rien du tout.
2: Dans les enjeux internationaux.
1: Rien du tout. Tout est en train de migrer. Tous les signaux montrent que il faut une paix des braves et que les nations se réunissent à nouveau pour concevoir un nouveau système mondial. C'est de cela que les questions. Ceux qui courent vers les vestiges, ça veut dire qu'ils n'ont jamais eu de la prospective. Ils ne savent même pas ce que c'est. Ils ne savent même pas où ils vont. Ceux qui ont déjà même le droit de veto là, qu'est-ce qu'ils disent? Qu'est-ce qu'ils font? La France ne fait que caqueter dans le conflit entre Israéliens, américain et iranien.
0: Oui.
1: Il a envoyé son Charles de Gaulle mouillé dans les eaux du Golfe Persique. On lui a dit, si ça fait encore 2 jours là, tu vas le retrouver au fond de la mer. Le Charles de Gaulle est retourné rapidement. La France a voulu s'agiter.
0: Oh, oui.
1: La France a voulu dire que nous serons parmi les démineurs de Trois d'Hormuz. On en est où aujourd'hui?
0: N'en parle plus.
1: Reste les demeures bloquées. Les États-Unis ont refusé la proposition de sortie des crises proposée par l'Iran. C'est-à-dire qu'on en reste encore bloqué. En même temps, les outils du Yémen, c'est une escalade. Que disent les Nations Unies? Qu'est-ce que Guterres a dit sur ce conflit? Ce n'est une incantation à la dimension d'une homélie.
0: Il s'est montré préoccupé par la situation.
2: Et c'est pour ça qu'il est terminé. Là-bas.
1: C'est terminé. Il est préoccupé. Sa préoccupation n'est pas différente de celle de M. Teguiaki au Cameroun. Lui aussi, il est préoccupé. Mais avec quel effet?
0: Ouais.
1: Or, lui, il est le patron de l'administration des Nations Unies.
0: Ah, ça.
1: C'est Monsieur le secrétaire général.
0: Tout à
2: fait. Et on lui a confié un instrument de riposte qu'on appelle les casques bleus.
1: Mm-hmm. Et là, les casques bleus, il a tout. Ouais. Mais sauf que les casques bleus sont mis en mouvement par le Conseil de sécurité.
2: Par le Conseil, bien sûr.
1: Le Conseil de sécurité, aujourd'hui, est piloté par qui? Par un Français.
0: Mm-hmm.
1: C'est un Français qui est président du Conseil de sécurité.
2: C'est un Français.
1: C'est un Français. Mais pour vous dire que cette hypocrisie, les précédents orateurs vous ont dit comment est-ce que cette affaire a été mise en place, à quelle fin? Au jour d'aujourd'hui, la bourse est sortie sur le front de cette organisation et elle démontre qu'elle est incapable de subvenir aux besoins des peuples du monde. Par conséquent, les Nations Unies, De Gaulle le disait déjà en son temps, c'était un machin. Je crois que 60 ans plus tard, c'est davantage un machin. D'accord. Tous les discours qui sont faits là-bas ont quel effet sur les populations du monde? Netanyahu, lui, allait faire sa campagne pré-législative à la tribune des Nations Unies. Lui-même, génocidaire en chef, qu'est-ce qu'on fait de lui? Poursuivi par la CPI, qu'est-ce qu'on fait de lui? Poutine, il dit ce qu'il poursuit Poutine. De quoi s'agit-il, en fait? On est en plein Capharnaüm. Et au jour d'aujourd'hui, tout le monde s'accorde pour dire que s'il y a des puissances en qui on doit croire, l'Iran en fait partie. L'Iran a forcé sa place dans ce Conseil des Nations.
0: Il a forcé le respect
1: d'Iran. Aujourd'hui, sur le plan militaire, rien ne peut plus se faire dans le monde sans compter sur l'Iran. Vous comprenez un peu?
0: Oui.
1: Et pour que l'Iran en arrive là, qu'est-ce que l'Iran a fait? L'Iran a dû se fermer au monde. On se ferme au monde, on se restructure de l'intérieur, et puis on présente au monde notre réaction face à un certain nombre de choses. Mais ces pays africains, dirigés par des marionnettes,
2: qui
1: pour la plupart,
2: pas à construire une union africaine,
1: n'arrivent même pas à consolider d'abord l'unité de leur propre pays, dans leur propre pays, pour pouvoir se projeter dans l'unité, dans la sous-région, l'unité de la sous-région pour l'unité africaine elle-même. Où en sommes-nous? Qui parle au nom et pour le compte de l'Union africaine? Au jour d'aujourd'hui, vous pouvez me dire qui est le président de l'exercice de cette Union africaine? C'est qui? On ne connaît plus. À une époque pas très lointaine, tous les Camerounais pouvaient savoir que c'est Yadema, président du Conseil de sécurité, le président de l'Union africaine. C'est Paul Biya, c'est Omar Bongo, c'est Museveni. Ça se connaissait parce que les gens agissaient, posaient des actes, et on voyait l'Union africaine agir et réagir. Aujourd'hui, depuis que... Qui est même le secrétaire, le président de la commission? Vous connaissez son nom? Depuis que le Tchadien est parti là, c'est tombé.
0: On a eu un président en exercice qui a été chassé du pouvoir par la suite, en Guinée-Bissau, là-bas.
1: Donc, voilà une institution panafricaine dont les principaux responsables ne sont même pas connus par leur population. On ne sait même plus qui est qui dans cette affaire-là, qui fait quoi. On sait que c'est l'Union africaine, ça fait pour partager les cacahuètes et les croquettes. Quelle est la valeur de l'Union africaine dans les conflits en Afrique? Il a fallu, pour que le Rwanda et la RDC fassent un semblant de paix, de prendre l'avion pour aller à Washington. Que vaut l'Afrique d'aujourd'hui? Rien du tout. Vous avez dit, les gens, même dans la sous-région, ne se parlent pas, construisent des barrières, font ceci. Et c'est comme ça qu'on doit aller dans le Conseil des Nations. Hier, quand l'Afrique était Afrique, on pouvait présager de ce que l'Afrique du Sud pouvait être nous représenter au Conseil de sécurité. Mais on vient de voir comment l'Afrique du Sud vient se comporter vis-à-vis des citoyens africains sur le sol sud-africain. Au point où le Ghana avait refusé le visa à Ramaphosa. Des choses qui étaient inimaginables sous Mandela, sous Thabo Mbeki et les autres présidents qui les ont précédés. Donc, face à ça, l'Afrique du Sud n'est plus légitime à représenter l'Afrique, les Africains. Parce qu'eux-mêmes deviennent xénophobes et racistes. À côté de cela, l'Égypte elle-même. En quoi peut-on croire que l'Égypte peut nous représenter, nous tous? L'Égypte qui se sent davantage arabe.
0: Arabe, oui.
1: Comment on fait? Est-ce le Nigeria? Combien d'États sont capables de dire que le Nigeria, oui, avait un Tinubu au pouvoir, qui n'arrive même pas à se positionner face à l'AES, face à les Comores, face à la CDAO? Ben, on a une crise de leaders en Afrique aujourd'hui. Les nationalistes d'une certaine race sont passés. Aujourd'hui, on a quelques individus qui ont été moulés dans des unités françaises avec des formations au rabais pour la plupart, qui sont revenus et qui croient être des savants, des savants sans substance.
0: Et Thabo Mbeki le regrettait d'ailleurs dans une vidéo devenue très célèbre, qui disait qu'il fut une époque où l'Afrique se parlait, qu'ils étaient capables de régler les problèmes sur un coup de fil, parce qu'ils se parlaient tous, et qu'aujourd'hui, il ne comprend pas la nouvelle race de dirigeants qui regarde ailleurs que dans le ventre et même de l'Afrique.
1: À cette époque, maintenant, on a pour vous dire, je crois que c'est le professeur Alain Didier Olinga qui aimait souvent le rappeler, et qui qualifiait la diplomatie africaine de diplomatie de frères. Mon frère et Yadema, mon frère Bongo, c'était la diplomatie des frères. C'est de ça qu'il s'agissait. Aujourd'hui, tout ça a foutu le camp. Chacun sort d'une écurie dont l'autre. Il n'y a rien en commun avec les autres.
0: Il sort de son écurie.
1: Comment on fait pour exister? À l'heure où le repli identitaire est nécessaire, l'Afrique doit se replier sur elle-même, faire son ajournamento et savoir comment elle doit se projeter dans ses relations avec les autres parties du monde. Sans ça, c'est une folle évasion, c'est une vacuité, c'est une perte de temps inutile. Parce qu'en réalité, le Conseil des Nations, le Conseil de sécurité, l'Assemblée générale, ça ne charrie même plus beaucoup de passion. On vous a remarqué, ça dit que les candidats, est-ce que tu vois les chancelleries africaines bouger, sautiller?
0: Pas du tout.
1: Il y a une dame là qui veut aussi être candidate. Guterres même était le moins connu des secrétaires des Nations Unies. Ça ne paye pas de mine cette affaire. Tel que c'est architecturé, tant sur le plan commercial, sur le plan politique, sur le plan militaire, ça ne vaut pas la peine. L'OMC elle-même est en train d'être contestée par beaucoup d'autres États. Donc, bref, les règles qui jusqu'ici gouvernaient la coopération internationale doivent être modifiées à l'aune des nouveaux rapports et de nouvelles puissances qui se mettent en place. Et l'Afrique elle-même doit suffisamment se réveiller, sinon c'est la catastrophe.
0: D'accord. Allez, Franck Manson, comment donc l'Afrique doit se... On peut se réveiller comment? Quand on regarde, quand on jette un regard panoramique sur le continent, toutes les sous-régions sont en crise. En Afrique du Sud, les Sud-Africains ne veulent plus entendre parler de personnes chez eux. Ils chassent les Mozambicains, ils chassent les Zimbabwéens, ils ne veulent pas voir les Zambiens. Pire encore, ceux qui sortent de plus loin d'Afrique centrale comme nous. Vous allez en Afrique de l'Est, la SADC est une grosse enveloppe, mais qui, dans le fond... ne peut pas vivre ensemble. C'est-à-dire que le Soudan a ses problèmes intérieurs. La Somalie, c'est un non-État depuis longtemps déjà, avec le Somaliland qui lui veut se réveiller pour sa part seule. Vous avez l'Éthiopie qui a ses problèmes avec le Tigré. En ce moment, les rebelles tigréens ont fait coalition. Ils annoncent la guerre contre Abiy Ahmed qui doit se réveiller. En ce moment, il est en plein chantier. Un chantier que les Égyptiens ne veulent pas voir. On a du côté de l'Afrique du Nord, Algériens, Marocains, on ne se regarde pas du tout. Les frontières sont fermées. Comment on fait? Afrique de l'Ouest, est d'un côté, CDAO de l'autre côté. On fait comment pour s'unir et pour repartir en disant qu'on construit quelque chose de fort avant d'aller se présenter aux autres? Comment on fait? Quelle peut être la recette miracle?
2: Merci pour votre question extrêmement pertinente que j'aurai le plaisir, à laquelle j'aurai le plaisir de répondre. Mais avant, permettez que je revienne sur certains éléments importants.
0: Allez-y.
2: Parlant justement des Nations Unies, qui a été qualifiée comme une institution dévitalisée.
0: Oui, morbide.
2: C'est, qui n'est pas juste tout vrai. Qu'est-ce qui se passe?
0: Ce n'est pas vrai.
2: Non, qu'est-ce qui se passe?
0: D'accord, allons-y.
2: Et c'est qu'il faut savoir que le monde n'est pas statique, il mute. Et ces mutations sont tributaires des dynamiques. Dynamique découlant, je peux dire, de la lumière. Et ce qui fait que aujourd'hui, on dit très souvent que nous sommes à l'ère du Verseau. Il n'y a rien de caché et qui ne sera ou ne serait mis à nu. Donc, il s'avère tout simplement que le vrai visage des Nations Unies est mise à nu au regard des mutations sociales. Mm-hmm. Parce que leur politique et leur philosophie n'a jamais changé. Les Nations Unies, c'est un bras armé des puissances impérialistes. Mm. Et c'est là-bas que se pensent les politiques impérialistes. Et qui reposent essentiellement sur la domination de ces États, sur les États qu'ils considèrent, ou alors qu'ils considéraient comme leur chasse gardée. Ça, c'est le premier élément. Mm. Le deuxième élément, et un lien avec la question que vous aviez posée, et ça explique également pourquoi les pays africains vont en rang dispersé. Chacun se pense comme une entité à part entière. Voyez-vous, la question du découpage administratif, tel que ça a été pensé du point de vue universel, c'était une stratégie de gouvernance et de contrôle terrible. Parce que quand on vous sépare déjà en nations, et à l'intérieur des nations, il y a les régions.
0: Oui.
2: Dans les régions, vous avez les départements. Dans les départements, même, vous avez des arrondissements. Uh-huh. Ainsi de suite. Il faut comprendre que ça a un effet, un impact considérable sur votre psychologie. Vous voyez, ça renforce en fait les individualités. Et c'est pourquoi aujourd'hui, les Africains qui doivent se constituer une nation, pourquoi est-ce que c'est impossible? Déjà qu'il y a les frontières qui ont été pensées de façon artificielle. Les gens se sont assis avec des règles et des écailles. Ils ont tracé, en fait, des frontières pour diviser, pour séparer. D'où le fameux alliage « diviser pour mieux régner ». Et la mentalité qui est là, elle-même, elle est artificielle, qui est purement individualiste. C'est ça qui explique, d'ailleurs, même la mauvaise gouvernance. C'est ce qui explique aussi plus loin l'incapacité de ces nations à se constituer comme une entité unique, s'élevant comme une même plante en mesure de défendre un intérêt ou alors un idéal collectif. Et comment on sort donc de là?
0: Comment on sort de là? On revient à vous, on prend une seconde avec la réclame là-bas.
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0: Oui, Franck Manson. Comment on sort de là?
2: Il faut savoir que si vous décolonisez les mentalités africaines au profit de l'émergence d'un état de conscience second, l'Afrique devient, même pas peu, devient la première puissance.
0: Automatiquement.
2: Non seulement au regard de sa démographie, mais également de ce que l'Afrique dispose en termes de ressources.
0: Oui, naturelles.
2: La première puissance. Si bien que le rapport de force va s'inverser.
0: Oui.
2: Ce sont les Occidentaux, alors c'est le Nord qui va beaucoup plus dépendre du Sud. Vous voyez, d'ailleurs que la dépendance vis-à-vis de nos minéraux, c'est indiscutable. Imaginez donc qu'il y a un état de conscience second qui, je peux dire, gagne une bonne frange de la population. Vous aviez, en fait, la première puissance. Et l'Afrique constituera un pôle d'attraction, je dis un pôle d'attraction majeur pour toutes les nations du monde. Voyez-vous, il y a cette fameuse formule physique qui dit E égale à MC carré. Le E, ça renvoie à la dimension métaphysique, la dimension spirituelle. Et le MC carré renvoie à ce qui est observable, si vous voulez, pour le profane, à la matière. Donc la matière, c'est de l'énergie désubstantialisée. C'est le reflet de l'énergie désubstantialisée. Et c'est pourquoi dans les recherches de la physique quantique, on vous dit c'est un amas d'énergie au ralenti, la matière. Donc, ce qui fait que si vous développez donc des facultés de l'esprit à partir du grand E, vous avez la possibilité de reconfigurer un environnement, de transformer l'environnement, si vous voulez. Et qu'est-ce qui fait en fait la faiblesse de l'Afrique? C'est que par les politiques éducatives, le point de jonction qui est l'esprit qui sommeille dans toutes les populations, entre le haut astral et le bas astral, a été crucifié, a été étouffé, inhibé. Parce qu'il faut savoir que quand on vous éduque, on fabrique le marché, on fabrique la ressource. Ce qui est criminellement appelé le personnage juridique. C'est lui, en fait, qui est le marché. Mais seulement ce personnage juridique est greffé au-dessus de la dimension réelle. Or, ce qui dirige le monde, c'est ce potentiel spirituel qu'ils ont développé. Et c'est la proximité, justement, avec les régions supérieures qui leur a donné la possibilité d'organiser l'environnement, qui a inspiré la reconfiguration de l'environnement. Donc, pour qu'on sorte de là, il faut justement l'émergence
3: d'un nouveau type d'homme politique. Je peux dire des hommes d'État, pour employer des termes simples. Ça veut dire des gens qui ne se définissent plus, qui ne se pensent plus à partir de la dimension psychologique qui était marché, mais qui se définissent à partir de l'homme vrai, c'est-à-dire l'être spirituel. Et c'est ce type donc de dirigeant qui sera en mesure de penser des politiques éducatives autonomes pour fabriquer la richesse d'un pays. Ne dit-on pas qu'un pays n'a de richesse que son patrimoine humain? Mais c'est quoi le patrimoine humain? C'est la pertinence psychologique et plus loin la pertinence morale des populations. Vous voyez, quand vous prenez par exemple un pays comme l'Iran ou bien la Chine, vous savez pourquoi est-ce que aujourd'hui la Chine est en train de prendre de l'ascendance sur les États-Unis? Et c'est parce que la Chine a travaillé à élever un tout petit peu le niveau de conscience des populations.
0: Oui.
3: C'est parce que vous voyez, pourtant aux États-Unis, ce n'est que la minorité, la classe dirigeante qui existe dans cette dimension. On a programmé les populations, conditionné les populations, et c'est défini uniquement à partir de la consommation. Mmh. Et le fait donc qu'en Asie, on a travaillé à élever un peu le potentiel spirituel des populations, vous voyez toutes les réalisations qui s'en suivent.
0: Oui.
3: Donc c'est ça, en fait, la réalité. Le monde, je le dis, il est essentiellement spirituel. Vous êtes spirituel, vous n'êtes pas le corps. Mmh. Le corps n'est que le reflet de la dimension.
0: Donc l'Afrique a besoin d'une transformation spirituelle d'abord.
3: Une transformation spirituelle. Transformation spirituelle.
0: Donc on doit abandonner ces histoires-là que, dans lesquelles nous sommes engagés là-bas, les loges et consorts là, pour créer un savoir mystique africain.
3: Justement, ce qu'il faut comprendre, vous avez parlé des siècles philosophiques.
0: Pour chuter.
3: C'est que l'énergie qui se déploie dans ces siècles, ce n'est pas l'absolu. Mais seulement ceux qui adhèrent, on les trompe. Qu'ils sont sous le contrôle de l'absolu.
0: Ils sont manipulés.
3: Ils sont manipulés parce que dans le fond, l'absolu ne se combat pas lui-même. Mm-hmm. Comment expliquez-vous que vous avez des gens qui existent dans les mêmes cercles mais qui se combattent, qui se mangent? Et ils ne sont pas simplement conscients du fait qu'au-dessus de ces obédiences, il y a l'intelligence, la lumière, pour moi, le vrai Dieu. Mm-hmm. Dans l'Afrique, donc, justement, doit aller à la rencontre de la divinité, par définition, avec grand D.
0: Oui.
3: Et c'est cette divinité, justement, qui va, je peux dire, se reproduit dans les mentalités, et c'est là que vous êtes certain que vous pouvez avoir une Afrique qui peut devenir la première puissance du monde. Pour définitivement sortir, permet. Rappelez-vous de la fameuse théorie de Maslow,
0: oui,
3: qui décrit l'être humain comme une mosaïque de besoins, mmh, un sac de besoins, mmh, et dit si le besoin n'est pas satisfait, le processus de vie va bloquer. Mmh. Et quand il dit ça bloque, ça veut dire que c'est le bug. Aussi longtemps que vous avez des populations, de la base jusqu'au sommet qui se définissent à partir du besoin, vous ne pouvez pas sortir du conflit. Mmh. Vous ne pouvez pas sortir des rivalités. Parce que c'est ça qui tue nos pays. Vous voyez par exemple un pays comme le Cameroun. Mmh. Comment est-ce qu'on parle de la guerre des clans? Il y a des divisions même au sommet de l'État.
0: Oui.
3: Mais ça, c'est la dimension psychologique qui est en action. Mmh. Vous comprenez? Ça veut dire que c'est cette dimension en fait qui doit mourir au profit de l'émergence de l'homme vrai, l'être spirituel. Mmh. Parce que l'être spirituel, puisqu'il tire son essence du Créateur, mais le Créateur n'est pas haineux,
0: oui,
3: il n'est pas dans les rivalités, il n'est pas dans les divisions, mmh, il n'est pas prisonnier de l'intérêt personnel. Mmh. Dans l'Afrique, justement, pour s'hisser au sommet de la pyramide sociale, cosmique, il doit avoir l'émergence, il faut l'émergence, justement, d'un nouveau type de leader qui ne se définissent plus à partir de la dimension juridique, mais à partir, en fait, du point vertical.
0: D'accord. On espère qu'ils vont comprendre tout ça. Tout cela sera compris. On prend la revue de presse du dimanche et on se retrouve.
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0: C'est l'affaire de Jean-Jacques Foucault. Bonjour Jean-Jacques.
6: Bonjour Bertrand Rouna, bonjour à vos invités ainsi qu'à vos inconditionnels auditeurs.
0: On parle de l'axe lourd, Douala Yaoundé, dans la presse.
6: On mérite mieux dit en semaine le journal Cameroun Actuel qui fait remarquer qu'entre nids de poules, monumentaux et travaux de colmatage sans fin, il faut désormais 10 heures pour parcourir les 240 km de la nationale numéro 3, un triste calvaire quotidien qui meule l'économie nationale et met en danger la vie des milliers d'usagers. Cette tragédie routière persiste alors que plus de 400 milliards de francs CFA ont été engloutis dans une autoroute fantôme dont seuls 60 km sans véritable raccordement sont sortis de terre, dit la même publication. Le quotidien national Cameroun Tribune souligne que le premier ministre chef du gouvernement, en qualité de représentant du chef de l'État, a effectué une visite de travail sur les lieux pour constater l'avancement du chantier de réhabilitation des points critiques de la route nationale numéro 3 et les travaux d'aménagement de la zone industrialo-portuaire de la Dibambam, ainsi que procéder à la pose de la première pierre de l'hôtel Kempiki chez Kima Palace de Bonanjo. Le journal Économie s'est intéressé en semaine à l'arrêt des subventions au carburant, avec le Cameroun qui continue de résister au Fonds monétaire international, alors qu'on s'attendait à la baisse considérable des ressources investies. Le pays prévoit plutôt un relèvement de l'enveloppe.
0: Grève dans les universités d'État, le temps des concertations.
6: Il y a eu dialogue social au ministère de l'Enseignement supérieur à cœur ouvert cette semaine, dit le journal L'Étudiant. Le ministre d'État, ministre de l'Enseignement supérieur, Jacques Famendongo, et le syndicat national des personnels d'appui des universités du Cameroun ont examiné les revendications liées aux carrières, salaires, avancements et assurances. Les solutions à court et moyen terme ont été identifiées avec un chronogramme d'action et un comité de suivi. Finalement, Yaoundé aura des bus en lieu et place du tramway, dit le journal La Voix des consommateurs. Une métamorphose du projet Trans-Yaoundé. Pénurie de gaz. Le journal Le Drapeau fait savoir en semaine que le gouvernement prend des mesures d'urgence. Face à cette situation qui se répète, le ministre de l'Eau et de l'Énergie, à travers une lettre circulaire signée le 23 septembre dernier, impose 5 prescriptions majeures aux importateurs, à la SEDP et aux distributeurs sous peine de sanctions, allant jusqu'au retrait définitif d'agrément. Promotion de la paix, le Parlement s'engage, dit le journal Cameroun Tribune, à l'occasion de la 45e journée mondiale de la paix. Sénateurs et députés juniors, sous l'accompagnement des Nations Unies, ont fait le serment d'œuvrer pour.
0: Terminons par d'autres actualités.
6: Le journal Le Jour relève que le ministre Louis-Paul Motaze est un ministre sur tous les fronts. Dette, crise des liquidités, projets structurants, dépenses publiques, le grand agentier est à l'œuvre pour maintenir le bateau Cameroun à flot. Dans un contexte économique de plus en plus rédhibitoire, sa méthode est faite de sobriété et d'efficacité. Le journal La Voix des entreprises parle du rachat de la Sosucam, le Kenya Kipchimchim, se positionne avec près de 200 milliards de francs CFA. Le groupe vise l'acquisition des 82% de Sosucam, détenu par Somdia, filiale du groupe Castel, avec une enveloppe annoncée de 304 millions d'euros, soit près de 200 milliards. L'industriel entend financer la prise de contrat et la relance de l'actif sucrier camerounais. Le journal Le Jour est également revenu sur l'hygiène et la salubrité. Le plan de bataille à Yaoundé 4, une opération de désengagement des dépotoirs d'ordures couplée au reprofilage des voies tertiaires, est lancée dans cette mairie par le maire intérimaire. Initiative a démarré par Kondingi. Et c'est avec cette information que nous mettons un point final à cet autre numéro de la revue de presse du dimanche.
0: À dimanche prochain, Jean-Jacques Foucault.
6: À dimanche prochain, Bertrand Rona, si le ciel le veut bien, assurément.

0: Le ciel le voudra très certainement dimanche prochain, mon cher Jean-Jacques Foucault. Allez, on va donc sortir hein, de cette thématique autour de l'Afrique et de ces bagarres pour le Conseil de sécurité. Frédéric Mbappé et Boa, Franck Manson et même tous les autres, Georges et le docteur Mesmer Bobda, parlent donc d'une Afrique qui doit d'abord se retrouver au préalable, s'organiser en interne, se doter de forces suffisamment agiles pour aller conquérir des places au sommet du monde. Est-ce que donc cette spiritualité que nous espérons, est-ce que vous sentez que les autres peuvent, est-ce qu'ils comprennent ce projet-là? Ceux qui sont à la mangeoire, qui mangent, qui se goinfrent, est-ce qu'ils pensent à cela?
1: La spiritualité, c'est, oui, une solution durable, mais qui prend du temps à être
0: implémentée,
1: à se mettre en place. Et donc, étant dans un monde où l'homme est un loup pour l'homme, pour que les pays africains cessent d'être des agneaux qui vont être dévorés sans forme de procès par les loups véreux et puissants du monde, à brève échéance, nous pouvons prendre pour modèle de construction de notre respect face aux nations puissantes, le modèle nord-coréen. Et je crois que les pays de l'AES s'en inspirent. C'est pourquoi, vous voyez, ils travaillent sur une, j'allais dire, association militaire. Les trois hommes militaires à la tête du Niger, du Mali et du Burkina Faso construisent progressivement une force militaire.

0: fédérations africaines ou alors les dirigeants ou ceux qui sont à la tête des administrations doivent agir de telle sorte que les biens communs, l'argent des pays ne soit pas confisqué par un groupe de personnes et soit partagé de telle sorte que chaque citoyen trouve les conditions de son plein épanouissement dans sa société. Mmh. Cela permettra que ceux qui nous dirigent se concentrent à nous éduquer donc à la nouvelle spiritualité qui est promue par M. Bobda et le philosophe à ma droite. Mmh. Je crois que voilà des axes de sortie ou alors des axes de construction du profil des futurs États africains qui ne seront plus sous la houlette des cinq puissances mondiales.
1: D'accord. Allez, Patrice Teguia, vous trouvez pertinent ce débat et surtout la question de l'Afrique qui doit au préalable s'organiser en interne. Comment réussir? Quelle est la solution pour qu'on s'organise en interne en Afrique au regard de tout le grand bazar qu'il y a dans toutes les sous-régions?
2: Je vais dire, c'est très simple. Si on avait écouté Cheikh Anta Diop, ou peut-être on l'a écouté, mais si on l'avait compris, Cheikh Anta Diop nous a donné toutes les leçons.
1: Si on l'avait même théorisé.
2: Non, les gens qui l'ont théorisé ne l'ont même pas compris. Je vous ai dit que Cheikh Anta Diop était un puissant génie. Lui, il nous a donné des leçon en passant par l'économie. OK? Il a dit, divisons l'Afrique en quatre zones. OK? Agro-typique. Et passons vers l'agro-industrie. Et l'industrie. C'est le seul passage. Parce que certains pays ont l'eau. Et il a pris un exemple pour l'eau. Le Cameroun, n'oublions pas que sa dernière conférence, c'était à Yaoundé.
1: Oui.
2: Et, bon, il y a eu aussi Tshenjian Pwemi qui a passé par l'aspect monétaire des choses et financier des choses. Mais bon, les disciples de Tshenjian Pwemi se taisent un peu parce que l'AES a été incapable, malgré tout ce qu'ils ont dit, de vrai, d'ailleurs, ce n'est que le discours de Sankara que l'AES a mieux développé grâce à l'intelligence artificielle. Mais l'AES n'a pas eu le courage de sortir du franc CFA. Bon, maintenant, sur cette affaire d'entrer à l'ONU aussi, Georges, qui a été déjà à New York aux Nations Unies, s'il peut vous dire, lorsque vous partez entre New York et Washington, vous prenez il y a l'autoroute où vous pouvez prendre les nationales parce que toutes les routes là-bas sont doublées d'une autoroute à une nationale. Vous passez par où? D'abord, ce que vous allez rendre compte, pour un grand spécialiste de tennis comme vous, vous passez par Flushing Meadow. Après Flushing Meadow, vous tombez sur Bretton Woods. Bretton Woods, c'est là où il y a les institutions FMI et Banque mondiale. Alors, reprenons le dossier sous la forme économique. L'Afrique, c'est 2% du PIB mondial. Mais, c'est 0,85% de la production de la valeur ajoutée mondiale. Tout en intégrant la valeur ajoutée produite par les matières premières. Alors, est-ce que vous pensez vraiment que les grands intérêts économiques de ce monde vont laisser leur destin à une décision qui soit prise par des gens qui représentent moins de 1% de la valeur ajoutée mondiale. Non. Si on veut être réaliste, non, ça ne passe pas.
1: Oui.
2: Parce que nous n'avons pas été capables de suivre nos grands maîtres. Cheikh Anta Diop,
1: qui ont pourtant montré le chemin.
2: Cheikh Anta Diop était un génie, reconnu mondialement.
1: Oui.
2: Il a montré le chemin, il a dit, c'est par l'économie que nous deviendrons quelque chose. Mais pour cette économie, il faut d'abord industrialiser. Nous ne pouvons pas être des vendeurs de matières premières et se mettre à taper les tam-tams et ainsi de suite et tout. Bon, maintenant, regardons l'Afrique du Sud. Nelson Mandela, les Blancs l'ont

0: étranglé avant de lui donner l'Afrique du Sud. Il a promis de sortir du nucléaire. On sait très bien que les Sud-Africains étaient très avancés. C'est-à-dire que les Sud-Africains n'étaient pas loin de la bombe atomique.
1: Oui, oui.
0: Leur coopération avec Israël était très avancée. Bon. Maintenant, on a abandonné la bombe atomique. On nous dit qu'on devait avoir le Fonds monétaire africain. On est venu tuer Kadhafi. Non. Pour venir bombarder Kadhafi, il a d'abord fallu que la Chine et la Russie laissent faire. C'est une fois qu'on l'a atomisé qu'ils ont commencé à dire que plus jamais ça. Mais la Mali, dans la bagarre, c'est quoi? Tu laisses d'abord la bagarre, dès qu'on cogne ton frère, après tu lui dis que non, ne cogne plus jamais mon frère. On a déjà cogné. Reprenons, même rétrécissons le débat pour démontrer. On dit le franc CFA, et ainsi de suite et tout. Mais attendez, pourquoi est-ce que le président a signé? Mais parce qu'il savait très bien que toute l'Afrique francophone, y compris, on met même les lusophones qui sont dedans, ou les écoins, tout ça là, c'est 0,9% du PIB de la France. On revient à un fondamental des mathématiques. Tout ce qui est inférieur à 1 est égal à 0.
1: D'accord.
0: Donc, mettons-nous dans des combats qui valent la peine. Si nous ne sommes pas capables de revenir vers le maître, les vrais maîtres, comme Cheikh Anta Diop, alors nous n'avancerons en rien et nous ne serons jamais considérés. Parce que dans ce monde, c'est l'économie qui classe, qui fait les priorités.
1: D'accord.
0: L'ONU n'acceptera jamais qu'une décision qui passe par les intérêts économiques des pays dominants soit bloquée au conseil de, je ne sais pas comment vous appelez votre machin là, comme a dit Bogdan, par des gens qui représentent 0,8% de la valeur ajoutée.
1: D'accord. Première ligne, allô.
0: Ce n'est pas réaliste.
1: Ensuite, première ligne, allô. Allô. Il est parti. Qu'est-ce qui se passe? Allô. Allô. Bon, on espère qu'il va revenir. Hein. Bon, il faut qu'on évolue. On a déjà dit la solution, c'est il faut que l'Afrique se réorganise. Ça passe par la spiritualité. Ça passe par la modification du paradigme sur le plan économique, sur le plan intellectuel et tout cela. Donc, souhaitons que ceux qui ont la chance de diriger en Afrique vont se réorienter vers ces réalités-là. Nos chefs d'État se rendent très peu visite. On ne voit plus ces moments où on voyait Bongo arriver ici, on voyait Yadema venir. Tous ces ans-là, on les voyait. C'est-à-dire qu'il y avait une interaction vraiment, les gars se parlaient. Aujourd'hui, c'est un peu compliqué. Chacun est chez lui, fait ses choses là-bas. Et c'est difficile. Donc, souhaitons que ça s'améliore. Pour qu'on aille parler aux autres, il faut qu'on arrive à se parler nous-mêmes. Et c'est très important. Quelques secondes de respiration et on revient pour la suite.

0: On prend l'auditeur en première ligne. Allô?
1: Bonjour Bertrand.
0: Oui, bonjour Ange Raoul.
1: Oui, bonjour à tout ton panel. Parfaitement d'accord avec mon oncle, tonton Fat qui vient de parler là, Bertrand. Et il y a un truc qui me surprend chez les Africains. À chaque fois, on va dire que non, sur le plan spirituel, machin, c'est qu'il essaie le plan spirituel. Quand moi j'entends les Chinois parler, les Singapouriens parler et autres, et ils ne parlent que de science, vous voulez toujours aller dans la science. Si on appliquait simplement la science, est-ce qu'on serait là? On aurait besoin de discours sur le plan spirituel et autres. Rien que la science de mon frère. Rien d'autre. Rien d'autre. Voilà le prébap. Si cher à M. Patrice Diakiera, que le chef de l'État a cité dans plusieurs de ses discours. Si on appliquait seulement ça, c'est minimum 1,5 point direct dans le taux de croissance du Cameroun. Minimum. C'est là, le reste, c'est l'avance spirituelle, machin, c'est tout. Non, qu'on laisse un peu ça. Maintenant, pour le Conseil de sécurité, vraiment, il ne faut pas arriver. Je ne vois pas l'Algérie accepter voir le Maroc au Conseil de sécurité et inversement. Et maintenant, on parle souvent de l'Afrique. L'Afrique du Nord, là-bas, l'Afrique blanche, là, ils n'ont qu'une chose en tête. C'est de traverser le Sahara et venir remplacer, c'est-à-dire détruire même les Noirs qui sont ici en bas pour s'installer. C'est tout ce qui les intéresse. Maintenant, tu vois leur comportement. Quand tu vois un pays comme le Maroc, qui a préféré pendant longtemps être pour ses observateurs à l'Union européenne que d'être dans l'Union africaine, tu penses que ça peut marcher? Il y a plusieurs Afriques. Si on ne réussit même pas déjà à réussir l'intégration sous-régionale, vous pensez qui va accepter quelqu'un aille là-bas pour donner ses lois aux autres? Moi, je connais des pays ici en Afrique comme le Cameroun où la polygamie est autorisée. Mais tu as un truc comme la Sud, là où on avait fait signer à Mandela qui a légalisé l'homosexualité, ça fait les hommes, et tous les hommes là-bas, ils ne savent pas quoi. C'est pour que nous, avec eux, on marche dans quoi? Moi, je connais des zones ici en Afrique où on pratique la polyandrie. On dit que ce sont les hommes qui épousent plusieurs femmes. C'est plutôt les femmes qui épousent plusieurs hommes. Il y a plusieurs Afriques. Et maintenant, d'un point de vue purement économique, vous voyez un continent aussi divisé, un continent quasi inexistant sur le plan économique, venir dicter ses lois ou bien poser son veto devant les superstars, là, non, tant qu'ils ne sont pas sûrs qu'ils tiennent la corde, vraiment laisser leur chaise. On est trop divisé, on est trop cloisonné, on est trop en retard, même mentalement. Laissons la spiritualité de côté au niveau de la science de ces hommes.
0: D'accord.
1: Nous, parce que nous sommes incapables déjà d'être, d'après les dernières informations, de payer, la, de payer les gens là pour la Tigale. On arrive pour la plus d'argent.
0: Ça va non, seulement.
1: Le pays en était après 30 000 milliards.
0: Ça va seulement augmenter la dette, non? Est-ce que nous, on est même pour ça? Allez. Si on ne peut plus payer la Tigale, ça augmente seulement la dette. On continue.
2: On se contredise dans nos propos. Tout ce que nous avons proposé ici, là, c'est en lien.
0: Oui.
2: Parce que dire que la science ou l'économie, en réalité, c'est l'élément sur lequel il faut s'appuyer avant le spirituel. On vous dit que le spirituel est au-dessus
0: commande de tout ça.
2: Nous disons ceci. L'Afrique, ce que nous vivons aujourd'hui en Afrique, ce sont les conséquences d'une décolonisation inachevée.
0: Oui.
2: Cette décolonisation qui, sur le plan spirituel, n'avait même pas été touchée. Mmh. On a pensé la décolonisation sur le plan institutionnel et autres, mais on a oublié un aspect fondamental, c'est la mentalité africaine, c'est la culture africaine qu'on a mis de côté pour épouser les autres. Mmh. Aujourd'hui, les leviers économiques, scientifiques et autres, là, vous ne pouvez les mobiliser que dans une conscience africaine qui existe. Or, cette conscience africaine collective là n'existe pas. Nous disons qu'il faut la construire. Les Tchindjian Pouemi ont développé les économies, des théories économiques basées sur les réalités endogènes africaines. Mmh. En dehors de lui, il y a d'autres auteurs. Vous avez cité Tchakata Diop, il y a les Mongobotchi et autres, des gens qui ont pensé l'Afrique par des canons scientifiques. Le problème, justement, c'est que dans leur pensée et je prends en considération effectivement les écrits de Cheikh Anta Diop, dans leur pensée, tout ce qu'ils ont structuré sur le plan scientifique, économique et autres est porté par une idéologie africaine. On a parlé même du panafricanisme. C'est une mentalité, c'est une identité culturelle qu'il fallait avoir. Lorsque vous n'avez pas cette mentalité-là, vous ne pouvez pas construire cette théorie-là. C'est ce que nous disons. C'est bien beau l'économie, oui, nous sommes parfaitement d'accord. Mais lorsque vous n'avez pas une mentalité de développer, lorsque vous n'avez pas la mentalité qui vous conduit au développement, vous aurez beau avoir toutes ces théories, vous aurez beau avoir tous ces leviers-là. La preuve, c'est qu'on les a. Sur le plan des ressources, nous les avons. Sur le plan des capacités à mobiliser, nous les avons. Même la ressource humaine, comme nous les avons. Mais qu'est-ce qui coince? Nous sommes en train de le dire. Il faut donc un... Je vous souviens, sur ce plateau, nous avons posé la question de savoir quel est le Camerounais que nous voulons pour le Cameroun de demain. La même question peut être posée pour l'Afrique. Quel est l'Africain? Qu'est-ce qu'on veut? Quel est le modèle africain que nous voulons pour l'Afrique de demain? C'est ce modèle-là. Il doit être un Africain qui s'est dépuré, qui s'est départi effectivement de toutes les contingences coloniales et néocoloniales pour arborer effectivement les habits neufs. Ces habits neufs-là, ce n'est pas d'abord, c'est lorsqu'il aura arboré cet habit neuf qu'il va utiliser les instruments économiques, scientifiques et autres pour développer, n'est-ce pas, l'Afrique.
0: Très bien. Rapidement, Manson, ensuite Georges.
3: La prospérité matérielle, pour ne pas dire économique, ne garantit en rien, je dis bien en rien, la stabilité d'une nation. Elle est garantie en...
0: Pour être trivial, l'argent seul ne suffit pas.
3: Pour être trivial, l'argent seul, les bâtiments...
0: Les immeubles, les routes et tout ça, ça suffit pas.
3: Et nous avons un exemple. La Libye s'était organisée, mais elle a été détruite. Pourquoi? Parce que justement, on a pu infiltrer une petite partie de la population qu'on a utilisée pour évincer le régime. Parce que justement, Kadhafi n'avait pas également compris qu'il fallait d'abord travailler
0: la
3: dimension spirituelle des populations. Si bien que ces populations se croisent dans un dominateur commun et en même de défendre justement un idéal collectif.
0: Oui.
3: Je vais revenir sur la question de la science. On parle du développement scientifique et technologique. On dit bien scientifique et technologique. Ça veut dire que la science précède la technologie. Mais qu'est-ce qui précède la science? C'est la spiritualité.
0: Tout à fait.
3: Les bombes nucléaires, qu'est-ce qu'ils les fabriquent? Parce que quand on parle de ça, on ne sait pas vraiment de quoi on parle. La bombe nucléaire, vous avez recevoir une formule.
0: Oui.
3: N'est-ce pas? Ou des formules. La formule vient d'où? Et la formule vient justement du haut astral. Ce sont ceux qui développent cette proximité avec le haut astral qui sont, la plupart du temps, des grands inventeurs. Ce sont eux qui pensaient la civilisation. Même s'il le pense, je dis toujours à partir de la verticalité inférieure. Parce que si vous la pensez, à partir de la verticalité supérieure, c'est pour le bien collectif.
0: Collectif.
3: Vous voyez. Donc, en fait, quand on parle justement de la science, il faut savoir que ce qui fait même la science, on dit science sans conscience,
0: n'est que ruine de l'âme.
3: De l'âme. C'est-à-dire, si vous parlez de la science sans savoir ce que c'est que la science, vous parlez de tout, mais sauf de la science.
0: D'accord, Georges.
4: Oui. Tout en étant d'accord avec ce qui vient d'être dit, rappelé ici, parce qu'il faut que nous soyons en phase avec nos auditeurs qui ont l'obligation de nous comprendre tel que nous les comprenons, pour dire que l'homme est le fruit de son époque et de son environnement. Et vous avez dit tout à l'heure que les blancs, pour faire simple, parlent souvent de l'Afrique. C'est des Africains eux-mêmes qui se présentent comme Africains. Je vous ai dit, c'est le professeur Moukokon Bonjo qui rappelait à certains étudiants à l'époque où nous étions de l'autre côté là, que la rare nationalité ou le peuple qui dans le monde de cette Afrique-ci qui ne s'identifie pas comme africain mais se singularise comme Camerounais, c'est les Camerounais. Quand vous allez partout dans le monde, where are you from? Ton frère gabonais, sénégalais,
0: africain.
4: I'm African guys. Le Camerounais te dira un Camerounien. Le Camerounais partout dans le monde assume son identité camerounaise. Pourquoi? Je ne sais pas, parce que peut-être c'est notre position géographique qui nous donne une certaine hauteur d'esprit. Le seul qui dit j'en ai expérimenté. Pendant que j'avais des Sénégalais et autres qui étaient à la Sorbonne et autres se présentaient comme des Africaines. Ah, tu leur dis non, moi je suis Camerounais, toi tu es Africaine d'où? Des Sénégalais. Mais tu dis que tu es Africaine, comment? Si on t'assimile à un Tanzanien, tu sais, tu es Tanzanien. Comment tu fais pour édulcorer ta nationalité? Bref, c'est le comportement des Africains. La plupart de ceux qui sont allés là-bas se sont noyés dans une identité africaine qui, en réalité, ne veut pas dire grand-chose.
0: Oui.
4: Africain, c'est un mélange de beaucoup de choses, c'est un conglomérat de beaucoup de choses. Et c'est pour ça que même la négociation avec ceux d'en face est difficile. Mm-hmm. Parce que pendant que tu dis en Afrique, lui pense à l'Afrique de l'Est, mm-hmm. lui pense au Kenya, oui. alors que toi tu as 10 000 km du Kenya. Les intérêts sont à l'opposé de la position géographique du Kenya.
0: C'est ça.
2: Du coup, parce qu'il n'existe pas une identité africaine qu'on aurait dû construire.
4: Vous comprenez un peu. Mm-hmm. Donc, c'est un peu comme un occidental, tu vas te dire je suis européen. Qu'est-ce que ça veut dire être européen?
0: Voilà.
4: Tu es belge, tu es français, tu es italien, tu es espagnol, tu es quoi exactement? Mm-hmm. Donc, il y a ça, la question de s'assumer. Et puis, à côté de tout cela, il faut dire que Ange Raoul, qui prend un certain nombre d'éléments pour dire que l'Afrique. Sans Afrique, le Conseil de sécurité est en harmonie. Les Africains ne sont pas là-bas. Ils sont cinq. Ils parlent d'une même seule voix.
0: Ils s'entendent.
4: Les
0: pas.
4: Cinq là étaient à Yalta.
0: Oui.
4: Ils étaient en Crimée à Yalta. Mm-hmm. C'est eux qui ont décidé du monde. Est-ce qu'ils parlaient la même voix? On leur a dit ici que le Conseil de sécurité a pris une position. Les États-Unis sont passés outre. Mm-hmm. On a donné une kyrielle d'exemple. Qui leur a dit d'abord ce que nous passons à cette période précise
0: oui.
4: en Iran est le fait de deux États, Israël et États-Unis, mm-hmm. contre la volonté des autres États du monde et contre la volonté des autres membres du comité du Conseil de sécurité. Mm. Est-ce que la Chine est d'accord? Non. Est-ce que la Russie est d'accord? Non. Est-ce que la France est d'accord? Non. L'Angleterre non plus. Mais qui a stoppé cette situation? Et puis il y a quelque chose qui a été indiqué de manière insidieuse. Mm. La nécessité du recours alors de la possession de l'arme nucléaire. Qu'est-ce que ça veut dire? C'est-à-dire que tu t'imposes aux autres.
0: Oui.
4: On ne t'admet pas. Tu t'imposes à eux.
0: Mm-hmm. Et ils viennent te chercher.
5: J'appuie.
4: C'est là qu'est la question. Mm-hmm. Tu t'imposes à eux. Aujourd'hui, qui peut s'amuser avec la Corée du Nord?
0: Personne.
5: Non, personne.
4: Qui abandonne le développement alimentaire de toutes ces populations pour mettre l'accent sur la recherche de l'arme nucléaire?
5: La Corée du Nord.
4: La Corée du Nord. On sait que Kim Jong-un a le bouton. Mm-hmm. Et lorsque les secousses secouent le monde, qu'est-ce que lui, il a toujours dû à dire? Il a dit, occupez-vous du reste du Golfe Persique. Mm-hmm. Mes ogives nucléaires et mes missiles balistiques sont positionnés en direction de Washington et New York. Dès qu'ils bougent mal, moi, ma cible, c'est eux. Mm-hmm. Et on sait qu'il a des armes qui peuvent atteindre les côtes américaines oui. et même le continent américain.
0: Tout à fait.
4: Et on ne s'amuse pas beaucoup avec lui. Quand il s'énerve, les Américains s'arrêtent.
0: Oui.
4: Quand il s'énerve, les Américains s'arrêtent. Et puis, il est capable de faire ce que l'Iran fait. Mm-hmm. C'est-à-dire atomiser la Corée du Sud
0: oui.
4: et le Japon. Qui joue à être les petits-enfants des États-Unis. Donc, au jour d'aujourd'hui, la Corée du Nord s'est imposée. Vous avez vu quand il y a eu la réunion des BRICS.
0: Oui.
4: Vous avez vu les chefs d'État qui marchaient ensemble. Poutine était là. Xi Jinping,
0: oui.
4: au milieu, c'est la Corée du Nord mm-hmm. qui était à droite. Les Ramoudi et les autres, c'est-à-dire l'Inde, le Brésil, venaient derrière. Mm-hmm. Or, l'Inde même est une puissance nucléaire.
0: Tout à fait.
4: À qui on a donné l'arme nucléaire pour stopper les velléités du Pakistan. On sait, le monde est reparti. Et puis, Patrice Tegia vous a dit, dans quel contexte l'Afrique du Sud s'est édulcorée pour abandonner son projet d'acquisition de cette autre arme de dissuasion massive. Pour dire que dans le Conseil des Nations et dans la vie, on arrache sa place. On s'impose. Mais si les Africains pensent qu'on doit pouvoir aller venir négocier la diplomatie avec le mouchoir blanc pour dire qu'ils viennent t'asseoir, pour quelle finalité? Puis c'est ceux qui ont ce bouton rouge, n'arrivent pas à stopper les affres mm-hmm. que les Américains et les Israéliens
0: oui.
4: font subir au monde. Je vous ai dit, la Palestine, qui est pilonnée par Israël, dont on dit que les attaques qui ont engagé cette guerre-ci, que Netanyahou a toujours travaillé avec les Palestiniens.
0: Tout à fait.
4: Il a toujours été de connivence avec les Palestiniens. Mmh. Donc les gens créent des situations, des petits naufrages pour détruire le monde et assouvir leur destin personnel ou spirituel, j'en sais pas trop. Mais je ne pense pas que c'est pour les Israéliens qu'il fait tout ce qu'il fait là.
5: Non.
4: Voilà le Liban qui subit. Qu'est-ce que le Liban a fait?
0: Et d'ailleurs, il y a une frange de juifs extrémistes qui, même aux Nations Unies, sont allés protester contre la présence de Netanyahou, qu'il qualifie de génocidaire. Des juifs qui estiment que il a exagéré et que c'était pas ça le projet. Donc,
4: c'est de cela que les questions. Pour dire simplement que il faut savoir raison garder, il faut voir comment le monde se positionne. Et aujourd'hui, ils l'ont dit mes prédécesseurs, l'Afrique est le berceau de l'humanité.
0: Oui.
4: Ceux qui connaissent les spirituels, connaissent les mensonges, savent que la théorie de la machine ronde. la puissance reviendra inéluctablement à l'Afrique, au cœur même du continent. La seule plaque continentale qui ne bouge pas, c'est l'Afrique. Et toutes les ressources dont ont besoin les pays du monde se retrouvent en Afrique. Et quand on crée des zones d'instabilité, c'est pour piller notre sol, notre sous-sol.
0: Très bien.
4: Ils l'ont créé en RDC. On sait les qui arrachent ce qui est dans le sol congolais. Ils ont créé une zone d'insécurité dans le sud, le nord-ouest du Cameroun. On sait exactement ce que les gens prélèvent là-bas. Ils ont créé un no man's land à l'est du Cameroun. On est aujourd'hui, ils ont dit c'est l'heure du verso. Les scores sortent. On nous dit notre sous-sol qui était préservé. On nous raconte chaque jour combien de cargaisons d'or sont sorties pour aller enrichir les pays du monde au détriment du Cameroun lui-même.
0: Très bien. Donc c'est cela. Et d'ailleurs, le chanteur d'origine rwandaise et de nationalité canadienne, Corneille, qui dans une de ses chansons disait que un jour l'Afrique redeviendra le centre du monde et les autres viendront vivre heureux chez nous. C'est possible. Hein? On va garder cela comme idéal, mais il faudra travailler.
4: N'oublie pas que le président de la République lui-même, dans sa dernière adresse à la nation, a dit, parlant de ces Camerounais qui...
0: Pendant que vous partez, les autres viennent s'installer. Voilà. Donc, c'est cela. L'Afrique reste et sera le berceau de l'humanité jusqu'à la fin. On va donc, pour les minutes qui nous restent, chacun prendra 2 minutes pour parler justement de cette paix. Au Cameroun, on a célébré la journée mondiale de la paix en début de semaine. Et on parle beaucoup de paix au Cameroun, pays de paix, havre de paix, tout ce qu'on dit. Frédéric Mbappé et Boam, est-ce que quand on regarde le Cameroun d'aujourd'hui, nous ne sommes pas nous-mêmes en train de menacer la paix avec nos comportements, avec ce que nous faisons?
6: La réponse à la situation de la paix au Cameroun ne peut pas être simple. L'absence de guerre dans des régions comme le centre, le littoral, l'ouest, la Damawa, un peu, peut-être pas trop. Sur le plan sécuritaire, on peut dire que ces régions sont en paix. Je le mets entre guillemets et j'évoque cela au conditionnel. Et d'autres régions comme le nord-ouest, le sud-ouest, l'extrême nord et une partie de l'est en proie aux attaques régulières, tantôt crise interne ou alors attaque des groupes armés comme les Boko Haram, on dit généralement que ces pays ne sont pas en paix. Là, c'est la lecture spontanée ou la plus répandue de ce qu'on appelle la paix ou le manque de paix. Eh bien, si on revient donc dans le cas des régions du centre ou du littoral, où il n'y a pas de conflits, de guerres, est-ce que, au fond, les Camerounais qui y vivent sont effectivement dans la paix? Et dans ce cas, maintenant, on va aborder des aspects économiques. Quelqu'un qui a faim, est-ce qu'il est en paix? Parce que le calme et la paix doivent bien être entendus différemment. Il y a le calme à Yaoundé, mais est-ce que tous les résidents de Yaoundé sont en paix? Pour ceux qui ont de la peine à le comprendre, approchez-vous de la maison de quelqu'un qui a mal à la dent. C'est très calme. Lui-même, il est très calme, mais est-ce qu'il est dans la paix? Non. Et donc, ça ramène, et le philosophe ne m'en voudra pas de manger un petit biscuit dans son assiette, sur deux approches de paix philosophiques de l'aponie et de l'ataraxie, c'est-à-dire l'absence de douleur, de peine, l'aponie. Et maintenant, cette haute paix qui vient de l'intérieur lorsque vous avez résolu tous vos problèmes, vous n'avez aucun trouble à l'intérieur de vous, vous êtes en bonne santé, vous mangez bien, eh bien, vous ne souffrez de rien, vous avez la paix intérieure. Je crois que celle-là, c'est vrai que c'est un idéal et que l'atteindre réellement ne peut pas faire partie des objectifs, mais au moins, on doit travailler à construire un environnement où les Camerounais sont en paix. Et au cœur de cette construction d'un Cameroun où beaucoup de gens sont en paix, ou tout au moins la majorité des citoyens, il y a la prise en compte de la situation de la jeunesse. Il faut dire que je ne suis plus jeune puisque j'ai dépassé l'âge conventionnel de la jeunesse, qu'on dit de 35 ans. C'est vrai, quand je n'étais même pas encore jeune et que je n'étais qu'un petit écolier, mon instituteur me faisait chanter en 1992 que le Cameroun de demain est à nous et nous le bâtirons dans le calme et la paix. Sauf que ceux qui étaient au pouvoir à l'époque où je le chantais en 1992, ils sont toujours à la tête des administrations.
0: Leurs enfants sont allés à la retraite.
6: Je suis passé de petit garçon à l'adolescent, de l'adolescent à la jeunesse. J'ai traversé la jeunesse. Ils sont toujours au pouvoir. Je me demande quand sera notre demain. Eh bien, un raisonnement comme celui-là n'est pas de nature à donner la paix intérieure à la jeunesse camerounaise d'aujourd'hui. C'est pourquoi des actions utiles doivent être prises. Moi, j'ai fait ma part, il y a de cela un mois, ouais, en mettant sur pied un programme de formation gratuite de 40 jeunes Camerounais, ouais, dans le cadre du programme.
0: C'est une contribution.
6: Oui, et que j'appelle ceux qui nous occupent et qui se soucient vraiment à créer un contexte où les jeunes Camerounais sont en paix, de me rejoindre pour qu'on offre cette opportunité à la majorité des jeunes Camerounais possibles en leur donnant les compétences qui vont faciliter leur épanouissement professionnel et économique, pas seulement pour être des salariés, mais aussi pour créer eux-mêmes les activités génératrices de revenus.
0: De revenus. Docteur Mesmé Bobda, en deux minutes, la paix est-elle une donnée acquise au Cameroun?
2: Non, non, au contraire, c'est une construction année par année, anneau par anneau. C'est une construction et moi je pense que en tant que juriste, nous sommes déjà très intéressés lorsque nous menons une analyse de réflexion. Lorsque nous faisons une réflexion sur la définition des concepts, de quelle paix s'agit-il ici? Vous voyez un peu l'embarras que mon confrère, le frère Frédéric avait. Et il a fini effectivement par donner les différentes notions d'or. Puis c'est une notion polysémique. On a tendance à croire au Cameroun que la paix est toujours considérée comme étant une absence de guerre. Une définition qui jusqu'en 90 était normale.
0: Oui, oui.
2: On pouvait concevoir effectivement la paix comme une absence de guerre. Mais au jour d'aujourd'hui, de quelle paix s'agit-il? Le papa qui n'a pas envoyé ses enfants à l'école, donc qui n'a pas payé la pension, est-il en paix? Celui-là qui n'a pas nourri ses enfants depuis deux jours, est-il en paix lorsqu'il se couche pour dormir? Donc vous comprendrez tout de suite que le concept de paix est aujourd'hui intimement lié à celui de développement. Est-ce que vous comprenez? À partir donc de là, lorsqu'on célèbre donc la journée dite internationale, il y a trop de journées. Moi, je suis à cheval avec des concepts qui sont parfois... Bon, on aime ça.
0: Concept un peu bateau.
2: Ou un peu. Alors, est-ce qu'au Cameroun, justement, lorsqu'on célèbre la journée internationale de la paix, on peut dire que les Camerounais ont cette paix? Tu as entendu que nous l'avons dit, et je l'ai dit à l'entame de mon propos, c'est un cheminement, c'est un construit, d'accord, ce n'est pas une donnée. Je pense pour ma part que même le premier sens du concept de paix, considéré comme étant l'absence de guerre, nous ne l'avons pas aujourd'hui, et Frédéric l'a bien dit. Parce qu'aujourd'hui, quand même certaines régions du Cameroun qui sont en crise.
0: Tout à fait.
2: Est-ce que dans le champ lexical de la guerre, on ne retrouve pas les crises? Et lorsqu'on retrouve les crises, ça ne s'oppose pas à la paix. Si tant il est vrai, effectivement, qu'elle peut être sur le plan intérieur ou alors même sur une manifestation physique et visible. La possibilité d'aller et venir sans subir effectivement des actions venant de l'extérieur qui peuvent entamer ton intégrité physique ou spirituelle. Ces actions-là sont de nature effectivement à remettre en cause ta paix.
0: D'accord.
2: Est-ce qu'au Cameroun, justement, on peut donc dire que nous sommes en paix?
0: Très bien.
2: Non, je pense pour ma part que la vérité, c'est que tous les ingrédients sont mis aujourd'hui en place pour que le Cameroun et le Camerounais ne soient pas en paix. Mais comme je l'ai dit tantôt, c'est un construit. Nous devons nous battre au quotidien, effectivement, pour que ce construit se matérialise, pour que le Camerounais soit en paix. Mais concrètement, je vous assure, c'est un travail fastidieux.
0: Très bien. Allez, Franck Manson, en deux minutes.
3: Comment
0: préserver, comment consolider notre paix, la paix intérieure et toutes les formes de paix?
3: Il y a une différence entre la paix et le silence. D'ailleurs, que le silence n'est pas silence comme on entend.
2: Il y a des silences qui font trop de bruit.
3: Voilà, je vais prendre un exemple simple. Ouais, vous êtes posé là, on peut penser que le sol il est en paix.
0: Oui.
3: Mais si vous descendez à 35 km de vos pieds, 40 km, il y a du magma.
0: Oui. Ça bouillonne.
3: Ça bouillonne. Et ce qui fait que ça nous donne de comprendre que le Cameroun, ou alors même le monde, n'est pas en paix. Mais seulement avant de lire une définition philosophique, il faut savoir que les mots, c'est ici de particulier. Les mots, c'est comme un vase dans lequel chacun y met un contenu. Et généralement, on met le contenu qui découle d'un conditionnement. Ce qui fait que si vous avez quelqu'un qui représente un niveau de compréhension très avancé, il a un contenu qui est autre. D'ailleurs, qu'il ait pensé ces mots, les académiciens. Je tiens à nous rappeler que la conception que les architectes se sont de la paix n'a rien à voir avec le concept qu'ils ont vendu aux populations. Pour eux, la paix, c'est la maîtrise, le contrôle que l'on a sur des ennemis. C'est ce qui explique le fait que même s'il faut créer des guerres pour avoir le contrôle neutralisé, pour eux c'est la paix. Je ne sais pas comprendre parce que ça leur donne en fait la possibilité de consolider leur hégémonie. Maintenant, on va vendre une conception de la paix à la masse de la population pour tenter d'étouffer des éventuelles révoltes, des éventuelles réclamations. C'est un lien avec la morale.
0: Oui.
3: On norme la population. On dit qu'on normalise la population. Je vais lire une définition de la paix rapidement. En philosophie, la paix est un état d'équilibre, d'harmonie et d'absence de violence ou de tout, qui se conçoit à la fois comme une quiétude intérieure pour l'individu et comme un ordre juste ou un idéal politique pour la société. Contrairement à une idée reçue, elle ne se résume pas simplement à un vide ou à une simple absence de guerre, la paix négative, entre parenthèses, mais représente une construction active, un ordre dynamique ou une exigence morale.
0: Très bien.
3: Vous comprendrez que la paix, c'est un état de conscience. D'accord. Je parlerai de l'équanimité. Donc, pour que le Cameroun soit en paix, comme je l'ai dit, il faut savoir que la paix, par définition, c'est une identité.
0: D'accord.
3: Mais c'est celle du principe. Ça veut dire que si vous ne transformez pas en fait les mentalités, donc vous ne réveillez pas le potentiel ontologique qui emmène des gens à ne plus se définir à partir des formes et des couleurs, vous ne pourrez jamais avoir une nation de paix. Parce que qu'est-ce qui divise même dans les familles? Mais qu'est-ce qui divise? C'est la non-satisfaction du besoin.
0: Des besoins.
3: Et le besoin, généralement, s'inspire de quoi? Ben, c'est le rapport, ou alors la nature du rapport que l'on peut développer avec les éléments horizontaux.
0: Okay.
3: Donc, vous voyez bien que la question de la paix a une portée beaucoup plus philosophique qu'on ne l'imagine.
0: Très bien. Georges, sur la paix.
4: Laquelle?
0: La paix intérieure, la paix dans le pays. Au niveau du... On sait que les Camerounais ne sont pas en paix. Les problèmes, les crises sociales tout le temps, les tensions, sur l'injustice sociale et tout ça.
4: Tous les couloirs développés par les philosophes et autres, surtout les contenus qu'on a donnés à la paix, il n'y a rien qui soit visible au Cameroun, acquis par les Camerounais. Personne n'est en paix. J'en veux pour preuve, mon précieux grand frère en face, qui est martyrisé par Mme Etiéki. S'il ne parle pas, son voisin ne saura pas que lui-même il est un magma qui est en ébullition permanente. Il peut en découdre avec cette dame si jamais elle raconte la rupture de la République. Vous dites, Bertrand, il n'y a aucun élément qui peut nous garantir qu'on soit en paix. Le chef est à faune. Dès que le chef est à faune, les enfants se contestent mutuellement. Comment on peut prétendre être en paix? Qui va résoudre le problème auquel nous faisons face? Dès que l'arbitre est en difficulté, mais c'est une situation d'inquiétude permanente. Et l'inquiétude permanente est même la matérialisation de la non-paix. C'est-à-dire qu'on n'est pas en paix. Que ce soit l'absence de guerre, il y a les zones où les armes tombent tous les jours. Il y a un commissaire qui est tombé dans nos eaux d'énervement.
0: Oui.
4: Nos frères et amis tombent tous les jours. Boko Haram n'est pas une zone où la tranquillité est la chose la plus partagée par les citoyens. À Yaoundé même, il n'y a pas de paix chrétienne. Nous avons, à Douala, il y a les microbes qui n'ont pas cessé de sévir. Ici, chez nous, tu ne peux pas marcher tranquillement, tu ne peux pas répondre à un coup de fil avec un peu de désinvolture sur la voie publique. Tu vas finir, ton appel finira dans un lobby. Le téléphone va être en train de courir, ton interlocuteur va parler, il n'y aura que le vent en retour parce qu'on va te l'arracher. La sérénité n'est pas là, la quiétude n'est pas là. Mais on fait face à un autre type de guerre. Chaque Camerounais a sa nature de guerre à laquelle il fait face.
0: D'accord.
4: Si tu veux prospérer dans l'enquête, tu verras que si tu fais un sondage, tes frères sur le plateau te diront chacun à quelle guerre il fait face.
0: D'accord. Oh, on est en train de partir. Ta recette, c'est quoi?
7: Dans la Bible, il est écrit quelque part, apaise-toi et sache que je suis Dieu. Donc la prononciation du mot Dieu est censée apporter.
0: D'accord.
7: On a vu dernièrement une marche pour la paix dans le sud, qui était faite par une proche du président, mais c'est une association qui était détenue avant par un monsieur que j'ai bien connu, qui s'appelait Mbondo Rodrigue, dit honorable,
0: d'accord,
7: et qui organisait des marches pour la paix.
0: Très bien.
7: Alors, pour moi, la paix, c'est très simple. Ramener le seuil de pauvreté de 90%, ne serait-ce que 60 ou 40%, et vous aurez créé la paix. Vous aurez amplifié la paix dans notre cher et beau pays.
0: Très bien. Allez, merci. 12h55, c'est donc terminé pour cette autre livraison de regard sur l'actualité. Merci, messieurs, d'être venus pousser la réflexion cet autre dimanche. Le géant Yabassien à Romeo Lekoumé a assuré à la mise en onde la réalisation et la police d'antenne. Boris Tedomo et Alain Osekwekam étaient là pour des belles images de la caméra Vision. Coordination éditoriale Abel Bella Samari. Coordination centrale Roger Kiek, supervision générale. Le révérend pasteur Bissa Emmanuel Noël, Bertrand Ona. J'ai conduit l'affaire jusqu'à son terme. Allez, les programmes se poursuivent sur Royal FM. 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

alors que la création attend avec un ardent désir la révélation des fils de Dieu. Seigneur, voici une vie disposée à recevoir l'onction nécessaire à la fonction, afin d'être ce chariot transporteur du feu de l'Évangile, de sorte à ce que Dieu soit manifesté en cette saison et que la gloire revienne à Jésus-Christ.

Père, aujourd'hui plus qu'hier, le monde doit savoir que le Dieu de la Bible n'est pas resté dans la Bible, mais qu'il est bel et bien vivant jusqu'à nos jours. Cette prière est mienne, mais aussi celle de toute cette génération. Père, libère ton onction sur nos vies. Fais de nous des ambassades ambulantes du ciel sur la terre, au travers de cette puissance tangible mais invisible, agissant en nous et par nous qui sommes visibles, à destination des visibles.

Je viens par ces chants encourager une personne qui est abattue sur le point d'abandonner. Ces chants intitulés exagèrent encore. Ma prière est que le Seigneur exagère dans votre vie, dans votre ministère, dans vos études, dans votre famille, dans la vie de vos enfants et que sais-je encore. Je me rappelle lorsque je me suis mariée, le médecin a déclaré qu'il serait impossible pour moi et mon mari de concevoir. Mais savez-vous quoi? Pendant que j'étais en train de chanter ces chants après 3 ans,

Saninai, Kenzambe na Lukana Maya Miss, m'a rémunéré. L'Éternel m'a mis au large. L'Éternel a exaucé à mes prières. J'ai demandé.

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Alors, on manifeste la présence du Dieu quand on est auprès des autres. On manifeste la présence de Dieu en soi quand on est auprès des frères, quand on est avec les frères, quand on est dans le monde également. Joseph l'a fait quand il était avec ses parents, avec ses frères également. Il pouvait rapporter tous les jours à son père ce qui n'allait pas, ce qui n'allait pas, afin que le père réprimande ses frères et les aide à marcher dans la vérité, à marcher dans la vérité. Et c'est pourquoi Dieu nous dit que nous sommes les sentinelles, chacun de l'autre. Donc, je regarde mon frère, j'observe mon frère, je marche avec mon frère. Si mon frère est en erreur, il faut que je dois le reprendre, afin qu'il ne tombe pas dans la tentation de Satan. S'il est en erreur, je le reprends et je l'amène également à marcher dans la vie de sainteté. Et maintenant, dans le monde, nous manifestons Dieu par sa puissance pour amener le monde à croire à ce Dieu-là qu'il est le Dieu vivant et l'unique qui peut leur venir en aide. Sans la présence de Joseph en Égypte, l'Égypte qui est classée comme le monde, sans la présence de Joseph en Égypte, et tout l'Égypte devait être décimé parce qu'il devait avoir 7 ans d'abondance et 7 ans de sécheresse. Il fallait juste la sagesse de Dieu, quelqu'un qui est esclave de Dieu pour servir le monde, pour servir le peuple de Dieu et le monde. Parce que ceux qui ont profité de cela, de ce service, n'étaient pas seulement les Égyptiens. Il y avait les étrangers, même également les parents de Joseph et ses frères, qui étaient considérés comme un peuple de Dieu, le peuple choisi de Dieu. Ils ont aussi bénéficié. Donc, quand le Seigneur Dieu Tout-Puissant met quelqu'un à part, quand il te met à part, c'est pour que tu sois un esclave, l'esclave de lui. Les ministres de Dieu sont des esclaves de Dieu pour servir le peuple, pour servir le peuple de Dieu, pour servir également le monde. Le monde selon l'analogie du Seigneur, du Dieu Tout-Puissant. Parce que nous allons marcher, la preuve que nous sommes avec Dieu, c'est que c'est notre vie, c'est notre caractère, c'est notre comportement, c'est comment nous nous comportons dans le quotidien, comment nous nous comportons face même à ceux qu'on appelle les païens, à ceux même qui n'ont pas encore Dieu, comment nous nous comportons quand nous sommes avec eux. Est-ce que nous marchons de la même manière que eux? Est-ce que nous faisons les mêmes choses comme eux? Est-ce que nous sommes dans les mêmes débois, saletés et choses cachées? Et puis, pour avoir une double vie, non. Et un enfant de Dieu ne doit pas avoir une double vie. Celui qui a une double vue est un rusé. Et la ruse vient de Satan. Ça veut dire qu'il est un attaché de Satan. Il est un serviteur de Satan. Mais nous sommes les serviteurs du monde, esclaves de notre Dieu. Alors, celui qui marche dans la ruse est esclave de Satan. Celui qui marche dans l'ivrognerie est esclave de Satan. Celui qui marche dans l'impudicité est esclave de Satan. Celui qui marche dans l'usurpation est esclave de Satan. Celui qui marche dans l'orgueil, dans les mensonges est esclave de Satan. Celui qui marche dans tous ces genres de choses compliquées, mauvaises, est esclave de Satan. Il est esclave de Satan pour servir ses frères qui sont également dans le monde. Pour servir ses frères qui sont dans le monde et marchent également avec Satan. Tous ont pour père Satan. Mais celui qui marche dans la vérité, dans la justice, dans la sainteté, il est esclave de Dieu. Donc tu es esclave quelque part. Il est esclave de Dieu pour la vie. Alors que celui qui est esclave de Satan, il est pour la mort. Tu es esclave de Satan pour la mort. Parce qu'après la mort sur cette terre, tu as encore subi la seconde mort. Mais celui qui est esclave de Dieu, il est pour la vie. Donc, après la mort sur cette terre, il a la vie et non la mort. Par contre, l'autre a la mort après la mort et toi, tu as la vie après la mort. Bon, ça veut dire que cette mort sur la terre, c'est la fin de l'existence humaine.

de la chair qui est animée par l'Esprit de Dieu. Donc Dieu, l'Esprit, qui est animé par l'Esprit. Alors l'Esprit quitte la chair. Quand l'Esprit quitte la chair, elle devient chair, elle devient terre, là où elle a été tirée. Et maintenant, mais c'est l'homme que tu es, tu ne meurs pas. L'homme dont tu es, tu ne disparais pas. Soit tu vas aller dans une mort éternelle, une peine de souffrance éternelle, ou bien tu vas aller dans la vie. Alors, chaque matin, nous devons demander à Dieu ce à quoi nous lui serons utiles. Et là, maintenant, ça va permettre que partout où tu arrives, dans tout ce que tu fais, rassure-toi que tu le fais dans la crainte de Dieu. Rassure-toi que tu le fais dans la crainte de Dieu, dans tes dialogues et tout. Alors, nous entrons par ce petit point, j'entre par ce petit point pour vous dire bonjour. Et j'espère que vous aviez passé de très bons week-ends à l'écoute également de l'émission Le Chemin de la Liberté, qui a été dirigée, qui est par le pasteur Missan Richard, l'évangéliste Nya Marius, oui, qui nous ont parlé également de la vie du couple, parce que l'affaire du salut, c'est le mariage. L'affaire du salut, c'est le mariage. Alors, si déjà des hommes que nous sommes, on a un mauvais mariage, on ne doit pas prétendre dire qu'on peut avoir un bon mariage avec Jésus. Si déjà, je parle homme avec grand H, c'est qu'on ne doit pas prétendre dire qu'on aura un bon mariage avec Jésus. Parce que Jésus est l'époux et nous sommes l'épouse. C'est pourquoi il a dit à Pierre que tu es Pierre, sur cette pierre je bâtirai mon église. Donc c'est l'église, l'église est l'épouse. Jésus est l'époux et l'église est l'épouse de Jésus-Christ. C'est pourquoi quand il va venir pour enlever son église, il y aura au ciel les noces. C'est-à-dire que le mariage, il y aura le mariage, la célébration du mariage, la célébration de ce mariage. Ce mariage qui a été suqué, cette épouse qui était sur la terre. Donc, nous grandissons en statue parfaite de Christ pour attendre les noces. C'est la même chose comme Dieu a enlevé sur Adam une partie de sa côte pour former Ève. Et quand il est sorti de son sommeil, il a dit, voici l'os de mes os, la chair de ma chair. Donc, il a fallu maintenant là que Ève soit formée d'abord. Quand Ève était formée, quand elle a fini d'être formée, elle était également cette épouse-là qu'elle attend maintenant la parole, la dernière parole de son mari afin qu'il y ait les noces. Alors, le Seigneur Jésus nous appelle, il nous appelle à lui et pendant que nous sommes sur la terre, il dit un jour pour Dieu, c'est 1000 ans pour Dieu, c'est comme un jour. Pendant que tu te dis que tu as attendu longtemps, les autres ont entendu, non, ils sont morts, et comment ça se passe, et machin truc. Un jour, 1000 ans pour Dieu est comme un jour. Alors, quand une fille est fiancée, ce n'est pas le même jour qu'elle est fiancée qu'il y a les noces. Elle est d'abord prétendant. C'est-à-dire, l'homme vient pour demander, pour lui parler, demander sa main. Et c'est là où maintenant les familles vont se rencontrer pendant que la fille va pour pas dire à ses parents, bon voilà ce qui s'est passé. Et ce que les parents aussi, regardant, voient si cet homme peut convenir à leur fille. Tout de même comme les parents du garçon, ils vont aussi s'approcher de ses parents et de cette fille également pour voir si elle peut convenir à leur garçon. Et ça, ce sont les prétendants. À partir du moment où on a accepté, et les deux familles ont accepté, alors ils sont dans le temps de fiançailles maintenant. Le temps de fiançailles, c'est toujours un autre temps d'observation en arrangeant les choses, en faisant les choses selon la culture de tout un peuple. C'est après avoir fini avec tout ce qu'on devait faire qu'on parle maintenant là, le mariage. Et c'est en ce moment-là maintenant qu'il y a des paroles qui sont signes d'alliance. L'alliance, il y a une... Bien-aimé, il y a... Je nous parlerai encore un temps de l'alliance. Il y a l'alliance verbale. Dans l'alliance verbale, il y a encore le deuxième point qui vient, l'alliance d'échange. L'alliance d'échange.
Et dans l'alliance de change, il y a également un troisième point qui est l'alliance de sexe. Et le quatrième point maintenant qui est l'alliance de sang. Alors, qui est le plus grand? Alliance de sang, le plus grand. Et vous voyez que pendant le temps de prétendant jusqu'au mariage, parce que dans le mariage maintenant, pourquoi Dieu dit que les deux deviendront une seule chair quand déjà il y a le sexe? Mais vous passez le temps à vous marier, à devenir une seule chair tous les jours. Après, tu dis un jour que tu vas te marier. Tous les esprits, les alliances que tu as faites, les alliances de sexe que tu as faites avec les gens, ça va te suivre. C'est pourquoi aujourd'hui nous voyons des piètres mariages. On dit qu'on se marie le matin et le soir on divorce. Parce qu'on pense qu'on s'est marié ce jour-là. Pourtant, on a plein de maris. Pourtant, on a plein de femmes. Plein de femmes avec qui on a signé des alliances. Alors, ces esprits-là se lèvent maintenant là contre ton mariage. Pourquoi? Parce que tu es en alliance avec eux. Et c'est pourquoi nous sommes dans ce thème, le péché. Il faut briser tout genre d'alliance. Il faut que tout genre d'alliance que tu as contracté dans ton passé soit brisé afin que tu te mets maintenant là en connexion de l'autre alliance que tu prétends que cette alliance va durer. Dis que non, pour le meilleur et le pire, et jusqu'à la mort. Et pourtant, en peu de temps, on se sépare. Et on ne se pose pas des questions. En peu de temps, on devient des chiens de faïence. On devient comme des ennemis. Et on entend les meurtres. Pourquoi? C'est parce qu'il y a des réclamations. Il y a des réclamations. Pendant que tu es avec ton mari, tu regardes plutôt ton gars que tu avais laissé. Parce que ton alliance avec ton gars-là était tellement fort qu'il ne quitte plus dans ta tête. Pour peu que ton mari fait un petit problème. Non. Ouais, mon gars-là ne me faisait pas comme ça. La même chose. Pendant que tu es avec ton épouse, tu es toujours rattrapé par des alliances que tu as faites dans ton passé. Quand ta femme fait un petit truc, ouais, elle est méchante. Alors qu'avec telle autre là, elle était quand même douce. Elle était. Ça, ce sont des réclamations qui te suivent. Des réclamations des alliances que tu as contractées dans ton passé. Alors ça, ce n'était pas le sujet. Ce n'était pas le point sur lequel nous devons passer. Nous allons prier. Nous allons prier. Mais il a fallu un peu cette petite exhortation. Ça fait partie de l'exhortation. Vous deviez comprendre que l'être humain, c'est comme un magasin. L'homme, c'est comme un magasin. Comme tu marches là, tu es une maison. Et la maison, c'est comme un magasin. N'acceptez pas que n'importe quoi soit gardé dans ce magasin. Si tu gardes n'importe quoi dans ce magasin, ça va pourrir. Il y a des choses qui peuvent pourrir. Il y a des choses qu'il faut vite débarrasser dans le magasin. Un magasin qui semble bon, c'est un magasin qui est bien nettoyé. C'est un magasin qui est bien nettoyé, un magasin qui reçoit véritablement le matériel à garder qui lui est propice. Le matériel à garder qui est normal pour lui. Tu ne peux pas construire un magasin pour garder les fruits. Et puis, tu te mets à garder les morceaux de fer là-bas dans ce magasin. Tu ne peux pas faire un congélateur pour garder les choses à frais, des choses qui peuvent se gâter. Et tu te retrouves en train de prendre les choses secs pour mettre dans ce magasin. C'est que tu es en train d'échouer. Alors, toi en tant que le magasin, qu'est-ce qui est gardé en toi? Il y a des choses qui sont gardées en toi qui aujourd'hui, maintenant, la sentent. Ça a déjà pourri. Parce que ça n'avait plus sa place dans ta vie. Et comme ça a pourri, c'est comme ça comment ta vie aussi est pourrie. Tout est pourri à cause de ce qui est dans ton magasin. Alors nous allons prier. Seigneur éternel Dieu Tout-Puissant, voici une nouvelle semaine qui commence, Seigneur. Je prie ce matin afin que cette nouvelle semaine commence également avec de nouvelles choses. Que nous nous dépouillons, Seigneur, au Père Tout-Puissant, de vieilles outres et de vieux tissus, afin que toi seul tu renouvelles notre vie, Seigneur.
Que cette semaine ne soit pas une semaine qui nous porte de douleur, mais une semaine qui nous porte de paix et de joie dans nos cœurs. Que cette semaine ne soit pas, Seigneur, une semaine qui nous porte des maladies, mais une semaine qui vient pour nous guérir. Une semaine qui vient pour nous guérir. Permets, éternel Dieu Tout-Puissant, que pendant tout au long de cette semaine, que nous soyons des personnes qui posent la question à toi, rien qu'à toi seul, en ce que nous devons faire, comment devons-nous marcher et dans quel sens t'obéir pour être tes serviteurs fidèles. Papa, par ton sang précieux, tu as accepté que le sang de ton Fils Jésus-Christ soit versé pour nous. Et ce sang est venu afin que quiconque croit en lui ne périsse point, mais qu'il ait la vie éternelle. Que ton sang ce matin nous inonde encore davantage. Que ton sang couvre tout ce que nous allons faire tout au long de cette semaine. Que ton sang inonde nos cœurs. Que ton sang, Seigneur, prend la place dans nos veines, afin que nos veines ne coulent plus du sang passé, du sang maudit, du sang sale, du sang impur, mais que le sang pur de Jésus-Christ coule dans nos veines pour nous amener à la pureté, à la guérison complète et totale. À toi l'honneur, à toi la gloire, à toi la majesté, Père, au nom puissant de Jésus-Christ. Amen. Oui, merci pour cette courte transition. Monsieur Kemwe Ulrich est à la technique. Que le Seigneur Dieu Tout-Puissant vraiment fasse de très bonnes choses pour cet homme, parce qu'il prenne vraiment le temps de veiller. Comme vous voyez, quand j'arrive au studio à 5h, je peux dire 5h moins, parce que l'émission commence à 5h. Tous les techniciens qui sont là, c'est des personnes qui ont veillé. Ils ont passé la nuit. Ils ont passé la nuit. Alors, ils n'ont pas enfoui leur talent. Ils n'enfouissent pas leur talent. Ils mettent leur talent à l'œuvre. Ils fructifient leur talent. Comment est-ce que Dieu ne peut pas bénir de tels hommes? Que le Seigneur bénisse abondamment tous les techniciens, en particulier Ulrich Kemwe qui est là ce matin, à le coup des éditoriales, et Belbella Samari, et le directeur de la Royal Femme Roger Kiedekiki, le superviseur général, l'homme de Dieu, le pasteur Emmanuel Noël Bissaï. Alors, dans vos oreilles, comme toujours, de lundi à vendredi, pour l'émission La Lumière du Matin, c'est votre serviteur, c'est votre humble serviteur, Dougmené Émilie Clément, et vous êtes de l'autre côté. Je suis dans ce studio, mais je m'en veux vous dire, celui qui est en communion avec Dieu, comme ici dans le studio, je suis en communion avec Dieu, nous sommes un. Nous sommes un. Nous sommes un. Ayons une bonne communion avec Dieu pour être indivisible. Quand un enfant de Dieu rencontre l'autre et que les deux ont bonne communion avec Dieu, c'est comme s'ils se connaissaient depuis longtemps. C'est comme s'ils se connaissaient depuis longtemps. Et c'est pourquoi nous insistons sur ce thème, le péché. Parce que ce qui divise les hommes, c'est le péché. Ce qui détruit l'homme, c'est le péché. Ce qui rend l'homme esclave de Satan, c'est le péché. Mais la délivrance du péché et la marche dans la sainteté fait de l'homme maintenant esclave de Dieu pour la vie. Et pourtant, on était esclave de Satan pour la mort. Et la preuve qu'on est esclave de Satan pour la mort, c'est par rapport aussi à beaucoup de choses qui peuvent nous arriver. Qui peuvent venir même caler dans notre vie. Prenons l'habitude de fouiller au fond de nous. Et ainsi que dans ce que nous sommes têtus. Bien-aimé, parfois on se dit qu'on est en bonne communion avec Dieu, pourtant on est têtu. On est têtu dans certaines choses qu'on simplifie. Jean 10 nous dit, le diable, Satan, il tourne autour de nous. Il rôde autour de nous comme un lion rugissant. Il cherche qui dévorer. Pensez-vous que vous aviez été délivré du péché pour appartenir à Dieu? Satan rôde autour de vous parce qu'il sait qu'il vous a perdu. Et il ne rôde plus autour de vous pour vous avoir comme ses esclaves, parce qu'il sait que vous n'êtes plus ses esclaves. Mais maintenant là, pour vous accuser, c'est un accusateur.
Et comme il accuse, c'est pour cela que chaque fois que vous aviez des portes ouvertes dans votre vie, alors ce sont ces portes-là par lesquelles il passe pour maintenant là vous pourrir la vie. Tu es né de nouveau, mais ta vie est pourrie. Tu es né de nouveau, mais tu peines, tu souffres. Tu es né de nouveau, mais tu as des difficultés. Tu as des difficultés. Parce que tu refuses, tu appartiens à Dieu, mais tu refuses d'être son vrai esclave. L'esclave, quand nous disons esclave de Dieu, parce qu'on est condamné de marcher dans la vérité. On est condamné de marcher dans la vérité au lieu de marcher dans les mensonges. Avant de toucher le texte qui nous est réservé ce matin, je m'en vais d'abord aller dans notre texte de base. Puisqu'il s'agit, voilà notre texte de base. On ne manquera pas d'aller toujours danser, de rentrer. Ce n'est pas pour rien que je prends un texte de base. Quand je prends un texte de base, c'est pour que, au fur et à mesure, on a bien duré dans ce thème. Et il est très important. Il est très important. Notre texte de base, c'est dans le livre de 1 Jean. 1 Jean dans son chapitre 3. À partir de son premier verset, qu'est-ce qu'il dit? Il dit, voyez quel amour le Père nous a témoigné pour que nous soyons appelés enfants de Dieu. Et nous le sommes. Si le monde ne nous connaît pas. On est enfant de Dieu quand le monde ne te connaît plus. Quand le monde t'a rejeté. Quand le monde t'a vomi. Jésus a dit, je ne suis pas venu pour eux et la paix. Quand il parle du salut. Il dit que je suis venu pour la guerre afin que le père s'élève contre le fils, la mère s'élève contre la fille. Pourquoi? Parce que quoi? On est séparés, parce qu'on est vomis. Quand si le père est encore dans le monde et que le fils est sorti dans le monde pour être à Jésus-Christ, alors le père ne reconnaît plus la fille. Le père ne reconnaît plus le fils. De même, pareil pour la fille. C'est pourquoi il dit, voilà pourquoi la guerre a déjà commencé. Mais maintenant, parce qu'il y a la guerre, quel doit être le caractère de celui qui est à Dieu? C'est le caractère de l'amour. Pendant qu'il y a la guerre, il constate que tu aimes toujours. Pendant qu'il a la haine, il constate que tu n'as pas la haine. Pendant qu'il cherche, il cherche les armes pour te combattre, toi tu cherches les armes pour la paix. Parce que dans tous les cas, il y a affrontement. Parce que Satan ne peut pas cohabiter avec Dieu. Quand l'esprit de Satan est encore en quelqu'un, il ne peut pas accepter cohabiter avec celui qui a l'esprit de Dieu en lui. Maintenant, c'est à celui qui a l'esprit de Dieu d'avoir le discernement. Parce que si tu n'as pas un bon discernement, tu vas aussi entrer dans la guerre. Et alors maintenant, au lieu de manifester l'amour, tu seras en train de manifester la haine. C'est celui qui est dans le monde encore. Il va manifester une haine. Mais toi, dans cette guerre, tu manifestes l'amour. Tu manifestes l'amour. Il dit, et nous sommes, pour que nous soyons appelés enfants de Dieu, et nous le sommes. Si le monde ne nous connaît pas, c'est qu'il ne l'a pas connu. Donc, pourquoi le monde ne nous connaît pas? Parce qu'ils n'ont pas encore connu le Seigneur de gloire. Il dit, bien-aimé, nous sommes maintenant enfants de Dieu. Et ce que nous serons n'a pas encore été manifesté. Ce que nous serons, ça veut dire que pendant que les autres auront la seconde mort, nous, on aura plutôt la vie. Ça n'a pas encore manifesté. Donc, l'espérance, ça dit que la persévérance de l'enfant de Dieu, c'est parce que quoi? Les choses qu'on a, les petits trucs qu'on a étant sur la terre, il y aura plus grand, double, 100 fois plus. En ce qui va nous arriver, c'est ce qu'on va avoir après avoir quitté cette terre-ci. Parce que avant l'avènement de Jésus, je pense qu'il y aura un moment où nous allons parler un peu de ça. Avant l'avènement de Jésus, quand tu quittes, après la première mort, tu pars au repos en attendant la seconde venue de Jésus. Et quand sa seconde venue arrive, alors les morts en Christ vont d'abord ressusciter les premiers. Et ceux qui ressusciteront les deuxièmes, c'est qui? C'est ceux qui ne sont pas morts en Christ. Parce qu'ils vont être ressuscités en deuxième point pour être poussés dans un étang ardent de feu.
pour être poussé dans un étang ardent de feu. Alors, c'est après maintenant là qui aura les noces au ciel. Parce que Jésus vient pour prendre son église. L'église du Seigneur. Il dit qu'il va prendre une église sans tache ni ride. Sans tache ni ride. Alors quand on parle de tache, on parle de la saleté. Romains, Apocalypse 20, verset 18 qui dit, lavez vos robes. Il faut laver vos robes. On vous a donné une robe blanche. En signe de justice. Par rapport au salut dans lequel vous êtes. Mais qu'est-ce qu'il faut faire? Il faut laver sa robe. C'est pourquoi, quand tu es encore dans le monde, sous le péché adamique, parfois ce sont tes péchés que tu pratiques qui sont comptés. Mais celui qui est sauvé, qui est de Dieu, même quand tu réfléchis seulement d'un mal, c'est déjà le péché. Donc, c'est pourquoi nous devons marcher dans une vie de sainteté en regardant même notre conscience. Qu'est-ce que je pense des gens? Comment je réfléchis sur les gens? Parce que en ce moment, ce n'est pas parce que tu vas poser un acte que c'est un péché. Satan te regarde même dans ta conscience. Quand tu imagines seulement faire du mal à quelqu'un, peut-être tu insultes quelqu'un, il n'est même pas au courant, mais tu insultes de ton côté dans ta chambre, le Seigneur te dit de te repentir. Il faut te repentir parce que ce n'est plus ta place. Et c'est pourquoi il peut aller jusqu'à nous dire, bien-aimés, nous sommes maintenant enfants de Dieu. Et ce que nous serons n'a pas encore été manifesté, mais nous savons que lorsque cela sera manifesté, nous serons semblables à lui parce que nous le verrons tel qu'il est, tel que Jésus est. Quiconque a cette espérance en lui se purifie. Donc, quiconque a cette espérance en lui se purifie. Ce n'est pas parce que tu es sauvé que ça est. Comme les autres disent, sauvé, c'est sauvé. Ils sont dans les saletés. Il dit sauver, c'est sauver. Il dit quiconque est né de Dieu se purifie. Il ne reste pas, il ne marche plus dans la mauvaise vie. Et c'est par cela qu'on reconnaît les vrais enfants de Dieu et les enfants. C'est pas vous, les vrais enfants.

tombe au second point. Et nous allons travailler au second point. Or, vous le savez, Jésus a paru pour ôter le péché et il n'y a point en lui de péché. C'est sur le second point là que nous allons travailler. Donc, de tous les thèmes et les sous-thèmes, je m'en vais par rapport à tous les points et les points et les points. Dans le livre, en prenant en référence 1 Jean 3, à partir du verset 1 au verset 4, au verset 7 même. Nous partons jusqu'au verset 7. Alors ce matin, nous sommes au verset 5. Nous travaillons au verset 5. Or, vous le savez, Jésus a paru pour ôter le péché et il n'y a point en lui de péché. Alors, il a paru pour ôter le péché. Comment le péché est ôté? À quel moment le péché est ôté? Parce que il nous rassure véritablement que il convainc. Dans le livre de Romains 8, l'Esprit de Dieu, le Saint-Esprit convainc à notre esprit que nous sommes véritablement nés de nouveau. Ce n'est pas quelqu'un d'autre, mais c'est le Saint-Esprit de Dieu qui convainc parce qu'il vient en nous. Le Saint-Esprit vient habiter en nous. Et quand il vient habiter en nous, il convainc à notre esprit que nous sommes véritablement nés de nouveau. Et nous le manifestons pour, comment? Par la joie et la paix qui vient maintenant habiter en nous. Une forme de joie qu'il n'y avait jamais. Une forme de paix qu'il n'y avait jamais. Et on commence à pardonner. On a le pouvoir maintenant de pardonner. De pardonner à ceux qu'on a offensés dans les choses mêmes. Qu'on avait même oublié. Et on fait une paix avec des gens. On ne fait pas une paix hypocrite. Parce que le monde fait la paix hypocrite. Le monde a pratique de l'amour hypocrite. Mais quand l'Esprit de Dieu est en toi, c'est une paix qui n'est pas une paix hypocrite. C'est un amour qui n'est pas un amour hypocrite. Parce que cette paix vient de Dieu. Cet amour vient de Dieu. Quand quelqu'un dit « Je te pardonne, mais » c'est une paix hypocrite. Il t'embrasse en souriant « Je t'ai pardonné. » Mais quand il tourne le dos, il commence encore à mal parler de toi. Et il dit « Qui t'a pardonné ?» Celui qui a pardonné de l'amour de Dieu, du pardon qui vient du ciel, il pardonne et il oublie. Alors le monde vous dira « On va pardonner, mais on ne doit pas oublier. » Si tu es encore dans ce train-là, c'est que tu es esclave de Satan. C'est que tu es esclave de Satan. La preuve que tu as pardonné quelqu'un, c'est que le lendemain même, des jours après, on te dit de réciter encore l'histoire. Tu as oublié l'histoire. Tu ne connais plus l'histoire. Tu peux être conscient qu'il y a eu un problème, mais tu ne peux plus rédacter l'histoire parce que tu lui as pardonné de tout ton cœur. Ça veut dire que la vie qu'il y avait avant que cette histoire se passe, c'est la même vie encore que tu as maintenant. Mais si par contre l'autre de l'autre côté ne t'a pas pardonné, tu vas voir qu'il aura toujours certaine prudence. Prudence. Il va toujours un peu esquiver, comme le chat esquive un peu la saleté. Il va toujours avoir pour vouloir dire que non. Non, il a peur que... Donc c'est comme ça. Alors, Jésus a paru pour ôter le péché. Alors, pour que le péché nous soit ôté, c'est comment? Tu vas aller te cacher dans ta chambre pour que ton péché soit ôté. Jean-Baptiste est venu pour préparer la venue de Jésus. Il dit, repentez-vous. Ce n'est pas dans la chambre qu'on se repent. Ce n'est pas dans tes cachettes que tu te repens. Les gens venaient à Jean-Baptiste et chacun disait ce qu'il a fait pour demander pardon afin d'être plongé dans l'eau pour son baptême. Mais oh, j'ai déjà pardonné. Vraiment, j'ai confessé Christ comme Seigneur et Sauveur. Ouh, dans ma chambre. J'ai déjà pardonné. Et pourtant, tu as encore les gens cachés dans ton cœur. Et tu dis que tu es sauvé. Tu es religieux. Tu n'es pas sauvé. Tu as le semblant. Tu penses à cela. C'est pourquoi la haine est encore dans ton cœur. C'est pourquoi la jalousie habite encore ta vie. C'est pourquoi la méchanceté, les rancunes habitent encore ta vie. Tu vis une vie de religion, tu vis la loi. Tu fais le semblant de ce que tu veux marcher dans la vérité. Tu fais le semblant de ce que tu vas poser des bons actes. Mais les mauvais actes te rattrapent toujours parce que tu es dans la loi. Tu n'es pas conduit par le Saint-Esprit de Dieu.

0: Tu es conduit par tes émotions. Tu es conduit par tes forces. Tu es conduit par tes pensées. Tu es conduit par ton subconscient. Tu fais le semblant. Et tu te dis que tu es en train de bien faire. C'est pourquoi ça te rattrape toujours. Les choses te rattrapent toujours. Il faut que le Saint-Esprit de Dieu soit dans toi. Que le Saint-Esprit de Dieu entre dans toi. Que le Saint-Esprit de Dieu entre dans ta vie là. Et tu seras réellement libre. Et tu seras débarrassé de tout ce dont tu souffres là. De toutes ces peines là. De toutes ces marches là. De toutes ces choses là. Qui détruisent ta vie. Quand vous cherchez les pasteurs, les hommes de Dieu, vous partez voir les prêtres, c'est juste pour qu'on prie pour que vous ayez le mariage. On prie pour que les choses qui sont sur moi là, ça me laisse. On prie pour que, mais vous ne vous repentez pas. Seule la repentance vous délivre totalement, entièrement et définitivement. Maintenant, la marche dans le Seigneur permet que, au fur et à mesure, tu reçois les enseignements. Et tous les autres fruits là meurent. Ça meurt et ça meurt et ça meurt. C'est ça qu'on appelle maintenant la déconnexion totale. Et la destruction des esprits et de réclamations ancestrales. Ce n'est pas une prière qu'on fait prière et prière de jeûne et de jeûne. Et pourtant, tu connais là où tu es attaché. Quand Jésus a dit, allez attacher l'anon. Allez détacher l'anon qui est attaché. Tu connais là où tu es attaché. Là où on est attaché, c'est là où on a été plongé. C'est là où on a été plongé et la corde est encore là-bas. Mais on cache l'endroit là. On pense que par un coup de baguette magique, on va recevoir des choses, on va vivre une bonne vie. Et pourtant, on est encore attaché. La corde encore au cou. Alors, qu'est-ce qui se passe? Nous allons également voir les autres points que nous devons toucher avec le temps qui nous reste. Alors maintenant, je m'en vais voir, nous allons parler de ce matin parce que je suis toujours dans ce sous-thème, le pardon de nos péchés et suivi de la réconciliation, de se réconcilier avec Christ. Alors, pour que cela soit, on ne se réconcilie pas, la réconciliation n'est pas avec un homme, mais c'est avec Jésus-Christ. Vous comprenez un peu, non? Mais le pardon de nos péchés, ce n'est pas les choses de jeu. Ce n'est pas un jeu. Ce n'est pas les choses de jeu. Ce n'est pas les choses de blague. Ce n'est pas les choses de blague. Ce n'est pas les choses de blague. C'est pourquoi une femme qui est délivrée et qui appartient à Jésus-Christ, dont le Saint-Esprit de Dieu habite en elle et qui marche dans une vie de sainteté, de purité, c'est cela qu'on appelle la femme vertueuse. Elle est vertueuse, qu'on le veuille ou pas, c'est une femme vertueuse. Parce que cette femme, elle ne serait pas en train de se lever contre son mari. Elle est humble et elle gagne son mari, même si son mari est encore païen, elle gagne son mari de par son caractère. Un homme qui est véritablement sauvé, qui marche dans une vie de sainteté, de pureté, il aime sa femme. Malgré les erreurs que sa femme peut commettre, même si sa femme est encore dans le péché, même si sa femme découche avec les hommes, cet amour-là va ramener sa femme à se repentir, à abandonner ça. Mais vous voulez que les autres font, et vous-même, vos propres responsabilités à vous, vous ne les faites pas. À partir du moment où je comprends la vérité, je ne dois pas chercher seulement que ça, avoir dans la vie de l'autre. Je dois moi-même dire ma part de responsabilité et marcher selon ce que Dieu me dit de faire. Et pendant cette marche, je serai une solution pour l'autre que je veux qu'il change. Vous voulez que les gens changent, mais vous-même, vous ne changez pas. Vous voulez que les gens marchent selon vos entendements, mais vous-même, vous êtes plus pire que tout. Non. Je l'aime, mais je voudrais que... Non, je sais qu'il m'aime, mais il reste... Le mais là, ça veut montrer que le mais là, c'est toi. Ce n'est pas la personne là. Tu regardes, ton mais, c'est les conditions que tu donnes à l'autre. Je m'en vais te dire, laisse le mais. Il faut que ton mais soit pour toi. Mais, il me manque encore. Ne dis pas que mais, il lui faut encore. Dis mais, il me manque encore. il me manque à moi encore. Et non qu'il lui faut encore. Le mais là a été toujours un doigt qu'on tend vers l'autre. Jamais pour soi-même. Jamais pour soi-même. Alors, nous allons aller dans le premier point, la délivrance. Pour qu'on soit délivré de nos péchés, qu'est-ce qu'il faut faire? Il faut confesser nos péchés. Il faut confesser nos péchés en cachette, dans la chambre, dans l'hypocrisie. Il faut confesser nos péchés. Alors, qu'est-ce qui se passe? Nous allons aller dans le livre encore toujours de 1 Jean. 1 Jean dans son chapitre 1. 1 Jean là, dans son chapitre 1. 1 Jean chapitre 1, là à partir du verset 8. Du verset 8 au verset 10. Ça n'a que 10 versets. Alors, il est écrit ici, 1 Jean chapitre 1, du verset 8. Si nous disons que nous n'avons pas péché, nous nous séduisons nous-mêmes. Et la vérité n'est point en nous. Le verset 9. Si nous confessons nos péchés, il est fidèle et juste pour nous les pardonner et pour nous purifier de toute iniquité. Je reprends le verset 9. Si nous confessons nos péchés, il est fidèle et juste pour nous les pardonner et pour nous purifier de toutes nos iniquités. Alors, si je confesse mes péchés et je garde les autres, est-ce que ce que j'ai gardé, je serai pardonné de ça? Non. Si je confesse mes péchés et j'ai honte de certains autres péchés, est-ce que c'est ce dont j'ai honte? Il dit que celui qui a honte de moi, j'aurai aussi honte de lui devant mon Père. Si je trouve qu'il y a les autres péchés tellement graves que je ne peux pas confesser, parce qu'on parle de confesser là, on confesse devant quelqu'un. Hein. Vous comprenez? On confesse devant quelqu'un. Ça, pour être vrai, c'est pourquoi parfois les serviteurs de Dieu sont des magasins. Oui, et ils ont cette grâce-là parce que le Saint-Esprit de Dieu les vient en aide. Afin que dans ce magasin, après, il part, il met dans la poubelle. On vient décharger sur lui, il prie pour toi le péché, il prie pour toi, il te conduit au Seigneur, et puis il porte les péchés, là, il met au magasin. Mais par contre, si c'est un mercenaire, nous on a vu les mercenaires, le mercenaire ne prend pas charge des brebis. Si c'est un mercenaire, ce sera pour lui un sujet de dire que Dieu m'a dit, professeur, et on prophétise, professeur, tu es ceci, tu es... Et pourtant, ce sont des choses qu'il a dit, faites à cul d'âme. Pourquoi on vous donne les papiers? Parfois on vous dit, oh, professeur, tu oublies que tu avais écrit des choses sur un papier avec ton nom et ton numéro. On t'a repéré, professeur. Alors, il dit, si nous confessons nos péchés, il est fidèle et juste pour nous les pardonner et pour nous purifier de toute iniquité. Les iniquités, c'est qui? Les iniquités, c'est que nos parents eux-mêmes ont fait et nous en subissons. C'est que nos parents eux-mêmes ont fait et nous en subissons. Et dans les points qu'on subit, il y a des choses aussi, des actes qu'on a posés à cause de l'iniquité de nos parents. Il faut confesser aussi ça. Il faut confesser ça. Vos parents vous ont amené dans des endroits où on a tué des animaux posés sur vos têtes et tout ça, vous mélangez tout ça. Oui, quand vous voyez les autres là, ça fait partie de ces alliances, iniquité de vos parents. Il faut parler de ça. Mais maintenant, quand tu es quitté de là, ça t'a poussé à faire quoi? Parle également de ce que ça t'a poussé à faire. Tu veux être libre ou bien tu veux être condamné? Tu veux que les cordes soient tous coupées ou bien tu veux garder certaines cordes? Si tu gardes une corde, même si elle est petite comme le fil, le genre de fil qu'on tresse avec là, je m'en vais te dire, avec le temps, ça va prendre le poids. Ça va devenir une chaîne. Ça va prendre le poids. Avec le temps, ça va prendre le poids. Ça va devenir une chaîne. Ça va devenir une chaîne. C'est pourquoi quand les gens venaient à Jean-Baptiste, ils posaient des questions. Et nous autres qui faisons tel service, qu'est-ce qu'on va faire? À partir du moment où on s'est repenti de nos péchés et tu vas nous plonger dans l'eau, on va vivre alors comment? Parce que notre travail est délicat. Et il donnait des conseils. Vous venez, quand on a confessé ses péchés, maintenant, le service dans lequel on est, c'est un service qu'on est corrompu. On n'arrête pas la corruption. On dit avantage de service. On n'arrête pas. Et on dit avantage de service. Posez des questions aux serviteurs de Dieu. Et voilà mon service que j'ai fait. Parfois, certains sont des médecins. Et ils passent le temps à faire des avortements, à pousser les jeunes filles aux avortements. Ils ne disent pas que et mon travail, si, je dois marcher comment? Mais on pense que, comme le péché a été lavé, si quelqu'un vient devant moi, non, il est venu, c'est mon service, n'est-ce pas, c'est mon talent, je dois sauf que faire. La cupidité, l'amour de l'argent, c'est ça qui vous pousse dans le péché. Le verset 10, il dit, si nous disons que nous n'avons pas péché, nous le faisons menteur et sa parole n'est point en nous. Oui, ça c'est le premier point. Et le deuxième point maintenant, allons dans le livre de Jean. Jean dans son chapitre 20. Jean chapitre 20, à partir de son verset 21. Au verset 21, au verset 23, il est écrit. Jésus leur dit de nouveau, la paix soit avec vous. Jésus parle comme ça aux disciples. Les premières personnes qui sont venues à Jésus, et Jésus a pardonné leurs péchés. Il les a lavés, il les a purifiés. Maintenant, c'est à eux maintenant, comme Jésus est mort, il a été ressuscité, Jésus va les quitter, il va aller maintenant auprès du Père pour intercéder. Maintenant, comme les hommes sont sur la terre et les hommes ont besoin de Dieu, il faut également des personnes physiques qu'on voit, qui sont déjà dans le Seigneur, qui ont l'Esprit de Dieu en eux, pour également conduire les autres aussi dans le Seigneur. Afin que le Saint-Esprit de Dieu fasse son œuvre. Alors, qu'est-ce que Jésus a dit? Jésus leur dit de nouveau, la paix soit avec vous. Comme le Père m'a envoyé, moi aussi, je vous envoie. Moi aussi, je vous envoie. C'est pourquoi il dit dans Matthieu 18, je pense. Où c'est Matthieu 24, verset 18. Oui, il dit, allez de par le monde entier, faites de toutes les nations des disciples. Et baptisez-les au nom du Père, du Fils et du Saint-Esprit. Et enseignez-leur ce que je vous ai enseigné. Ça veut dire, ce sont les hommes qu'on voit sur la terre qui sont en train de faire ce travail. Il dit, la paix soit avec vous comme le Père m'a envoyé. Moi aussi, je vous envoie. Après ces paroles, il souffla sur eux. Et il leur dit, recevez le Saint-Esprit. Jésus souffle sur eux, il dit, recevez le Saint-Esprit. Donc, à partir de ce moment, ils ont reçu le Saint-Esprit de Dieu, afin maintenant là d'être des envoyés. Tu ne peux pas être envoyé de Dieu sans que tu n'as l'Esprit de Dieu en toi. Si tu as l'Esprit de Satan en toi, tu es envoyé de Satan, tu es envoyé de démons. Tu vas alanguer la foule derrière toi pour les amener dans la perdition. Parce que celui qui marche dans les ténèbres ne peut qu'envoyer les autres dans les ténèbres. Tu ne peux pas être quelqu'un, tu es dans un trou et tu prétends enlever quelqu'un dans ce trou. Un idolâtre, un fornicateur. Et tu dis que tu conduis les gens. Il dit que vous les reconnaîtrez par leurs œuvres. Tu es dans une assemblée. Tu connais les œuvres de celui que tu prétends tout le temps te coucher à ses pieds. Tu connais sa vie et tu prétends dire qu'il va te conduire au Seigneur. Lui-même, il est dans le Seigneur, il est à Dieu. Ils sont là, ils ont des enfants avec des femmes, des gens, des filles. Ils ont la cupidité est là dans leur cœur et tout. Vous voyez ça? Qu'est-ce que vous voulez de Dieu? Qu'est-ce que vous voulez refaire un autre Dieu? Vous voulez refaire un autre Dieu? Il dit quittez au milieu d'eux, sortez au milieu d'eux. C'est des abominables. Sortez au milieu d'eux. Alors, Jésus, pour sortir maintenant, il dit, le verset 23, « Ceux à qui vous pardonnerez les péchés, ils leur seront pardonnés. Et ceux à qui vous les retiendrez, ils leur seront retenus. » À quel moment cela va se passer? Ça va se passer après la confession. Tu confesses tes péchés. Si tu confesses et tu gardes l'autre, ce que tu as gardé là ne sera pas pardonné. Parce qu'après ça, l'homme de Dieu te donne des conseils et il prie pour toi pour le pardon de tes péchés. Pour le pardon de tes péchés. Et il te conduit à Jésus-Christ maintenant là. Tu reçois Christ comme Seigneur et Sauveur. Maintenant, le Saint-Esprit de Dieu vient maintenant habiter en toi. Mais vu à vos orgueils, on regarde le serviteur de Dieu. Ah, le petit bout d'homme-ci là, qu'est-ce qu'il peut faire? On regarde que la taille. On regarde que le corps. On regarde que en qualité de vestimentaire. C'est pourquoi vous êtes souvent trompés par des gens qui mettent de ce gros costume, machin, truc, avec ce genre de chapeau, ils font peur. Vous pensez que ce sont ces gens-là qui vous conduisent au Seigneur? Regardez d'abord leur vie. Regardez d'abord leur vie. Quand cet homme qui avait la lèpre, il est venu voir le serviteur de Dieu. Alors, je viendrai sur ce nom. Il est venu voir l'homme de Dieu et il est venu voir Élisée. Élisée était dans une hutte. Il pensait qu'il vient changer la vie d'Élisée. Le Syrien, il se disait qu'il veut changer la vie. Il est venu avec des matières, avec l'argent, avec ceci, cela. Quand Élisée lui dit, va te plonger dans Siloé pour que la lèpre, Naaman, pour que la lèpre te tutoie. Il a trouvé que non, vraiment, j'attendais qu'il devait sortir avec un accoutrement, comme je vois souvent les autres pasteurs venir avec un genre d'accoutrement, et puis je dois lui donner ce que j'ai pour payer ma santé. L'ignorance n'est que ce qui vous conduit à la mort. L'ignorance vous conduit à la mort. Alors, que le Seigneur soit loué, que sa bonne main soit sur vous. Béni sois-tu, Seigneur Père éternel, Dieu Tout-Puissant, parce que tu nous amènes à toi et dans la vérité, au nom puissant de Jésus-Christ. Amen. Nous sommes lundi, comme je l'ai dit. Non, il n'y a pas d'appel aujourd'hui, il n'y a pas d'appel, n'appelez pas. Demain, je vous donnerai du temps, il n'y a pas assez de temps. Je sais que vous êtes véritablement violent, n'appelez pas. Monsieur Inge Jean-Claude, bonjour.
1: Homme de Dieu, bonjour aussi à tous nos fidèles auditeurs. Eh bien, la question pour ce matin, toujours dans la mouvance du retour à l'école des enfants. Oui. Entre les cours de répétition en groupe à l'école et les répétitions individuelles à la maison, qu'est-ce que vous préférez pour votre enfant et pourquoi?
0: Oui, ils vont choisir, et je ne sais pas, compte tenu du temps. Et souvent, il faut aussi laisser l'enfant dire, bon, je veux un répétiteur. Souvent, nous forçons les répétiteurs aux enfants. Et on se retrouve dans l'échec. Quand l'enfant même qui veut travailler, c'est lui-même qui te dit, papa, je veux un répétiteur en telle matière, je veux un répétiteur en telle matière, parce que là, je me sens faible. Mais si c'est nous-mêmes qui forçons des répétiteurs, parce qu'aujourd'hui, c'est devenu la mode, il faut des mille répétiteurs, l'enfant n'a même plus le repos, même le temps pour lui-même de s'exercer, de travailler, non. On le bourre des répétiteurs. Donc, permettons à nos enfants de travailler. Et là où ils se sentent faibles, ils n'arrivent pas à surmonter la pente, eux-mêmes vont réclamer les répétiteurs. On va. Bon, chacun ira comme bon lui semble, monsieur Ngué. Seigneur, merci Dieu Tout-Puissant, tu es merveilleux, tu es glorieux. Ce matin, Seigneur, au Père, tu as déposé ta parole. Je prie afin que cette parole soit posée sur une terre fertile et qu'elle germe et porte des fruits au nom puissant de Jésus. Béni sois-tu, Père, au nom de Jésus-Christ. Amen.

0: Il est 6h.
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0: 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Mesdames et messieurs, bien le bonjour. Bon début de semaine à tous et à chacun. Et surtout, bienvenue dans la matinale royale. La matinale royale, première édition de la semaine en ce lundi 28e jour du mois de septembre de l'an de grâce 2026. Le voyage sera le même avec les escales que vous connaissez déjà. 35 minutes après 6h le premier. La première escale voulait dire qui va nous conduire au cœur d'un fait de société par ce scanner à travers la chronique matinale de l'éditorialiste sociopolitique de Royal FM, M. Ebel Bella Samari. À 7h, on fera le tour de l'actualité sportive nationale et internationale avec d'ailleurs les différents résultats qui ont donc sanctionné les rencontres comptant forcément pour la première journée des qualifications de la CAN 2027. Avec en grande partie le Cameroun qui remonte justement donc au niveau de l'arène demain mardi face au Congo Brazzaville. Et puis à 7h40, mesdames et messieurs, ne manquez pas le journal de l'économie qui portera la griffe de l'éditorialiste économie du Royal FM, M. Yaring Elouim. Comme tous les matins dès 6h25, nous ouvrons le téléphone pour notre thématique du jour qui va conduire nos échanges. Nous restons toujours dans la mouvance du retour à l'école des enfants. Et la question de ce lundi entre les cours de répétition en groupe à l'école et les répétitions individuelles à la maison. Qu'est-ce que vous préférez pour votre enfant et pourquoi entre les cours de répétition en groupe à l'école et les répétitions individuelles à la maison? Qu'est-ce que vous préférez pour votre enfant et pourquoi? Avis et contre-avis tout à l'heure dès 6h25. Aussi ce matin pour la matinale royale, première sortie de la semaine, elle sera notre invitée dès 6h40, l'artiste et musicienne camerounaise Talrine qui vient de nous parler de son single Geyego, comme vous entendez souvent, de la Fauben Sikin ce matin sur RFM. L'équipe aujourd'hui c'est avec le Jusquemo sur la console centrale pour la mise en onde, Alain Osekwekam contrôle la régie vidéo, la coordination centrale est assurée par Roger Kiak sous la supervision générale du PDG, le révérend pasteur Bissai Emmanuel Noël, la voix tous les matins qui contribue certainement à faire de votre matinée le meilleur moment de votre journée et celle de votre humble serviteur JCR. Trois lettres en or sur la fréquence royale. Appelez-moi Jean-Claude Ngué avant de parler de solidarité avec la Masso. Désormais rendu à l'acte 7, commençons tout d'abord par rendre grâce à Dieu Tout-Puissant, l'Éternel.
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Il n'y a vraiment personne comme Jésus. À lui, nous rendons toute la gloire ce matin pour dire infiniment merci à Dieu Tout-Puissant, l'Éternel, qui aura bien voulu envoyer son Fils pour mourir sur la croix en rémission de nos péchés, surtout pour nous réconcilier avec l'Éternel. Mesdames et messieurs, si jamais vous arrivez à l'instant, nous souhaitons la bienvenue sur Royal FM. Vous écoutez la matinale royale. Le rendez-vous, c'est de lundi à vendredi, 6h-8h, avec votre humble serviteur Jean-Claude Nguey. À présent, nous parlons de solidarité avec la Masso.

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0: pas, et vous tentez votre chance, comme on dit souvent. 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Vous pouvez choisir donc de cotiser naturellement pour bénéficier pour vous-même, étant soit nouveau bachelier qui frappe aux portes de l'enseignement supérieur, soit déjà étudiant dans un institut 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

Écoutez bien cette histoire. Écoutez-la. Mistan Mathias Pato, tu connais très bien cette affaire. Tu la connais. Ah ouais.

0: dans la vie d'un homme. 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
1: Acte 1. Dans quelques minutes seulement, nous allons ouvrir le téléphone pour notre échange de ce matin. Je rappelle la question de ce lundi 28e jour du mois de septembre de l'an de grâce 2026. C'est bien la question de ce matin. Entre les cours de répétition en groupe à l'école et les répétitions individuelles à la maison, qu'est-ce que vous préférez pour votre enfant et pourquoi? Avis ou contre-avis dans quelques instants seulement. Je vous l'annonce en début de cette émission, mesdames et messieurs, la première de la semaine pour la matinale royale. Notre invité de ce matin, l'artiste et musicien camerounaise Talrine, que nous a déjà retrouvé sur la 88.4. Bonjour, comment ça va?
2: Bonjour, ça va très bien.
1: Ah, vous avez bien dormi?
2: Très bien, par la grâce de Dieu.
1: Ça a été évident de se lever tôt le matin? Vous avez fait de votre mieux. Et de toutes les façons, c'est l'auteur de la très belle chanson que nous écoutons chaque matin à partir de 6h40, Gayogo, j'espère que je prononce bien. On va en parler tout à l'heure pour revenir autour de cette belle histoire musicale sur le plan donc de la sortie culturelle au Cameroun. En attendant, la page en couleur et après on ouvre le téléphone pour notre débat de ce matin.
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Avec la voix de Marole Tsamba sur cette chanson qui nous conduit au téléphone pour vous permettre déjà de réagir par rapport à la thématique de ce matin. La question du jour entre les cours de répétition en groupe à l'école et les cours de répétition individuels à la maison. Qu'est-ce que vous préférez pour votre enfant et pourquoi? Entre les cours de répétition en groupe à l'école après les cours et les cours de répétition individuels à la maison. Qu'est-ce que vous préférez pour votre enfant? Vous nous appelez aussi 640 61 38 42, 640 61 38 42 ou alors aussi 671 15 73 21 671 15 73 21.

0: Et nous allons au téléphone sur la 1, non sur la 2. Allô, bonjour.
1: Bonjour, monsieur.
0: Oui, comment est-ce que je vous appelle?
1: Appelez-moi Raoul, taximan d'Angola et autres.
0: Oh, le célébrissime Raoul. Comment ça va ce matin, Raoul?
1: Ah, je suis en forme, hein. Je suis même bien prêt.
0: D'accord.
1: J'ai chaussé mes bottes.
0: Cela se ressent à partir d'ici. Alors, dites-nous, entre les cours de répétition en groupe à l'école et les répétitions individuelles à la maison, qu'est-ce que vous trouvez mieux pour votre enfant et pourquoi?
1: Je fais les répétitions à la maison parce que tout est réuni à la maison pour que mon
0: enfant... Allô?
1: Allô?
0: Oui, allez-y Raoul, nous vous écoutons.
1: À la maison pour que mon enfant soit en sécurité.
0: Ah, d'accord, c'est mieux comme ça pour vous.
1: Oui.
0: C'est entendu, on va dire bonjour à quatre personnes avant de partir.
1: Je dis bonjour à Jacques Longue.
0: Merci.
1: Je dis bonjour à tous les auditeurs qui sont scotchés ce matin. Je vous remercie.
0: Et merci beaucoup d'être passé par ici ce matin, Raoul, le célèbre taximan d'Angola et Wondo. La question est toujours posée, le téléphone reste ouvert, mesdames et messieurs. Entre les cours de répétition en groupe à l'école et les cours de répétition individuels à la maison, qu'est-ce que vous préférez pour votre enfant? Donnez-nous votre avis ce matin sur la question. Vous nous appelez au 640-61-38-42, 640-61-38-42 ou alors au 671-15-73-21, 671-15-73-21.

0: C'est l'auteur de cette chanson, notre invité ce matin sur la 88.4, son nom Talrin, avec qui nous allons parler forcément de ce single. Et là, nous sommes sur l'Afro Ben Sekin, bah oui, un Ben Sekin qui va donc s'intercontinentaliser, ça c'est clair, avec un beat carrément taillé sur mesure, façonné comme du velours. Et là, on comprend qu'on est sur du lourd. Talrin, rebonjour.
1: Bonjour.
0: Vous allez bien?
1: Très bien.
0: D'accord, la première question forcément, gay ou go, ça signifie quoi?
1: Tout d'abord, messieurs et dames, à vos titres et qualités respectifs, c'est avec un immense plaisir que je prends la parole en ce jour pour vous adresser mes salutations les plus sincères.
0: Voilà. D'accord. Alors maintenant, sur la question, la première, gay ou go, c'est, vous nous avez dit que c'est un baleine.
1: Oui, un baleine.
0: Et ça signifie quoi?
1: Ça signifie souffrance. J'ai souffert, en fait.
0: Vous avez souffert. Ah, c'était par rapport à quoi? L'amour, la vie?
1: Non, pas par rapport à l'amour. Par rapport aux difficultés de la vie, les accidents. Et comme je le dis dans la chanson, les injustices, les persécutions et tout.
0: D'accord. Alors, si on recommençait par le début, qui est Talrin? D'où est-ce que vous venez? Comment vous êtes arrivé dans la musique?
1: Je suis Talrin, artiste, musicienne. Je suis baleine.
0: Ouais.
1: Oui. Je suis baleine et.
0: Vous êtes arrivé dans la musique comment? C'était par passion, par imitation ou alors c'est quelqu'un qui vous a inspiré? Qu'est-ce qui s'est passé?
1: Non, moi j'aime la musique depuis toujours. Mm-hmm. J'ai toujours aimé la musique.
0: Ouais.
1: Et... Bon, c'est vrai que je n'avais pas trop, je ne sais pas comment je vais dire.
0: Vous n'avez pas quelqu'un pour vous tenir la main?
1: Pour me tenir la main et j'avais pas aussi trop, je m'impliquais pas trop en fait.
0: Ouais.
1: Oui, mais c'est après mon accident que j'ai tellement traversé des difficultés que bon, j'ai décidé de
0: mettre ça en chanson.
1: Oui, j'ai décidé de m'exprimer au travers de cette chanson.
0: Et la chanson s'adresse à qui finalement?
1: Ça s'adresse à tous ceux qui passent par des moments difficiles, tous ceux qui traversent des moments vraiment très pénibles. Oui. Qui pense que non, c'est fini, non. La musique, si veut, les exhorte à se lever. Même lorsque tu tombes, tu te lèves. Lorsque tu traverses des dépressions, tu ne dois pas rester là comme ça, là, t'abattre, rester
0: abattu.
1: Mais tu dois te lever et avancer. Peu importe, tu te lèves, tu avances.
0: D'accord, oui. Quelqu'un a dit, tant que Dieu n'a pas sonné sa cloche, ne perds pas espoir. Alors, on va remonter en musique pour bien écouter les paroles dans cette belle chanson de l'Afro Ben Sekin, signée Talrin, notre invité de ce matin.

0: Il y a autre chose qui me touche dans cette chanson, la rime, hein, partout, partout l'injustice, c'est toi qu'on méprise, tu sauras que la vie n'est pas facile. Waouh, ça c'est très romantique, ça vous a fait la poésie?
1: Non, c'est un talent, c'est inné.
0: Ah, bah ça ressemble même à du slam. Là, c'est magnifique, ça dit que c'est magnifiquement orchestré. Maintenant, parlons de l'orchestration, la musique là, franchement, c'est comme du miel qui va dans les oreilles. Qui vous a composé la musique qui va là?
1: Toute seule.
0: Ouais.
1: Moi, je compose. Ouais. Je compose.
0: Vous jouez aussi des instruments de musique?
1: Non.
0: Vous avez travaillé avec quel musicien pour cette chanson?
1: J'ai travaillé juste avec...
0: Un ingénieur de son?
1: Oui.
0: Ah, donc, c'est lui qui a réalisé le beat que nous avons, qui accompagne la belle musique qu'on a là. Oui. Allez, comment est-ce qu'il s'appelle?
1: Stéphane B.
0: Stéphane B. Mmh. Ah bah ça c'est un génie, hein, parce que là, on a une chanson qui nous transporte véritablement vers des endroits très magnifiques. On écoute encore Gayego avec Talerine.

0: Vous êtes sur Royal FM, vous écoutez la matinale royale avec ce matin notre invité, l'artiste et musicienne camerounaise Talrine, auteur de cette belle galette musicale Ngeyogo, de l'Afro Ben Sikin, à l'instant en diffusion sur votre antenne radio. Alors Talrine, avant cette chanson, vous aviez déjà d'autres compositions ou alors c'est la première composition de votre vie?
1: Non, j'en ai. Mm-hmm. J'ai plusieurs compositions. Mm-hmm. Présentement, si je suis en train de travailler, le prochain son.
0: Ouais. Oui. D'accord. Et pourquoi vous avez choisi de faire dans ce que vous appelez l'Afro Ben Sikin? C'est même quoi l'Afro Ben Sikin? C'est votre création, l'Afro Ben Sikin. Hein? C'est vrai qu'on a l'Afro Pop, on a l'Afro, je ne sais pas, l'Afro, mais l'Afro Ben Sikin, c'est...
1: C'est un mélange de Ben Sikin et un peu modernisé.
0: Ouais. Oui. Donc ça veut dire que ça, c'est du passe-partout.
1: Mm-hmm. Mm-hmm.
0: D'accord, mais pourquoi vous n'avez pas choisi, par exemple, de faire un peu la musique des jeunes qu'on connaît en ce moment, je ne sais pas trop, le Mbolé?
1: Non, c'est pas mon inspiration là.
0: Ah, d'accord. Là, vous êtes resté dans l'Afro Ben Sikin. Maintenant, il y a des endroits où vous allez en langue, en balin. C'est vous-même qui avez traduit les paroles ou alors vous avez sollicité l'accompagnement de quelqu'un d'autre dans le domaine?
1: Oui, généralement, c'est ma mère qui me traduit les paroles.
0: D'accord. Parce que justement, c'est vrai que je suis pas balin, mais pour avoir été avec les balins, je ressens quand même que vous avez l'accent. Je me suis demandé, mais une jeune avec cet accent, vous savez que c'est comme un accent purement du village. Donc, c'est maman aussi qui vous dit, voici comment il faut prononcer les paroles.
1: Bien sûr.
0: Et vous aussi, ça, mettre ça en musique. Tout ça, vraiment, c'est le génie que vous avez. On écoute encore Talrine qui chante sur Royal FM.

0: Jalousie, commérage, j'avais toute la rage. Ah, est-ce que vous pouvez un peu nous faire quelque chose là? On maintient la musique à un niveau et pour vous chanter. Pour qu'on soit sûr que c'est vraiment vous, parce que là, on a du mal à croire que c'est vous qui êtes derrière cette belle chanson. Il y a la qualité dans les paroles, il y a la rime, il y a tout ce qui va avec. C'est franchement très touchant. On peut baisser un peu la musique pour que ta larine fasse quelque chose.
1: D'accord.
0: Allez, c'est parti.
1: Partout, partout, l'injustice, c'est toi qu'on méprise. 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
0: Oh, ça c'est magnifique, franchement. C'est véritablement du nectar qu'on a dans les oreilles. Alors, aujourd'hui, comment on fait pour avoir cette chanson? On peut la trouver où?
1: Sur toutes les plateformes, que ce soit... Les plateformes que vous pouvez connaître, TikTok, Facebook, ouais, toutes les plateformes.
0: Et Talerine, ça s'écrit comment pour ceux qui nous écoutent?
1: Grand T.
0: Oui.
1: A. L. R. I. N. E.
0: Donc T majuscule A. L. R. I. N. E. Talerine, aussi simple que cela. Vous allez sur YouTube, toutes les plateformes légales et téléchargement, vous tapez Talerine, et bien ça va s'afficher. Avec le titre que vous avez à l'instant dans les tympans. Alors, Talerine, et s'il y avait un dernier mot à passer à ceux qui nous écoutent ce matin, ce serait quoi pour vous?
1: Ce que je vais dire, c'est que ne baissez jamais les bras. Il faut toujours avancer. Même lorsque tout le monde voit qu'il n'y a pas d'issue, vous, vous deviez vous croire et avancer. Oui.
0: D'accord. Et si on voudrait vous contacter, est-ce qu'il y a un numéro de téléphone qui est disponible? On ne sait jamais. Il y en a qui peuvent vous solliciter, par exemple, pour les spectacles, d'autres même peut-être pour d'autres projets musicaux, etc. Est-ce, comment on fait pour vous contacter? Ça se passe comment?
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0: 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Il ne faut pas biper. Et puis, il faut appeler uniquement pour le travail. Ce n'est pas pour le mariage. C'est ça, non?
1: D'accord.
0: D'accord. Merci beaucoup d'être passé. Et surtout, bon vent pour la suite de ta carrière.
1: N'oubliez pas que c'est le travail qui paye.
0: D'accord. Ça, c'est très important. Allez, on sort avec justement cette chanson. Merci encore d'être passé ce matin.
1: Merci aussi.

0: 6h passées de 50 minutes à Yaoundé, Cameroun, il est déjà dans la place pour nous conduire dans les nouvelles du sport de ce matin sur RFM. Eric Christian Kouambia, le bonjour.
1: Jean-Claude Gué, bonjour.
0: Le Cameroun s'est battu et il a battu.
1: C'est battu comment? Les Comores, c'est pas un foot de guerre quand même. Hein. Et puis demain, on va jouer contre le Congo. C'est à Brazzaville. Les Lions indomptables sont déjà de ce côté-là d'ailleurs. On va prendre la température de la tanière tout à l'heure avec l'état d'esprit des joueurs. Et on va également donner la parole aux Camerounais. Qu'est-ce qu'ils pensent du match de demain? Et de toutes les façons, c'est pour la deuxième journée des éliminatoires de la Coupe d'Afrique des Nations de football 2027. On parlera aussi dans le secteur bilingue du championnat du monde de Maracana. Ça se dispute à Douala qui accueille cette compétition mondiale. C'est la deuxième édition sur le plan mondial et le Cameroun a réussi son premier match en battant le Niger. On en parle tout à l'heure dans le set bilingue, tout comme on parlera aussi des sports de combat avec le championnat du monde de Namboudo qui démarre mercredi prochain ici même à Yaoundé. Ce sera au Palais Polyvalent des Sports de Ouarda. On va aussi évoquer ce qui se passe dans les clubs avec Canon de Yaoundé qui a bouclé également son stage de préparation à Kilzok avec une victoire, tout comme on parlera du futsal avec les Lions U18, les Lions U18 qui ont également bouclé leur premier stage. D'ailleurs, le coach Louis René Épée va faire le bilan dans le secteur.
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0: Rendez-vous tout à l'heure à 7 pour avoir tous les détails concernant ce titre de l'actualité sportive d'ici d'ailleurs dans le couloir Royal Sport Bilingue. Quant à moi, mesdames et messieurs, je vous reviens à 7h35 pour la suite de la matinale royale.

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0: Madame, monsieur, amis sportifs, bonjour. Royal Sport Bilingue, première sortie de la semaine. D'abord, les titres du 7h. Championnat du monde de Maracana, entame réussie pour le Cameroun hier devant le Niger à Douala. Prochain adversaire, le Burkina Faso et le Brésil. La compétition qui a débuté vendredi s'achève le 7 octobre prochain. Championnat d'Afrique de volleyball, monsieur, à Tunisie. Le Cameroun termine vice-champion en perdant la finale devant le pays organisateur, la Tunisie. Qu'est-ce qui n'a pas marché côté Lions indomptables? Réponse dans cette édition. Éliminatoire de la Coupe d'Afrique des Nations de football 2027. Les Lions indomptables sont déjà à Brazza et jouent demain contre le Congo. Match comptant pour la deuxième journée après la victoire à Garoua face aux Comores. Les échos de la tanière dans cette édition. Voilà pour le sommaire.
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0: Championnat du monde de Maracana, encore appelé Maramonde, qui a débuté vendredi dernier du côté de Douala. C'est au complexe sportif de Japoma, entame réussie donc pour le Cameroun, qui a battu le Niger. Qu'est-ce qui n'a pas marché côté Niger? Écoutons son entraîneur.
2: Si on se fixe sur un match seulement, c'est pour les sorties de la compétition. La compétition ne se joue pas sur un seul match. On a encore... Donc la compétition se joue sur trois matchs. Nous avons perdu un match, mais nous n'avons pas perdu la compétition. Donc du coup, c'est maintenant même que nous avons le moral haut, parce que il faut se donner à plus de 100% maintenant pour aller chercher la qualification. Donc vous savez, comme vous avez vu, entrer à l'IS et contre le pays organisateur, ce n'est jamais facile. On a joué, on a moué le maillot. Comme nous savons tous, le Maracana se joue sur des détails. Donc, il y a eu des petits détails à corriger, mais cela va nous permettre de nous renforcer davantage et puis aller chercher la qualification. Très simple, nos ambitions futures, c'est de gagner tous les prochains matchs. Il n'y a pas de mille manières. Gagner, gagner et puis gagner.
0: Le Cameroun est vice-champion d'Afrique de volleyball, monsieur 2026. Les Lions indomptables ont perdu en début de week-end la finale 0-7 contre 3. C'était face à la Tunisie, le pays organisateur. La compétition s'est justement déroulée en terre tunisienne. Albert Lituan, entraîneur de volleyball, décrypte la compétition dans cet élément de Olivier Demaepo.
3: Le Cameroun tombe en finale de la CAN 2026 de volleyball, messieurs. Un goût d'inachevé, telle est la sensation qu'éprouve en ce moment le technicien camerounais Albert Lituan.
4: Vu l'évolution de la compétition et le parcours de l'équipe du Cameroun, on espérait mieux. Dès l'entame de la compétition, les jeunes étaient très confiants. À cette étape de la compétition, aller s'estimer vaincu, je ne suis pas d'accord parce que ça n'a pas été du hasard qui nous a conduit à cette finale. Je dirais que le score nous a un peu dépassé.
3: Mais qu'est-ce qui aura fait tomber des Lions indomptables de volley-ball en finale? Ici, l'expert met en évidence plusieurs éléments. Il y aurait d'abord des causes lointaines.
4: Disons que l'effectif de la Tunisie, c'est un bloc qui, depuis plus de 6 ans, sont ensemble. Elle était plus intime et plus expérimentée que la nôtre. L'équipe nationale du Cameroun masculine, elle est en reconstruction. Les plus anciens qui n'étaient pas alignés en compétition pour des raisons que nous autres, on ne peut pas dire.
3: Albert Lituan identifie également des causes immédiates et proches de cette défaite en finale face à la Tunisie.
4: La jeunesse. L'expérience. C'est-à-dire qu'ils sont en train d'acquérir des compétences qui les ont conduits à la détermination du jeu. Et je pense qu'il faut tirer un coup de chapeau au coach, toujours en train de remobiliser et de galvaniser ces garçons que jouez votre niveau de jeu. Et le niveau du jeu du Cameroun, il faut dire que ces jeunes, c'est le jeu qui les a dépassés. C'est bon. Le sport a toujours besoin de quelqu'un qui doit être victorieux.
3: Le Cameroun, en perdant en finale, manque l'occasion également de se qualifier aux Jeux Olympiques de 2028 à Los Angeles, aux États-Unis d'Amérique. Toutefois, le Cameroun obtient son ticket pour la Coupe du Monde 2027. Globalement, la prestation camerounaise fait sourire l'expert.
4: Il y en a parmi qui ont rallié l'équipe nationale masculine sur la base simplement de leur qualité. Ils étaient à l'équipe nationale junior en 2022 en Tunisie. Ils reviennent en 2026 chez les seniors. La progression, elle y est. Et jusqu'avec cette même équipe, nous sommes arrivés en finale. Que ce soit Azé Bazé, que ce soit Sangou, les passeurs de l'équipe U21 en 2022.
3: La Coupe du Monde 2027 va se dérouler en Pologne au mois de septembre. 32 pays vont y prendre part, dont 3 Africains. la Tunisie, le Cameroun et l'Algérie.
0: Et parlons des sports de combat avec le championnat d'Afrique de boxe, monsieur prévu à Kinshasa, ce sera le mois prochain, le Cameroun sera de la partie. D'ailleurs, la région de l'Ouest a organisé son gala de présélection, c'était également ce week-end du côté de Bafoussam. Championnat du monde de Namboudo, ce sera du 1er au 4 octobre prochain au Palais Polyvalent des Sports de Ouada, ici même à Yaoundé, une vingtaine de pays attendus pour cette compétition, alors que les Jeux Olympiques de la Jeunesse, c'est du 31 octobre au 13 novembre prochain à Dakar au Sénégal, une première historique sur le continent africain, et le Cameroun sera de la partie. Parmi les disciplines retenues figurent la gymnastique. Où en est-on avec la préparation, les ambitions et les chances de médailles? On fait le point avec la présidente de la Fédération camerounaise de gymnastique, Florent Goyam.
5: Le staff technique de la Camergym est à pied d'œuvre pour la préparation des athlètes aux prochains Jeux Olympiques de la Jeunesse. Une sélection minutieuse a d'ailleurs été faite pour la circonstance. Annie Floriekel, présidente de la Camergym.
6: Et les gymnastes se préparent activement avec leur entraîneur national. Un casting a été fait sous la base de la Coupe du Cameroun qui a eu lieu, des performances passées des gymnastes et du camp qui a suivi cette coupe.
5: Sur les profils retenus et la feuille de route assignée au coach, notre interlocutrice renseigne.
6: Nous avons mis 3 gymnastes masculins et 3 gymnastes féminins en stage. Ils développent leur performance technique pour stabiliser les différents passages aux agrès.
5: Malgré quelques inquiétudes, vu que le Cameroun est à sa première participation, la présidente de la Camergym rassure.
6: C'est une première pour nos juniors. La participation à un événement d'une aussi grande envergure n'est pas aussi simple. Donc, ils sont suivis psychologiquement. Ils sont également suivis par les médecins par rapport à leur état physique, physiologique.
5: Pour le reste, les objectifs sont bien connus. Annie Floriekel, une fois de plus.
6: Faire la meilleure prestation possible, avec le moins de fautes possible lors de l'exécution de leurs différents passages. Voilà, parce que plus on est précis, plus on s'approche de la perfection, mieux la performance est.
5: C'est la toute première fois pour l'Afrique d'abriter les Jeux Olympiques de la Jeunesse où environ 27 000 athlètes sont attendus, tous dont la moyenne d'âge est comprise entre 14 et 18 ans.
0: Et par

0: des questions continuent à se poser. Et des questions continuent à se poser après intérim de Grégoire Ohona. Qui sont donc ceux qui peuvent être membres, qui peuvent être donc candidats? Vous avez donné la parole à un juriste sur ce qui a été dit. Dorine Bimi.
1: Selon les dispositions de l'article 70 des statuts généraux du Comité national olympique, Maître Franc-Lucien Mémé précise ceci.
2: Le président Kakaba était bien en train d'assumer son nouveau mandat à la tête du Comité national olympique et sportif du Cameroun. Donc il en était pleinement le président. Voilà pourquoi, selon les dispositions de l'article 70 des statuts généraux du Comité national olympique, on a procédé à sa suppléance, c'est-à-dire à la mise en place d'un président par intérim, comme prévoit les textes du Comité national olympique et sportif du Cameroun. Le président par intérim est donc le ministre Grégoire Ohona, qui assumait les fonctions de vice-président au sein du Comité national olympique et sportif du Cameroun. Je dois pouvoir rappeler que l'élection au sein du Comité national olympique et sportif du Cameroun, comme dans tous les comités nationaux olympiques, n'est pas un scrutin individuel, c'est un scrutin de liste.
1: Sur les règles standards des comités olympiques, en cas de vacances du pouvoir, le premier vice-président en exercice accède automatiquement à la présidence par intérim.
2: Conformément aux statuts généraux du Comité national olympique et sportif du Cameroun, les membres du bureau exécutif et du conseil d'administration font de plein droit partie de l'Assemblée générale, dont le président par intérim gère les affaires courantes et prépare la convocation de l'Assemblée générale. Il est donc membre de l'Assemblée générale de plein droit.
1: En droit du sport et selon les statuts types des instances olympiques, le juriste précise que les membres en plein droit de l'Assemblée générale sont exclusivement les fédérations sportives, entre autres.
2: Mais les autres membres de l'Assemblée générale sont les fédérations sportives nationales affiliés au Comité national olympique et sportif, notamment les fédérations sportives qui, d'abord, celles qui sont membres des disciplines olympiques, mais il faut que ces fédérations-là soient à jour de leurs cotisations, en règle selon les livres du Comité national olympique et sportif du Cameroun. Alors vous avez les fédérations civiles sportives des disciplines olympiques. Elles sont environ 16, hein, vous prenez l'athlétisme, le volleyball, la boxe, etc. Et maintenant, vous avez des disciplines sportives non olympiques qui doivent être au nombre de 3 environ, font partie du Comité national olympique également.
1: Pour postuler, il ne suffit pas d'être un citoyen ordinaire. Les textes imposent d'être issu du mouvement olympique et sportif national en règle générale. Maître Franc-Lucien Memeu apporte un éclairci.
2: Il faut être de nationalité camerounaise, il faut jouir de ses droits civiques et politiques, il faut être issu ou membre du mouvement sportif national affilié, acteur du mouvement olympique. Et puis, il faut être intègre, moral, rempli, bref, toutes les conditions électorales qui sont généralement standards dans des fédérations, ne pas être condamné, ne pas être sous une sanction.
1: S'agissant d'une assemblée de contrôle d'orientation des comptes des dossiers, cette assemblée générale n'étant pas extraordinaire pour une quelconque élection, les textes prévoient donc après désignation.
2: Les textes prévoient après la désignation, l'approbation du conseil d'administration pour la désignation du président par intérim. Cette désignation approuvée doit être validée par la prochaine assemblée générale. Une assemblée générale extraordinaire. L'un des sujets, parce qu'il ne me souvient pas que pour le cas du ministre Grégoire Ohona, une assemblée générale extraordinaire ait été organisée pour se prononcer sur la validation de sa désignation approuvée par le conseil d'administration. Ça veut simplement dire qu'à l'assemblée générale qui est projetée, le ministre Grégoire Ohona peut effectivement recevoir la validation ou non.
1: En attendant la prochaine élection du comité national, les regards restent figés sur ce qui sera fait ou dit.
0: Parlons du football avec les éliminatoires de la Coupe d'Afrique des Nations 2027. Le Cameroun joue demain contre le Congo. Brazza, ce sera à Brazzaville après la victoire à Garoua sur les Comores, 3-1. Outre le derby entre les deux voisins de la sous-région qui se disputent demain mardi à Brazzaville, il y aura un autre match qui va se jouer sur les bancs de touche respectifs, à savoir les Diables Rouges et les Lions Indomptables. D'un côté, une vieille connaissance du Cameroun, Claude-Marie Leroux, véritable globe-trotteur sur le continent, et de l'autre côté David Pagou, un homme de cru qui a réussi à gravir tous les échelons, aussi bien en club qu'en sélection nationale. Rappelons également que les deux pays se connaissent très bien d'ailleurs, le plan continental.

0: Qui les ont vus s'affronter par le passé. Les Lions indomptables du Cameroun ont bâti l'essentiel de leurs oppositions à l'occasion des matchs amicaux sous fond de derby et de compétitions sous-régionales, jadis organisées à l'instar des Jeux d'Afrique centrale et de la Coupe de l'UDEAC, où les Lions indomptables ont remporté 5 victoires sur les 8 confrontations. D'ailleurs, les Jeux d'Afrique de centrale, c'était en 1976, la le Cameroun avait battu le Congo 3-2. Après prolongation, l'autre match amical s'est disputé le 22 janvier 1977. Le Cameroun a fait 2-partout avec le Congo. Et en Coupe de l'UDEAC en 1984, c'était le 20 décembre en finale, le Cameroun a fait 2-partout avec le Congo. Et c'est au tir au but que le Cameroun a remporté 5-4 en Coupe de l'UDEAC en 1985. Lors de la demi-finale, le Cameroun a perdu devant le Congo 0-1. Et en Coupe de l'UDEAC en 1986, c'était le 16 décembre en demi-finale, le Cameroun a battu le Congo 1-0. Et lors des Jeux d'Afrique 1987, c'était le 27 avril en demi-finale, le Cameroun a battu le Congo 3-0. Allons donc prendre la température dans la tanière des Lions indomptables. Donnons d'abord la parole à Ryan Fosso.
1: Eh bien, c'est toujours un plaisir de gagner les matchs, donc là il y a la bonne ambiance et ça se passe bien. On connaît, pourquoi on connaît pas, on connaît l'équipe, on connaît toutes les équipes. C'est toujours des matchs compliqués. On va se donner à fond et essayer de gagner le match encore. Garder une bonne mentalité, de faire comme on a fait au dernier match, toujours rester soudé et être ensemble. C'est toujours différent parce qu'on a eu un support incroyable à Garoua. Mais on doit être prêt à chaque circonstance, à chaque atmosphère. Et on a à l'extérieur et on va essayer de quand même faire abstraction de tout ça et de gagner les matchs.
0: Lui, il a été convoqué pour la première fois et il a inscrit son premier but en tant que titulaire, David Niégué, que je vous propose d'écouter.
2: Bien sûr, c'est déjà un immense honneur, une immense fierté d'avoir été convoqué. Alors, il n'y a pas meilleur moyen de célébrer, d'enjoy sa première sélection. Avec un but, on dit Dieu merci. Et voilà, je suis très très bien intégré, le groupe il est bien, le staff, tout le monde. Donc tout va bien jusqu'ici, tout va bien. Et j'espère que dans les prochaines séances, tout sera toujours nickel. C'est particulier pour moi déjà parce que c'est toujours particulier de jouer pour son pays. C'est toujours particulier de jouer pour son pays, voilà. Et nous connaissons tous le Congo, c'est une bonne équipe. Et voilà, la particularité encore, c'est le coach, il est là-bas, le coach Claude Leroy, qu'on connaît très bien au Cameroun. Voilà, donc on sait que le match, il sera très, très, très compliqué, très difficile déjà que nous sommes en terre étrangère. Mais je pense que le groupe, il est prêt, tout le monde, nous sommes prêts pour bien entamer ce match et voilà, essayer de remporter les 3 points. Forcément, c'est pas un avantage. À Garoua, le public à Garoua, c'est un gros avantage, forcément. Exactement, c'est parce que, vous voyez, quand tu joues à la maison, et tu as le public, tu as les supporters, les fans, tout le monde, on vous pousse. C'est toujours quelque chose d'extraordinaire, en tout cas. Donc, nous étions très, très poussés. Nous étions poussés à Garoua il y a 2 jours. Et voilà, ça nous a donné le courage, la force d'avoir le résultat que nous avons eu. Maintenant, nous sommes à l'extérieur, voilà, il n'y a pas le public, il n'y a pas des fans, mais ils sont dans nos cœurs, parce que nous allons jouer en pensant à eux, et on doit leur donner la joie. Tout ce que je peux dire aux Camerounais, c'est de près ou de loin, on attend leurs ondes négatives, leurs ondes positives, qui nous suivent, qui nous encouragent, parce qu'ils sont dans nos cœurs. Ils sont dans nos cœurs, voilà, et nous allons tout faire, nous allons tout donner, nous allons mouiller le maillot comme d'habitude pour leur donner la joie.
0: Congo contre le Cameroun, c'est demain donc à suivre sur les ondes de Royal FM 88.4. Et vous avez également analysé les forces en présence avec les entraîneurs de football, Claude Baouken.
3: Cameroun-Congo, c'est la bataille pour la première place du groupe J. Les Lions indomptables baignent dans un confort psychologique après la victoire face aux îles Comores. Le coach Samuel Mboyon mise pour la jeunesse.
4: Il y a l'enjeu sur le plan technique, sur le plan aussi psychologique. Je connais Claude-Marie Leroy du match, sera très, très, très enlevé. Je ne veux pas dire qu'il est déjà une équipe, peut-être qu'il peut avoir 50-60%. Comme il a besoin d'observer le maximum de joueurs, il est dans l'observation des joueurs en vue d'une équipe vraiment homogène. Il va, même s'il ne reconduit pas à 100%, mais je pense qu'il va faire un travail, soit une équipe.
3: Outre le duel des 22 acteurs sur la pelouse pendant cette rencontre, la rivalité est aussi celle des entraîneurs. Le 4-4-2 de Claude-Marie Legrois va tenter de découdre avec le 3-5-2 de David Pagou.
5: Au-delà du fait que ce soit face à Claude-Marie Leroy, les joueurs sont en quête de positionnement. Que ces joueurs ont envie d'être dans le bouquet final, si c'était dans le 11 final, mais peut-être aussi dans l'effectif des 18. C'est un match où les gars vont se mettre à fond parce qu'ils recherchent une place solide. L'adversaire, oui, Congo, oui, d'abord de façon individuelle, les gars ont envie de marquer, n'est-ce pas, leur passage.
3: Les deux systèmes de jeu qui vont s'affronter demain à 20h du côté du Congo dans un match à huis clos ont la capacité d'offrir de l'impact au niveau du milieu de terrain, espace où se gagne la bataille. Pour le coach Gabriel Szabo, Claude-Marie Leroy arrive avec un désavantage.
6: C'est une équipe que Pagou est en train de bâtir. Il y a beaucoup de jeunes à l'intérieur, mais des jeunes qui le match contre les Comores ont démontré que le coach n'a pas fait de mauvais choix. Le plan du jeu a été respecté. Pagou part sur certaines certitudes. Et même ceux qui sont entrés après, une très belle chose pour un entraîneur de savoir qu'il peut compter sur son banc de touche.
3: Cameroun-Congo, chaque coach viendra dans cette rencontre avec les certitudes. Claude-Marie Leroy, après un faux pas lors de la première rencontre, fera face à David Pagou qui a remporté son premier match.
6: Les matchs ici ne se ressemblent pas. La pression que les Congolais auront sera beaucoup plus une pression un peu plus négative. S'ils perdent encore, non seulement l'entraîneur sera véritablement en difficulté. Et maintenant, le Congo également sera en difficulté par rapport à la qualification pour la Coupe d'Afrique. Le fait pour nous d'aller là-bas avec certaines assurances, avec une équipe jeune, on ira, n'est-ce pas, là-bas avec la ferme intention d'aller gagner.
3: Cameroun-Congo, c'est demain à 20h. En cas de victoire, les Lions indomptables seront premiers du groupe J.
0: Et reparlons des Jeux Olympiques de la jeunesse à Dakar au Sénégal avec les futsaleuses qui vont prendre part à cette compétition après un premier stage qui a eu lieu au centre d'excellence de la CAF à Bankomo. Rappelons qu'ils étaient 20 joueuses et le prochain stage, ce sera 15 joueuses pour les 10 qui seront retenues. Dressons le bilan de ce premier stage avec l'entraîneur national, Lurine Epé.
7: Notre premier regroupement interne qui s'est déroulé du 14 au 25, sans incident majeur et avec beaucoup d'acquis sur le plan technique et tactique spécifique futsal jeu de haut niveau. En matière d'accident ou d'incident, si je puis dire, nous n'avons qu'une malade. Nous attendions 19 joueuses, nous attendions 20 joueuses, nous en avons eu 19 et au bout du stage, un petit accident de jeu a réduit notre effectif à 18. Ce qui fait qu'en clinique, nous avons une joueuse, en l'occurrence Borga, qui est aux soins intensifs à mes mains d'espère en matière de médecine sportive. Sur le plan tactique, nous avons déjà ce que c'est notre fond de jeu, surtout par rapport aux relances, aux ballons arrêtés, aux jeux en médiane, à la base et en finition. Sur le plan de la psychologie du mental, nous continuons de construire pour savoir exactement à quel niveau et dans quel objectif spécifique nous allons. En fait, nous visons de faire mieux qu'en 18, c'est-à-dire parmi les quatre, au pied du podium au bas mot.
0: Dans la vie des clubs, le canon sportif de Yaoundé poursuit avec ses matchs de préparation pour la prochaine saison sportive. Après sa victoire contre le Tonnerre Kalara Club, les Rouges et Verts ont récidivé vendredi dernier en battant l'équipe de Sable de Batier sur le score de 2-0 au stade Oasis historique pittoresque de Kilzog. Que retenir de ce match? Réponse dans ce reportage de notre stagiaire Lionel Bindi.
8: Au terme d'un match très disputé, marqué par une forte intensité, les joueurs du canon sportif sont finalement venus à bout d'une solide équipe de Sable de Batier. Titulaire lors des deux rencontres disputées par le canon, ce défenseur central semble déjà s'imposer comme un élément important du dispositif tactique de son équipe.
9: Ce qui caractérise Mavengol, c'est positionnement défensif, collectif et beaucoup plus de relance courte et longue. Mais sa mission personnelle au sein du canon, c'est d'apporter le meilleur pour la structure canon sportif et d'aller chercher le haut du tableau, pourquoi pas le titre. Le bilan, il est positif parce que nous sommes sortis avec deux victoires à match amical sur deux. En interne, nous avons eu à travailler sur le plan physique, tactique et psychologique. La suite, c'est pour l'avenir.
8: Pour cette deuxième confrontation, le staff technique a procédé à une large rotation de l'effectif. Près de 70% de l'équipe a été remaniée, avec seulement 4 joueurs reconduits dans le 11 de départ. Un choix qui, selon l'entraîneur adjoint et préparateur physique du canon, répond à la volonté de faire jouer tous les joueurs.
10: on a fait une préparation physique intégrée. On a eu la chance de faire 2 séances par jour pendant 22 jours, ce qui nous a permis vraiment de mettre beaucoup d'activités d'endurance et de force comme je disais. Satisfaisant, mais pas totalement, parce que c'est des matchs de préparation. Entre le match de contre Tonnerre et celui d'aujourd'hui, il y a quelques aspects à travailler, notamment la finition. Et nos enfants un peu rechignés dans les duels, ce qui nous a gênés. C'est de très bonnes équipes, surtout Sable aujourd'hui qui nous a causé des réels problèmes. On est satisfait sur le plan comptable, oui, mais maintenant, sur l'aspect technico-tactique, il y a beaucoup de choses à faire. Et je crois que mon collaborateur, le coach Mugaba Mardoché, avec nous autres, on va prendre le temps pour réviser les 2 matchs, repasser de fond en comble les 2 matchs et essayer de présenter une meilleure copie la prochaine fois.
8: Fidèle à leur club de cœur, les supporters ont également répondu présents lors de ce match.
11: Un très bon bilan. Il y a toute chose à refaire, mais c'est un très bon bilan. Dans tous les compartiments de canon, que ce soit à partir des gardiens, aux avant-centres, je pense que vraiment, on a de la matière. Nous allons seulement redresser certaines petites choses.
12: Je suis rentré avec une grosse satisfaction. J'ai vu le premier match contre Tonnerre, le deuxième match contre Sable. Dans l'ensemble, il y a encore beaucoup de travail. Il y a certains postes qu'il faut encore renforcer. Mais avec le temps, et comme le mercato est encore ouvert, ça va donner quelque chose de bien.
8: En face, malgré la défaite, Sable de Batché n'a pas démérité. Les joueurs ont donné le meilleur d'eux-mêmes, une prestation appréciée par l'entraîneur adjoint.
13: Il faut déjà rentrer, dire qu'on donne un travail foncier et c'est notre deuxième match. Et là, on voulait évaluer un peu tous les recrues qu'on a eues. Pour le moment, on a un problème de cohésion. On voulait voir un peu le niveau de nos recrues et puis se faire une idée. Donc, c'était un peu ça l'objectif face à une équipe aussi capée que le canon. Je crois qu'on a vu ce qu'on voulait voir. Il y a quelques de nos joueurs qui n'ont pas aussi joué et qui sont bien dans l'équipe.
8: Ce deuxième match marque ainsi la fin du stage du canon sportif en Kilzok. Et pour son retour à Yaoundé, le club affrontera APGS Dunfou dans le cadre de la suite de sa préparation.
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0: En football, Manchester City, reconnu coupable de 114 infractions financières en Premier League entre 2009 et 2018. Et en volleyball, la France battue en finale de l'Euro par la Pologne. Dites-vous, Bertrand Bois, bonjour.
15: Bonjour, Eric Christian Kwam. L'équipe de France de volleyball s'est inclinée ce samedi 26 septembre 2026 en finale du championnat d'Europe face à la Pologne, 3-7-1. Les Polonais remportent ainsi à Milan leur troisième titre européen après 2009 et 2023. Les Français, qui avaient pourtant dominé les Polonais en finale des Jeux Olympiques en 2024, quittent l'Italie avec leur première médaille à l'Euro depuis leur unique titre dans la compétition, c'était en 2015. En football, le club anglais de Manchester City a été reconnu coupable de 14 des 115 actes d'accusation qui le visaient pour avoir enfreint la réglementation financière de la Premier League entre 2009 et 2018 pour un manque de coopération durant la phase d'investigation. La décennie sous la houlette de Pep Guardiola entre 2016 et 2026 a particulièrement marqué les esprits. Les Sky Blues ont remporté 6 des 7 titres de championnat d'Angleterre entre 2018 et 2024, ainsi qu'une Ligue des champions en 2023, la première de leur histoire. Si Manchester City est donc reconnu définitivement coupable, la sanction pourrait inclure un retrait de points, voire une exclusion de la Premier League et le retrait des titres remportés durant cette période.
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0: Le dernier arrêt de ce matin, puisque nous sommes rendus à 40 minutes après 7 heures, c'est avec le journal de l'économie, une signature de l'éditorialiste économie de Royal FM, Yannick Ngelewi, bonjour.
1: Jean-Claude Gué, bonjour.
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0: Mesdames, messieurs, bonjour encore une fois. Ce matin, premier numéro de la semaine du journal L'Économie, diagnostic de la situation économique nationale au Cameroun. C'est un diagnostic d'ailleurs effectué de plus en plus par des analystes qui questionnent le niveau d'endettement du Cameroun, la situation actuelle de notre pays, mais surtout, la tension des trésoreries annoncée par le ministre des Finances. Beaucoup estiment que nous avons enclenché une dynamique d'endettement irrationnelle depuis 2006-2007, après l'atteinte du point d'achèvement de l'initiative PPTE. Eh bien, aujourd'hui, ces marges de manœuvre n'ont pas réussi à capaciter le Cameroun sur le plan industriel et finalement, on est dans l'impasse. Mais il y a encore le lieu d'espérer et c'est une tribune de Charles Meunier qui nous interpelle de plus en plus à ce titre, qui en rajoute d'ailleurs que en ce moment, notre pays traverse une fin de cycle sur le plan financier avec ses bailleurs de fonds, le FMI, la Banque mondiale, et il est temps de penser autrement. Cela signifie que le modèle de financement actuel au Cameroun qui structure notre économie est dépassé. Les cycles connus grâce au partenariat mis sur pied après 2006 au Cameroun, qui a bénéficié de cette initiative PPTE, d'un important allègement de la dette. Et vous avez suivi récemment le contrat CDD, contrat désendettement et de développement avec la France. C'était effectivement un mécanisme de réinvestissement. Mais est-ce qu'aujourd'hui, on peut faire un bilan positif après ces cycles qui, finalement, sont en train d'être bouclés? La rente pétrolière sur laquelle on comptait après la rente sur le cacao et le café. Connaissez la détérioration du terme de l'échange. On est rentré donc dans la rente pétrolière. Les mécanismes de corruption que vous pouvez imaginer, le financement des grands projets, les barrages et tout ce que vous pouvez imaginer, le Cameroun finalement se retrouve à emprunter pour pouvoir rembourser la dette. Alors, la solution préconisée dans la tribune est la suivante. Le Cameroun aujourd'hui dispose des marges de manœuvre en matière d'atouts, une population jeune, des ressources agricoles, énergétiques et minières, une position géographique régionale, des infrastructures engagées et un accès encore réel au partenariat. Le pays doit s'appuyer sur ses ressources internes pour pouvoir imposer un certain rapport de force, mais faire preuve de beaucoup de rigueur dans la gestion des finances publiques, faire preuve de beaucoup d'efficacité. Parce qu'en l'état actuel des choses, si l'on ne pense pas autrement, on risque de s'acheminer immédiatement vers le gouffre et les populations vulnérables risquent d'en pâtir. C'est un sujet important et tout au long de la semaine, nous allons rentrer dans les méandres. Alors, au Burkina Faso, l'on a encore une belle façon d'apprécier sa jeunesse. Vous savez qu'au Cameroun, en ce moment, toute une actualité autour du concours Miss. Eh bien, dans le Burkina Faso de Ibrahim Traoré, on a remplacé ce concours Miss par le concours de femmes scientifiques. Vous voyez un tout petit peu. C'est-à-dire que lorsqu'on a un objectif à atteindre, il y a une catégorie de jeunesse qu'on cherche, qu'on fabrique et sur laquelle on doit s'appuyer. Suspension de ces concours mis par ce ministère, ce département ministériel, c'est pour amener la jeunesse, puisqu'il faut désormais distinguer les femmes, les jeunes filles scientifiques qui se distinguent autrement. Vous savez, avoir une silhouette ne crée pas la richesse, ne crée pas de la valeur. Il faut avoir la matière grise. Et vous le savez, c'est l'information qui crée la valeur. C'est pas la bonne silhouette. Et ici encore, on a une bonne leçon, c'est-à-dire remplacer le concours Miss Burkina par la création de ce qu'ils ont appelé la Hakili Mousso, qui est d'ailleurs un concours national de détection des talents scientifiques féminins. Parce qu'en créant la science, on a l'innovation. Avec l'innovation, on a un produit qui se distingue sur le marché, qui peut apporter des solutions qui est vendable sur le plan national et même international. Et là, on valorise la femme. On ne réduit pas la jeune fille à sa morphologie, à sa silhouette. Mais on réduit la jeune fille à ce qu'elle a dans le cerveau, dans la matière, sa matière grise. Qu'est-ce qu'elle peut apporter en termes de créativité? Et vous voyez que les candidates sont des bachelières scientifiques sélectionnées comme meilleures filles de leur région. Maths, physique, chimie. Peut-être plus tard, il faudra élargir à d'autres disciplines. Mais c'est une finale avec des lauréats qui ont été primés pour davantage avancer. Et observez bien les créations de ces jeunes dames. Des ordinateurs, des motos. Vous voyez un peu, des bourses d'études complètes pour aller au-delà. C'est très important et c'est fondamental. À ce niveau, il y a de la plus-value. Alors, mesdames, messieurs, pour ce qui est de la BVMAC, la Bourse des Valeurs Mobilières de l'Afrique centrale, ce matin, on observe effectivement la dynamique des transactions et on apprécie l'évolution en termes d'offres et d'achats. Pour que ce marché puisse davantage se perpétuer, il faudrait que l'on mette sur pied des mesures et des services d'attraction. Et ce matin, vous voyez, la valeur des transactions affiche 0 francs CFA, capitalisation boursière 1808 milliards, 328 millions, 928 600 francs CFA, l'encours des dettes obligataires 1226 milliards, 606 149 540 francs CFA. Le bulletin officiel de la cote. Puisque la valeur des transactions affiche 0 francs CFA, on ne va pas trop s'attarder sur la physionomie de ce marché, mais tout simplement rappeler, à toutes fins utiles, qu'il y a eu quelques titres demandés à l'achat, 29 actions de la Société des eaux minérales du Cameroun, 638 actions de la Safacam, les titres offerts à la vente, 38 actions de la Safacam, 3489 actions de la Socapalm, 341 actions de la Régionale, 48 actions de la Banche Bank, 595 actions de la SGRE, 76 actions de la BGFI Holding Corporation. L'indice de BVMAC All Share Index reste stable, 1147,73 points.
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0: Et ce sera sur le marché de change. Rapidement, dans ce bon à savoir, livre sterling vaut 762,64 francs CFA. Le franc suisse, 693,85 francs CFA. Le dollar américain, 576,10 francs CFA. Eh bien, ce matin, bien sûr, pour ce qui est de l'euro, aucun changement, 655,96 francs CFA. Le dollar canadien, 406,98 francs CFA. Et bien sûr, le cédille ghanéen, 49,55 francs CFA. Une livre égyptienne, 11,14 francs CFA. Et le rand sud-africain, 35,19 francs CFA. On peut prospérer rapidement vers le naira nigérian, 0,43 francs CFA. Le renminbi chinois, 85,82 francs CFA. La roupie indienne, 6,0 francs CFA.
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0: Et petit récapitulatif sur le système d'information. L'Office national du cacao et du café, Précaf, cacao 3195 francs CFA, le kilogramme, prix FOB 3117 francs CFA. Le prix à l'achat de côté de Douala, prix minimum 2700 francs CFA, le kilogramme, prix maximum 2750 francs CFA. Café Arabica, prix CAF 3536 francs CFA, prix FOB 3314 francs CFA. Le café Robusta se vend à 1896 francs CFA le kilogramme. Merci mesdames, messieurs, pour cette édition.
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0: ce course machine avec Tico Chikaya qui nous permet ce matin de dérouler le tapis rouge à l'équipe qui va conduire la première entrée journal de la journée sur RFM, le 8h bilingue avec Frine Crespin et Francine Atéba. Bonjour Francine Atéba.
1: Bonjour Jean-Claude Ngué.
0: Au devant de l'actualité ce matin,
1: nous allons parler de la semaine nationale de l'habitat. Le coup d'envoi des activités, c'est ce jour.
0: Frune Crispin, good morning.
2: Good morning, Jean-Claude Ngué.
0: Something else?
2: Yes, today is World Rabies Day. We will talk about rabies. We'll talk about tourism that was celebrated on the 27th. And we'll give you details about the team.
0: Une vitrine très alléchante hein, qui vous donne le détour tout à l'heure à 8h pour avoir les détails concernant cette étude de l'actualité. Dans la première entrée journal de la journée, le 8h bilingue avec Francine Atéba et Frune Crispin. Mesdames et messieurs, c'est ici que nous allons devoir prendre congé de vous tout en vous disant infiniment la main sur le cœur. Merci d'avoir été cela, d'avoir été là ce matin pour nous accompagner. Merci également à toute l'équipe qui a bossé. Ulrich Kemo sur la console centrale pour la mise en onde. Alain Osé Kwekam derrière les caméras côté régie vidéo, nous permettant d'être disponible et visible sur nos plateformes digitales YouTube Cameroun, YouTube Royal FM Cameroun et même notre application téléchargeable sur Play Store Royal FM. Merci également à Roger Kiek pour la coordination centrale. Merci infiniment au révérend pasteur Saïd Emmanuel Noël, le PDG, pour la supervision générale. Jean-Claude Ngué, c'est mon nom. On prend rendez-vous pour demain 6h à 8h pour la deuxième de la semaine, mais déjà après le 8h bilingue. Bill Zero sera là pour l'émission Ecobar Royal jusqu'à 12h.
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1: Il est 8 heures.
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0: Mesdames, Messieurs, bonjour et bienvenue aux 8 heures bilingues sur Royal FM. À la présentation, Francine Ateba et Prunoé Crispine. Good morning.
1: Good morning, Francine Ateba. Ladies and gentlemen, our top stories.
0: Semaine nationale de l'habitat, coup d'envoi des activités ce jour. Le ministre de l'Habitat et du Développement urbain donne un point de presse y relatif ce jour en prélude de la célébration le 5 octobre prochain à Marois de la Journée mondiale de l'Habitat.
1: Today, September 28th, is World Rabies Day. The day aims to raise awareness about rabies prevention and promote coordinated action towards its elimination. Those were the main points.
0: Nous vous l'annoncions en titre, la célébration de la journée de l'habitat se prépare. Le ministre de l'Habitat et du Développement urbain, Célestine Kétia-Koutès, donne un point de presse ce jour dans le cadre des activités de cet événement qui va se célébrer le 5 octobre prochain à Marois. Sous le créneau patronage du chef de l'État, Paul Biya, le ministre de la Communication, René-Emmanuel Sadi, invite à cet effet la presse nationale et international a fait large écho de cette célébration placée sous le thème « Un toit digne pour chaque famille ». Un plan national des villes intelligentes a été adopté au Cameroun. En économie, selon le rapport du journal L'Économie, le nombre de personnes vivant avec moins de 1 730 francs CFA par jour pourrait atteindre 9 millions en 2028. Une évolution qui intervient alors que la croissance économique reste insuffisante pour améliorer sensiblement les conditions de vie et apporter à certains Camerounais question de savoir s'ils peuvent à ce point vivre avec moins de 1 730 francs CFA moins. Les réactions sont mitigées. Dorine Bimi.
2: Cette réalité est particulièrement difficile pour de nombreux Camerounais car vivre avec 1 730 francs CFA par jour au Cameroun est un défi quotidien le jour le jour.
3: C'est vrai que nous avons aussi les petits tourneaux d'eau qui peuvent nous faciliter la chose le matin. Et à midi et en soirée, mais c'est vrai que c'est fini.
4: Dépenser 3 dollars par jour au Cameroun, vraiment, c'est pas chose facile. Hein. Sur la base de 3 dollars, ça veut dire 1800 ou 1500 par jour, c'est vraiment, c'est difficile au Cameroun. Difficile. Il y a les Camerounais qui vivent en dessous, même de 500 francs par jour. C'est difficile de faire cette analyse au Cameroun, disant qu'un Camerounais, chaque jour, peut vivre avec quoi en dépensant peut-être 1500 francs par jour. C'est difficile, hein.
2: Surtout face à l'augmentation constante du coût de la vie, cette somme correspond au seuil de pauvreté ou des revenus de nombreux travailleurs du secteur informel. Cela, pour d'autres, révèle bien plus au-delà d'une gestion de survie et d'adaptation d'une réelle capacité à épargner facilement.
5: Moi, oui, je peux. Parce que déjà, économiquement, moi, je suis quelqu'un qui économise déjà. Bon, quand je dis « moi, je peux », ça veut dire que je peux me lever le matin, peut-être. En tout cas, en rentrant le soir, je fais déjà certains petits achats pour prendre mon petit déjeuner avec. Ça permet, comme là maintenant, là, présentement que je suis sorti, j'ai pris mon petit déjeuner. Donc, je peux faire en sorte que je passe toute la journée avec.
6: Dès que le matin, tu déjeunes peut-être avec 4 francs. À midi, tu manges 500. Dans l'après-midi, le reste, tu... Non, même pas pour économiser, pour manger. Si c'est pour vivre complètement. Mais si c'est pour faire une journée, c'est possible de vivre à 2700.
2: C'est donc quelquefois une gymnastique intellectuelle, des calculs serrés qu'il faut parfois effectuer pour arriver à joindre les deux bouts.
0: En santé, une campagne gratuite de vaccination anti-rabique au cœur de la 20e édition de la Journée mondiale de lutte contre la rage. L'initiative est conduite par le ministère de l'élevage, des pêches et des industries animales. Le problème de santé publique à prendre en considération, car la protection se fait par vaccination, car il n'y a pas encore de traitement en cours. À l'étranger, sans transition, en Afrique du Sud, 27 personnes fuient ce week-end à la suite d'une double fusillade qui a eu lieu dans la ville. La plus récente s'est déroulée hier au Cap, où 10 personnes ont été tuées dans un township à Johannesburg. En sport, Lions Indomptables de football et Diables Rouges du Congo seront aux prises demain. La rencontre est annoncée dans la ville de Brazzaville au Congo, dans l'enceinte du stade Alphonse Massamba Déba. Le coup d'envoi sera donné à 19h temps universel et 20h au Cameroun. L'affiche Congo-Cameroun compte pour la deuxième journée des éliminatoires de la Coupe d'Afrique des Nations de football 2027.
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1: 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C'est la fin de cette édition du 8h bilingue sur Royal FM. Les prochains rendez-vous avec l'information, c'est à 12h, le 2 p.m. et le 18h. Accueillons à présent Bill Zerok pour son émission culte et combat royal. Bonjour.
2: Bonjour Francky, bonjour Crispin. Comment allez-vous ce matin?
3: Bonjour Bill Zerok.
2: Ça va bien?
1: Ça va.
2: D'accord. Je voulais particulièrement remercier Crispin pour ce week-end parce que il faut dire que le hachou était très bon.
1: Oh.
2: Ouais, le hachou était magnifique.
3: Bon, de rien, Bizarre.
2: Ton téléphone ne passait pas.
1: On sait que le réseau, c'est voilà. Quoi.
2: Enfin, c'est une nouvelle semaine qui démarre avec Ekomba. Nous allons faire un très très bon voyage. Surtout que, bon, il faut dire que, bon, ben, cette semaine, il y a quand même que. À tout à l'heure.

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cœur. La vie et la mort sont au pouvoir de la langue, dit la Bible, et nous périssons par notre manque de connaissance. Car plusieurs dans leur ignorance se sont amis du destructeur par toutes sortes de déclarations négatives et de malédictions qui font venir le malheur sur la nation. Il est temps que nous changions de paradigme en changeant de confession. Au nom de Proverbe 11:11, la nation s'élève par la bénédiction des hommes droits, mais elle est renversée par la bouche des méchants. Que la voix des justes s'élève et plaide pour la nation devant Dieu qui promet. Si mon peuple, si qui est invoqué mon nom, s'humilie, dit et cherche ma face, et s'il se détourne de sa mauvaise voie, je l'exaucerai des cieux, je lui pardonnerai son péché, et je guérirai son pays. Oui,

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0: Vous savez, chers auditeurs, quand on a réussi à voir le jour, oui, chers auditeurs, quand on a la chance, évidemment, n'est-ce pas, de voir le jour, eh bien, ça fait toujours plaisir, chers auditeurs. Eh ben oui. La vie, eh ben oui, chers auditeurs, ne tient qu'à un fil. Et quand on se réveille le matin, la première des choses, c'est de dire merci au Seigneur. Parce que l'air que vous respirez, chers auditeurs, eh bien, il peut s'arrêter un jour. Tchac. Et une fois qu'il s'arrête, tchac, terminé. On ne parlera plus de vous que par le passé. Et une fois que vous êtes déjà enterré à 6 mètres sous terre, et on va encore pleurer juste quelques jours, voire quelques mois. Et après, c'est terminé. Vous êtes oublié. On passe à autre chose. Content de vous retrouver ce matin. C'est lundi. Et c'est beau. On se retrouve tous ensemble, mesdames, messieurs, pour célébrer déjà la vie. Et les retrouvailles, c'est une opportunité, c'est une chance, c'est une possibilité, chers auditeurs, eh bien, de festoyer, d'échanger, de discuter, surtout de partager. Mais alors, de s'aimer. Ah, ça, je ne vous le fais pas dire. Et ça se fait autour de cette émission. Et Combat Royal, c'est sur Royal FM. Les lundis, mardis, mercredis, jeudi et vendredi sur la bande FM 88.4, chers auditeurs. Et pour ce matin, il s'appelle Ulrich. Ulrich Comway. Kems. Évidemment pour les DJ. Il est avec nous ce matin, là, sur la mise en onde et la régie d'antenne. Derrière les caméras, sur les plateformes digitales. Alain Quex, il est avec nous ce matin et ça fait plaisir. Il porte un t-shirt vert. Eh ben, dis donc. Je ne sais pas, il a une série de t-shirts ces derniers temps. C'est violent, hein. Quex! Oh, ben, dis donc. Il me fait savoir que ça vient de Paris. Ok, je comprends. Eh bien, la coordination centrale. Le Duc Rocher qui est de Kiki. Avec à la conception et supervision générale de cette émission, le révérend pasteur Bissa Emmanuel Noël. Je suis avec vous jusqu'à 11h55. Je sais que vous êtes là. Et comme nous sommes tous ensemble rassemblés ce matin, qu'est-ce qu'on va faire? Ah, dis donc. Le message de ce matin. Ah oui, le message de ce matin. C'est un jeune homme, il nous parle de quelque chose de fondamental. Il nous dit que, chers auditeurs, enfin, écoutons.
1: Si tu n'as pas ces trois choses dans la vie, c'est qu'il te reste encore beaucoup à faire. 1. La considération des autres. Quelqu'un qui veut grandir ne minimise personne dans la vie, parce que celui que tu minimises peut te sauver la vie. 2. Le contrôle de ton ego, parce que l'orgueil détruit plus de destinées que l'échec lui-même. Et 3. La capacité de réfléchir avant de parler, parce que beaucoup de problèmes naissent d'un seul mot dit sous l'émotion. À bon entendeur, salut.
0: Voilà. Vous avez entendu, non? Non, vous n'avez pas bien compris. Vous n'avez pas bien compris le message de ce matin. Écoutez.
1: Si tu n'as pas ces trois choses dans la vie, c'est qu'il te reste encore beaucoup à faire. 1. La considération des autres. Quelqu'un qui veut grandir ne minimise personne dans la vie, parce que celui que tu minimises peut te sauver la vie. 2. Le contrôle de ton ego, parce que l'orgueil détruit plus de destinées que l'échec lui-même. Et 3. La capacité de réfléchir avant de parler, parce que beaucoup de problèmes naissent d'un seul mot dit sous l'émotion. À bon entendeur, salut.
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0: Eh bien, la grande information, mesdames, messieurs, c'est que nous serons donc le 15 octobre 2026. 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

0: Eh bien, chers auditeurs, c'est un plaisir de l'avoir dans ce studio ce matin. En ce lundi, chef de division de la communication et des relations publiques du consortium RENAPRO Finance SA, porte-parole du président du conseil d'administration. Jean-Patient Sala, bonjour.
1: Bill The Rock, bonjour. Bonjour à tous les auditeurs de Royal FM. Bonjour aux internautes et télé-internautes. Bonjour aux mutualistes de la Masso de RENAPRO Finance SA. Bonjour aux potentiels mutualistes. Bonjour aux futurs mutualistes. Bonjour à tous les Camerounais. Bonjour aux citoyens du monde qui sont sur le sol africain. Mesdames, messieurs, bonjour. Le révérend pasteur Bissaï, Emmanuel Noël, depuis 2020, a impulsé une philosophie, une vision appelée MASSO, Mutuelle d'assistance et de solidarité, qui a pour fil rouge la solidarité africaine. Nous avons ajouté solidarité agissante africaine. Parce qu'en réalité, il faut plus d'action. Il y a deux termes qui reviennent de façon très constante depuis l'acte 1 de la MASSO. Pour l'action que doivent poser ceux qui sont mutualistes, qui veulent être mutualistes et qui sont mutualistes de la MASSO de RENAPRO Finance SA. Nous avons le terme souscription dans nos différentes communications à Royal FM ou ailleurs, nous vous invitons toujours à souscrire. Et nous disons qu'à la MASSO, la souscription est gratuite. On ne paye pas pour souscrire. Et nous ajoutons aussi que pour être mutualiste, il faut avoir cotisé 26 000 francs CFA. Donc, il y a la cotisation. Les deux termes mis ensemble pourraient prêter à confusion dans les différents esprits. Mais soyons clairs, pour que chacun soit fixé sur pourquoi nous parlons de souscription dans le cas de la MASSO, et de cotisation. Et non d'autres termes, qui évidemment existent aussi, qu'on aurait pu utiliser, mais qui ne correspondent pas à la vision, à la philosophie. La souscription implique un engagement. Voilà pourquoi on ne paye pas, on ne verse pas de l'argent pour s'engager. Parce que l'engagement est idéologique. L'engagement est moral. Il est mental. Et surtout volontaire. Décider de s'engager dans la vision de la solidarité africaine est volontaire. On ne vous oblige pas. Néanmoins, pour que vous puissiez vous reconnaître dans l'action dans laquelle vous vous introduisez, on peut solliciter en vous l'engagement que nous appelons souscription. Et vous ne payez rien du tout, vous ne versez rien du tout. La souscription à 0 francs CFA confirme juste votre engagement à travailler pour la collectivité, à vous engager à promouvoir les valeurs africaines, les valeurs d'humilité, de partage, de tolérance, de paix, d'amour, qui sont la solution à notre résurrection des phénomènes sociaux, culturels, politiques, économiques qui mettent devant nous l'individualisme, l'égoïsme, l'égocentrisme, le népotisme et le capitalisme sauvage. Le tout nous enfonçant dans le cercle vicieux de la pauvreté, de la misère. Pour que ça change, il faut s'engager. Il faut souscrire, mais de façon volontaire. Pour le faire, il faut avoir compris la vision. Est-ce que vous avez compris la vision de la solidarité africaine? Se tenir main dans la main, se soutenir pour avancer. Nous devons nous engager pour le Cameroun, pour tous nos États africains et pour l'Afrique. Le monde n'accepte pas les pleurnichards. Si nous passons le temps à pleurnicher, à nous lamenter, à victimiser, nous ne pourrons jamais sortir la tête de l'eau. Souscrivons à l'engagement de la MASSO de Renapro Financière SA de faire tout pour que l'Afrique sortent de la misère et de la pauvreté, d'impliquer chacun d'entre nous, sans forcément ne mettre en avant que la responsabilité des dirigeants. Chacun à son niveau est un dirigeant. Mais il faut souscrire à cet engagement, à cette philosophie, à cette vision. Voilà pourquoi la souscription à la MASSO est de 0 francs CFA. Après avoir souscrit, après avoir exposé votre identité, il faut cotiser. C'est-à-dire, il faut contribuer à la dépense commune. Il faut adhérer à travers l'action pour affirmer son engagement. Et nous refusons des termes comme payer. Parce que nous estimons que le terme payer dégrade suffisamment la philosophie, la vision de la solidarité africaine. Cotiser impose que chacun apporte sa part, que chacun contribue pour que dans le grand panier de la solidarité africaine, nous ayons les moyens, les ressources de pouvoir nous entraider, de pouvoir soutenir les autres et de recevoir aussi ce soutien. Cette participation à développer, à bâtir, est essentielle quand on cotise. On ne paye pas, on cotise. Et nous sommes partis d'une base très simple, qui parfois semble lunaire pour certains, quand nous disons qu'avec 100 francs CFA, vous cotisez de lundi à vendredi et vous permettez à plusieurs autres personnes que vous et aussi à vous-même d'obtenir des avantages naturels, d'obtenir des financements à rembourser à taux d'intérêt zéro, d'obtenir des formations académiques et professionnelles gratuites grâce à Massobourse Académique. La cotisation impose des règles, évidemment. On ne peut pas, de façon interminable, cotiser sans qu'il y ait une structuration. Voilà pourquoi, après avoir dit que vous cotisez 100 francs CFA par jour, de lundi à vendredi, nous vous avons rappelé que vous cotisez par mois 2000 francs CFA et après calcul sur une année, 26 000 francs CFA. La règle impose également qu'il y ait une traçabilité. Car il y a ce qu'on appelle la redevabilité. Nous devons vous rendre compte. Vous devez aussi rendre compte à tous les autres mutualistes qui cotisent pour vous. Voilà pourquoi il y a le remboursement pour ne pas couper la chaîne de solidarité. Dans cette redevabilité, quand vous cotisez, il faut un document légal, légitime, qui s'appelle le carnet. C'est dans ce carnet qu'on a toutes les données sur vous, mais également, on a une lisibilité sur vos cotisations qu'on peut infirmer ou confirmer si vous n'avez pas atteint le seuil requis. Et la règle dit qu'il faut cotiser 26 000 francs CFA pour être considéré, accepté, validé comme mutualiste de la Masso de Renapro Finance SA. Il faut cotiser 26 000 francs CFA et prendre votre carnet de 500 francs CFA pour être éligible, par exemple, à Masso Bourse Académique et au tirage au sort qui aura lieu le 17 octobre 2026 à l'esplanade de l'Institut Universitaire Bissaye, au lieu dit Nkwaban, nouvelle route, après le carrefour Vorgenyugue. 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La règle dit aussi qu'il faut cotiser au plus tard le 15 octobre pour participer au tirage au sort du 17 octobre. Donc la cotisation ne se fait pas de façon délibérée, incontrôlée. Il y a des règles. Et nous répétons toujours, depuis des années, qu'il faut suivre les règles, les respecter, mais surtout les connaître. Car, comme disait quelqu'un ailleurs, nul n'est censé ignorer la loi. Voilà pourquoi nous communiquons. Nous prenons soin de vous expliquer au détail près ce qu'est la Masso de Renapro Finance SA. De la souscription expliquée tout à l'heure, à la cotisation expliquée à l'instant précis, à la redevabilité, aux avantages, nous prenons soin de vous donner un maximum d'informations. Souscrivez, cotisez, avec 100 francs CFA, vous changerez le quotidien des vôtres, mais également du Cameroun. Et de l'Afrique, Bill The Rock. Merci.
0: Voilà, chers auditeurs, eh bien, c'était le chef de division, évidemment, de la communication et des relations publiques, porte-parole du président du conseil d'administration du consortium Renapro Finance SA. Jean-Patient Tala, on se dit très bonne journée.
1: Très bonne journée.
0: Mesdames, messieurs, attention, tout de suite, je crois que c'est la pub.
2: Il est 9h du chef Kouzo.
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4: Bien entendu, vous êtes sur la radio, chers auditeurs. Attention à ce lundi. Eh bien, transport à la une, c'est maintenant.
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0: chers auditeurs, ce matin, j'ai envie de demander à tous les taximens si vous avez déjà votre QR code sur les portières de vos véhicules. Comment se comporte ce QR code? Pour ceux qui l'ont déjà, eh bien, appelez-moi pour dire comment est-ce que ça fonctionne, le QR code, s'il vous plaît. J'ai envie d'en parler ce matin, simplement parce que, eh bien, j'ai fait un constat. C'est que sur les voitures, sur certaines voitures, n'est-ce pas, que j'ai regardées, sur lesquelles, bon, ben, on a déjà quand même le QR code, eh bien, il y a un réel problème. Ce qu'on n'a même pas encore fait un mois ou deux, mais ces QR codes sont déjà délavés. Comment on explique ça? On vous dit que bon, mais le QR code là, pour le placer, ça coûte 2000 francs. Donc maintenant, si un QR code doit faire seulement un mois, et doit être remplacé pratiquement tous les mois, ben dis donc, c'est un budget. Hein. C'est un sérieux budget. Alors, j'ai envie de savoir, le QR code sur vos portières là, comment est-ce qu'il se comporte? Dites-moi, s'il vous plaît. On parle de QR code ce matin. Parce que bon, ben, chaque taximan dans la ville de Yaoundé devrait pouvoir avoir le QR code sur la portière de son véhicule. Vous qui avez déjà ce QR code depuis un certain temps, dites-moi, comment expliquer que ça se délave déjà? Depuis combien de temps vous l'avez? Quel est le temps mis pour commencer à se délaver? Il se détériore, le QR code. On en parle ce matin. C'est au 671 15 73 21. 671 15 73 21. 640 61 38 42. Allô, bonjour.
1: Kambilzor, bonjour.
0: Bonjour, mon frère. C'est le président Guilou.
1: C'est le président Guilou.
0: Merci, président.
1: Comment vous avez été?
0: Dieu veille, mon grand. Dieu veille. Merci beaucoup.
1: Déjà, je ne saurais commencer cette émission sans dire un merci infiniment au Patia Thomaso qui nous a reçu sur la remontée sacrée hier. Wow. C'était du Bill, je ne sais pas. J'ai dit mille fois, mais ça, c'est papa.
0: D'accord.
1: Il nous a gâté hier. C'était la une autre dimension.
0: D'accord. Merci, oui. Mon grand. D'accord.
1: Et merci pour la communication parce que vous avez œuvré.
0: Merci, mon grand. Merci beaucoup. Allons-y.
1: Bill,
0: oui.
1: Bill,
0: oui.
1: Thomas, c'est comme si. Peut-être vous avez changé de métier avant que je le sache. C'est comme si vous êtes devenu taximan parce que les sujets que vous posez là, c'est tellement.
0: Ouais,
1: je sais pas.
0: C'est important. Mais, oui, mon grand.
1: Cette histoire, au départ, nous avons accepté ça avant de comprendre ce qui n'allait pas. Maintenant, là, nous sommes morts dans notre propre film. Bill,
0: oui.
1: On a ajouté l'impôt de taxes sur l'impôt parce que là c'est oui. Notre impôt qu'on commence à payer. Parce que Bill, tu prends cette histoire, tu payes 2000 francs pour qu'on te mette le papier collant là.
0: Voilà.
1: Bill, quand tu laves la voiture un mois,
0: c'est fini.
1: Tout est parti, ça devient le papier blanc.
0: Ça disparaît.
1: Et sur le portier t'arrête, il dit que mais pourquoi vous collez le papier blanc sur votre portier? Il y a quoi? Vous n'avez pas de. Il faut rentrer à cause de que. En un an, vous allez le payer 6 fois ou 7 fois. Vous faites le calcul 2000 fois 7, vous voyez ce que ça vaut.
0: Maman.
1: Et là, vous avez fait fort ce matin. C'est comme si vous. J'ai un ami qui allait au garage avant, il avait son véhicule. La portière était grattée. Le papier, c'est quoi? Le papier, c'est quoi? On ne peut pas décoller le papier. Il dit que c'est un numéro, mais où est le numéro là? Donc après là, il faut rapidement aller. Non, mais c'est très compliqué.
0: C'est-à-dire
1: que les gens là ont des techniques. Non.
0: Là, ils sont forts. Ils sont
1: le
0: très forts.
1: C'est le vrai tout, alors. Chacun va seulement assumer parce qu'on ne peut pas. Qu'on peut pas. Quand on fait un plat qu'on peut fixer, on calme avec les vis, ça calme la bise. C'est quoi l'histoire de aller courir le papier pour que ça se dérape tous les jours?
0: Mon frère.
1: On a pu laver nos véhicules.
0: Oh, voilà.
1: On n'a pas lavé, même le soleil, même la pluie, ça enlève cette histoire.
0: Et on existe que ce soit collé sur la portière. Voilà. Allô, bonjour.
2: Bonjour,
0: oui, mon grand, c'est de la part de
2: Roger Kala.
0: Roger est avec nous ce matin. Merci Roger. Attention, je t'écoute mon frère.
2: Oui, Bill, salut et bon début de la semaine. Pour le QR, vous avez dit QR, c'est un numéro de portière, non?
0: Oui, en fait, ce n'est pas un numéro de portière. Comment on dit ça? Bon, le QR code, c'est une sorte de plaque. C'est une plaque, n'est-ce pas, que l'on met sur ton véhicule et qui sert évidemment, n'est-ce pas, de repère pour le client. Voilà, c'est un. Voilà, bon, l'identification, c'est exactement
2: bon,
0: ça.
2: Bon, Bill, c'est sorti, j'ai sorti ça, mais je n'ai pas encore collé, parce que je vais le coller comme, vous voyez, comme on colle le tarif voyageur.
0: Uh-huh.
2: Pour ceux qui n'ont pas encore collé, ils le collent comme le tarif voyageur.
0: Donc tu fais plastifier d'abord.
2: Ils n'auront jamais de problème.
0: Donc tu fais plastifier avant de coller.
2: Oui, il faut. Les gens ont des. Ils ont des autocollants. Ils vendent partout là en route. Vous allez. Ils collent ça. Ils peuvent vous coller ça à 200 avec le transparent.
0: D'accord.
2: Ils vont mieux coller et mettre le plastique là. Transparent là. Vous n'aurez jamais
0: de problème. D'accord.
2: Pendant un an, vous n'aurez. Mais si vous collez ça comme ça, et après un mois, vous allez laver,
0: vous
2: et
0: allez,
2: recoller,
0: vous,
2: laver et recoller.
0: Vous allez lire.
2: Oui, moi, je n'aime pas encore coller. Tout à l'heure, là, je vais le faire.
0: Merci
2: donc,
0: beaucoup.
2: J'ai le plan B et le plan C.
0: Merci beaucoup. Allez, bonne journée, Roger. Merci beaucoup, mon grand. Eh bien, c'est sur la radio ce matin, chers auditeurs. Allô, bonjour. Oh, c'est dommage, il est parti, hein. Il est parti, j'espère qu'il nous revient très, très rapidement. Au 671 15 73 21, nous parlons du QR code ce matin. Allô, bonjour.
3: Bonjour, grand B.
0: Ouais, très grand, c'est de la part de
3: le taximan Mignon.
0: Le taximan Mignon, allons-y.
3: Bonjour à toutes les chefs qui t'accompagnent.
0: Je vous en prie.
3: Grand B.
0: Oui, grand.
3: Tu as déjà testé ce QR code là?
0: Non.
3: Moi, je l'ai testé, ça ne fonctionne pas. Comment? Que ce soit sur les motos ou sur les voitures.
0: Ah bon?
3: J'ai dit que sont là, en bas, là, à, où ça peut, tous les taxis qui ont le QR code, prends ton téléphone.
0: Hein?
3: Essaye de scanner le QR code là, tu vas voir.
0: C'est une arnaque.
3: Je ne sais pas si c'est une arnaque, mais je t'assure que quand tu étais béni, j'ai cru que c'était mon téléphone qui avait un problème. Quand je tourne la caméra, je mets ça sur un autre QR code, ça fonctionne. Mais dès que je mets sur le QR code là, ça ne donne pas.
0: Hein?
3: Ça n'ouvre même pas, donc ça ne lit même pas ça comme un QR code.
0: Ouais, c'est pas normal.
3: Ça ne considère même pas que c'est un QR code.
0: Ce n'est pas normal. Il y a un problème.
3: Quelque chose. Oui, il y a quelque chose.
0: Ouais, quelque chose ne va pas. Il y a un truc qui ne va pas. Merci beaucoup. Merci, mon frère. Merci pour cette contribution ce matin au 671 15 73 21 640 61 38 42. Eh bien, chers auditeurs, le QR code. Ah, bah oui. J'ai envie de savoir comment est-ce que, bon, ben, en fait, il fonctionne concrètement, n'est-ce pas, le QR code, parce que c'est quelque chose qu'on nous a exigé depuis pas mal de temps maintenant. C'est un QR code qui est exigé sur les portières des véhicules. Et le constat, c'est que, après un mois, malheureusement, le QR code, eh bien, il est complètement perdu. Il est effacé, il disparaît. Comment ? Allô, bonjour ! Allô?
4: Oui, Bibi, bonjour.
0: Oui, bonjour, Opuchu.
4: Bon début de la semaine, oh, papa.
0: Et merci, mon grand. Merci infiniment, très cher.
4: Big Bill.
0: Oui, mon grand.
4: Je ne sais pas pourquoi, quand ça concerne le taxi, on fait les pauvres. On porte comment, on porte quoi, comme sur le taxi, pour bouffer de l'argent pour rien. C'est pas bien, il faut que ce taxi arrête ça. Tu te rappelles, c'est nous qui parlé du bâche.
0: Oui.
4: Bâche. Finalement, tu sais comment ça se sort.
0: On est encore
4: ils
0: là.
4: Ont fait, ils ont fait ça, ça a sorti comme la carte professionnelle.
0: Vraiment.
4: Que les gens accrochent sur le cou.
0: Voilà.
4: Très petite. Maintenant, qui vient sortir un faux truc qui s'appelle
0: le QR code.
4: Le numéro de. Ouais, ouais.

0: passer pour le bâche. On n'a pas eu le bâche. Il faut te passer pour avoir ce numéro-là. Tu vas tirer, tu vas couler. Quelques deux semaines, ça n'existe plus. Non, c'est le trou.
1: Merci, bye bye. Merci, mon frère. Merci pour cette contribution ce matin. Et bien sûr, la radio sur les 88.4, mesdames, messieurs, 671 15 73 21 640 61 38 42. Le QR code, eh bien, qui nous est exigé, eh bien, chers auditeurs, eh bien, il faut simplement savoir que ce QR code-là, eh bien, il se délave après un mois. Maintenant, comment est-ce qu'on peut le protéger? Allô, bonjour. Allô? Il est pourtant là. Allô, bonjour. Allô? Ok, bon.
2: Allô?
1: Oui, bonjour.
2: Allô?
1: Oui, bonjour. Bonjour.
2: Allô?
1: Bonjour, bonjour, bonjour.
2: Bonjour, Gambi.
1: Oui, très grand. C'est de la part de?
2: Rodrigue, d'Assimane.
1: Rodrigue, merci, allons-y.
2: Oui, Gambi, pardon, si je viens là, c'est juste pour un petit renseignement.
1: Oui, vas-y, je t'écoute.
2: Je n'ai pas encore pris ce numéro de portier. Parce que j'ai le dépôt de la carte bleue de la licence de chanson. Je ne sais pas si avec ça, ça peut être possible de faire.
1: Bon, écoute, pour que tu aies toutes les informations nécessaires, va à la mairie. Hein?
2: Ok.
1: Ouais, ouais, tu vas à la communauté urbaine. Ok?
2: D'accord.
1: Voilà, oui. Tu vas là-bas, à la communauté urbaine. Comme ça, tu peux te renseigner de ce côté-là. D'accord, frérot?
2: D'accord. Merci.
1: Allez, que Dieu te garde. Et très, très bonne journée, mon frère. Voilà, c'est sur la radio ce matin, mesdames, messieurs, sur les 88.4. Eh bien, oui. Eh bien, nous sommes là, évidemment, n'est-ce pas, pour parler de QR code ce matin. Le QR code qui est exigé. Le QR code, mesdames, si vous ne l'avez pas, hein, vous serez très bientôt sanctionné. Allô, bonjour. Allô. Allô, bonjour. Il est pourtant là, hein, oui. Allô, bonjour. Bon, ok. Moi, je ne peux pas le garder longtemps. Allô, bonjour. Malheureusement, allô? Allô, bonjour. Bon, il s'en est allé, hein. Le 671 15 73 21 640 61 38 42. On va le chercher. Allô, bonjour.
3: Bonjour, Bill.
1: Oui, très grand. C'est de la part de?
3: Piero.
1: Dilou.
3: Piero, Piero.
1: Piero, Piero, Piero. Mon ami Piero, allons-y. Voilà.
3: Alors, J'ai mon problème spécial. Allô?
1: Oui, je t'écoute.
3: J'ai mon problème spécial. Je te donne mon numéro. Je veux qu'on le directeur.
1: D'accord, ok. Tu as mon numéro. Tu m'appelles à la fin de l'émission, d'accord?
3: Je n'ai pas.
1: Tu as de quoi noter?
3: Attends, je vais essayer de noter.
1: Voilà.
3: Voilà. Je suis avec toi.
1: 656.
3: 10.
1: 56.
3: 56.
1: Oui. 24.
3: Oui.
1: 28.
3: Hein?
1: 6. 56.
3: Oui.
1: 24.
3: Oui.
1: 28.
3: 28.
1: Oui. Et?
3: 6.
1: 56. 24. 28. 24 encore.
3: Voilà.
1: Voilà. Tu m'appelles alors.
3: Je t'appelle après.
1: D'accord, tu m'appelles à la fin de l'émission. Merci beaucoup. Merci à tout beaucoup. À l'heure. Très, très bonne journée à toi. Hein. Merci d'être passé par là ce matin sur la radio, sur les 88.4. Cet autre auditeur. Allô, bonjour. Oh, c'est dommage, il est parti. J'espère qu'il va nous revenir. J'espère qu'il nous revient très, très vite. Hein. Cet autre auditeur, mesdames, messieurs, ben oui, il nous revient là. Allô, bonjour. Oui, mon grand, c'est de la part de
4: François Xavier,
1: ça va?
4: Ça va très bien, monsieur.
1: Ok, ça fait plaisir. Dis-moi, je t'écoute.
4: Oui, monsieur, cette histoire de QR code, c'est la nargue. Hein.
1: Ah bon?
4: Parce que chez nous, même si les taxis, les motos taxis, on les exige cela.
1: Ah bon, même à vous?
4: La dernière fois, quand j'ai eu un souci, j'ai laissé mon chargeur à la maison. J'arrive, les agents communaux m'ont interpellé. Ils voient bien que j'ai le QR code sur la plaque qui nous remettent qu'on colle sur la moto, ils ont complètement refusé de scanner pour m'identifier. Parce que je leur ai fait comprendre que je suis identifiable. Jusqu'à j'ai payé 10 000 comptes à la
1: Quoi?
4: Mairie pour ça.
1: 10 000?

0: la NAC organisée, même eux, là-bas, ils connaissent que ça devait se délaver et ils n'ont pas pris de précaution pour...
1: Tu as payé 10 000?
0: Effectivement, la NAC Mbazwa organise à Yaoundé.
1: Ce n'est pas possible. Waouh. Ce n'est pas possible. Merci. Merci infiniment, les gars. Merci vraiment. Merci pour cette contribution ce matin. Cet autre auditeur avec nous. Allô, bonjour. Allô.
2: Oui, bonjour, Bill.
1: Oui, bonjour, mon grand. Mon frère Jean-Marie, ça fait longtemps. Merci d'être là.
2: Mais vraiment, je ne comprends pas mes collègues. L'instruction est gratuite, Bill. Pour celle-ci, c'est gratuit. Je ne sais pas où il a payé pour...
1: Attends, le QR code c'est gratuit?
2: Oui, là c'est gratuit.
1: Non, mais c'est pour la confection qu'on paye 2000. On m'a dit que c'est au cravate, au cradate.
2: Quand tu t'es inscrit, on envoie ton code dans ton WhatsApp. Il faut aller faire imprimer. C'est l'imprimeur qui prend 3500
1: la peau. Papa Pia.
2: Là c'est ça, en fait, est gratuit.
1: Alors là.
2: Et je conseille à tous ceux qui ont leur numéro, quand ils collent, il faut recouvrir ça d'un plastique autocollant transparent pour que ça passe pas à cause de l'eau.
1: D'accord. Merci. Merci beaucoup, Jean-Marie. Merci pour cette contribution ce matin. Vraiment, merci d'être passé par là. Ça fait du bien. Cet autre auditeur qui est avec nous, j'espère qu'il va nous revenir. Hein. Ah oui, hein. Allô? Bonjour.
3: Bonjour, Gambier.
1: Oui, très grand. C'est de la part de. Ouais, Guilou, je t'écoute, mon gars.
3: Là, je dis devant que nos camarades qui viennent de passer, je crois que la manne s'est vue le début de l'émission, qui avait bien dit pour établir, pour confectionner, ça c'est qu'on paye 2000.
1: Oui, la confection.
3: On n'a pas dit que c'est gratuit, non, bien, si c'est gratuit.
1: Non, c'est 2000.
3: Si on disait, voilà votre code, allez à tel endroit, on vous imprime, vous
1: voilà, pensez, ce serait.
3: Maintenant, là, dès qu'on paye 2000, on met tout ça est payant. Ah, mais c'est la complicité.
1: Hein?
3: Je dis que mais là c'est comment c'est. Et quand vous allez au karaté, il y a les gens bien ciblés ce qu'on vous envoie. Hein.
1: Ah bon, hein?
3: Donc c'est leur business. Tout le monde
1: connaît ça. Merci mon grand.
3: C'est pas moi qui ai dit. Hein.
1: Merci beaucoup. Allô, bonjour. Allô?
4: Bonjour, Bill.
1: Oui, c'est de la part de.
4: C'est Roger qui revient.
1: Roger mon grand, allons-y.
4: Moi je vois qu'on parle de confectionner, ça veut dire sortir dans la machine, non?
1: Ah.
4: Bon, je l'ai fait à 200 francs.
1: Oui.
4: Je l'ai fait à 200 francs autocollant. Donc, il faut que, quand c'est là où c'est bien, il faut qu'on apprend aussi à dire que c'est bien, qu'on ne parle pas d'ANAC. On parle d'ANAC quand l'argent sort, beaucoup d'argent sort, ou bien d'argent sort. Disons comme ça. Puis, pour avoir ce code, il faut avoir le CNI du propriétaire du véhicule. Donc, donc, celui dont la carte grise porte son nom. Et il y a des véhicules que le propriétaire, c'est comme s'il n'existait plus. Bill, ça veut dire que quand vous achetez le véhicule, vous n'avez jamais barré la carte grise. Vous jonglez avec le nom de quelqu'un qui est même peut-être déjà décédé ou bien se trouve là où vous ne connaissez pas.
1: Vraiment.
4: C'est à ce niveau dont vous avez des problèmes. Donc, si à ce niveau, on vous demande de l'argent, ne parlez pas d'un an. Ça veut dire que vous n'êtes pas...
1: En règle.
4: En règle,
1: oui,
4: comme
1: oui,
4: on dit.
1: Oui, oui,
4: et
1: oui.
4: Comme je l'ai dit pour coller, on colle comme le tarif voyageur, on n'aura jamais de problème.
1: Merci.
4: Bonne journée à vous.
1: Merci, mon grand. Merci infiniment. Merci pour cette contribution ce matin. Attention, on va prendre cet autre auditeur hein, pour voir. On va le prendre là maintenant. Il est parti malheureusement. J'espère qu'il nous revient tout à l'heure. Le 671-15-73-21. Eh bien, dis donc. Bon, allez, écoutez, je pense que, d'une certaine manière, vous avez eu quelques informations, évidemment, n'est-ce pas, sur le QR code ce matin. On prend le tout dernier. Allô, bonjour.
5: Bill, bonjour.
1: Oui, mon grand, c'est de la part de.
5: La part de Ernest.
1: Ernest, allons-y.
5: Oui, c'est gratuit, tu es devant tes murs.
1: Allô, j'entends pas bien, vous dites.
5: Il dit c'est gratuit, on ne vous demande rien, c'est gratuit.
1: Uh-huh.
5: On vous donne un dossier complet, il n'y a rien, on vous demande, c'est gratuit.
1: Donc le QR code est Jean.
5: C'est Jean. Maintenant, pour aller imprimer, c'est 1000 francs.
1: C'est 1000 francs, 2000 ou bien 3500
5: francs. C'est 1000 francs, c'est 1000 francs.
1: On imprime ça où à 1000 francs?
5: Au Cradat.
1: Papa Pia. Ok. Eh ben dis donc, je suis perdu. Ok, d'accord. Merci beaucoup, mon grand. Merci pour cette contribution ce matin. Alors là, sur la radio, mesdames, messieurs, eh ben oui, vous avez certainement, n'est-ce pas, eu quelques informations, mais là, je suis un peu perdu. On va mener une enquête là-dessus. Hein. On va essayer de voir, de vérifier si c'est 1000 francs, 2000 ou 3500. Parce que bon, ben, il faut quand même qu'on ait le prix exact. Allô, bonjour.
6: Bonjour. Oui.
1: Oui,
6: c'est Emmanuel.
1: Oui, allons-y, Emmanuel.
6: Oui, c'est tout pour le prix éco.
1: Oui.
6: Oui, j'ai fait le PECO gratuitement à l'hôtel des villes. Et chacun est libre d'aller imprimer dans son secrétariat. Et j'ai fait à 1000 francs.
1: Oui, ok, d'accord. Donc, c'est 1000 francs. C'est bon, les gars. C'est pour certains, c'est 1000 francs. Pour d'autres, évidemment, c'est 2000. Pour d'autres encore, c'est 3500. Bon, maintenant,
6: oui,
1: ça dépend.
6: Ça dépend du secrétariat. Tu parles, tu négocies, tu peux même faire à moins de 1000 francs, même plus, à plus de 1000 francs.
1: Ok. Merci beaucoup.
6: Oui.
1: Merci infiniment. Merci d'être passé par là ce matin, mon frère. Attention, mesdames, messieurs, on va s'arrêter là pour ce matin et aller tout simplement danser. On va aller retrouver les Magic System. Eh, dis donc. On va taper d'eau à qui ce matin? Ah ben, allons-y.
7: Hey, mon ami. Où tu crois que tu es caché là?

0: c'est sur la radio, mesdames, messieurs. Allons chercher cet autre auditeur. Allô, bonjour.
1: Allô.
0: Le patriarche maréchal Thomas Massoc est avec nous. Merci beaucoup, mon grand.
1: Bien des choses. Je le réitère à tout ce beau monde à l'intérieur pour la tâche au quotidien.
0: Merci.
1: Je n'oublie pas, auditeurs et téléauditeurs par milliard, de même que la grande association qui s'est retrouvée hier sur la montagne sacrée.
0: Je vous en prie.
1: Je pense que prochainement, tu seras le bienvenu et je vais te faire un geste. Déjà d'invitation et de la participation sur la montagne sacrée.
0: Je vous en prie,
1: c'est
0: merci
1: pas
0: beaucoup.
1: Pas pour longtemps.
0: Merci, mon grand. Merci.
1: Je tiens à informer, parce qu'il y a une carte qui a été retrouvée non loin de chez moi. C'est-à-dire l'homme aux 12 morceaux ayant bien bu les urines de lion, du maïs, sa carte a été retrouvée à la descente de chez moi.
0: Ok, d'accord.
1: Donc, nous sommes ensemble et j'ai été intronisé hier président d'honneur.
0: Je vous en prie.
1: Merci, Biroc.
0: Merci, mon grand. Merci pour cette contribution ce matin. Merci d'être passé par là. Eh bien, oui, tapez-nous sur la radio.
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1: Bien, mesdames et messieurs, lundi, eh ben oui, qui ouvre la semaine? Eh ben oui, le lundi ouvre pratiquement la semaine et le lundi. À cette heure-ci, c'est toujours un plaisir de l'avoir. Hein. Jean-Marie Anaba, bonjour.
2: Le plaisir est partagé. Bonjour, Bilsor. Bonjour à tous nos auditeurs, les internautes, les mutualistes également.
1: Vous comprenez que la presse passe au scanner tout de suite, mesdames, messieurs. Nous ouvrons évidemment, n'est-ce pas, en politique. La voix du Cameroun entendue à l'ONU, nous dit la presse ce matin.
2: Oui, Cameroun Tribune raconte que dans son message à la 81e Assemblée générale des Nations Unies, lue par le ministre des Relations extérieures samedi dernier, le président de la République appelle à mettre fin à ce cycle de guerre et course aux armements, un cycle qui constitue une menace pour l'humanité et invite à retourner aux fondamentaux de la charte de l'ONU. L'intégralité de l'allocution est publiée en page 3 du quotidien de Marie-Claire Nana dans sa publication de ce matin. Cameroun actuel relie aussi le message de Paul Biya à la tribune des Nations Unies avec comme représentant le ministre des Relations extérieures, le jeune Mbela Mbela, qui a axé l'intervention du Cameroun sur ses ambitions et projets futurs. Ce discours privilégiant d'ailleurs les promesses de développement aux résultats déjà accomplis suscite aussi le débat au sein de l'opinion publique nationale quant aux réalisations concrètes du pays. Mbela Mbela a donc porté la voix du Cameroun là-bas en l'absence de Paul Biya, qui a une caricature que lui offre ce matin le journal Le Populi, qui démontre comment Paul Biya a boycotté, était-ce un boycott forcé, boycott comme le dit le journal, pour parler de l'absence de Paul Biya à l'ONU. La caricature que le journal Ignem Populi propose à ses lecteurs ce matin affiche un président Paul Biya à qui s'adresse le ministre directeur du cabinet civil. Ils sont nombreux, ces citoyens, qui n'apprécient pas votre absence au sommet de l'ONU. Au président Paul Biya de répondre alors, Asia for you, après quand je vais caler quelque part, ce sont les mêmes qui vont chanter, rentre à la maison. Et donc le président Paul Biya a donc préféré ne pas se déplacer, d'où son absence et le fait qu'il décide donc d'envoyer un émissaire, à savoir le ministre des Relations extérieures. Entre-temps, le Cameroun a donc dit son mot à la tribune des Nations Unies dans le contexte de guerre actuelle, mais au Cameroun sur place, il y a encore à faire pour régler la question de l'insécurité. Vous noterez d'ailleurs qu'avec l'œil du Sahel, il y a plus de 800 personnes qui trouvent refuge à Maroua, rien que du fait de Boko Haram, des déplacements internes qui ne font que s'accentuer. L'œil du Sahel écrit en page 3 les raisons de ces déplacements massifs du fait donc de la menace de la secte terroriste Boko Haram. La nouvelle expression, pour sa part, s'intéresse à la crise dite anglophone, avec ces deux gendarmes qui ont été assassinés. Ayatou est tombé à Bouya et son camarade d'armes du côté de Bamenda dans la soirée du jeudi 24 septembre 2026, alors qu'ils assuraient tous les deux dont la sécurité des agences de banque. Preuve que la menace sécuritaire persiste également dans les régions du nord-ouest et du sud-ouest, avec donc l'assassinat de ces deux gendarmes qui préoccupent le journal de Severin Tchounke ce matin. Sur un terrain politique purement, allons voir aussi comment est-ce que nos officiers ont décidé de prendre aussi leur pouvoir en termes de galons, honneur et fidélité donc à ces officiers généraux qui ont été promus récemment pour travailler pour le pays dans une solennité empreinte de traditions militaires et de symboles républicains. Le journal Au Quotidien raconte comment la cour d'honneur de la brigade du quartier général l'a accueilli le 25 septembre 2026 à Yaoundé. La cérémonie donc de remise des attributs à ces officiers officiers généraux nouvellement promus et surtout d'installation de deux commandements stratégiques présidés par le ministre délégué à la présidence de la Défense, M. Joseph Béthier Assomo, au nom du président de la République, chef de l'État et chef suprême des armées, Paul Biya. Cette cérémonie hautement symbolique traduit, d'après le journal de Jules Brice Ngaba, la volonté des pouvoirs publics de renforcer effectivement la sécurité et de consolider un commandement fondé sur la compétence, la loyauté et le sens élevé du devoir, d'après le journal Le Réveil des Faits. Également revient sur la même actualité ce matin, comme vous allez le constater, avec un arrêt sur le cas Beko à Bondo également, qui était parmi ceux qui ont été donc à l'honneur à la brigade du quartier général à Yaoundé. À côté de cette actualité, vous avez aussi The Eagle's Eyes qui renseigne ce matin que Honorable Nourane a claqué la porte du Parti camerounais pour la réconciliation nationale. Elle dénonce ce que le journal qualifie de tribalisme au PCRN. Voici d'ailleurs ce qu'elle dit. Je refuse que l'appartenance communautaire devienne un critère de légitimité politique ou qu'un citoyen puisse être considéré comme étranger dans une partie de son pays, a-t-elle déclaré dans sa lettre. La lettre, effectivement, a adressé effectivement donc au président du Parti camerounais pour la réconciliation nationale. Le PCRN, par la voix de Anne Fégonde Noir et sa plume, a donc pris acte et a décidé donc de répondre à Nourane pour prendre acte effectivement de sa lettre de démission enregistrée le 26 septembre 2026. Nourane Foster n'est donc plus militante du Parti camerounais pour la réconciliation nationale. C'est ce qu'il faut retenir. La nouvelle expression également a traité du même sujet et parle d'ailleurs de la députée du Vouri-Est qui a annoncé sa démission avec effet immédiat pour une destination déjà connue, d'après le journal La Nouvelle Expression.
1: Climat social dans les universités d'État, eh bien, les enseignants-chercheurs passent à la caisse.
2: Oui, il y a du cash au guichet. L'étudiant quotidien en parle ce matin. Le ministère a annoncé le virement, c'était précisément le 25 septembre 2026, de la somme en question de plus d'un milliard de francs CFA, 1,028,995,000. Et c'est un montant destiné à 1300 enseignants-chercheurs au titre de l'allocation financière spéciale du deuxième trimestre. Le paiement effectué par voie bancaire est complété par le billetage engagé donc depuis le 21 septembre pour les bénéficiaires concernés. Le journal étudiant rappelle d'ailleurs que les retardataires sont invités à se présenter à l'agence comptable du compte d'affectation spéciale au 17e étage de l'immeuble ministériel numéro 2 du Minisup, porte 1043, tandis que les opérations se poursuivent progressivement selon les plans d'apurement et même les disponibilités de trésorerie. Les enseignants passent donc à la caisse, martèle la publication de Boris Landry Kwekam de ce matin. Panorama News est aussi en kiosque et parle légèrement éducation dans son numéro de ce matin avec la dédicace du livre Fiscalité camerounaise au scalpel. Armand Claude Abandaki a pris la parole pour saluer un ouvrage de référence, La fiscalité camerounaise, qui était donc au cœur des échanges le 24 septembre 2026 ici à Yaoundé. À l'occasion de cette dédicace de l'ouvrage, d'Alain Symphorien Nzana Biloua, présent à cette cérémonie, Armand Claude Abanda, qui a donc salué une publication consacrée à la compréhension des mécanismes fiscaux. Armand Claude Abanda, dont la sortie est reprise donc par Panorama News également de ce matin. À côté de cette actualité, il y en a d'autres sur des questions d'éducation ce matin.
1: On va sortir évidemment, n'est-ce pas, par une page économique et puis l'état de dégradation, n'est-ce pas, de nos axes routiers.
2: Oui, état de dégradation de nos axes routiers avec la descente du Premier ministre sur le terrain la semaine dernière. Il y a hécatombe dans l'entretien de nos routes et vous verrez dans la galerie d'images que vous propose ce matin l'anecdote, les visages de ces routes du Cameroun dégradées avec des nids de poules et des nids d'éléphants. Les chiffres du ministère des Travaux publics donnent à voir un réseau routier encore profondément déséquilibré. Au même moment, nos axes routiers sont devenus un chantier permanent, une spirale hautement budgétivore qui interroge désormais l'efficacité de la dépense publique. Il y a donc hécatombe dans l'entretien du réseau routier national. D'après le journal Anecdote de ce matin, l'avenir de Zéphirin Coloco était sur les traces du chef du gouvernement Joseph John Ngouti, le premier ministre qui a apprécié les travaux actuellement en cours pour améliorer la section Douala et Déa. Le chef du gouvernement et le ministre des Travaux publics ont visité le 24 septembre dernier l'avancement des travaux d'entretien de ce tronçon stratégique et apprécié la mobilisation de l'entreprise qui est sur le terrain sur les points critiques de Sikoum et de la Dibamba. D'autres journaux reviennent sur la sortie du premier ministre chef du gouvernement qui a profité d'ailleurs de son déplacement à Douala pour essayer de visiter ces travaux-là. Mais en principe, le premier ministre chef du gouvernement, Joseph John Ngouti, a posé la première pierre le 25 septembre 2026 du projet de construction de Kempinski Shekina Palace de Douala et pour un financement, comme le dit le journal L'Économie, de 222,6 milliards de francs CFA. Ces banques qui vont financer la construction sont connues. Le journal vous cite les banques en question dans son numéro de ce lundi matin. Défis actuels revient sur la même actualité, revenant sur ce qui a été fait par le premier ministre chef du gouvernement pour raconter la cérémonie. Mutation, pour sa part, s'intéresse à la question du litige foncier avec cette vague houleuse qui est ressentie du côté de l'océan. Vague houleuse dans l'océan, saisie par le ministère des Forêts et de la Faune. Le journal indique que le MINCAF a annulé plusieurs titres fonciers établis sur une superficie de près de 29 000 hectares relevant du domaine privé de l'État. Et le journal, pour mieux comprendre la situation, passe la parole à un avocat qui analyse l'arrêté ministériel et propose des voies de recours aux personnes affectées. La justice peut aussi trancher cette affaire, comme l'affaire de Djega Palace à Douala, et qui connaît d'ailleurs aussi d'autres rebondissements au moment où la procédure suit son cours en

0: tenterait d'aller acquérir justement le complexe en question qui se trouve au cœur d'un litige foncier. À côté de cela, l'intégration de Thierry Ndong-Ohna, pour sa part, vient ce matin sur la Banque mondiale qui indique que la sous-région avance sur un fil rouge. D'un côté, il y a, par exemple, la dette et le déficit sur les finances publiques. De l'autre côté, il y a aussi la pauvreté qui pousse plus vite que la croissance. Pendant ce temps, du 26 au 28 septembre 2026, le comité inter-État préparatoire à la 46e session ordinaire du Conseil des ministres de l'Union économique de l'Afrique centrale s'est donc réuni par visioconférence depuis Brazzaville. Sur la table, comme le rappelle le journal de Thierry Ndong-Ohna, les experts ont posé effectivement les termes d'un débat qui dépasse la seule mécanique comptable. Comment faire fonctionner une communauté régionale lorsque ses principaux contributeurs ne s'acquittent pas régulièrement de leurs obligations? Le journal de Thierry Ndong-Ohna s'exprime à la forme interrogative ce matin pour régler les comptes en rade dans l'intégration de la CEMAC, qui est d'ailleurs en débandade. Donc c'est une CEMAC avec des comptes en rade, mais une intégration en débandade, d'après le jeu de mots que nous propose la tribune des communautés de Thierry Ndong-Ohna. Ce matin, Telegram News de Dimitri Amba est de retour dans les kiosques à journaux, et dans son édition de ce matin, la valorisation des ordures ménagères du côté de Tchang, mais aussi d'un côté. Apparemment, les deux municipalités sont en phase. C'est un fruit de 3 ans d'échanges techniques et institutionnels entre les maires d'un côté, Esaïe Hubert Kanga, et le professeur Émile Temgwa de Tchang, sur la gestion des ordures made in Cameroun. Les deux maires ont scellé d'ailleurs sur du béton un partenariat qui est annoncé pour 5 ans. Il s'agit, selon le journal de Dimitri Amba, de structurer une chaîne de collecte et de traitement des ordures adaptée aux réalités locales, ainsi que la mise en valeur de ces détritus-là. De l'or se trouve dans ces déchets. Si cela marche à Tchang, dans le département de la Ménois, pourquoi pas du côté de Nkoteng, dans la Haute-Sanaga? C'est donc la fusion des efforts ou la mutualisation des forces de ces deux maires dont parle le journal Dimitri Amba, Telegram News de ce matin. Éco-santé est aussi en kiosque et nous amène du côté de l'extrême nord à l'approche de la journée mondiale des personnes âgées célébrée le 1er octobre. Une quarantaine de seniors ont participé à une séance de massage dans cette région. C'était une activité sportive qui est également prévue le 29 septembre. Des activités là, c'est donc pour améliorer le bien-être des personnes âgées. Et le journal de Joseph Mbengboum en parle en page 5 ce matin. Et nous sortons en disant beaucoup de courage à un confrère, directeur de publication du journal Le Grand Titre. Il s'agit de Paul Désy Bia, qui est incarcéré depuis quelques jours. Le directeur de publication Le Grand Titre, d'après le journal Le Zénith, est victime d'un acharnement et d'un règlement de compte de la part d'un certain Rodrigue Mvondo, avec la complicité des responsables de la Délégation générale à la Sûreté nationale, qui en veulent personnellement à ce professionnel de la communication qui, comme l'indique et le rappelle le journal, il a toujours soutenu bec et ongle le régime en place. Paul Désy Bia, qui porte d'ailleurs le nom de l'autre, est donc dans les geôles. La sortie musclée de la nièce du président de la République, Kassim Ba, ces derniers jours en dit d'ailleurs long, d'après le journal de Flash Ndiomo, qui dit qu'il faut libérer Paul Désy Bia. La presse est en danger, alerte donc le tabloïd de ce matin. Et c'est par ces mots d'encouragement à l'endroit de Paul Désy Bia que nous sortons ce matin. La presse était au scanner. Première livraison de la semaine. Le reste, vous le savez bien, il faut prendre la direction des kiosques à journaux. Le journal ne coûte que 400 francs CFA en kiosque, à défaut de l'avoir via les plateformes numériques.
1: Il s'appelle Jean-Marie Anaba. La presse qui est passée au scanner, merci en ce lundi. On se dit très très bonne journée, Jean-Marie.
0: Bonne journée.
1: Mesdames, Messieurs, la question aux auditeurs, c'est dans un instant.
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0: La question auditeur ce matin, c'est en compagnie de Yannick Ngeloui. Bonjour Yannick.
1: Bonjour Bizarro.
0: Alors, on va parler de délabrement de la route nationale numéro 3, communément appelée axe lourd. Eh bien, le premier ministre chef du gouvernement est allé toucher du doigt la réalité longtemps dénoncée dans les médias et les réseaux sociaux. Cette descente sur le terrain est intervenue à un moment où, il faut le dire, les travaux de réhabilitation de cette route sont annoncés. Alors, chers auditeurs, quels commentaires vous faites de cette actualité? Mais Yannick, la présence du Premier ministre, eh bien, à l'axe lourd, est-ce que cela démontre de ce que, bon, en fait, ces travaux vont véritablement être effectués? Je vais dire cette fois-ci.
1: Bon, c'est... Vous savez, on ne peut pas tout de go, il n'y a aucun argument. Aucun argument qui puisse attester de ce que on est finalement au bon moment pour l'accélération de ces travaux. Vous savez, dans nos états aujourd'hui, ça devient un sérieux mal. L'exécution des travaux après la maturation, décaissement. Et c'est pour cette raison que vous avez vu beaucoup de spécialistes indiquer que le Cameroun est en fin de cycle.
0: Ah, ça.
1: Voyez un peu. Le Cameroun est en fin de cycle.
0: Eh ouais.
1: Puisque, lorsqu'on achève le point d'achèvement de l'initiative PPTE, il est question quand même d'accélérer rapidement. Il ne faut pas avoir une route. Quand vous engagez avec vos partenaires, les bailleurs de fonds, Banque mondiale, FMI, puisque ce sont des entités caution,
0: ouais,
1: qui vous permettent facilement de décaisser à l'international. Quand le FMI ne donne pas son aval, vous ne décaissez pas.
0: Du tout.
1: Alors, si vous décaissez, il y a trop de goulots d'étranglement. C'est-à-dire que vous allez voir qu'au Cameroun, on va avoir des projets routiers comme cette nationale numéro 3 qui est d'une importance vitale pour l'économie nationale,
0: voilà,
1: mais qui traîne. Parce que la Banque mondiale vous donne de l'argent et vous dit délai de grâce 5 ans. C'est-à-dire que durant les 5 premières années,
0: oui,
1: vous battez à ce que le projet puisse s'achever, donc vous vous intéressez qu'au remboursement de l'intérêt. C'est à la 6e année, par exemple, que vous commencez à payer le capital.
0: Exact.
1: Et vous payez le capital quand l'infrastructure est déjà visible et l'infrastructure génère déjà de l'argent.
0: Voilà.
1: Et vous remboursez le capital. Voilà un tout petit peu ce qui est dit dans le cadre des conventions de partenariat et de financement.

0: avec ses partenaires. Alors, l'exemple qu'on a vu avec d'autres pays en Afrique qui ont pu lever des fonds en interne,
1: oui,
0: c'est que les projets routiers de cette nature coûtent moins cher et se matérialisent à temps.
1: Exactement.
0: Contrairement au Cameroun où on a des projets routiers de même nature qui coûtent parfois 2-3 fois plus cher,
1: ah oui,
0: prennent plus de temps, et on commence parfois à rembourser une dette sur un projet d'infrastructure qui n'est même pas encore achevé et dont on ignore la date d'achèvement.
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0: Donc, c'est bien beau parce qu'il faut, quand ça ne marche pas, on questionne. Pourquoi on dit qu'il faut que désormais le Cameroun compte sur ses ressources internes, sur sa ressource humaine, sur les marges de manœuvre dont on dispose, sur son potentiel du sous-sol national. Parce que quand vous choisissez, donne 100 milliards de francs, dans le contrôle, qui peut être un cabinet qui peut être soit français, soit américain, n'est-ce pas?
1: Oui.
0: Et là, vous devez payer ce cabinet. Dans les...
1: Oui, bien sûr.
0: Bien sûr.
1: Oui.
0: Ça peut, il peut grappiller les 10%. Il y a un audit international qui vous est imposé.
1: Voilà.
0: Il y a des études de faisabilité. Il y a des séminaires de renforcement des capacités et tout. Pour le même projet. Avant qu'on ne descende, hein, parce qu'il faut que les gens comprennent réellement pourquoi cette nationale numéro 3 perdure jusqu'ici. C'est-à-dire qu'il y a d'abord ce goulot, sans oublier maintenant, vous connaissez nos lourdeurs administratives.
1: Normalement.
0: Donc, tout cela, la paperasse, l'intellectualisme, les séminaires de renforcement, l'audit international et tout cela, on vous prend d'abord au moins 40 milliards. Puisque vous êtes allé rechercher. N'est-ce pas?
1: Oui.
0: Quand on vient maintenant sur le terrain, l'audit international a pris sa part.
1: Ah oui, normalement.
0: Les cabinets internationaux
1: ont pris.
0: Maintenant sur le terrain, nous ah, également moi, en interne, chacun se bat à grappiller sa part. L'odeur ici, l'infrastructure en lui-même a du mal à voir le jour.
1: Ça, c'est clair.
0: C'est un mauvais modèle. Regardez. Tous ces projets ont pratiquement un dénominateur commun. Ça ne vous dit rien. Vous voyez un peu? Ça dit que canne, barrage, route. Dénominateur commun, c'est que
1: toujours.
0: Ça prend plus de temps, ça coûte cher, vous voyez un peu?
1: Oui.
0: Et ça ne finit jamais. Mais on doit... Déjà, ça ne finit jamais, mais on doit déjà rembourser la dette. Non, c'est bien pensé, bien huilé.

0: on ne pourra pas arriver à destination.
1: Ça va être très, très compliqué.
0: Observez très bien, la Banque africaine de développement est en train de vouloir créer une raffinerie qui devra relier la République démocratique du Congo au pays de la CEMAC. Mmh. Vous voyez ?
1: Oui.
0: Le même modèle de financement est proposé. Sauf que vous avez vu le cas d'Aliko Dangote, quand il a voulu mettre sur pied son grand projet de raffinerie, il n'a pas privilégié les financements qui viennent des bailleurs de fonds occidentaux.
1: Non.
0: D'ailleurs, ils étaient contre. Vous savez qu'ils ont mis beaucoup de barrières. Exactement. Finalement, ils se vantent d'aider même les Européens, qui étaient d'ailleurs contre au départ. Mais il a privilégié ses financements d'abord lui-même, du groupe Dangote.
1: Oui.
0: Il est allé à la Exim Bank of China. Bref, il a privilégié un certain nombre de financements. C'est-à-dire que vous allez voir que les financements qui viennent des bailleurs de fonds occidentaux ont du mal à s'implémenter de manière efficace et efficiente.
1: Oui.
0: Parfois, on vous dit, le projet chinois voit plus le jour qu'un projet qui est financé par les bailleurs de fonds.
1: Exactement.
0: On peut vous citer quelques projets
1: par les bailleurs de fonds
0: européens. Vous voyez un peu. Donc, aujourd'hui, fondamentalement parlant, on doit repenser les modèles de financement des infrastructures chez nous, au Cameroun aujourd'hui. Et l'idéal serait de compter sur les financements en interne, le financement local. On vous a parlé des fonds C2D et tout cela, toujours pour les mêmes infrastructures, développement et tout cela. En fin de compte, on dit qu'on parvient à rembourser ces fonds. Mais en fin de compte, vous regardez les infrastructures sur le terrain, vous ne trouvez pas. Les populations continuent à croupir dans la misère. Les routes sont en très mauvais état. Les routes, ce sont des pistes. En Occident, c'est le pays parce que c'est le développement de notre nation. Et c'est un manque à gagner très important.
1: Et ça fait des années que ça dure.
0: Ça fait des années que ça dure.
1: 671 15 73 21, 640 61 38 42. Allons-y. Bonjour.
2: Bonjour, monsieur l'animateur international.
1: Il s'appelle le patriarche Tega. Il est avec nous ce matin. Merci d'être là, patriarche.
2: Oui. Bonjour, monsieur Ngelewi.
0: Bon.
1: Je vous en prie.
2: J'ai Exim Bank China pour la filière manioc.
1: Je vous en prie.
2: On a vu le projet Exim Bank India pour les tracteurs. Mais aujourd'hui, on voit comment dans la province du Sud, les vendeurs Rodrigue sont en train de s'attaquer à Paul Desibia. On a vu les architectures camerounaises, la SND30 pour Actor. La SND30, c'est pour Actor. Échec sur toute la ligne. Doing business, c'est pour Actor. Échec sur toute la ligne.
1: Allô?
2: Le président a dans des réunions avec Barroso et tout le reste. Finalement, qu'est-ce que vous voulez dire? On vous a dit que c'est l'impunité qui est le problème majeur du Cameroun.
1: Je vous en prie.
2: Mais puisqu'on ne peut pas les arrêter, alors on fait comment?
1: Merci.
2: Le ministre des Travaux lui-même l'amène, le premier ministre se balader. C'était pour se balader ou pour inaugurer un complexe hôtelier.
1: D'accord. Merci.
2: Alors finalement, avant tellement de cinéma qu'on ne sait plus où on en est.
1: Merci
2: on vous a dit, c'est l'impunité qui est le problème majeur
1: du Cameroun. Merci beaucoup, mon grand. Allô, bonjour.
3: Bonjour, grand bis.
1: Oui, très grand. C'est Taximan Mignon.
3: Taximan Mignon.
1: Allons-y.
3: Bonjour, Yannine Guélevi.
0: Bonjour, Taximan Mignon.
3: Grand bis.
1: Oui, grand.
3: Une évaluation qui a été faite au début des années 2000. Il y a environ 50 000 véhicules qui circulent sur Douala Yaoundé. Je te parle du début des années 2000, je ne te parle même pas d'aujourd'hui. Parce que je suis sûr que le trafic a triplé.
1: Oui.
3: Maintenant, quand tu multiplies par 1500 le péage, ça fait 75 millions par jour. En un an, nous sommes dans les environs de 45 milliards. C'est l'acte Douala Yaoundé. On ne compte pas le pesage. Je parle simplement du potentiel de ce que ça peut générer. On parle de 40 milliards par an. L'argent n'a pas où. Mais le fonds routier vous dit qu'ils n'ont qu'à encaisser, je crois, c'était 8 milliards ou quelque chose comme ça. En même temps, c'est tout le péage routier camerounais. Par litre de carburant, on prélève 80 francs.

0: par litre de carburant pour l'entretien routier. Sur chaque par an, on consomme environ 5 milliards de litres de carburant. Multiplié par 80, ça vous fait 400 milliards par an, rien que pour l'entretien routier. L'argent là part où? Troisième point, l'autoroute Douala Yaoundé. On prend les 60 premiers kilomètres, on vient jeter ça dans la forêt. Or, si on avait pris, si on avait engagé plutôt Douala Yaoundé, au lieu de mettre Yaoundé Douala, on aurait permis deux âges. Vous avez les machines de péage qui sont installées ici, à Yaoundé et à Bibodi, qui ne fonctionnent pas. Mais elles sont installées, mais on ne les exploite pas. On allait mettre les tickets là-bas, c'est son Makai. Donc, c'est là où Boumnibel, entre Bibodi et Boumnibel. On va mettre les tickets manuels. Alors que vous avez les péages automatiques sur l'autoroute qui sont débranchés. Voilà dans quel état est-ce que notre pays se trouve.
1: Merci. Merci pour cette contribution ce matin. Allô, bonjour.
2: Allô, Bill.
1: Oui, c'est de la part de
2: Djibril.
1: Djibril, merci. Allons-y.
2: Bonjour aux journalistes brésiliens.
3: Bonjour, Djibril. Bonjour, mon frère. Bonjour.
2: Je n'ai pas envie.

0: il est mort, ça fait combien d'années? Est-ce que les gens ne savent pas? Ils vont aller structurer les projets qui viennent avec. Dès qu'ils finissent de manger l'argent, on prend les engins, on va garer dans la rue. On vous fait croire qu'on vient. Après, on laisse. Après un mois, tu viens, tu commences à trouver comme les engins là qui n'ont pas un à un. Après, c'est fini. Voilà nos projets. Donc, tu vois que quand ils te disent que ils ont, même les gens qui leur prêtent l'argent, moi je me pose toujours la question, comment tu peux me prêter l'argent pour que je construise la maison? Et tu viens me réclamer de rembourser alors que tu vois que je n'ai jamais construit, même pas payé le terrain pour construire la maison. Et tu continues à me prêter. Et regardez même quel genre d'enseignement. Quelqu'un s'en va prêter 1000 francs pour rembourser 1900. Si ce n'est pas la méchanceté, c'est quoi, Yannick? Ça, c'est de la méchanceté. Tous les projets là que tu vois là, que depuis, on avait commencé par l'homme Panga. On est où avec l'homme Panga? Il n'est pas. On a enchaîné par même venu. On est déjà arrivé à Naftigal. Il y a toujours les coupures. Il y a les cannes, les Covid, il y a tout est négatif. Pardon. Je t'abandonne à votre délai.
1: Pardon, bon, ça c'est pas possible, ça donne la touche, je vous assure. C'est-à-dire que c'est extraordinaire. Hein, écoutez les auditeurs, j'ai l'impression que bon bien. Est-ce que les Camerounais sont fatigués?
2: Non, est-ce que on n'a pas besoin de. Sauf si on rêve, comme dit. C'est Djibril, n'est-ce pas?
1: Ouais, c'est. Non, c'est. Non, bon, c'est Djibril. Djibril est parti avant. D'accord. Prenons cette. Allô, bonjour. Oui. Quoi? Oui, papa François.
3: Monsieur, je le dis au studio. Je salue tout le monde.
1: Je vous en prie.
3: Et si la raison que c'est une volonté politique de cette gestion, qu'est-ce que vous avez? Parce que les premiers sortis à la vie au pouvoir, on vous a dit, voici le bout du tunnel. On a vu le bout du tunnel. On vous a dit que les jeunes sont les fers de l'art de la nation. Et ce bout du tunnel, je vous ai demandé dans d'autres radios, le tunnel voyait-on, nous montait-on, l'entrée du tunnel ou la sortie, parce que dans le tunnel, il y a le noir. Qu'est-ce qu'on nous montrait? Est-ce que ce n'est pas une volonté politique de prendre l'argent, se partager, de rester tranquille? Et je vous ai dit, vous le savez, il y a quelqu'un qui vient dans votre radio, qui a aussi complété et dit que la mercuriale existe, qui fait taxer ce qu'on achète pour livrer à notre État. On le multiplie par 10. Le sac de ciment qui coûte 5 000, quand on livre à l'État, on le livre à 50 000. Ça se faisait avant, même avec Aïdjo. Mais ce n'était pas au ciment, c'était dans les briques et les politiques de bureau. Maintenant, quand on transmet au canon de table, au sac de ciment. C'est pour faire quoi? Pardon, laissez-nous finir tranquillement comme nous sommes en train de finir. Mais le sujet paraît établir les coups. Si vous vous plaignez encore.
1: Merci.
3: Moi, je sais que c'est une volonté politique.
1: Merci.
3: Ou, alors, je ne peux pas l'affirmer, mais je crois que je ne me trompe pas beaucoup.
1: Merci pour cette contribution ce matin. Yannick, on va sortir de cette thématique ce matin. La visite du Premier ministre, donc, sur la nationale numéro 3, pour beaucoup, c'était juste une balade, ou alors c'était la poudre aux yeux.
2: Puisqu'on est, faut changer le moule, n'est-ce pas? Le moule en termes de modèle de financement, vous voyez?
1: Oui.
2: C'est-à-dire que les auditeurs se plaignent à raison. Aujourd'hui, vous savez, les financements en interne, levés via, par exemple, la CNPS, vous savez que les assurances des Camerounais par an,
1: oui,
2: c'est pas moins de 300 milliards de francs CFA.
1: Exactement.
2: On peut lever des fonds. On peut lever des fonds vis-à-vis de notre diaspora. Vous voyez un peu? Je veux dire, pour être beaucoup plus autonome,
1: oui,
2: un financement, c'est le créancier et c'est l'utilisateur. Parce que 100 milliards que je prends chez Bill ou 100 000 francs que je prends chez Bill, ce n'est pas le même 100 000 francs CFA que je vais prendre dans une banque ou bien que je vais prendre...
1: Du tout.
2: Ce n'est pas le même 100 000 francs.
1: Donc, c'est différent.
2: Vous voyez un peu?
1: Oui.
2: Ou que je vais lever dans je ne sais pas trop quoi. Ce n'est pas le même 100 000 francs.
1: Du tout.
2: Ça dit qu'aujourd'hui, si on met sur pied un mécanisme avec un fonds routier souverain, l'argent de péage, traçabilité réelle, on implique la diaspora, la CNPS, on peut faire même ce qu'on appelle une épargne populaire.
1: Je vous en prie.
2: De manière directe, lorsqu'on sait qu'on a respecté ces trois éléments. Première chose, la nature du créancier. L'auditeur tout à l'heure, vous savez que vous avez oublié son nom. Mm-hmm. Quand les gars vous donnent de l'argent, hein,
1: oui.
2: Ils observent très bien comment vous vous comportez.
1: Bien sûr.
2: Ils savent que vous n'allez pas réussir. Il faut qu'on vous tienne. N'est-ce pas?
1: Ils le savent.
2: Ils le savent. Ils le savent. Je vous ai parlé des cabinets d'audit et tout ça qu'on met en place pour se rassurer de ce que vous prenez un peu plus de temps. Vous utilisez une partie de cet argent-là pour entretenir je ne sais pas trop quoi.
1: Seigneur.
2: Et en fin de compte, on ne voit pas le résultat sur le terrain. Si on ne change pas ce modèle pour compter sur soi dans les financements, on a proposé des alternatives tout à l'heure. L'État aussi, quand on parle d'utilisateur, on parle du régulateur.
1: Ah,
2: et les auditeurs ont raison de dire que quelque part, les régulateurs... Ceux qui utilisent, ceux qui, ils ont fauté à plusieurs niveaux. Parce que s'il n'y a pas la rigole, pas théâtre, il n'y a pas d'impunité chaque jour.
1: Ah oui.
2: Non, c'est fondamental. Il faut le reconnaître.
1: Absolument.
2: C'est fondamental. S'il n'y a pas cette rigueur pour que l'État lui-même soit crédible, vous voyez?
1: Je vous présente
2: deux situations.
1: Oui.
2: L'État du Cameroun va auprès de la diaspora pour lever des fonds. Pas c'est de pour le développement, non?
1: 2 milliards, oui.
2: C'est pour le développement.
1: Oui.
2: La diaspora est réticente. Vous voyez un peu?
1: Elle n'a encore rien dit.
2: Elle est réticente. Nous, on cause avec les gars de la diaspora.
1: Elle n'a encore rien dit.
2: Elle est réticente parce qu'elle estime que s'il y a eu autant de scandales, est-ce qu'elle peut mettre mon argent
1: dans cette histoire,
2: dans cette affaire?
1: Jamais.
2: Ils se posent des questions.
1: Pour eux, c'est encore de l'escroquerie, ça.
2: Ils se posent. Ça dit, vraiment, pour eux, ça ne voit pas clair, là, oui, à ce niveau.
1: Oui.
2: Et que l'État ne joue pas franc jeu, le régulateur ne joue pas franc jeu. Donc le régulateur doit vraiment jouer franc jeu.
1: On a encore un souvenir 94 à la Coupe du Monde.
2: Il faut qu'on fasse attention. C'est-à-dire voilà. Que ces projets-là, la lenteur est due au fait qu'il y a eu un mariage presque incestueux entre le créancier et le débiteur.
1: Voilà.
2: Voilà notre problème. Il y a eu un mariage incestueux entre le projet est là. Le financer, c'est vous savez que c'est très évident, non?
1: Absolument.
2: Vous avez vu, au Burkina Faso, on lève et on finance.
1: Voilà.
2: L'infrastructure voit le jour, on est tranquille. Mais à partir du moment où tu mets la nature du créancier et du débiteur, tu comprends où est le mal.
1: D'accord.
2: Tu comprends où est le problème.
1: Il s'appelle le Yannick Ngelewi.
2: Merci.
1: Voilà, Nespi, merci d'être passé par là, Yannick.
2: Oh,
1: on se dit très très bonne journée.
2: Votre stylo.
1: Ben écoutez, vous savez, ces gens-là, finalement, on les connaît. C'est-à-dire que ces créanciers qui ne sont pas assez crédibles.
2: Du moins les débiteurs.
1: Les débiteurs, voilà. On les connaît. Voilà, on les connaît. Okay. Patience Davani, on les connaît sur la radio.

0: on vous connaît. Eh bien oui, on vous connaît, ça c'est certain, chers auditeurs, parce que bon, ben on vous connaît très très bien. Attention, mesdames, messieurs, eh bien oui, nous allons tout de suite, si vous le voulez bien, maintenant nous amener du côté de Mokolo. Allons-y, tous ensemble, du côté de Mokolo, retrouver l'équipe de la division de la communication et des relations publiques, évidemment, de ce côté-là, mesdames, messieurs, qui assiste, eh bien, et qui partage avec nous la remise d'étiquettes, évidemment, des remises, des chèques. Voilà, aux bénéficiaires de l'acte 6 de la mutuelle d'assistance de solidarité. Depuis Mokolo, vous avez l'antenne.
1: Aux auditeurs de Royal FM, bonjour. Bill The Rock, bonjour également. C'est toujours un réel plaisir que de vous retrouver, de partager avec vous ces moments importants, ces temps forts de la mutuelle d'assistance et de solidarité. Vous savez que nous sommes sur le terrain depuis un bon bout de temps pour remettre les chèques aux bénéficiaires de l'acte 6 et c'est une cérémonie très courue que nous vivons ici. Et pour la particularité de la personne que nous avons en face de nous, parmi les heureux bénéficiaires, c'est une qui a toujours la grâce d'être tirée au sort, contrairement à ceux qui pensent que c'est encore du flou, que ça ne se passe pas dans la transparence. Elle nous dira tout à l'heure, il s'agit bel et bien de Madame Gobaïha Julienne, bénéficiaire. Ce matin, elle a reçu son chèque de 250 000 francs CFA. C'est une réalité, chers auditeurs. C'est quelque chose qui se vit toujours avec beaucoup d'émotion et parfois on en perd les mots. Good morning, ma Palazita.
2: Good morning, Raissa Moko Bilzero. Good morning to you and hello to our listeners. Raissa, just like you said, this is someone who is very particular because, you know, there are times that they say fingers are not the same. You want to trust God and it's like God is telling you to wait and then you're seeing another person who is just trusting God and it's going and it's going and it's going and you are like, c'est quoi son secret, tout ça. But that is just the spirit of African solidarity. They can share meat in the pot and before you know it, you have just one slice and another person has

0: four slices. It's your grace. It's the grace of God. Right, sir. Let's meet Madame Julien, who will be giving us her excitement being a beneficiary once again of the Maso.
1: Au marché Mokolo, nous y sommes avec Maman Julienne ou Tata Julienne, peu importe, 250 000 francs CFA et c'est une deuxième fois pour elle d'être bénéficiaire. Bonjour, c'est quoi ta grâce? Quel est ton secret? Dieu s'occupe de tes problèmes plus que ceux des autres. Dis-nous un peu.
2: Bonjour, bonjour, merci pour la question. Bon, je ne peux pas dire que c'est une grâce ou c'est pas une grâce, mais je sais que c'est la foi. Quand on a la foi, on atteint le niveau qu'on veut. Donc, pour vous dire que la Maso est réellement vraie, puisque moi, c'est ma deuxième fois de gagner. La première fois, il n'y avait pas de fort, j'ai été surprise, ou on appelle Ngobaya. Mais quand même, je savais que j'allais gagner, puisque étant parmi les milliers de personnes, comment ne pas gagner si je sais que Dieu est avec moi? Je sais que je vais gagner. Et l'année-ci, acte 6, je suis repartie et je savais que j'allais rentrer avec Mamaso et je suis rentrée avec. Donc je suis très fière et je vous fais confiance. Et je vous dis que je serai toujours avec vous et cela me fait plaisir.
1: Elle a la grâce, elle a les paroles qu'il faut, à la place qu'il faut. Maman Julienne, Tata Julienne, est-ce que vous avez une activité? Comment comptez-vous organiser ce financement de 250 000 francs CFA?
2: Je ne pas bras croisés. Je fais dans l'activité des vivres frais. Aussi, je suis coiffeuse. Donc, comme je vais prendre mon lot, je vais investir pour continuer la vente de mes vivres frais au niveau, soit à la maison, le jour que je sois à la maison, soit au niveau de mon salon de coiffure.
1: J'ai toujours su qu'elle était belle comme ça, il y avait un secret. C'est une grande coiffeuse, ma Palazita. Vraiment encore félicitations à vous, que Dieu vous accompagne.
2: Merci, à vous pareillement.
1: Ma Palazita?
0: Raisa, it's so beautiful. I just don't want to stop talking to Mama Julienne, Tata Julienne. But then we have to hand the microphone over to Bill Zerug to continue with our listeners and wonderful family of Royal FM and Renapro Finance SA. Bill Zerug is the same team from the communication division of Renapro Finance SA. Jean-Passe Anchala, Ebel Bela Samari, Raisa Boko, and Mapala Zita. A vous, Bill.
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0: C'est un lundi. Eh bien, oui, le lundi, eh bien, ça fait toujours du bien de les retrouver parce que le week-end, parfois, ils ne sont pas là et ça, c'est pas juste. Bah ouais. Bertrand, bonjour.
1: Oui, bonjour, Bill The Rock. Bonjour à ceux qui nous écoutent.
0: Alors, Bertrand, ça s'est bien passé hier, 10h.
1: Oui, oui, tranquille. Regarde sur l'actualité. L'émission s'est bien déroulée. Nous avons parlé des Nations Unies. Nous avons dit que, les experts ont dit que, au lieu d'aller d'abord se battre pour s'asseoir là où les grands du monde s'asseyent, l'Afrique doit d'abord résoudre ses problèmes. On a faim, on se tape entre nous, on n'arrive pas à se développer parce que nous voulons tout. Réglons d'abord nos problèmes. Allez, les autres s'asseyent là-bas, ils sont forts.
0: Nous, ici,
1: nous on a pas de bombe atomique, on n'a rien, on dépend des autres et puis on veut quand même aller s'asseoir sur la même table que les décideurs. Okay. Arrangeons d'abord nos problèmes ici.
0: Voilà.
1: Et puis après, essayons de parler d'une même voix et puis on va
0: on
1: aller.
0: Le reste
1: toutes les sous-régions en Afrique sont ébranlées. Afrique du Sud, les Sud-Africains disent qu'ils ne veulent plus voir les autres. Afrique de l'Est, Somalie en guerre, Soudan en guerre, le Kenya,
0: en guerre.
1: Pas le Kenya.
0: Non, non. La Libye
1: l'Éthiopie,
0: en guerre.
1: L'Éthiopie, ça oui. C'est l'Afrique de l'Est. L'Éthiopie en guerre. En ce moment, basé le Tigré, les rebelles ont fait une coalition. Ou dès qu'ils vont maintenant attaquer le pouvoir central.
0: Ouais.
1: En guerre. Vous allez maintenant en Afrique du Nord, Algérie, Maroc, ne se parlent pas. Les frontières sont fermées, tout ça. Afrique de l'Ouest, est d'un côté, CDAO de l'autre, tout ça. Arrangeons-nous d'abord.
0: Afrique centrale, c'est la demande.
1: Afrique centrale, il y a même des gens qui veulent construire les murs pour se séparer des autres. Et tout
0: allez.
1: Ça.
0: Bertrand Obuna, attention, mesdames, messieurs, voici la chronique.
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0: Le 4 septembre 2026, ça va bientôt faire un mois, ça fait plusieurs semaines, à Ouagadougou, le président de la République du Burkina, le capitaine Traoré, a fait venir au palais des jeunes élèves qui sont les meilleurs, je crois que c'est des élèves qui devaient aller en terminale, les meilleurs de tout le pays, qui devaient faire le bac. Et à ces enfants, le président Traoré a tenu un discours. En commençant son discours, il a d'abord demandé pardon au préalable à tous les religieux, c'est-à-dire les imams, les prêtres, les pasteurs et tous les autres. Le capitaine Traoré a demandé pardon à ceux-là. Il a demandé pardon à tous les intellectuels burkinabés et à toutes les autorités traditionnelles du Burkina. Il a demandé pardon parce qu'il disait que ce qu'il s'apprêtait à dire aux enfants, les meilleurs élèves de tout le pays, des classes de terminale, étaient aux antipodes de tout ce qu'ils ont entendu depuis qu'ils sont nés et de tout le discours qui est diffusé depuis des générations. Le capitaine Traoré a fait un constat. Il dit que le Burkina est sur la voie de l'industrialisation. Ils ont repris en main la gestion de plusieurs ressources naturelles, qu'ils sont en train de lancer des industries, non seulement pour exploiter ces ressources naturelles, mais également pour les transformer localement, de manière à avoir une plus-value au moment de les commercialiser. Le capitaine Traoré a dit que pour cette industrialisation qui se met en route au Burkina, il souhaitait que la majorité de ceux qui vont y trouver du travail dans des postes de haut niveau, d'ingénierie, de technicité, soient des Burkinabés. Malheureusement, toujours d'après ses propos, lorsqu'il a pris les chiffres des résultats du bac dans son pays, il s'est rendu compte que la majorité des bacheliers au Burkina, depuis des décennies, ce sont des gens du baccalauréat A4. Le président Traoré a dit qu'il n'a rien contre les séries A4. On a besoin des ressources humaines dans les sciences humaines pour également évoluer dans la société. Mais qu'il invitait les Burkinabés à se pencher également sur les sciences, la technique et formation professionnelle pour qu'ils soient capables de gérer eux-mêmes la révolution ou alors l'industrialisation qui est en train d'arriver. Il a dit qu'il serait vraiment malvenu qu'il s'engage dans la voie de l'industrialisation et que en face, il soit buté à un manque de main-d'œuvre qualifiée, comme c'est le cas en ce moment, au point où ils sont obligés de solliciter les étrangers. Le capitaine Traoré a dit qu'il n'est pas contre la prière. Au contraire, la prière est bien, elle est bonne. Le spirituel est au-devant de tout. Sauf que le capitaine Traoré demande aux Burkinabés de ne plus laisser les enfants lire le Coran toute la journée. Les écoles coraniques doivent cesser d'être uniquement coraniques. On doit y mettre des sciences, on doit y mettre la morale. Bref, former des citoyens capables de se prendre en main. Il a parlé comme ça pour les musulmans. Il a dit la même chose aux chrétiens en leur disant que les fameuses théories qu'on attribue souvent au Christ, je ne sais pas si c'est vrai, heureux les pauvres car ils verront le salut. L'interprétation, il a dit, Traoré a dit, l'interprétation qu'on fait de ces maximes-là pour appeler les gens à encourager la pauvreté et le désœuvrement, il dit, il faut arrêter. Le capitaine Traoré a déclaré que il souhaite que quelqu'un soit en même temps imam et travailleur au quotidien. En même temps prêtre, en même temps pasteur et travailleur au quotidien. C'est-à-dire qu'il a une profession, une activité qu'il mène et il est imam, il est pasteur. Il dit que cela va encourager et réduire au maximum les extrémismes et l'exagération dans l'interprétation des textes, soit coraniques ou alors bibliques. Et voilà donc un chef d'État qui se projette et dit si on continue avec notre manière de fonctionner là, où des gens vont attendre le concours d'entrée à la fonction publique, pendant que d'autres sont assis à longueur de journée à lire le Coran, nous n'allons pas réussir l'industrialisation. Il faut une révolution des mentalités et il a, pour sortir, parlé du système éducatif qui doit être modifié pour intégrer de nouveaux paradigmes liés donc à la capacitation à la fois intellectuelle mais également scientifique et technique et traditionnelle en même temps des populations. Donc il appelle au changement radical des mentalités, du système, à partir des traditions, à partir de la spiritualité jusqu'à l'éducation pour obtenir un type de Burkinabé dont le pays a besoin pour répondre aux enjeux nouveaux. Voyez donc un chef d'État qui sait là où il veut amener son pays. Il est soucieux de l'avenir de ce pays-là. Il a déjà défini le type de Burkinabé qu'il faudra pour répondre aux enjeux et être capable de tenir, même s'il n'est pas là demain, que ce Burkinabé-là, de la nouvelle génération, soit capable de porter ses idées, de porter le pays vers les cimes de l'industrialisation. C'est un discours extraordinaire, une manière de faire exceptionnelle. Parce que celui qui sème dans la jeunesse prépare des récoltes futures. Ça veut dire que le Burkinabé, ceux qui ont 18 ans maintenant, qui sont instruits dans ce discours, ceux qui ont 10 ans au Burkina, qui sont instruits dans ce nouveau paradigme-là, dans 20 ans, dans 30 ans, eh bien, le Burkina Faso sera autre chose que ce qu'il est aujourd'hui. Voilà donc un chef d'État, un leader qui veut à la fois être un guide. Il dit aux populations, il dit aux jeunes, c'est votre responsabilité. Il parle aux adultes en leur disant, voici la nouvelle orientation que nous devons imprimer si nous voulons être là où les autres ont été. Et voilà un comportement de chef d'État qui doit véritablement faire tache d'huile. Dans un contexte où nous sommes perdu, avec l'impression d'être même abandonné, engagé dans une aventure totalement ambiguë, entre des mains inexpertes qui conduisent notre bateau vers une destination complètement inconnue. Vivement que les décideurs aient ce niveau de conscience et ce niveau de responsabilité pour tracer une voie et appeler le peuple vers cette voie pour dire voici là où nous devons aller si nous voulons changer notre vie, changer notre quotidien, changer le destin de notre pays comme d'autres l'ont réussi.
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2: Paul Stéphane, bonjour.
3: Bonjour.
2: au Bill, bonjour à Bertrand, bonjour aux auditeurs.
3: Bonjour.
2: C'est toujours un plaisir d'être là.
3: Je t'ai regardé, écouté attentivement la chronique de Bertrand. La question que j'ai envie de poser, c'est Paul Stéphane, est-ce que vous pensez que Ibrahim Traoré, c'est le messie de l'Afrique?
2: Peut-être pas le messie de l'Afrique, parce que ce qu'il pose a déjà été posé en réalité.
3: Ouais.
2: J'ai envie de vous dire, et j'aime rappeler aux gens que on a tellement refabriqué l'histoire du Cameroun à un point où on a l'impression, ou alors on fait l'effort de réduire, par exemple, Oumiobé à la dimension de nationaliste. Pourtant, c'était un panafricaniste. Parce que tout ce qui est posé là, l'UPC l'a posé. Thomas Sankara même l'a posé. Patrick Lumumba l'a posé. Kwame Nkrumah l'a posé.
3: Oui.
2: Vous comprenez qu'en fait, il est temps aujourd'hui que les Africains prennent conscience justement que la solution de l'Afrique ne viendra pas de l'Occident. Et c'est le philosophe camerounais, c'est vrai que son nom est en train de m'échapper, qui parlait de pauvreté anthropologique. Il disait que la pauvreté anthropologique, c'est quoi? C'est le fait de toujours penser que les solutions à vos problèmes vont venir d'une autre personne. Il prend l'exemple, par exemple, si je peux être tautologique, d'une route qu'il faut bitumer. Pourquoi vous pensez

0: Pour qu'on signe un tel contrat, il faudrait qu'il n'y ait pas un Camerounais compétent dans le domaine. À la fin, on se retrouvait donc avec un système dans la société où c'est le directeur adjoint qui fait tout le travail et le blanc mange l'argent. Et chaque fois, je me demandais comment le ministre du Travail a fait pour valider le contrat-ci. Parce qu'en fait, dans les éléments qu'on demande pour la validation du contrat, on demande la cartographie des profils de compétences au sein de l'entreprise. Donc, naturellement, le profil de l'ingénieur des eaux et forêts devrait apparaître et le ministre devait dire à l'entreprise qu'on ne peut pas signer ce contrat parce qu'il y a un Camerounais compétent dans le domaine.
1: Malheureusement. Roger, bonjour.
2: Oui, bonjour.
1: Juste en un mot.
2: Alors, en 58, avant que nos pays n'aillent aux indépendances, on a signé des accords, notamment avec la France, qui régissaient le système éducatif, entre autres. Il y avait des accords de défense sur la monnaie, etc. Aujourd'hui, la nécessité est d'endogéniser nos systèmes éducatifs et de formation. Vous avez beaucoup de chrétiens, c'est vrai. Mais quand on veut chercher des soudeurs ferrailleurs au chantier naval et industriel, il n'y en a pas. On fouille dans toutes les SASM du Cameroun, il n'y en a pas. Donc c'est ça. On peut faire l'islam, on peut faire le christianisme tout en menant des métiers d'ingénierie.
1: Alors, Bertrand, pour sortir.
3: Oui, sortons en disant qu'il est plus que jamais temps que ce discours devienne une réalité. Que toutes ces interpellations deviennent, soient transformées en pratique sur le terrain. Sinon, on va continuer à claironner qu'on veut aussi aller parler aux Nations Unies alors que nous ne sommes pas capables de nous gérer de manière basique.
1: Merci beaucoup Bertrand, on se dit à demain.
3: À demain.
1: Très bonne journée. Mesdames, messieurs, attention, notion éthique, c'est maintenant.
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0: besoin de Dieu ici. Bonjour.
1: Mon frère, Bills Rock, bonjour. Bonjour à tous.
0: Une vidéo devenue virale dans les réseaux sociaux invite la jeunesse africaine à se réveiller pour l'union et l'unité africaine. Il estime que les colonialistes ont divisé l'Afrique pour la maintenir faible. Muammar Kadhafi, Patrice Lumumba et bien d'autres leaders africains ont été éliminés. Ils ont payé de leur vie pour sauver les générations futures. Alors, réveillons-nous aujourd'hui, pas demain. Alors, Jean de Dieu a ici, du point de vue idéologique et surtout avec des leaders qui s'éternisent au pouvoir, est-il rationnel ou pensable de songer à une Afrique unie?
1: J'ai l'intention de comparer l'Afrique à la Grande Angleterre et surtout de vous parler d'un homme. C'était un homme gros, avec un chapeau, un cigare, qui ne dormait que 4 heures par nuit, qui buvait du whisky au petit déjeuner, mais qui, quand il parlait, tout un peuple se relevait. Cet homme-là, on l'appelait le vieux lion en 1940. En mai 1940, la France vient de tomber. Hitler, Adolf Hitler contrôle l'Europe. Les États-Unis d'Amérique ne veulent pas entrer en guerre. Le Parlement britannique appelle Churchill. Il a 65 ans. Churchill, que tout le monde pensait fini, il devient donc Churchill. Son premier discours au Parlement, je cite, « Je n'ai rien d'autre à offrir que du sang, de la peine, des larmes et de la sueur. » Je reprends la déclaration de Winston Churchill. « Je n'ai rien d'autre à offrir que du sang,

des larmes et de la sueur. Il refuse de négocier avec Hitler. Il tient Londres sous les bombes allemandes pendant bien longtemps, c'est-à-dire de 1940 à 1941, les bombes tombent. Avec ses discours à la radio, il est là. C'est lui qui fait le lien avec Roosevelt pour que les Américains entrent en guerre. Il a été premier ministre de 1940 à 1945, puis de 1951 à 1955. Il a été prix Nobel de littérature en 1953, pas pour la paix, pour ses écrits. Alors, pourquoi je vous parle de cet homme? Je vous parle de Winston Churchill, né en 1874, mort en 1965. On dit que c'est l'homme qui a sauvé l'Angleterre. Quand tout le monde pensait que l'Angleterre allait tomber, il n'était pas un roi. Il n'était pas un militaire en tant que tel, militaire de carrière, mais un politicien avec une plume extraordinaire. Je vous parle de cet homme avant de revenir donc parler de l'Afrique qui doit se réveiller aujourd'hui, surtout aujourd'hui, pas demain. Parce que voyez-vous, Winston Churchill avait fait la déclaration que mon petit frère, ami, médecin, aux allures des philosophes, il m'a dit, écoute, et dans une circonstance grave, il m'a dit, Haïti, écoute. Churchill avait dit, les deux jours les plus importants dans la vie d'un homme, dans la vie d'un être humain sont le jour de sa naissance et le jour où il comprend pourquoi il est né. Je reprends. Les deux jours les plus importants dans la vie d'un être humain sont le jour de sa naissance et le jour où il comprend pourquoi il est né. Et il le dit pour suggérer la valeur de ce que nous appelons leader, l'élite africaine. Est-ce qu'on peut être en train de rêver comme cet homme qui prend parole et qui nous rappelle les associations négatives de l'Afrique, de cette Afrique que mon petit frère réitère, l'unité africaine est devenue l'union africaine par les slogans et les textes, mais les faits trahissent qu'il ne s'agissait que de vaines paroles. Mais le temps est le maître de la vie. Alors, du point de vue idéologique, les Muammar Kadhafi sont tombés, les Patrice Lumumba sont tombés. Certains Africains sont encore vivants. Peut-être qu'ils posent des actes que nous ne réussissons pas à conserver, à identifier. Est-ce que l'Afrique peut sortir la tête de l'eau? Est-ce qu'on peut parler de l'union ou de l'unité fondamentale de cette Afrique qui a été balkanisée sans tenir compte des intérêts africains? Balkanisée, partagée comme un gâteau entre les plus forts, les dominants, les colonialistes, les impérialistes, les capitalistes, qui nous imposent encore aujourd'hui une forme de mondialisation. C'est-à-dire la perpétuité du colonialisme, la perpétuité du capitalisme anthropophage. Du point de vue idéologique, on peut adopter toutes les postures. Muammar Kadhafi avait travaillé, il avait été l'un des Africains les plus admirables, il a été égorgé avec la complicité des Africains eux-mêmes. Et quand il fallait l'égorger, on a transformé les Libyens en rebelles et insurgés. Regardez les scènes de Benghazi. On disait qu'il tire sur son propre peuple.
les Occidentaux avaient fait voter une résolution au Conseil de sécurité des Nations Unies pour aller encercler les cieux, alors que c'était une complicité ouverte, pour aller tuer ou égorger un être humain. Ici, le défaut de Muammar Kadhafi, peut-être le défaut de Lumumba, c'est que il n'avait pas évalué le rapport de force. Vous savez, j'aime le rappeler, il y a un autre homme occidental, on l'appelle Nicolas Machiavel. Il a dit qu'il y a trois animaux. Il y a surtout trois animaux qu'il faut observer. Le premier animal qui est le maître de la ruse s'appelle le renard. Parfois, quand vous évaluez le rapport de force en face de vous, comportez-vous comme le renard, la ruse. Vous finirez par écraser votre proie. Le deuxième animal, qui est l'animal de la force, l'animal du feu, ça s'appelle le lion. Vous êtes le lion et vous rugissez et vous attrapez votre proie froidement, brutalement et vous l'égorgez. Mais le troisième animal, le plus important, c'est l'homme. La maîtrise de la ruse et la maîtrise de la force. Et on vous dira, ne tire pas au pouvoir qui veut, mais tire au pouvoir qui peut. Le pouvoir que vous entendez sortir de la bouche de celui qui s'éternise au pouvoir, comme vous l'avez dit, c'est le pouvoir de la ruse, l'appréciation des forces en présence, le rapport de force, et c'est l'appréciation de la puissance en termes de mangement, d'écrasement. Et j'étais dans une télévision il y a moins de 24 heures, moins de 30 heures. J'ai dit là-bas que la démarche de Paul Biya fait de lui un monument. Il est à la fois plusieurs animaux, les derniers animaux que j'observe de lui, qui nous donnent espoir que le Cameroun sera ce que j'imagine. Premier animal, l'homme à la démarche du caméléon. Parce que le caméléon, voyez-vous, est un animal qui change de couleur. D'abord sa démarche, il marche en hésitation, avec un rythme. Attention, la terre peut se percer. Il faut aller doucement, progressivement. Dans quelques jours, c'est la démarche du caméléon. Et le caméléon change de couleur. Si la couleur verte est dominante, le caméléon change de couleur. L'environnement international impacte sur la démarche et le comportement et les attitudes de Paul Biya. Mais ça demeure un leader un peu différent de Muammar Kadhafi, même si les autres, tous les autres et lui, même si tous ont les mêmes ambitions, libérer l'Afrique. Et la dernière démarche que j'observe avec lui, c'est l'homme lézard. Il vous dit qu'il n'a rien alors qu'il a tout. Il a tout conservé. C'est pour cela qu'il peut embrasser la Chine, la Russie, les États-Unis, la France, etc. C'est un leader. Il y a donc espoir que le Cameroun soit le poteau central des États-Unis. Je l'ai dit. Bonjour.

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0: C'est sur la radio, mesdames, messieurs. Et ben oui, c'est la première de la semaine. Vous l'avez compris, c'est Ekomba Royal sur les 88.4 l'instant. Oui, il est 11h, passé de 2 minutes dans ce studio. Et qu'est-ce qu'on fait maintenant? Ah oui, la minute Masso, c'est maintenant.
1: Bien le bonjour, Bill Zerok, c'est une nouvelle semaine et nous sommes véritablement très ravis et très contents ce matin parce que nous avons en notre compagnie Monsieur Toko Alain, bénéficiaire de 250 000 francs CFA lors de l'acte 5 de la Masso. Nous allons nous entretenir avec lui dans quelques instants seulement pour savoir si le financement de la Masso lui a véritablement été bénéfique. Mais je suis en cette nouvelle semaine avec mon compagnon de tous les jours. Il n'a pas abdigué à sa mission d'être à mes côtés. Lui, c'est Ebel Bella Samari. Bonjour.
2: Thank you, Bertrand Mboa. Good morning to you. And I also want to use this opportunity to say happy World Press Freedom Day to you, Bertrand Mboa, and to you equally, Biz The Rock. You know, yesterday we celebrated World Press Freedom Day. It's an opportunity for me to equally greet all those who are practicing in the journalism field.
1: Je l'ai dit tout à l'heure, il est à nous, en face de nous, Toko Alain, bonjour.
3: Ah, bonjour, monsieur.
1: Vous êtes bénéficiaire de 250 000 francs CFA lors de l'acte 5 de la Masso.
3: Oui, monsieur.
1: C'était votre 4e année à la Masso.
3: La 4e année.
1: La 4e année. Qu'est-ce que vous avez motivé à adhérer à la Masso?
3: Bon, j'ai entendu les gens parler et j'ai un voisin qui en même temps travaille aussi à la Renaprouf. Non, il m'a fait pas les conditions m'ont plu. C'est comme ça que j'ai adhéré. Première année, j'ai commencé à partir de l'acte 2. J'ai pas participé au tirage. De acte 3 pour le tirage. Acte 4, j'ai participé au tirage. Je n'ai pas eu. À l'acte 5, c'est où j'ai eu la chance de bénéficier de 250 000.
1: Alors, les 250 000 francs CFA, je rappelle que vous êtes un opérateur économique, un commerçant. À quoi vous a servi cet argent reçu de la part de la Masso?
3: Ça m'a permis de développer mon business. Parce qu'à l'époque, j'avais un petit truc à l'extérieur du collège des Pharaons là. Quand j'ai eu les 250 000, j'ai eu l'accès à l'intérieur. C'est comme ça que j'ai développé et c'est où je suis depuis septembre 2025.
1: À l'intérieur de cet établissement, je rappelle que vous êtes promoteur d'un cafétéria qu'on dit souvent BHB.
3: Justement, le cafétéria moderne, on fait un peu de tout, beignets, haricots, bouillis, œufs, spaghettis, donc un peu de tout. C'est un peu ça.
1: Et M. Toko s'en sort-il?
3: Non, je m'en sors. Si je ne m'en sortais pas, je n'aurais pas encore fini le remboursement.
1: Vous avez fini le remboursement, 250 000.
3: J'ai fini le remboursement depuis le mois de mars. Donc, 7 mois juste après l'obtention du crédit.
1: Et aujourd'hui, vous êtes satisfait du service que offre la Masso?
3: Dire que je ne suis pas content, c'est vraiment être de mauvaise foi. Parce que ça m'a quand même permis de développer mon activité. Et aujourd'hui, je pense que je respire un peu grâce à ça.
1: Vous respirez, donc ça sous-entend que vous allez continuer.
3: Justement, on ne change pas l'équipe qui gagne.
1: Alors, mais vous êtes ici à l'enceinte de l'établissement où vous exercez votre activité commerciale. Est-ce que vous n'avez pas pu convaincre vos collègues commerçants qui sont ici? Ils leur disent, mon frère, ma soeur, il y a du bon à la Masso?
3: Non, il y a plusieurs personnes que j'ai déjà pu convaincre et qui se sont inscrits et qui ont leur cotisation. Il y a au moins deux ou trois personnes qui sont là et qui gèrent leur cotisation régulièrement.
1: D'accord. Ebel Bella Samari, M. Toko dit avoir reçu son financement et 7 mois plus tard, il a eu la grâce que son activité commerciale soit prospère et il a remboursé sans anomalie.
2: 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And like he's saying that he's very much ready to participate in the upcoming raffle draw ceremony. That is what we are talking about, and especially coming at a time where we are saying that the Act 6 will be having a lot of innovation. We are encouraging all the other mutualists for them to be able to be part of this great move, to be part of this great ambition, because this year at the level of the mutual assistance and solidarity, we are going to have the introduction for the Masso Boost Academic. Bertrand, you know what I'm talking about, the Masso Health Guarantee. Those are some of the innovations that will be coming in. And this is an opportunity for us to also call on all the mutualists, those who are listening to us.
1: Il a vaqué sereinement ses occupations parce qu'il a de la clientèle devant lui. Mais tout de même, nous disons merci à Monsieur Toko Alain d'avoir répondu ce matin aux questions de Royal FM en tant que bénéficiaire de 250 000 francs CFA lors de l'acte 5 de la mutuelle d'assistance et de solidarité. C'est donc avec ces remerciements bizarres que nous mettons la clé sous le paillasson ce matin On prend rendez-vous demain, même heure, même fréquence, avec la même détermination. Ciao, bye bye.
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0: Eh bien, pour sortir définitivement de la Masso, chers auditeurs, retenez que bon, ben, la date limite de cotisation de la Masso Bourse Académique, eh bien, c'est pour le 15 octobre 2026 et le 17. Ah ben oui, le 17 octobre, ce sera la grande tombola. Eh ben oui. Au campus de l'Institut Universitaire Bissaï, qui se trouve aujourd'hui derrière l'immeuble siège de Renapro Finance SA. C'est à quoi, bon, la suite. Je suis toujours en compagnie, évidemment, de Paul Stéphane, qui est là. Tout va bien, Frangin?
1: Tout va bien.
0: Bon, ben, et puis, juste à côté, Roger, également.
2: Oui, oui, ça va. Ça
0: alors,
2: va,
0: ce matin, nous allons parler un tout petit peu, n'est-ce pas, des prisons du Cameroun. Hein, voilà. Il faut dire que le Cameroun compte 32 000 prisonniers pour 17 000 places, soit 185% à Yaoundé et 300% à Douala Niobel, selon les chiffres de la Chambre des comptes. Face à cette surpopulation carcérale, Yaoundé mise sur les peines alternatives pour désengorger les centres carcéraux. Alors, Roger,
2: oui.
0: Pourquoi avoir attendu tout ce temps avant d'y réfléchir?
2: Voilà, c'est une bonne question. Oui, c'est une bonne question. Il y a plus de 15 ans, le ministère de la Justice nous avait annoncé que l'Union européenne, préoccupée par cette situation, avait promis des financements pour construire de nouvelles prisons, et désengorger celle-ci. Obala a été choisi pour construire la future place, hein, qui va remplacer Kondengue. Obala, je crois que à Douala, ils ont pensé aussi à Niobel. Nos prisons datent d'une époque très très lointaine, parfois même d'une époque coloniale.
0: Ah oui.
2: Parce que les Mantoum, les Yoko, etc., c'était des prisons de production construites par le colon, hein, pour régler un certain nombre de choses. Donc, on a attendu. Et aujourd'hui, on avoue que Kondengue à Yaoundé, c'est le double de sa capacité.
0: Et oui.
2: Et Douala à Niobel, c'est l'enfer. Parce que c'est le triple de sa capacité.
0: Sûr,
2: et dans des conditions que vous n'imaginez pas. Je suis allé voir quelqu'un là-bas un jour. Et on tournait du haricot et du maïs dans le fût. Enfin, on prépare ce qu'on tient là, dans les fûts. Et c'est la pelle.
0: Oui, oui.
2: La pelle des maçons.
0: Ça va être la pelle qui sert de...
2: qu'on tourne.
0: De louche.
2: Bon, comment on va mettre suffisamment c'est du sel ou de l'huile, c'est

0: travaillé pendant 2 ans. Et la loi du Cameroun en question, dont on vient de parler là, parle de 40 à 240 heures de travail non payé, c'est-à-dire
1: Ah
0: des travaux d'intérêt général.
1: oui.
0: Tu sors de chez toi et tu viens, tu travailles pour t'amender vis-à-vis de la société. On parle de ces travaux qu'on pouvait mener dans les mairies, dans les hôpitaux, dans les écoles, et etc. Mais pourquoi est-ce qu'on ne le fait pas? Vous avez des gens pour avoir mangé du poisson braisé sans payer, filouterie alimentaire, qui se retrouvent à Koudingui à attendre le jugement pendant 2 ans. On appelle ça détention préventive. 2 ans
1: Seigneur.
0: d'attente. Comme ton dossier n'est pas intéressant,
1: Voilà.
0: personne ne t'appelle au tribunal. Tu voles un peu. Alors que pour celui qui a volé le poisson braisé, c'est simple. Il vient puiser de l'eau chez la maman du poisson, ou alors si c'est dans un bar, il a bu sans payer, il lave le sol. L'enjeu est qu'il répare le
1: C'est
0: mal
1: tort, oui.
0: qu'il répare ses torts, c'est
1: Oui, tout
0: tout. L'enjeu
1: simplement.
0: n'est pas de jeter tout le monde en prison, de mélanger les petits voleurs de sardines avec des condamnés à mort, des criminels de grand chemin. Aujourd'hui, si la question revient à l'ordre du jour, c'est bien qu'on en parle ici, parce que nous pouvons penser autrement ce qui se faisait autrefois.
1: Justement, Paul Stéphane, quand on regarde un peu la question carcérale au Cameroun et tout ce qui l'entoure, on a comme l'impression que rien n'a été pensé par nos gouvernants dans ce sens.
2: On a véritablement l'impression que rien n'a été pensé. Et avant de poursuivre mon analyse, quand j'ai reçu le sujet le matin, ça m'a un peu amusé. Parce qu'en fait, mon père était un pénitencier. Oui, mon père a fait 32 ans dans l'administration pénitentiaire. C'est pour vous dire que si je parle même des problèmes de l'administration pénitentiaire ici,
1: Elle-même, oui.
2: Laurent Esso a venu fermer l'émission ici.
1: Non.
2: C'est la vérité.
1: Comment ça?
2: Est-ce que vous savez que leur statut spécial n'est pas appliqué?
1: C'est-à-dire, sois plus explicite.
2: L'administration pénitentiaire a également un statut spécial. En
0: Conditions de
2: 92,
0: travail, cadre de
2: ils ont
0: travail.
2: voulu faire grève. Et mon feu père me racontait qu'en fait, l'objet de la grève, c'était quoi? Il disait que celui qui garde le lion n'est pas différent de celui qui arrête le lion. Ça veut dire
1: Bien
2: quoi?
1: sûr, oui.
2: Le policier et le gendarme qui partent arrêter le bandit ne sont pas différents des pénitenciers qui vivent avec ces bandits
1: Au
2: toute leur
1: quotidien.
2: vie. Il fallait donc qu'on réforme même leurs conditions de travail.
1: Et Seigneur.
2: Et sur le plan administratif, il y
1: Oui.
2: a eu un décret qui a même été modifié en 2010 ou 2011, je crois bien, mais sauf que la partie financière n'a jamais été appliquée.
1: Oui.
2: Je vous prends par exemple le cas de mon feu père. Est-ce que vous savez que mon feu père décède, il est intendant principal des prisons, mais il continue à toucher le salaire d'un gardien-chef parce que
1: Non.
2: les avancements ne sont pas automatiques.
1: C'est bloqué.
2: Tout ce que vous voyez les enseignants revendiquer. L'administration pénitentiaire a le même problème.
1: Seigneur.
2: Donc vous comprenez que ne vous limitez même pas seulement aux prisonniers. Même ceux qui gardent les prisonniers ont les problèmes.
1: OK.
2: Seulement qu'on leur avait interdit de ne plus jamais faire grève. C'est écrit dans leur statut. Voici le document.
1: Quoi?
2: Je suis venu avec le document pour qu'on comprenne que je n'invente pas ce que je dis.
1: Quoi?
2: Donc,
1: Tu es mal en point, tu ne peux pas en
2: ils ne
1: parler.
2: peuvent pas faire grève. Le personnel pénitentiaire ne peut pas faire grève. Donc, c'est pour vous dire
1: C'est un
2: que
1: musellement très grand, ça.
2: je vous ai dit que je vais me limiter à certains aspects parce que si je décrypte la situation des gardiens de prison au Cameroun, l'émission ne va pas se terminer. Pour vous montrer à quel point ils sont marginalisés, tantôt on les envoie au MINAT, à l'administration territoriale,
1: Oui.
2: tantôt on les renvoie au ministère de la Justice. À la fin, on ne sait même pas où ils sont.
1: Exactement où il se trouve.
2: Parce qu'actuellement, ils sont rattachés au ministère de la Justice. Avant, ils étaient rattachés au ministère de
1: Administration
2: l'administration
1: territoriale.
2: territoriale. Jusqu'aujourd'hui, parce que l'une des revendications également qu'il posait, c'était que les indices devaient être directement rattachés aux indices de la police et de la gendarmerie, parce qu'ils ont estimé qu'ils ne sont pas différents de ces derniers. Jusqu'aujourd'hui, ce n'est
1: Rien.
2: pas respecté.
1: Rien n'est fait.
2: Rien n'est fait. Et je me rappelle, il y a de cela
1: Oh
2: près
1: là
2: de
1: là.
2: plus de 15 ans, justement, et Roger l'a évoqué. Un jour, j'ai discuté avec mon feu père, il me dit justement, il me parlait justement de ces financements. Il y a même une autre prison qu'on devait installer en Bankomo. Il y a plus de 15 ans, il me disait déjà que Koudingui va quitter à Yaoundé.
1: Pour Bankomo.
2: Oui. Pour justement résoudre ce problème de surpopulation carcérale. Est-ce que vous vous rendez compte que dans l'administration pénitentiaire, quelqu'un qui est intendant principal de prison obligé de prendre la garde parce qu'il n'y a pas le personnel.
1: Non.
2: Oui. Parce que la norme dit que quoi? C'est un gardien de prison

0: pour 3 prisonniers. Mais au Cameroun, on est à un gardien de prison pour 8 prisonniers ou 9 prisonniers. Dans les villes comme Yaoundé, on est même à 10 prisonniers. Seigneur. Ça pose un problème. Vous comprenez qu'en fait, tous les mots qu'on décrit, ça existe partout. C'est seulement parce qu'en fait, les Camerounais aiment trop leur pays. C'est ça le véritable problème. Donc vous comprenez que Roger a peut-être bien fait de poser cette question parce que les gardiens de prison posent cette problématique tout bas. C'est qu'ils n'ont pas le courage, justement, ou alors ils n'ont pas la liberté que nous avons pour pouvoir, justement, en parler de cette difficulté-là.
1: Est-ce que le moment n'est donc pas venu pour qu'il y ait un relais, même si c'est médiatique, de pouvoir prêter nos voix à la leur?
0: Moi, je pense que le moment est venu, justement, de pouvoir prêter nos voix à la leur. Oui. Parce qu'aujourd'hui, sur le plan, par exemple, du droit, parce qu'il faut qu'on explique ça bien, le statut spécial signifie que quoi? Que chaque corps, en dehors du statut de la fonction publique, a un statut qui apporte des particularités et qui améliore ses conditions de travail. Et aujourd'hui, le statut spécial, par exemple, de l'administration pénitentiaire, il y a certaines primes dans le statut spécial qui ne sont pas appliquées. Seigneur. Les primes de technicité, il y a plusieurs primes ici que je ne vais pas citer. Il y a l'automatisation des avancements qui n'est jamais appliquée.
1: Seigneur.
0: L'automatisation, parce que dans leur statut spécial, les avancements doivent être automatiques. Il y a l'alignement indiciaire à la police et à la gendarmerie qui n'est pas appliqué. Ça veut dire qu'en fait, sur le plan juridique, il a un statut spécial, mais sur le plan financier, on lui applique le statut général de la fonction publique. Et je prends mon salaire, c'est un salaire qui correspond à ses indices d'avancement. Et la façon qu'ils ont même calculé la pension d'essai qu'ils ont donnée à ma mère, ce n'est pas ça. Parce qu'en fait, il y avait beaucoup de vide. Parce qu'il passe le temps à avancer, mais il n'est jamais reclassé.
1: Je vous assure.
0: Ça veut dire, le gars, il est à un autre niveau, mais il touche le salaire d'un autre niveau.
1: Ce n'est pas possible.
0: Quand il décède, donc les gens calculent ça comme ça. Là.
1: Vraiment. À l'emporte-pièce.
0: À l'emporte-pièce. Et à la fin, ce n'est même pas ça. Donc vous comprenez qu'il est véritablement temps qu'on change le système de ce pays. Parce que tous les secteurs, et je le disais la dernière fois, tous les secteurs de ce pays
1: sont minés.
0: Ont les mêmes problèmes. Vous voyez le supérieur, on revendique les primes.
1: Ah oui?
0: Oui, on revendique les primes au supérieur.
1: Depuis 20 ans.
0: Exactement.
1: Ha! Oui, Roger.
2: J'enfonce le clou par rapport à ce qu'il disait. Est-ce que vous savez que... il y a des gardiens de prison qui se protègent avec les armes que les policiers utilisaient dans les années 70. Et il y a eu une révolte quand Pomoni était régisseur. Il y a eu une grève là-bas à la prison pour essayer d'améliorer leurs conditions. Vous ne devez pas protéger, enfin,
1: oui, bien sûr,
2: garder les condamnés à mort et vous travaillez avec des lances et des flèches. Vous voyez? Parce qu'en réalité, ces gars-là ne sont pas différents des policiers et des gendarmes. Ils devraient donc subir un traitement conséquent. Est-ce que vous savez que des gardiens de prison allaient laver les habits, les slips et les sous-vêtements de Moussa pour Seydou?
1: Non.
2: Pour qu'ils les dépannent un peu?
1: Non.
2: C'est-à-dire, tu gardes un prisonnier et tu viens laver les habits du prisonnier pour qu'il te donne 60 000. Est-ce que vous savez que certains prisonniers de luxe, là, les grands là dont je ne cite pas le nom, je l'ai commencé à citer, ont engrossé des gardiens de prison? Ce sont leurs copines et leurs maîtresses là-bas pour gagner un peu d'argent. Vous savez quel est le salaire des gardiens de prison fraîchement affectés à la prison?
1: On parle de 35 000.
2: Entre 35 et 60 000. Et si tu peux laver le slip de Moujipou ou de quelqu'un pour qu'il te donne 80 000, tu ne vas pas laver? Si Moujipou te demande de venir le réchauffer,
1: je te jure,
2: pour gagner 100 000, tu ne vas pas gagner?
1: Mais tu
2: cours. Vous voyez les conditions dans lesquelles on travaille. Maintenant,
1: ce n'est pas possible.
2: Le garde des Sceaux, vraiment, il est dur. Hein.
1: Il est dur.
2: Parce que c'est lui le patron. Peut-être que si les prisons étaient restées sous la dépendance du MINAT, ça aurait peut-être changé.
1: Peut-être.
2: Parce que le garde des Sceaux, après qu'en 2016, on est appliqué, enfin, on est introduit dans le code pénal ces sanctions qui consacrent les travaux d'intérêt général et ce qu'on appelait la sanction-réparation. Sanction-réparation veut dire que tu casses quelque chose, tu répares. Tu voles une moto, tu rembourses la moto.
1: Normalement.
2: On te met plus en prison.
1: Normalement.
2: Si ton enfant a volé une moto et qu'on l'a arrêté, tu viens simplement rembourser la moto. Tu travailles, ou alors tu travailles pour la victime. Et ce Laurent a dit que non.
1: Il faut les tous les mettre.
2: Non. Parce que

0: Les courts séjours en prison, selon Esso Laurent, ne socialisent pas suffisamment et fabriquent la récidive. Il dit que quand on n'a pas beaucoup, suffisamment maintenu quelqu'un en prison, il récidive. Donc il faut les garder là-bas longtemps
1: pourtant,
0: pour qu'ils aient le sang à l'œil.
1: Quand ils y sont, ils sont encore plus dangereux.
0: Ouais, que c'est, je crois que c'est le contraire qui se produit.
1: Oui, c'est le contraire.
0: La prison a détraqué des enfants
1: oui.
0: qui étaient des agneaux, qui étaient des personnes ordinaires par le passé. Donc pour le garde des Sceaux, il faut socialiser le délinquant à la prison afin qu'il n'y ait pas récidive.
1: Oui.
0: Et puis, il a ajouté que vous voulez que les gens, là, on les sorte pour aller faire les travaux généraux, d'intérêt généraux dans les mairies et les hôpitaux. Vous êtes sûr qu'ils vont venir là-bas? Qui va même aller les surveiller pour voir qu'ils viennent régulièrement travailler? Pourtant, dans d'autres pays, ça se fait. Le capitaine Traoré n'a plus de temps à perdre pour mettre des gens qu'on va nourrir en prison. Tu commets des délits, tu travailles pour la société. Tu t'amendes en travaillant pour la société.
1: Je peux me tromper. Mais je pense que quand on était tout petit, il y avait des corvées.
0: Oui,
1: il y avait
0: des
1: prisons.
0: À l'époque, à Ido, oui. Je crois qu'il y avait les travaux d'intérêt.
1: Mais
0: la prison de production de Yoko, c'était pour aller cultiver des plantes, des champs.
1: Oui.
0: On envoyait ces gens-là là-bas pour travailler dans des plantations et des fermes, le temps de s'amender vis-à-vis de la société.
1: Exactement.
0: Ils revenaient.
1: Oui. Donc, il y avait des corvées.
2: Oui, il y a toujours des corvées parce que
1: aujourd'hui
2: il faut, encore. Il faut expliquer ça techniquement. Peut-être la chance qu'on a, c'est que c'est comme si c'est la Providence qui a parlé à celui qui a choisi ce sujet. Mon père était régisseur de la caisse d'avance.
1: D'accord.
2: Ça veut dire que c'est lui, en réalité, qui gérait justement ce système de corvée. Parce qu'en fait, le système de corvée permet qu'à la fin, quand le détenu sort de la prison, il y a un pécule, on appelle ça techniquement le pécule qu'on lui donne pour qu'il se réinsère.
1: Oui.
2: Parce que chaque fois qu'il preste la corvée, en réalité, on paye de l'argent à la prison. Et à la fin, il y a une façon de calculer ça. Ça fait que quand il sort de prison, il a quand même quelque chose qu'on lui donne en fonction de ce qu'il a fait pendant qu'il était en prison pour qu'il s'insère.
0: S'il était dans une menuiserie,
2: justement,
0: il a appris à travailler les métiers du
2: on
0: bois.
2: On peut le mettre en corvée. Et à la fin, quand il sort donc, on peut lui donner et il s'insère. Et justement, dans le nouveau décret, les prisons doivent être comme des centres de formation. Ça
1: bien
2: veut
1: sûr,
2: dire
1: oui.
2: que quelqu'un peut rentrer en prison. En sortant de la prison, il sort avec un diplôme de menuisier.
1: Mais Mugabe l'a fait en Zimbabwe.
2: J'ai dit que c'est dans le nouveau, c'est dans les textes.
1: Seigneur Dieu.
0: Mais ici,
2: c'est dans les
0: le
2: textes.
0: Le juge préfère le mandat de dépôt.
2: Mais sauf que nos prisons ne sont pas modernisées. Parce qu'il faut justement installer justement les machines dans les prisons. Il faut installer les centres de formation dans les prisons. Il faut recruter les formateurs.
1: Absolument.
2: Ça fait que Paul Stéphane peut rentrer en prison. En sortant de la prison, il sort avec un diplôme.
1: Oui,
2: il est désormais maçon.
1: Bien
2: il est désormais menuisier. Il est même chauffeur.
1: Oui.
2: Mais sauf que tout ça est resté donc dans les textes. C'est pour ça qu'on se retrouve donc avec tous les problèmes qu'on se retrouve aujourd'hui.
1: Alors, je dis, pour Stéphane, quel est l'organe qui s'occupe du budget? Est-ce que d'abord la prison a un budget?
2: J'ai envie de vous dire que les prisons ont les budgets.
1: Mm-hmm. Est-ce que ces budgets leur sont alloués?
2: C'est que ça fonctionne comme tout, j'ai envie de dire quoi, ça fonctionne comme partout ailleurs. Généralement, pour rentrer dans votre budget, vous savez comment ça fonctionne. Parfois,
1: ouais.
2: il faut voir le receveur. Parce
0: quelle
2: que
0: est
2: je,
0: sa part
2: je, oui, je me rappelle qu'à l'époque, on vous disait qu'il y a les prisons qui ont les budgets de 12 millions, 24 millions et beaucoup d'argent.
1: Oui.
2: Les prisons ont les budgets justement pour faire fonctionner.
1: Vous donnez une seconde.
2: Exactement.
1: La pub.
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0: Roger, cette... cette situation, n'est-ce pas, dans nos prisons au Cameroun, ceci engendre quoi concrètement?
1: Bon, alors, vous devez savoir que à Kondengui, que je regarde beaucoup plus à partir de Yaoundé, 60% des détenus ne sont pas condamnés. 60% des gens remplis là. Ils attendent leur jugement.
0: Non, mais pourquoi non, ils ne sont pas jugés?
1: Parce que pour qu'on appelle ton affaire au tribunal, mets l'argent à terre. Tu mets l'argent à terre. Si c'est pas intéressant, on t'appellera jamais.
0: Mais je dis, hein.
1: Si ta famille veut qu'on t'appelle, on appelle pour regarder si tu es innocent ou pas. Il faut huiler la petite, en sortir, même pour rien.
0: Je jure.
1: Si, même pour rien, en sortir est difficile. Il y a tout un business autour de la prison.
0: Pardon.
1: Il y a un bonhomme là-bas qui lui fait bouillir le manioc. Il envoie de l'argent, il choque les gardiens de prison, lui apporte le, je dis choco entre guillemets, bien le manioc. Il fait bouillir son manioc salé, un morceau de manioc à 200 francs. Maintenant, ceux qui n'ont pas d'argent viennent lui laver les habits et il leur donne l'eau de manioc au fond. L'eau du fond.
0: L'eau
1: là,
0: du fond là-haut, oui.
1: Avec les salé. Gouttes et du sel pour boire.
0: Seigneur Dieu Tout-Puissant.
1: Pour boire. Ceux qui vendent la cigarette donnent le choco entre guillemets pour qu'on leur fasse entrer des cartouches de cigarettes. Un doigt de cigarette à 200 francs CFA, par exemple. Donc, le fait que ce soit surpeuplé, c'est un marché, une cantine noire pour des VIP. Il y a des hôtels à côté, là, mais ce sont pas... C'est présenté comme des supermarchés,
0: oui, oui.
1: Mais ce sont des hôtels avec des chambres VIP. Pour aller passer du bon moment avec ta petite amie, tu payes ce qu'il faut et tu sors avec une gardienne de prison qui va boire de la bière.
0: Qui elle aussi va bénéficier
1: pour
0: quand
1: te
0: même
1: surveiller pendant que tu t'amuses et tu vas aussi lui donner quelque chose. En fait, je veux dire que oui, humanisme. Humanisons dans nos prisons puisque c'est la préoccupation de l'Union européenne qui nous aide. De l'argent a été même arrivé. Humanisons parce que on n'est pas obligé de mettre tout le monde en prison. Si quelqu'un t'a insulté, hein, puisque l'injure est condamnée par le code pénal, on peut il peut réparer ses torts sans avoir eu besoin d'aller à Kondengui. Pour des délits mineurs, des petites affaires, on n'est pas obligé d'envoyer tout le monde à Kondengui. C'est la grande réflexion qu'il faut poser maintenant.
0: Chers auditeurs, 671 15 73 21, 640 61 38 42, eh bien le téléphone est ouvert, hein. Pendant un certain temps, nous allons pouvoir prendre quelques auditeurs qui voudraient bien, n'est-ce pas, participer, qui ont apporté leur contribution sur ce sujet. Alors, Paul Stéphane, non, attends, voilà, ils ont commencé, désolé. Allons-y, bonjour.
2: Oui, bonjour.
0: Oui, très grand, c'est de la part de...
2: C'est de la part de Mr. Charles.
0: Mr. Charles, allons-y.
2: Je dis bonjour à Stéphane et au directeur.
3: Bonjour.
2: Bon début de semaine.
0: Je vous en prie.
2: Oui, Stéphane enfonce le clou. Stéphane est devenu victime

0: sa compétence et intelligence dans une société qui est très hostile. Bill,
1: oui, mon grand.

0: avec un statut spécial. Ce même garde des Sceaux a refusé de traduire le texte OAGA en anglais. Ça a provoqué ce qui a provoqué. Est-ce qu'ils sont en mesure de respecter ce qu'ils sont en train de faire? Parce qu'aujourd'hui, Traoré, tous les actes de Traoré font tâche lui partout en Afrique. Donc, elle veut rattraper, mais ils n'ont pas les volontaires. Ils ont au bout des compétences, ils ont au bout de tout ce qu'elle peut faire.
1: Merci beaucoup. Reste à l'écoute. Merci mon frère. Allô, bonjour. Allô?
2: Oui.
1: Oui, Papa allô, François. Bonjour. Merci, allons-y.
2: Papa François. Je salue Roger qui est là.
3: Bonjour.
2: Bonjour à tout le studio.
1: Je vous en prie.
2: Monsieur D.
1: Oui, mon gars.
2: Les années 70, à devant, les prisonniers, presque tous les prisonniers sortaient à Yaoundé pour faire des corvées.
1: Oui.
2: Les éboueurs, ils étaient des éboueurs. Les travaux qui parlaient, là, l'eau qui prend à l'hôpital, à la fosse centrale, ils travaillaient là, en tenue, je fais des culottes et oh, sans
1: oui,
2: couche.
1: Oui. C'était les habits blancs rayés de rouge bleu, je crois.
2: Oui, rayés de bleu. Mm-hmm. C'est comme ça. C'est comme ça qu'ils sortaient, qu'ils faisaient. Mais aujourd'hui, vous savez qu'il y en a qui font des anniversaires dans la prison. Il y en a qui font des mariages. Comment peut-on les faire sortir? C'est une volonté de gestion. Je le dis, je crois que le coup. Sinon, ce que c'est que Roger parlait de. Je ne sais pas de l'autre pays, de l'autre ville là, je crois dans le Mbambou ou là-bas. C'est une prison exceptionnelle aussi pour les cultivateurs, pour d'autres travaux. Donc aujourd'hui, ce n'est plus la même chose. Si ça se passait à Yaoundé, ça se passait partout dans les villes où il y avait prison. Tu voyais en Gambé. Mon arrangement, comment les prisonniers sortaient travailler sur les camions, sur les bouchers, les abords de route, tout le tout. Aujourd'hui, ce n'est plus ça. C'est une volonté de gestion.
1: Merci.
2: Donc, vraiment, je ne sais pas comment faire.
1: Merci.
2: Dieu, peut-être, Dieu va aider vos enfants.
1: Merci.
2: Vous-même, vous êtes en train de rater le coup de somme.
1: Il faut seulement prier. Voilà. Merci beaucoup, Papa François. Oui,
3: oui, oui, mais il y a même des personnalités qui s'en vont voir le régisseur de prison, on leur donne des prisonniers pour aller travailler dans leur village.
1: Hein. Tu vois ça, je te jure. Hein. Ouais. Allô, bonjour.
4: Pizeroc.
1: Yes.
4: Bonjour.
1: C'est Arthur.
4: Évidemment.
1: Ah, ça fait du bien. Arthur, merci d'être là.
4: Ok. Bonjour au panel.
1: Je vous en prie.
4: Écoutez, j'ai côtoyé des gens ici, parce que j'ai eu la grâce d'obtenir une parcelle sur laquelle j'ai désormais un toit aux encablures de la ville.
1: Super.
4: Et donc, j'ai côtoyé des gens qui, en fait, ont été sortis de prison moyennant l'achat de leur peine. Par des personnes qui investissent massivement dans l'agriculture. Qu'est-ce qui se passe? Le gars, il achète ta peine.
1: Oui.
4: Il t'emmène au champ. Il t'esclavagise.
1: Non.
4: Oui. Et avec même ta bénédiction. Pourquoi?
1: Tu deviens sa
4: Parce
1: chose.
4: Parce que là où tu étais...
1: Oui.
4: Là-bas, on se prostitue pour 25.
1: Seigneur Dieu Tout-Puissant.
4: C'est-à-dire qu'un homme donne son derrière à un autre en suppliant même que pardon, donne-moi 25.
1: Hein?
4: Voilà. Un autre achète une bouffée de fumée sur une cigarette à 50 francs.
1: Seigneur Dieu Tout-Puissant.
4: Maintenant, lorsque tu veux humer un peu l'odeur féminine, tu achètes le sous-vêtement à 2500.
1: Seigneur.
4: Tu vas faire ton truc avec le savon. Elle n'est même pas au courant de toi. Et tu renvoies le sous-vêtement.
1: Au nom de Dieu.
4: Maintenant, les plus pauvres, généralement, sont ceux qui nettoient la merde avec les mains nues. C'est-à-dire que c'est vous qu'on envoie nettoyer la merde à mains nues.
1: Pardon. Bon. Excuse-moi.
4: Quand vous comprenez tout ça, je ne voudrais pas revenir sur le commerce qu'a évoqué le directeur.
1: Seigneur.
4: Quand vous prenez tout ça, en fait, vous comprenez qu'en réalité, c'est un milieu d'esclavagisation à des fins commerciales pour certaines catégories de personnes.
1: Je jure.
4: Les gardes prisonniers sont en fait les employés des prisonniers. Lorsque vous regardez devant les prisons, il y aura toujours, vous allez voir que il y aura toujours un kiosque de jeu au hasard. Et qui est

0: par les gardiens de prison. Mmh. Comment quelqu'un qui tue 35 000 est devant un kiosque de jeu à hasard chaque jour?
1: Au nom de Dieu.
0: C'est-à-dire que c'est les prisonniers qui les commissionnent avec les formules, les tout et les trucs à parier.
1: Au nom de Dieu.
0: Donc, je m'arrête là pour l'instant. On est ensemble.
1: Merci pour cette contribution ce matin. Oui, Roger.
2: Alors, qu'est-ce qu'il veut faire le ministre de la Justice, garde des Sceaux? Parce qu'on a critiqué, on a condamné.
1: Oui.
2: Mais il y a des projets que le gouvernement veut mener. Mm-hmm. De la période qui va de maintenant jusqu'à 2027. Ils disent qu'ils vont créer les maisons d'arrêt à Olembe, à 30 km d'Olembe, pour séparer les prévenus condamnés à mort. Donc, on va mettre là-bas des gens qui ont moins de 21 ans. Hein, c'est-à-dire que, de manière automatique, le tribunal, on va sélectionner. Parce que mettre quelqu'un qui a moins de 21 ans, là où il y a des condamnés à mort, c'était dangereux.
1: Ah oui.
2: C'est ce qui causait les abus sexuels dont
1: parlait
2: l'auditeur tout à l'heure. Pour vivre, pour être en paix, tu deviens la femme de quelqu'un.
1: Je jure.
2: Hein, ou tu deviens l'esclave de quelqu'un la prison.
1: Au nom de
2: Dieu. Ils disent qu'ils vont mettre la contrainte par corps au placard, car on ne peut plus

0: sans, bah, fait, pendant ce temps, nombre de temps.
1: Voilà.
0: Si tu peux, tu pars chaque matin, tu laves l'hôpital, on pointe. Tu laves l'hôpital, on pointe. Quand tu as fini, tu retrouves ta liberté. Je pense que ça, c'est un peu intelligent.
1: C'est nettement meilleur.
0: Oui, c'est nettement meilleur.
1: Alors, quelles sont les réformes les plus pressantes aujourd'hui, n'est-ce pas, dans le système carcéral au Cameroun?
2: Je pense que les réformes les plus pressantes sont déjà d'abord le respect des lois qui existent déjà, parce que c'est un véritable problème. Parfois, votre garde à vue dépend de votre nom. Si vous n'avez personne, on peut facilement vous écrouer à la prison, on vous oublie même. Donc il faudrait d'abord qu'on arrive déjà à respecter d'abord les lois qui existent déjà. Si on arrive à le faire, ça va résoudre beaucoup de problèmes. Par la suite également, qu'on applique la réforme, parce qu'il faut rappeler ici que sur le plan textuel, c'est une véritable révolution, la réforme de l'administration pénitentiaire, qu'on essaye de commencer à appliquer ça.
1: Voilà.
2: On va se rendre compte également que ça va résoudre beaucoup de problèmes. Et par la suite également, qu'on améliore les conditions de ceux justement qui gardent les lions, comme mon feu père le disait. Parce que il y a un auditeur qui a évoqué, j'ai envie de dire, beaucoup d'aspects ici, et il n'a pas tort. Parce que parfois, quand je regarde le bulletin de paye de mon père, je me mets à rire seul. Un officier supérieur. Mais quand vous regardez son bulletin, vous demandez que comment il faisait même pour que j'aille à l'école. Non, ça c'est une vérité, c'est une confession. Et vous regrettez pourquoi chaque fois vous boudiez, même quand il vous donnait 100 francs comme agent des beignets.
1: Au nom de Dieu.
2: Parce que quand vous regardez son bulletin de paye, vous voyez comment il était frais dans sa tenue avec les étoiles en or.
1: Seigneur.
2: Il y a un déphasage avec ce qu'il gagnait.
1: C'est le jour et la nuit.
2: Justement.
1: Oh Seigneur.
2: Vous comprenez qu'en fait, il est grand temps qu'on applique leur statut spécial. Parce que plusieurs sont dans sa situation, ça veut dire qu'ils ont travaillé pour rien. Ils n'ont jamais bénéficié de ce statut spécial.
1: Mais aujourd'hui, comme ils n'ont pas, ils sont complètement muselés. Ça va se passer comment?
2: Il faut au moins que les journalistes aient l'information comme... Royal FM a pu l'avoir et en parle, parce que c'est aussi ça le rôle de la presse.
1: Est-ce qu'il n'est pas grand temps peut-être que les droits de l'homme se saisissent de la situation?
2: Il faut que les droits de l'homme se saisissent de la situation, mais la presse doit être un relais.
1: Absolument.
2: Et la presse doit jouer son rôle. C'est pour ça que la presse doit sortir justement du buzz, du sensationnel, parce qu'il y a trop de problèmes au Cameroun.
1: Absolument.
2: La presse doit poser les vrais problèmes comme on est en train de le faire, parce que la plupart des corps de métier que vous voyez au Cameroun là
1: souffrent.
2: Ils souffrent, les statuts ne sont pas appliqués. Ce ne sont pas seulement les enseignants. Je suis sûr que 90% de vos auditeurs ne savaient pas que le statut spécial des gardiens de prison n'est pas appliqué au Cameroun.
1: Du tout.
2: Mais ils sont muselés, ils n'arrivent même pas à parler. Moi, j'ai l'information parce que...
1: Dans le corps.
2: Dans le corps, et je lis beaucoup, et je suis trop curieux. C'est pour ça que j'ai l'information. Et vous avez dit que si je me mets même à parler de l'administration pénitentiaire, je suis sûr qu'on va me convoquer. C'est pour ça que je préfère justement ne pas trop bavarder, me limiter. Parce que si je parle, ça peut créer, j'ai envie de dire un tsunami dans la République. Parce que ces gars sont marginalisés.
1: Maltraités,
2: mes mots.
1: Ils torturés,
2: sont marginalisés. Ils ont même l'impression qu'ils ne servent à rien. Et parfois même on leur fait comprendre qu'ils n'appartiennent pas au corps armé.
1: Voilà, chers auditeurs, et bien peut-être
0: qu'est-ce qu'un gardien ou une gardienne de prison peut faire avec 35 000 de salaire par mois?
1: Je vous assure.
0: Ou 60 000.
1: Ce n'est pas possible.
0: Toi, tu gardes les prisonniers, les condamnés à mort, les trafiquants de drogue. Mais ils vont te corrompre.
1: Justement, n'est-ce pas, tu disais qu'il y avait toute une industrie autour, n'est-ce pas,
0: de la prison. Oui, c'est toute une industrie.
1: C'est-à-dire qu'il y a des personnes à l'intérieur qui font du commerce. Moi, quand j'étais à Douala, quand je faisais une émission dans la soirée, une émission à caractère social, il y a un prisonnier qui m'a fabriqué des alliances.
0: Oui, il y a des artisans. Il y a des artisans là-bas. Il y a des gens qui tissent des paniers. Il y a toutes sortes d'activités. Et les gardiens de prison aussi se sont adaptés. Hein. Quelqu'un a dit, allez voir. Bon, allez un peu rester à Santa Lucia Koningi le soir. Hein. Faites semblant d'aller rester là-bas. Vous allez voir. Allez rester. Il y a des chambres là-bas, derrière. Des chambres VIP. Bon, allez un peu rester le soir. Vous revenez.
1: Vous allez voir.
0: Demain, vous allez voir.
1: Oh, mais dis donc.
0: Vous allez voir vos ministres en train d'aller là-bas. D'accord? Là où on achète du pain, là, Santa Lucia, il y a le supermarché, il y a la boulangerie, mais il y a aussi d'autres choses.
1: Aïe, aïe, aïe, c'est terrible.
0: On n'entre pas.
1: Oui, parce que quelque part, par un espace.

0: Bon, alors maintenant, il y a un autre volet que je voulais évoquer. C'est ces délits mineurs qui malheureusement purgent des peines suffisamment longues de ce côté-là. Qu'est-ce qu'on peut faire pour ces gens-là?
1: Moi, je pense que c'est comme j'ai dit au départ, qu'il faut qu'on applique la loi et qu'on soit véritablement pragmatique. Je prends un exemple. Si quelqu'un a volé le téléphone et qu'il peut rembourser le téléphone, qu'il rembourse le téléphone.
2: C'est ça.
1: Et que, justement, qu'il ne sature pas la prison.
3: Quand il n'est pas récidiviste.
1: C'est ça que je dis, et qu'il ne sature pas la prison. Parce que il faut dire que la socialisation de l'individu s'accompagne de plusieurs institutions. On n'est pas forcément obligé de le mettre en prison. Il y a un ministère des Affaires sociales. On peut justement le mettre dans un programme de resocialisation pour qu'il comprenne que le vol, justement, que le vol n'est pas bien. Ça veut dire qu'il n'est pas obligé justement d'aller en prison. Parce que parfois, quand il va en prison, il va même plutôt davantage s'auto-détruire. Ça veut dire que si la famille peut déjà rembourser le téléphone et que l'État a des structures justement qui peuvent l'accueillir et, j'ai envie de dire quoi, l'amener à comprendre que le vol n'est pas bien. Parce que la finalité justement, c'est de corriger un comportement. Mais si à la fin, au lieu de corriger un comportement, on détruit l'individu, j'ai envie de dire qu'à la fin, ce n'est pas pédagogique et ça ne porte pas des fruits. Parce que nous tous, nous avons par exemple des frères, des cousins, des cousines qui ont eu à voler un téléphone, une chèvre ou un coq. Il s'est retrouvé en prison et quand il vient, il est pire que quand il était entré.
0: Il devient un hors de port.
1: Exactement.
0: Allons-y un peu. Allô, bonjour.
4: Moi,
0: parlez un peu fort, papa François.
4: Oui, ça va là.
0: Allons-y maintenant.
4: Ok, d'accord. Je disais que le ministre de la Justice, en 1924, il a fait ce que je dis, je le confirme, je le sais. Je ne sais pas quel rang il occupait. S'ils vont faire des réformes aujourd'hui, on vient avec le pas. Et on peut croire encore, par exemple, à des choses pareilles. Moi, non, je ne peux pas croire. Il fallait faire des réformes. Je peux dire même qu'il faut ajouter, je peux m'aller vers une autre.

0: on peut rajeunir. Moi aussi, je peux rajeunir. Non, je parle pour vous. Merci.
1: Alors, Paul Stéphane, je reviens encore un tout petit peu à toi. Il faut dire que la précarité du personnel carcéral, du personnel pénitentiaire voulu par nos dirigeants profite à qui?
2: Oui, ça profite à notre système en réalité et à ceux qui nous gouvernent. Parce que pour comprendre justement cette situation, il faut l'analyser sous le prisme justement du système politique. Dans un système politique où on n'a pas l'intention de lâcher le pouvoir, on met donc des pareils mécanismes pour que justement les gens soient toujours des esclaves, pour que les gens ne s'émancipent pas, pour que les gens ne songent même pas justement à un jour contester votre pouvoir. En fait, nous sommes dans la conséquence d'un système politique où le seul projet politique, c'est de rester au pouvoir. Et puisque le seul projet politique, c'est de rester au pouvoir,

0: on leur paye les électricités, on leur paye l'électricité, les préfets n'ont pas de problème. On a même des corps qui portent la tenue qui n'ont pas de problème. Ce qui, en réalité, n'influence pas directement notre conservation du pouvoir. Ils peuvent se plaindre, on paye d'abord le 1 tiers. Quand ils se plaignent encore, on avance le 2 tiers. Quand ils se plaignent encore, on avance les 3 tiers. Donc vous comprenez qu'en fait, c'est ça le véritable problème aujourd'hui, c'est que on a eu la malchance d'être dans un système où le seul projet politique et le seul projet de société, c'est de rester au pouvoir et non améliorer les conditions de vie des Camerounais. Parce que Roger a évoqué les métiers ici. Moi, je me rappelle que quand notre téléviseur se gâtait, c'était un prisonnier qui l'arrangeait. Oui. Quand le téléviseur se gâtait, c'était le prisonnier qui venait arranger. Le fer à repasser se gâtait, ça partait à la prison. Il arrange, ça revient arranger. Le ventilateur se gâtait, ça part à la prison, ça revient arranger. Le congélateur se gâte, le prisonnier vient arranger. C'est pour vous dire qu'il y a des compétences. Et c'est pour ça que le décret, justement, a ouvert à la modernisation des prisons, de telle sorte, justement, que ça puisse justement être rentable et produit. Mais jusqu'à aujourd'hui, on ne comprend pas pourquoi on n'arrive justement pas à moderniser nos prisons pour que ce soit des prisons entreprises. Parce que la prison aujourd'hui doit produire et être rentable. Quand vous lisez justement la réforme qui a été faite sur le plan juridique.
1: Pour sortir de ce sujet, Roger.
2: Oui, je crois que nous venons de mener une grande réflexion là. Les autorités en charge des prisons doivent apprendre aussi à s'ouvrir aux autres, hein, mener des études sociologiques en impliquant des sociologues, des anthropologues. Comment faire pour qu'il y ait moins de prisons? Comment faire pour qu'il y ait moins de crimes?
1: Oui, bien sûr.
2: Comment faire pour que la prison devienne un lieu de socialisation et aussi de production
1: et d'humanité?
2: Parce que on peut à partir de la prison implanter une grande menuiserie qui va fabriquer des meubles, des portes, des cercueils, etc., pour générer des ressources financières à la prison. Il y a toutes ces réflexions à mener. Je crois qu'il n'est jamais tard de bien faire ou de mieux faire.
1: Voilà, chers auditeurs, et bien, et Combat Royal, première de la semaine, et bien, on va s'arrêter là pour ce matin. Mais avant de partir, Roger.
2: Oui, j'ai le journal de midi qui va s'en suivre, hein, c'est le journal le plus important de chez nous, le grand journal, le journal de 12 heures. Et c'est un grand garçon qui va porter la voix pour nous donner les nouvelles de la mi-journée. Yannick Ngeloui, bonjour.
3: Bonjour, le duc Roger. Bonjour.
2: Quelles sont les manchettes du 12 heures?
3: Oui, vous savez, nous allons aller dans nos marchés. Le prix de la tomate instable complètement. Mmh. On avait annoncé à moins de 3 000 francs, mais samedi dernier, c'était un peu plus de 5 000. Quelles sont les raisons? Ce sera dans le 12 heures. Et effectivement, vous savez, la nationale numéro 3, le Premier ministre est allé sur le terrain pour palper du doigt la réalité. Nous allons expliquer pourquoi on en arrive à cette situation. Et vous savez, demain, c'est les lions indomptables.
2: Oui.
3: Les dernières nouvelles de la tanière.
2: C'est ça.
1: Mesdames, messieurs, c'est ici, évidemment, n'est-ce pas, que nous nous arrêtons pour E-Combat de ce matin. Merci à toute l'équipe de production qui était composée ce matin du DJ Kems. Voilà, c'est comme ça qu'on l'appelle, le DJ Kems. Derrière les caméras, Alain Kouekam était là, bien et bien présent. Coordination centrale, le duc Roger Kiègle-Kiki avec à la conception et supervision générale de cette émission, le révérend pasteur Bissa Emmanuel Noël. Merci Paul Stéphane.
4: Merci.
1: Roger, merci.
2: Merci.
1: Mesdames, messieurs, j'étais là, je suis parti, alors on ne s'est pas vu.
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0: Il est 12h.
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Mesdames, bonjour, messieurs, bonjour. Le 12h de ce 28 septembre, Royal FM 88.4, bienvenue au journal. 12 ans que ça dure, 12 ans que la nationale numéro 3, l'artère vitale du Cameroun, agonise. Entre Nid de Poule et Bourbier, le trafic est à l'arrêt. Et Douala, poumon économique du Cameroun, étouffe. Les camions n'arrivent plus, les prix flambent, les commerçants comptent leurs pertes. Face à l'urgence, le premier ministre chef du gouvernement s'est lui-même rendu sur le chantier à Dibamba pour taper du poing sur la table. Mais sur le terrain, la colère des usagers ne retourne point. Claude Baouquin est allé à la rencontre de quelques experts. Réaction à suivre. Hors de nos frontières, dans le reste du monde, Florent Goyam, chef d'Ex International, nous livre les dernières nouvelles africaines, sud-américaines et européennes. Au menu, l'Éthiopie, la Colombie.

0: Colombie, la Serbie. Ce sera en séquence de 12 heures. Puis en sport, Coupe d'Afrique des Nations 2027. Le Cameroun affronte le Congo demain à 20h, heure de Yaoundé. La rencontre aura lieu au stade Alphonse Massamba Déba à Brazzaville. La délégation camerounaise est bien arrivée dans la capitale congolaise. Après leur victoire 3-1 contre les Comores, les poulains de David Pagou ont des atouts pour vaincre les Diables Rouges. Eric Christian Kouam nous donne d'amples explications. C'est le patron des sports. C'est tout pour la vitrine. Recevez notre salut. Bon début de semaine à tous, amis auditeurs. Vous le savez, s'informer sur nos antennes, c'est investir dans le futur. Je suis Yannick Guélewi. En ouverture de ce journal, clôture de la semaine du tourisme au Cameroun, sous le thème « Agenda numérique et intelligence artificielle pour repenser le tourisme ». L'événement se tient en ce moment au Musée national en présence du ministre du Tourisme et des Loisirs par intérim, Gabriel Mbairobi, en présence de plusieurs diplomates accrédités au Cameroun. Pour d'autres précisions, retrouvons au Musée national Bertrand-Bois. Bonjour.
1: Bonjour Yannick Nguelewi, bienvenue ici au Musée national où se tient depuis quelques minutes la cérémonie de la 47e édition de la Journée mondiale du tourisme, marquant ainsi la clôture de la semaine du tourisme national lancée le 24 septembre dernier et marquée par plusieurs activités sur le plan national. Après l'exécution de l'hymne national et une prestation vibrante du ballet national, le ton a été donné. Le représentant de l'ONU Tourisme a salué le choix du Cameroun d'abriter l'une des célébrations les plus innovantes d'Afrique cette année, en parfaite adéquation avec le thème international. Dans son allocution, le ministre du Tourisme et des Loisirs par intérim, Gabriel Mbairobi, n'a pas caché son ambition. Il ne s'agit plus seulement de visiter le Cameroun, il s'agit de le vivre avec les outils de demain. Il a invité les jeunes Camerounais à s'approprier de l'intelligence artificielle pour créer des expériences touristiques uniques sur l'ensemble du territoire national. À cet effet, plusieurs jeunes ont reçu des prix et attestations pour les belles applications qui vendent le tourisme camerounais aussi bien en Afrique que dans le monde. En ce moment, la cérémonie se poursuit par une visite guidée des 5 villages thématiques. Village de destination, village gastronomique où les mers du terroir sont à l'honneur et le crêpe couru All Tourisme Lab où le photomaton à intelligence artificielle a fait sensation auprès du public. En somme, c'est une semaine qui se referme sur une note d'espoir pour un secteur qui se veut se relever et briller à l'international. Depuis l'esplanade du Musée national, Bertrand Bois pour Royal Midi.
0: Merci Bertrand et toutes nos excuses pour cette variation sonore et technique. Dans la vie des partis politiques, Norane Moulu Hassana vient de claquer la porte du Parti camerounais pour la réconciliation nationale. Dans une missive adressée au président Cabral Libi, la députée du Vouri-Est annonce son adhésion au pacte social pour la gouvernance, le PSG, et vous faites savoir que le PCRN a pris acte de la démission, Jean-Marie Anaba.
2: Par la voix du communiqué du porte-parole du président national Anne Fegondenoy, le Parti camerounais pour la réconciliation nationale a accusé réception de la lettre de démission de Nourane Fotin adressée à Cabral Libi le 26 septembre 2026. Si le parti prend acte de cette démarche de son ex-militante, il dénonce cependant les affirmations sidérantes qu'elle renferme. Joseph-Félix Niekbiaga, membre du bureau politique.
3: À ce jour, le PCN a connu la démission des militants simples, des élus à différents niveaux. Nous avons par exemple les maires de Makak et de Matombe, de cette mandature qui ont démissionné et ont d'ailleurs même créé leur parti politique. Nous la recevons comme toutes les autres démissions.
2: Dans sa lettre, Nourane Fotin, que nous avons essayé de joindre sans réponse, déclare refuser que l'appartenance communautaire devienne un critère de légitimité politique ou qu'un citoyen puisse être considéré comme étranger dans une partie de son pays et annonce son adhésion au pacte social pour la gouvernance PSG, une progression fierté du Parti camerounais pour la réconciliation nationale.
3: L'histoire n'oubliera jamais que c'est par Cabral Libby que tous ceux-là qui démissionnent ont pris sur eux de faire la politique, de prendre le destin de leur pays en main.
2: Selon des sources médiatiques, Nouran Fouting et son époux ont été désignés respectivement présidente nationale des femmes et vice-président du PSG samedi dernier par Emmanuel Kuka lors de la convention de l'association Impact 100.
0: Jean-Marie Anaba, chef d'ex-politique et éditorialiste à Royal FM, Semaine nationale de l'habitat. Le ministère de l'habitat et du développement urbain lance les activités relatives ce jour. Un coup d'envoi qui se fait en prélude à la journée mondiale de l'habitat prévue le 5 octobre à Maroua et placée sous le thème « Un toit digne pour chaque famille, des villes durables, inclusives, intelligentes et résilientes pour tous à l'aune du septennat des grandes espérances. » Mais sur le terrain, à Douala, Yaoundé, à Bafoussam et à Maroua, la question se pose : avoir un logement décent au Cameroun de nos jours, est-ce une évidence ou un privilège ? Les citoyens s'expriment à ce sujet dans ce reportage de Francina Teba.
4: De l'avis de Freddy Tanguep, la question de l'habitat au Cameroun constitue une problématique transversale qui affecte tous les segments du foncier à l'assainissement en passant par le logement social.
5: L'habitat au Cameroun est un réel problème. Même pour avoir un lot, un terrain où construire, c'est un problème. Les étrangers viennent acheter les hectares chez nous pendant que nous, Camerounais natifs, on ne peut pas se procurer ces hectares. Nous avons les cancers. Lorsqu'on a lancé un projet et que le projet arrive à échéance, on a des maisons, ce sont encore les ministres et les directeurs généraux des grandes entreprises qui viennent racheter ces appartements-là.
4: En dépit de l'existence des camps de la Société immobilière du Cameroun, l'accès à un logement décent demeure une gageure, obligeant les populations à trouver refuge dans l'habitat spontané.
6: La politique d'intégration des camps, ce qui est fait actuellement, n'est pas la meilleure par rapport au public visé. On se rend compte que ces camps, ce qui sont normalement destinés aux personnes des classes sociales défavorisées, sont la plupart du temps occupés par des fonctionnaires, voire des hauts cadres d'administration qui vivent presque gratuitement. Tandis que la population est obligée d'essayer de trouver un espace dans des marécages.
4: Pour Nadine, résidente à Bafia, l'accès à un logement décent est un véritable casse-tête, surtout pour les ménages sans revenus conséquents.
7: La chose la plus difficile au Cameroun, c'est d'avoir un logement décent, surtout quand tu n'as pas un bon fonds de revenus, parce que déjà, le loyer a triplé au Cameroun. Une chambre que tu peux avoir décente te prendra pratiquement 30 à 40 000 francs. Pour avoir un bon studio de ne serait-ce qu'une chambre, salon, cuisine, douche interne, franchement, tu peux avoisiner les 100 000 francs pour être vraiment à l'aise. À défaut de ça, tu seras obligé d'habiter dans des taudis.
4: En 2026, l'aspiration à un toit digne pour sa famille demeure encore un horizon lointain. Nonobstant l'existence des camps, les populations sont contraintes de recourir à l'habitat spontané, avec toutes les conséquences que cela induit.
0: Nous sommes en santé. La rage, maladie virale extrêmement grave et mortelle une fois que les symptômes apparaissent. À l'occasion de la commémoration, l'édition 2026 de la Journée mondiale de la rage, l'Alliance mondiale contre cette maladie et l'Organisation mondiale de la santé animale appellent à mener un combat commun. Plus fort ensemble, c'est le thème de cette année. La rage est la première zoonose prioritaire au Cameroun. Anisette Ambassa.
8: Docteur Aïssi Gaspard est vétérinaire. Il explique que le virus de la rage réside dans la salive de l'animal malade. Il attaque le cerveau et les nerfs.
9: C'est une maladie mortelle à 99% des cas chez les personnes ou les animaux qui manifestaient déjà des signes cliniques.
8: On attrape la rage par morsure de chien, chat, singe ou de chauve-souris, de même que par griffure ou léchage d'une plaie ouverte. Il est facile d'identifier un chien infecté.
9: Vous avez un chien qui devient agressif, qui veut à tout prix mordre. Vous avez une phobie de l'eau. Un chien qui est enragé, a peur de l'eau et il s'éloigne constamment de l'eau. Par contre, le chat, lui, il est réfractaire à tout ce qui est contact. Il va se cacher et il a également peur de l'eau.
8: Les spécialistes de la santé animale déconseillent le rapprochement des êtres humains avec des animaux errants afin d'éviter

0: combat par le biais de la surveillance, la sensibilisation et la vaccination.
1: En économie, bien que la presse spécialisée, Presse économique, rapporte une baisse globale due à de fortes récoltes de la tomate en fruits, la réalité dans les marchés Yaoundé, comme au marché Mokolo où vous étiez ce matin, montre que le cajou de tomate se négocie fréquemment entre 6 000 et 7 000 francs CFA. Vous avez échangé avec quelques commerçants qui vous filent les réalités de terrain. Dorine Bimi, reportage.
2: Le camion qui vient d'arriver à l'heure, c'est là. C'est le seul camion qui est arrivé depuis deux heures, même cher. Parce que normalement, le matin, on a acheté la marchandise à 7 000. La bonne qualité à 7 000. Ce qui était moins bon, c'était 6 000, 6 500. Donc, présentement, la voiture qui vient d'arriver, là, on doit savoir à 7 000, c'est à 7 000. Non, c'est le prix à 3 000 dedans.
3: Moussa est vendeur de tomates au marché Mokolo et ce qu'il décrit explique de façon simple le mécanisme fondamental de la loi de l'offre et de la demande qui régit la majorité des marchés agricoles.
2: Le prix varie en fonction de l'arrivage. Le jour où il y a abondance, le maïs se fait en fonction de l'abondance sur le marché. Tant qu'il n'y a pas l'abondance, on est obligé de demander le prix.
3: Un mécanisme de vente qui s'explique davantage par Alinou, commerçant au même marché Mokolo, sur ce que font habituellement certains revendeurs de tomates à la criée.
4: Dans les voitures, on vendu 6 000, 5 500, 5 000, selon la qualité. Et les revendeurs qui ont pris à 6 000 ont pu vendre 6 500, ceux qui ont pris à 6 500 ont pu vendre 7 000. Et les tomates qui n'étaient pas bonnes, je vais dire, qui n'étaient pas la qualité, on a vendu 4 500, 4 000. Et ceux qui ont pris ont pu vendre à 5 000, 5 500.
3: Et voilà la réalité actuelle du terrain concernant le prix du cajou de tomate, marqué par une instabilité chronique et une chute drastique des prix.
5: Et alors, tu n'as pas de sac, papa? Non, c'est un sac pour porter.
4: Non, elle n'est pas là pour travailler, pas pour acheter. La tomate, pour commencer, n'a pas un prix fixe. Comme je l'ai dit tantôt, ça dépend des jours. Les jours qu'il y a abondance, on vend, le prix sont moins. Donc ça veut dire, quand il y a abondance, vous pouvez entendre 2500, 3000, 3500, 4000. Le jour qu'il y a pas abondance, vous pouvez entendre 6 000, 7 000, 5 500 et comme ça. Donc, avec la tomate, ça n'a pas un prix fixe.
5: Et maintenant, les cajous que je vois là, c'est...
4: Aujourd'hui,
5: combien?
4: Ce que vous voyez, il y a 7 000, 5 500.
3: En rappel, la filière n'a pas de prix officiel fixé par l'État produit, ce qui laisse le prix de fluctuer selon les volumes disponibles.
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1: Dans la chronique culturelle de ce lundi, une interrogation, le journalisme est-il passé du rêve au désamour? Plusieurs événements de la semaine dernière mettent en lumière des journalistes en mauvaise posture et pourtant il y a peu de radios faisant autorité. Le chef d'ex-culture et chroniqueur culturel, Jean-Jacques Foucault.
7: La presse en mauvaise presse ces derniers jours. La semaine dernière, vous l'avez dit, en visite au collège de La Salle, théâtre d'un viol d'une jeune fille de 12 ans, en l'occurrence aux ânes, Nalo Valionga va éconduit la presse venue pour la couverture médiatique de l'événement. Les reportages télé montrent le geste de la ministre des Enseignements secondaires qui demande d'éloigner les hommes de médias. La sécurité s'exécute et Clarence Yongo, une journaliste, s'indigne de cette attitude de mépris à l'égard des chasseurs d'images, de sons et d'informations. Avant cette scène à Douala, il y a eu l'épisode des lunettes volées du ministre de l'Économie, du moins présumé, qui va entraîner l'arrestation de quatre journalistes jetés au cachot sans forme de retenue. Ces deux exemples, au-delà des autres travers dont sont victimes au quotidien les hommes et femmes de médias, dans l'exercice de leurs fonctions, se dégage une réalité. Le métier dérange peut-être sa pratique, surtout dans notre contexte. Et pourtant, la radio a fait office de figure d'autorité dans bien de contextes, notamment pour l'obtention d'une information fiable. On disait souvent « je l'ai écouté à la radio pour marquer la crédibilité de ses dires ». Mais avec le temps qui court, un nouveau concept a vu le jour, les fake news, pour dire que les supports médiatiques peuvent se tromper. Ils se trompent d'ailleurs quelquefois. Voilà pourquoi on dit sans peur, cette chaîne-là est une chaîne de fake news. Si le média a toujours pour mission d'éduquer, d'informer et de divertir, il y a que le métier est infesté par de mauvaises graines, ce qui pousse à jeter le discrédit sur l'ensemble. Par mauvaise foi, l'on n'hésite pas à mettre tout le monde dans le même panier. Pendant que certains collectent l'information, d'autres prospectent. Ils sont des journalistes de circonstances et d'opportunités. Travail pour

0: des bords font de la propagande et non du journalisme. Ils ont des entrées et des relations dans les lieux insoupçonnés. Ils sont au service du plus offrant. Ce sont des journalistes qui mangent à la table 2. Allez donc compléter. Mais à côté, il y en a qui font le travail, selon les canons du métier. Ce sont parfois les moins connus et pourtant, leur travail est inattaquable. Le problème, c'est peut-être la théorie d'une dent qui pourrit, qui finit par mettre en inconfort l'ensemble de la bouche. Le milieu s'est laissé pénétrer par monsieur n'importe qui. Le débat est régulièrement posé sans volonté réelle d'y apporter une réponse. Qui est même journaliste? Ce qui ne l'est pas, eh bien la loi y apporte une réponse, peut-être pas suffisante. Il est donc indispensable que les pairs se prononcent pour écarter l'ivraie du bon grain et redorer enfin le blason de cette noble profession.
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1: Les nouvelles hors de nos frontières avec Florent Goyam, chef d'ex international. Bonjour.
3: Bonjour, Yann Ingelewi.
1: Actualité oblige, ce lundi 28 septembre marque la fin de la visite du pape Léon XIV en France.
3: C'est dans la ville de Metz, ce lundi, que le souverain pontife a prononcé son discours de revoir après un séjour de 4 jours en terre française. Aux côtés du président ou à ses côtés le président français Emmanuel Macron, sa sainteté a placé la paix au cœur de son intervention. Il a exhorté les dirigeants du continent européen à privilégier la diplomatie et le dialogue, tout en refusant de se résigner à la fatalité de la guerre. Autre thème abordé, la protection de la vie humaine, la régulation de l'intelligence artificielle, l'accueil des personnes exilées et la place d'une juste laïcité dans l'espace public.
1: En Serbie, le président Aleksandar Vučić annonce sa démission.
3: Je démissionne de mes fonctions de président, a-t-il déclaré hier devant le palais présidentiel en présence de bon nombre de ses partisans. Le dirigeant populiste en fonction depuis 12 ans dévoile par ailleurs l'ambition de militer au poste de premier ministre, même si la loi ne l'obligeait pas à démissionner au préalable. Il porte désormais la liste électorale de son parti, le SNS. Avant d'écourter son mandat, le président Aleksandar Vučić a gracié des dizaines de personnes, notamment des étudiants et des sympathisants de son parti, soupçonné d'infraction lors des manifestations. En effet, le président serbe a été confronté à des manifestations anticorruption déclenchées par l'effondrement en 2024 du toit de la gare de Novi Sad, au cours duquel 16 personnes ont perdu la vie. Pour l'heure, les élections initialement prévues en décembre 2027 seront organisées en fin octobre 2026. La présidente du Parlement assurera l'intérim pendant ce temps, conformément à la loi.
1: Pendant qu'on y est, Florent Goyam, en Colombie, l'épouse et la fille du baron de la drogue équatorien ont été arrêtés.
3: Inda Panarieta et Michel Macia sont accusés de blanchiment d'argent et d'actifs pour plus de 15 millions d'euros. Ces membres de la famille du chef des plus grands criminels de l'Équateur faisaient l'objet d'une alerte rouge d'Interpol. Leur capture hier à Sabana de Torres est un succès de la mutualisation des forces entre les États-Unis, l'Équateur et la Colombie pour ce qui est de la lutte contre les cartels de drogue. Les deux suspects seront rapidement remis aux autorités équatoriennes afin de répondre de leurs actes.
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1: Et c'est en Éthiopie où la contre-offensive de l'armée fédérale se poursuit après l'attaque au drone de la télévision publique.
3: Aucun blessé, mais les dégâts matériels restent considérables. Le Tigré TV, considéré comme l'organe officiel du Front de Libération du Peuple du Tigré, TPLF, avait été suspendu le 21 septembre dernier par Addis pour avoir annoncé une coalition de 7 groupes armés anti-gouvernement. Depuis lors, les affrontements s'intensifient dans le but de reprendre le contrôle de certaines zones sous emprise des rebelles. Le chef de l'armée éthiopienne parle également d'ingérences étrangères et craint un nouveau conflit majeur 4 ans après le précédent qui a fait 600 000 morts.
1: Eric Christian, quoi, bonjour.
4: Bonjour Yann Ngelewi.
1: Éliminatoire de la CAN de football 2027, les Lions sont déjà à Brazzaville.
4: Et c'est pour croiser le Congo en match comptant pour la deuxième journée de ces éliminatoires. David Pagou et Samuel Koto sont face à la presse en ce moment même au stade Alphonse Massaba Déba. Les Lions sont à Brazzaville.

0: Depuis le week-end, et pour David Niégué, l'un des buteurs du dernier match à Garoua, tout se passe bien dans la tanière.
1: Bien sûr, c'est déjà un immense honneur, une immense fierté de déjà d'avoir été convoqué. Alors, il n'y a pas meilleur moyen de célébrer une sélection. Avec un but, on dit Dieu merci. Et voilà, je suis très très bien intégré, le groupe il est bien, le staff, tout le monde. Donc tout va bien jusqu'ici, tout va bien. Et j'espère que dans les prochaines séances, tout sera toujours nickel.
0: Congo-Cameroun, c'est demain 20h, heure de Yaoundé. Et vous dites que cette affiche ravive une certaine réalité de longue date. Olivier Ndemaepo.
2: La vérité, il n'y a pas eu beaucoup de Cameroun-Congo dans l'histoire du football. Demain, ce sera le 7e seulement. L'année 1967 voit la première affiche et la première défaite du Cameroun. C'était en éliminatoire de la CAN 1968. Le Cameroun remporte la deuxième confrontation avant le désastre de la CAN 1972. Jean-Paul Akono, ex-Lion Indomptable, s'en souvient.
3: Très douloureux. Un mois avant la CAN, un match amical à Yaoundé, nous leur avons donné le raté de 7-1. C'était en 72, pendant la CAN, en demi-finale. C'était pour nous, nous étions à la poste. Malheureusement, cet excès de confiance, nous l'avons payé cash.
2: Au terme des 6 premières oppositions, le bilan est favorable aux Congolais. Ce sont 3 victoires congolaises, 2 pour le Cameroun et un score de parité. Bertin Ebouélé, Lion Indomptable de 1984 à 1996, parle de match explosif.
4: Avec les Congolais, il avait été tellement de se souvenir de la demi-finale de la CAN 72 où nous avons été éliminés par le Congo-Brazzaville. Chaque fois qu'on rencontre le Congo, on pense d'abord à ce match.
2: Au-delà de ces souvenirs douloureux, le football congolais a une certaine identité, selon Jean-Paul Akono, médaillé de bronze de la CAN 72.
3: Les deux Congos ont toujours eu un football de qualité. Hein. C'est des footballs qui ont connu des hauts et des bas, comme un peu partout dans le monde. Et le Cameroun n'est pas épargné de ce cycle. Quel est maintenant le véritable niveau du Congo? On ne le sait pas.
2: Au Congo, le match de demain est pris très au sérieux. La presse locale, notamment celle du 16 septembre, titre, je cite, « Le Congo veut éviter le huis clos face au Cameroun ». Fin de citation. En effet, le match pourrait se disputer devant des gradins vides, la CAF ayant déclaré le stade Massamba Déba non conforme. Claude Leroy, le sélectionneur du Congo de son côté, dit n'avoir qu'une seule envie, battre le Cameroun.
5: Olivier Ndemaepo. Et dans la suite, Eric Christian Kouam, Jeux Olympiques de la Jeunesse, les futsaleuses ont bouclé avec leur premier stage.
0: Les U18 dames de futsal ont bouclé leur stage au centre technique ou centre d'excellence de la CAF à Bankomo. Après 2 semaines de dur labeur, le staff technique, après avoir évalué la vingtaine de joueuses retenues, les yeux sont désormais tournés pour le prochain stage qui s'effectuera avec un effectif un peu plus réduit avant de mettre le cap sur Dakar au Sénégal où la compétition va se dérouler. Le bilan est dressé ici par l'entraîneur national de futsal, Lulu René Épée.
6: Notre premier regroupement interne qui s'est déroulé du 14 au 25 sans incident majeur et avec beaucoup d'acquis sur le plan technique et tactique spécifique futsal jeu de haut niveau. En matière d'accident ou d'incident, si je puis dire, nous n'avons qu'une malade. Nous attendions 19 joueuses, nous attendions 20 joueuses, nous en avons eu 19 et au bout du stage, un petit accident de jeu a réduit notre effectif à 18. Ce qui fait qu'en clinique, nous avons une joueuse, en l'occurrence Volga, qui est aux soins intensifs à des mains d'espère en matière de médecine sportive. Sur le plan tactique, nous avons déjà ce que c'est notre fond de jeu, surtout par rapport aux relances, aux ballons arrêtés.
5: Championnat du monde de Maracana, la compétition se poursuit au complexe sportif de Japon Maïric.
0: Les champions en titre, les éléphants de la Côte d'Ivoire, ont signé l'une des performances les plus remarquables en dominant le Bénin 4-0. Le Togo a su classer les États-Unis d'Amérique par 6-1. Et pour son entrée en lice, les Lions indomptables du Maracana se sont imposés 3-1 face au Niger. Prochaine sortie, ce sera face au Burkina Faso. Et pour le Côte du Niger, tout n'est pas perdu.
7: Si on se fixe sur un match seulement, c'est pour les sorties de la compétition. La compétition ne se joue pas sur un seul match. On a encore... Donc la compétition se joue sur 3 matchs. Nous avons perdu un match, mais nous n'avons pas perdu la compétition. Donc du coup, c'est maintenant même que nous avons le Morocco, parce qu'il faut se donner à plus de 100% maintenant pour aller chercher la qualification. Donc vous savez, comme vous avez dit, entrer à 10 et contre le pays organisateur, ce n'est jamais facile.

0: personne qui va arriver.
1: La personne qui... Oui, la personne se déplace et c'est vous
0: qui
1: payez.
0: Elle trouve les moyens pour arriver. À
1: elle n'en a pas. Elle n'en a pas.
0: Non, non, quand c'est important, on trouve, non?
1: D'accord.
0: Toujours et toujours.
1: D'accord. En tout cas, ça arrive. Il s'est déjà arrivé.
0: Okay.
1: Il y a de très gros risques dans cette déclaration-là. La deuxième thématique, on parlera de relations à distance, amour à distance. Elle a attendu son partenaire, son homme, pendant 3 ans, alors que celui-ci épousait une autre à l'étranger. L'attente est-elle une preuve d'amour ou alors de naïveté? Fallait-il une garantie, voilà, pour attendre quelqu'un qui est parti à l'étranger, chercher votre avenir et autres? Donc on en discutera de long en large avec nos auditeurs tout à l'heure.
0: Alors le choix du partenaire devient donc une équation centrale pour une vie. Raïssa Parker et les auditeurs, la suite.

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la mort sont au pouvoir de la langue, dit la Bible. Et nous périssons par notre manque de connaissance. Car plusieurs dans leur ignorance se sont amis du destructeur par toutes sortes de déclarations négatives et de malédictions qui font venir le malheur sur la nation. Il est temps que nous changeons de paradigme en changeant de confession. Au nom de Proverbe 11:11, la nation s'élève par la bénédiction des hommes droits, mais elle est renversée par la bouche des méchants. Que la voix des justes s'élève et plaide pour la nation devant Dieu qui promet. Si mon peuple ou si qui est invoqué mon nom s'humilie, prie et cherche ma face, et s'il se détourne de sa mauvaise voie, je l'exaucerai des cieux, je lui pardonnerai son péché et je guérirai son pays.

0: que nous avons, nous te donnons. Cameroun, au nom de Jésus-Christ de Nazareth, lève-toi et prie, prie. Alléluia, alléluia, alléluia.
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Voilà, à ma montre, il est 12h passées de 44 minutes. C'est le moment de Friche Royale, c'est notre instant de détente. C'est notre instant de confidence, si vous voulez, parce qu'on se dit tout ou presque, à cœur ouvert. Bon après-midi à toi, bon après-midi à vous. Installez-vous confortablement, les choses sérieuses ne font que commencer. Roi Salmon et Sana s'occupent de la mise en onde, réalisation régie d'antenne, le cadrage vidéo à l'encre et cam, regardez-nous sur YouTube. La coordination centrale assurée par le directeur général de cette radio, Roger Kiek de Kiki, sous la supervision générale du révérend pasteur Bissaï, Emmanuel Noël. À la présentation, je suis avec vous jusqu'à 14h55. Raïssa Parker, j'aurai le plaisir de recevoir Dorine dans un court instant. Le programme est comme suit. Vous aurez bien sûr votre instant de méditation, d'adoration. Et juste après notre moment mutuel d'assistance et de solidarité, les deux thématiques, les voici dévoilées. Et puis, on en parlera juste après notre instant masso. Déplace-toi, je te paye le transport. L'avez-vous déjà dit à une femme ou alors à un homme ? J'ai découvert, je sais pas si je vais dire malheureusement ou heureusement, bref, j'ai découvert que ce n'était pas seulement des affaires de femmes. Bien que la majorité se retrouve, la majorité des femmes se retrouvent, s'y retrouvent. Viens, je te paye le transport à ton arrivée. Quels sont les risques lorsque vous écoutez cette phrase ? Dans quelle posture peut-on se retrouver à recevoir ce type de phrase ? Est-ce que vous, femmes, prenez-vous le risque d'y aller tout de même ? À qui faire confiance ? Est-ce que monsieur également peut dire à madame, ou alors madame peut déclarer, « Viens, je te paye le transport à ton arrivée ». Ça sonne un peu cliché, n'est-ce pas ? En tout cas, on en discutera de long en large. Les chauffeurs de taxi, conducteurs de moto ont certainement des épopées, des histoires à raconter dans ce sens. À l'arrivée, peut-être la personne qui doit payer n'est pas là. Il y a un petit couac, des imprévus, quoi. On va en parler pour ou contre cette manière de fonctionner. La deuxième thématique parle de relations à distance, amour à distance, pour ou contre également. Est-ce que vous avez des arguments assez solides pour dire oui, je partage le fait d'avoir une relation à distance ou d'attendre un partenaire qui a décidé de se déplacer, aller se chercher. Nous avons ce cas, je ne sais pas si vous avez déjà entendu parler ou alors une histoire similaire. Cette jeune fille qui a attendu 3 ans un partenaire, 3 ans un homme, alors que ce dernier a épousé une autre à l'étranger. Quel conseil donner à une femme, une fille qui vit cette situation ? Quel conseil donner à ces dernières ? Quel conseil donner à quelqu'un qui attend également un partenaire ou alors une partenaire qui allait se chercher à l'étranger, qui allait fréquenter à l'étranger ? Est-ce une preuve d'amour que d'attendre un partenaire ou une partenaire qui se déplace ou simplement de la naïveté ? Doit-on, derrière cette déclaration, en disant qu'on attend, avoir, je ne sais pas si je vais parler de garantie, en disant « oui, je t'attends et voici ce que j'espère en retour ». Le 640 61 38 42, ce sera un plaisir pour moi de vous recevoir en direct. Le 671 15 73 21, vous êtes sur la meilleure des fréquences, Royal FM 88.4. Tout de suite, voici notre moment de méditation. À tout à l'heure.

C'est une bonne question. Pourquoi c'est seulement à moi que ça arrive? Vous êtes certainement déjà posé cette question, surtout dans les moments de trouble, moments très très compliqués. Ouais, pourquoi c'est seulement telle personne est partie, telle personne est décédée, j'ai perdu mon financement, j'ai perdu mon emploi, j'ai perdu ci, j'ai perdu ça, pourquoi c'est seulement à moi? C'est vrai qu'on est en droit de se poser cette question, sauf que pendant que tu te poses ces questions-là, il y a quelqu'un aussi à côté qui se dit « Ah, vraiment, moi et ma maladie incurable aussi. Moi et j'ai pas de jambes. Moi et j'arrive pas à bien respirer. » En fait, c'est par étapes, c'est par degrés. Voilà pourquoi je disais déjà la semaine dernière, il faut être très reconnaissant quand même. Peu importe ce qui nous arrive, on voudrait toujours que ce soit nettement mieux qu'hier. On voudrait toujours demander des choses à notre Père. Je parle du Christ, je parle du Créateur, je parle du Seigneur. On veut toujours que ce soit meilleur. Mais avant la demande, il faut être reconnaissant. Je vous assure, il faut être reconnaissant. Parfois, tu te plains de ci ou ça, alors que quelqu'un à côté de toi rêve simplement d'être à ta place, à ta position, et se demande « Mais comment fait cette personne pour être comme ci, pour être comme ça ?» Pendant que toi, tu penses que non, c'est rien. Toi, tu regardes plutôt chez le voisin, et c'est le voisin qui te regarde en retour. Vous voyez cette chaîne-là, c'est assez complexe. Voilà pourquoi moi, j'opte toujours, à chaque fois que je dois faire ma prière, d'abord d'être reconnaissante pour ce que Dieu a fait pour moi, le souffle de vie renouvelé et tout. Et maintenant, qui dit merci en redemande toujours. Donc papa, comme tu vois, c'est une nouvelle semaine. Il faudrait que tu vois un peu les choses, c'est comme ça. Donc bien de choses à toutes les personnes qui sont connectées en ce moment, ceux qui appellent déjà. Je vous vois très très bien. Ne vous inquiétez surtout pas. J'ai déroulé le programme tout à l'heure. Donc on a notre instant où on se connecte avec Christ. Après on aura la mutuelle d'assistance et de solidarité. Ce n'est qu'après ça que le téléphone sera ouvert. La possibilité à tout un chacun de contribuer. Payer le transport d'une personne dès son arrivée ou à son arrivée. Est-ce que vous avez déjà opté pour cela, pour cette démarche-là? Quels sont les risques? Je ne sais pas s'il y a des avantages, vous nous les présenterez tout à l'heure. Et la deuxième thématique, l'amour à distance. Vraiment, je veux de beaux témoignages, je veux des gens qui s'ouvrent, des gens qui racontent soit des échecs, soit des choses qui ont marché, des histoires vraiment croustillantes pour nous permettre vraiment de comprendre que nous ne sommes pas... Voilà, parce qu'il y en a qui ont vécu ça. Vous n'êtes pas des extraterrestres ou alors vous n'avez pas opté pour quelque chose d'incroyable ou d'extraordinaire. Venez déballer, venez, on parle en famille. Tout de suite, voici notre instant attendu, la mutuelle d'assistance et de solidarité. Voilà donc cet temps que Renaprov Finance SA vous propose un produit. Le produit, la mutuelle d'assistance et de solidarité qui a déjà permis à plusieurs citoyens d'upgrade, d'être épanouis, d'avoir un financement pour leur projet, de rembourser ce projet en question, rembourser ce financement en question. La MASSO a déjà permis à plusieurs citoyens de se faire soigner à des coûts très très réduits. En profitant de ce que nous avons appelé l'assistance sanitaire au CHM, le complexe hospitalier La MAMU. 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Voilà, et de profiter d'une longue page d'avantages, longue page d'avantages. Comment y parvenir? C'est une bonne question, sauf que la réponse, vous la connaissez certainement, ou alors on fait un petit rappel rapide. 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
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Si c'est un matériel roulant, bref, les offres sont très généralement présentées et bien détaillées lorsqu'on se rapproche de la cérémonie de tirage au sort. Donc, on le fait dès qu'on entend ces éléments, ces enseignements, ces détails concernant la masso. La base même, c'est comme une famille qui décide d'être ensemble et de dire, nous sommes par exemple 7, c'est un exemple, nous sommes 7. Nous allons tous mettre 26 000 francs CFA et à la fin de la journée, à la fin de l'année masso, une ou deux personnes, ces personnes vont repartir avec les offres que nous avons mises sur la table parce qu'il sera difficile de permettre à toutes les 7 personnes de s'en sortir. 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On permet à l'édition prochaine de que d'autres personnes puissent en bénéficier. Et plus que c'est une famille qui a décidé de se mettre ensemble, d'avancer de manière soudée, transparence, amour, entraide. Après 20 ans de cotisation de façon consécutive, il ne sera plus question de dire il y aura tirage au sort pour voir qui va repartir avec le financement. 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Oui, c'est comme une récompense, c'est une récompense. 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
1: Il est 13h.
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Vous connaissez très bien cet artiste, ou du moins vous avez reconnu la voix un peu du Sissoul lundi, ne fera de mal à personne. Eh bien, après cette chanson, après tous les détails concernant la mutuelle d'assistance et de solidarité, nous savons que vous avez pris rendez-vous, voilà, pour vous retrouver en agence, agence Rénal Pro Finance SA, ou alors la maison de la radio Royal FM 88.4. Oui, la maison de la radio, c'est également un endroit qui accueille ces entreprises, ces entrepreneurs, ces commerçants qui ont besoin de visibilité. Venez, nous sommes en face du stade des sapeurs-pompiers Timmy Bowman. Nous allons vous recevoir. Eh bien, les prix sont vraiment, je veux dire quoi, est-ce que ça coûte même rien? Ça coûte rien du tout. Donc, venez, même si c'est un salon de coiffure, même si c'est le plus petit projet, tout projet a besoin de visibilité, voilà, et de communication, de publicité. Venez, on va en discuter. Les thématiques sur la table, viens, je te paye le transport à ton arrivée. Viens, je te paye le transport dès que tu arrives. Ils sont nombreux qui ont déjà dit ça? Je sais pas. On parle à cœur ouvert, hein. Est-ce que vous avez déjà dit ça? Est-ce que vous avez déjà proposé à une femme, elle a dit non, sachant votre mentalité, votre comportement et tout? Payer le transport d'une personne à son arrivée pour ou contre? Est-ce que vous avez déjà vécu cela? Dans quel cas cela peut être possible? Peut-il être possible? Quels sont les risques lorsque vous déplacez ainsi, chère femme ou alors cher monsieur? Deuxième thématique, on parle de relations à distance, amour à distance. La personne est à Douala, la personne est en Europe, la personne est en Asie, la personne est vraiment, la personne est loin de vous en tout cas, et on parle de relations à distance. Elle a attendu son homme, elle a attendu son partenaire pendant 3 ans. Elle a attendu ce monsieur pendant 3 ans. Après, malheureusement, elle apprend qu'il a épousé une autre. Ça fait très très mal. Ça fait doublement, triplement et tellement mal d'ailleurs. Parce que l'histoire raconte aussi qu'il y a eu des prétendants entre-temps. Mais la fameuse phrase était « J'attends le retour de mon homme. Il m'a demandé d'attendre. Quand il va venir, on va se marier. » Sauf que la nouvelle est bouleversante. On apprend soit par quelqu'un d'autre ou sur les réseaux sociaux que voilà l'homme que tu attends là. Voilà son mariage. Il est marié, madame. Est-ce que c'est de la naïveté venant de cette dernière?

0: confiance et j'en passe. Voilà, il est 13h passé de 10 minutes. Le téléphone est à présent ouvert. Mon cher Isaac, bon après-midi à toi. Voilà, ça sonne déjà. Le 640 61 38 42. La remarque a été faite que je donnais les numéros de téléphone très rapidement. Parfois, je me dis que vous les avez déjà, hein? Donc c'est un peu ça. Donc le 671 15 73 21. Si un numéro de téléphone n'avait pas retenu, nous sommes sur YouTube. Voilà, vous allez regarder simplement ces codes d'accès qui s'affichent sur votre petit écran. Le prince Sakeyonos, bon après-midi à toi. Ma chère Dorine, bon après-midi ma belle. Bonne semaine, excellente semaine. Que Dieu continue de te bénir et d'être avec toi, te garder voilà, toujours fraîche, toujours engagée, toujours. Dans le positif, en tout cas.
1: Merci pour toutes ces bénédictions, Raïssa. Bon après-midi à toi. Merci. Good afternoon.
0: Thank you.
1: Je suppose que c'est déjà un peu en soirée.
0: Déjà?
1: Oui. Quand il est déjà 13h.
0: Non, c'est pas la soirée.
1: Oui, c'est déjà dans l'après-midi.
0: En tout cas, hein. À la maternelle et l'école primaire, on m'a dit entre, disons 6h et 12h, oui. C'est le matin.
1: Exactement.
0: De midi, midi passé, disons 13h pour que personne ne s'embrouille, de 13h à disons 15h, nous sommes dans l'après-midi. Voilà. Mm-hmm. 16h, on est déjà début soirée. Voilà, début soirée jusqu'à disons 20h. Et après là, c'est déjà la nuit. Ouais. Voilà, c'est un peu comme ça que j'ai eu les explications. Bon, peu importe que tu dises bonne nuit ou pas. En tout cas, je suis très heureuse de t'avoir.
1: C'est réciproque.
0: Voilà, entre un capital de 50 millions et le mariage, qu'est-ce qui te tente?
1: Un capital de 50 millions, vraiment.
0: Et le mariage?
1: Le mariage viendra après. Si c'est pour moi,
0: non,
1: ce sera
0: non, c'est une
1: moi.
0: Seule occasion. Non, laisse la phrase. Ne
1: Il
0: philosophe
1: aura
0: pas.
1: Il y une autre occasion.
0: Ouais, ma belle, je reprends. Ne philosophe pas. C'est bon, une, voilà, donne philosopher. On dit que c'est une occasion, voilà, une occasion. Mariage ou 50 millions?
1: 50 millions.
0: Oh.
1: Oui, je choisis l'argent. Je préfère investir dans mon argent. Je sais que demain...
0: Tu étais déjà avec cet homme. Vous avez déjà, disons, 5 ans de relation. Et un jour, on te propose, sa mère te dit, tu laisses mon fils et voici 50 millions.
1: Non, si c'est par là, je ne laisse pas.
0: Pourquoi? Qu'est-ce qui change?
1: Ça change. Si c'est que moi, je choisis, c'est pas quelqu'un qui veut venir m'imposer de dire que tu laisses mon fils.
0: Non, elle te laisse choisir.
1: Non,
0: si tu as mon
1: déjà,
0: fils, tu n'as pas 50
1: ça, c'est
0: millions.
1: Déjà, vraiment, c'est déjà, je dirais ça, comment, la dictature ou bien, je sais pas, c'est comme si elle me manipulait.
0: Tu es libre de voir ça comme ça. Elle te propose.

0: pimenter les choses.
1: Oui.
0: Sauf que la maman, papa derrière propose le même montant à son fils, qui te laisse et part avec 50 millions. Ça va?
1: Ça veut dire que si je n'étais pas l'amour de sa vie, hein.
0: Qui t'a dit que tu étais d'abord l'amour de sa vie?
1: D'accord, j'aurais compris que voilà, je n'en valais pas la peine.
0: Mmh.
1: Pour qu'il puisse rester.
0: Et subitement, il ne mange plus de tapioca, il est véhiculé.
1: La belle vie.
0: La belle vie.
1: D'accord, il n'y a pas de souci. Mmh. Il continue sa belle vie. J'espère qu'il va continuer toujours comme ça. Hein.
0: Ça marche, voilà. Les thématiques sur la table, viens, je te paye le transport à ton arrivée. Tu as déjà eu cette proposition, j'ai envie de dire alléchante.
1: En toute franchise, hein, j'ai jamais eu cette proposition. Oui, il y a quelqu'un qui m'a déjà dit ça. Viens, je vais te payer le taxi. Dès que tu arrives, je te paye le taxi.
0: Mm-hmm.
1: Raïssa, je t'assure que moi, ma logique, c'est de marcher avec de l'argent.
0: Oui.
1: Peu importe, même si c'est mon grand frère, même si c'est mon, je sais
0: mon
1: pas,
0: père.
1: Mon père qui me dit que qui tu viens, je vais payer le transport. Parce que tu peux arriver, il n'est pas là. Tu peux arriver, il s'est déplacé à l'ailleurs. Tu peux arriver, t'as laissé un message sur WhatsApp et toi, tu n'es pas connecté. Que, ok, je ne suis plus à l'endroit, retrouve-moi à tel endroit. On fait comment alors? Tu n'as pas d'argent de taxi sur toi. Comment est-ce que tu fais? Dans le mieux pour moi, c'est toujours de marcher avec l'argent.
0: D'accord. Donc, même si on a cette proposition,
1: oui.
0: Il faut avoir le plan B.
1: Mm-hmm. Il faut toujours avoir le plan
0: B. Si vous n'avez pas de plan B, vous ne vous déplacez pas.
1: Je ne me déplace pas.
0: Si on t'appelait pour venir, pour aller recevoir, je sais pas, plus, pour aller recevoir de l'argent et que, à l'instant T, tu n'as même pas 5 francs.
1: Mm-hmm. Je prête.
0: Tu prêtes d'abord.
1: Mm-hmm. Je prête. Ce qui est sûr autour de moi, il y a peut-être mon petit frère, ma grande soeur. Je prête.
0: Personne n'a.
1: Personne n'a. Je prends au boutiquier.
0: Le boutiquier
1: a toujours le cahier. Il n'a pas comment.
0: Oh.
1: Le boutiquier a toujours le cahier.
0: Elle est compliquée, hein. Sur la 2 au téléphone. C'est parti, allô.
2: Allô, bon après-midi.
0: Oh, mon cher William Gongon.
2: Oui, ma chère Dorine.
1: Merci beaucoup,
2: bon
1: William.
2: Après-midi.
1: Merci.
2: Je salue l'ensemble des auditeurs. Et je leur dis vraiment merci pour ce qui s'est passé dans vos studios mercredi passé.
0: Oui, mercredi, c'était très beau.
2: C'était vraiment émouvant, tout le monde a participé, c'était très beau.
0: Mm-hmm.
2: Oui. Même comme Dodo, le suspense là, les gens m'ont vu en offre, ils m'ont dit que mais vous avez organisé comment?
0: Mm-hmm.
2: Et ils m'ont dit que c'est Raïssa qui est très forte.
0: C'est ça. Dodo allait me finir, si tu faisais moins que... mets le genou au sol et tes racles, tu t'élèves.
2: Ouais.
0: Que tu fais quoi par terre?
2: Je salue le patriarche de Marichal, c'est pas ma femme, c'est qui hier. Et la femme de l'auditeur.
0: Ça
2: oui, j'entre directement dans la thématique pour dire que quand vous invitez à quelque part, quelqu'un vous dit de venir, vous-même, vous ne devez pas mettre une condition devant. Que donne-moi d'abord l'argent ou bien. Soyez d'après que comme vous vous déplacez, vous avez votre argent de transport dans vos poches.
0: Mm-hmm.
2: Peu importe si vous arrivez, vous trouvez la personne ou pas, vous devez
0: payer.
2: Vous devez pouvoir rentrer. Si vous donne l'argent de transport, tant mieux. S'il ne vous donne pas,
0: tu marches.
2: Que, comme il ne vous a pas donné, vous n'allez pas rentrer.
0: Tu marches de
2: parce
0: fou.
2: Parce qu'il y a des gens. Allô?
0: Oui, on t'écoute.
2: J'ai une histoire où quelqu'un a demandé l'argent de transport pour venir. Le gars a même donné cet argent de transport, mais la personne n'est jamais arrivée.
0: Mm-hmm. Il y a aussi
2: et
0: ce
2: puis le monsieur, il a payé. Elle a dit que donne-moi, tu envoies tel montant pour le transport. Le gars a envoyé le transport depuis le matin. Il a attendu toute la journée jusqu'à minuit. La personne n'était pas là.
0: Dommage.
2: Et la
0: d'accord.
2: Personne est celle qui a appelé pour dire que, comme tu vois, je suis en route. Je suis déjà à tel niveau, j'arrive.
0: Mm-hmm.
2: Donc, elle te nourrit d'espoir. Ou un peu.
0: Voilà.
2: Donc, c'est juste ça. Des fois, on donne l'argent et que la personne ne vient pas. Des fois, c'est la personne qui te conditionne, te donne d'abord l'argent avant que je vienne.
0: Ça marche. Mm-hmm. C'est compris. Parce que, tu te répètes, William. On se dit à tout à l'heure pour la deuxième thématique, d'accord?
2: La deuxième thématique, je ne vais pas aller directement, non?
0: Il y a du temps, tu peux revenir, il n'y a pas de souci.
2: Ok, je reviens.
0: Ça marche. Okay. Sur la une, le taximan mignon, allô?
3: Bonjour Raïssa.
0: Bonjour très cher.
3: Comment tu vas?
0: Je vais bien, gloire à Dieu.

0: Bonjour, madame Gonga.
1: Respectez Dorine.
0: Si vous m'avez consulté avant, c'est que le jour-là, ouais, c'est que vous aurez célébré au mariage une fois.
1: Je connais même dans quel état Dorine était. Si on faisait un faux geste là,
0: non. Non, elle devait même encore rougir.
1: Elle nous lançait le micro à la tête. Ça allait, bon, ça allait faire fort. Oui, mon cher.
0: Vraiment, vous les femmes là, apprenez à être responsable et conscient. Mm-hmm. Apprenez à préserver votre dignité.
1: Ah bon?
0: Oui. Tu ne peux pas être une adulte. Tu te déplaces pour que quelqu'un aille te payer le transport.
1: C'est la famine.
0: Non, moi-même, quand, si je n'ai même pas la possibilité de me déplacer, je ne me déplace pas. Je préfère même encore marcher à pied. Que j'arrive me mettre à réfléchir, je prends le transport, j'arrive, si je trouve que toi tu as eu une urgence, parce que ça peut arriver, que j'ai rendez-vous avec toi, et après j'ai un rendez-vous professionnel urgent, genre que le patron m'appelle, je suis obligé de me déplacer.
1: Oui.
0: Tu vas gérer ça comment?
1: Je vais te donner un autre exemple. C'est vrai que je ne devais pas te relancer, mais tu t'es déplacé, sauf que tu perds ton portefeuille et tu n'as pas d'argent dans le téléphone. La personne qui t'attend te demande de venir. Elle va payer le transport sur place. Tu viens ou tu viens pas?
0: Non, Raïssa.
1: Ouais.
0: Je dis que...
1: Oui.
0: Je préfère me déplacer avec mes pieds. Si je n'ai pas la possibilité de payer le transport, si je vois que même ma chasse, ça sera trop long. Vraiment, je vais te dire que, gars, je ne peux pas.
1: Au bon moment, bon bonsoir. Je me déplace.
0: C'est vrai que vous les femmes aujourd'hui, avec votre vos mode là, vraiment... je ne peux pas envoyer l'argent de transport à une fille. Je te dis que je viens te chercher. Si tu n'as pas l'argent de transport, je viens te chercher.
1: C'est mieux. D'accord. Si c'est mieux alors, tant mieux.
0: Si tu me dis déjà que envoie-moi l'argent de transport, je consiste. Surtout si c'est encore le premier rendez-vous. Si tu me dis envoie-moi l'argent de transport, vraiment, je t'oublie d'abord.
1: Ça marche. Merci. Merci, mon cher. On se dit à tout à l'heure sur la 2. Allô?
2: Allô?
1: Allô?
2: Allô? Bonsoir Raïssa.
1: Merci beaucoup.
2: Bonsoir Dodo.
3: Merci.
2: Appelez-moi Raoul au taximan. Oui. Par rapport à la thématique,
1: oui, Raoul.
2: On demande dit que un homme sans plan B est un homme prêt à recevoir l'humiliation.
1: N'est-ce pas?
2: Donc, la thématique que vous avez mise sur la table là, il n'y a que les Mdoukou qui vont tomber sur l'endamé d'Endos. Je vous remercie.
1: Azambouama. D'accord, Raoul. À tout à l'heure. Il dit qu'il faut être bête pour accepter cette proposition-là. Mais à chaque fois, moi, je repose des questions pour mieux comprendre. Dorine dit, même si c'est le membre de ma famille qui me dit, prends le transport, je viens, mais ne viens pas. Ma mère me dit, viens, je paye, je viens pas comment. Je comprends pas. Sur la 2. Allô?
4: Allô?
1: Même si j'ai mis dans ma poche. Allô? Oui. Allô?
4: Oui, allô?
1: Allô?
4: Allô?
1: Allô? On vous écoute parfaitement bien.
4: Oui, oui, c'est par rapport à la thématique du jour.
1: D'accord, vous êtes à l'antenne. On vous appelle comment?
4: Les Power.
1: Power?
4: Lynn.
3: Les Power. Hein?
1: D'accord. Enchanté.
4: Merci.
1: Ça va, Doré? D'accord. Pardon. Oui, oui, oui, on vous écoute.
3: Parfaitement.
4: Oui, généralement, moi-même, je me permets d'envoyer le transport à une femme. Donc, ça veut dire que même si je cours avec une femme dans les répressions, ou bien forcément, déjà vu face à face. Si réellement elle veut qu'on se voie, soit je vais raccourcir le trajet. Ça veut dire que si par exemple je vis en van et qu'elle vit en Kouaban, je vais arriver à Tropicana, elle aussi arrive à Tropicana. On se voit dans les restaurants, et puis après chacun se prend sa route.
1: Et qui a payé de Allô? Et qui a payé de c'est Colbis, il a dit quoi? Donc Kouaban pour Tropicana. Oui. Qui a payé?
4: Oui. Je paye moi mon transport, j'arrive là-bas, elle aussi quitte d'une vanne, elle arrive à Tropicana.
1: Elle-même paye son transport.
4: Là, oui, moi, c'est chacun, si l'autre personne ne connaissera pas là, ou bien, donc là, ça monte un peu le transport. Et je pense que si tu acceptes même que le gars, qu'elle arrive à avoir le transport, ce sont des femmes stupides.
1: Ah bon?
4: Oui, ce sont des femmes stupides. Une femme qui veut te donner de la valeur doit toujours avoir ton transport sur elle.
1: Un homme qui doit aussi se donner de la valeur doit payer le déplacement d'une femme ou bien?
4: Je peux payer le déplacement au cas où pour un moment, ils sont déjà en couple.
1: Hey.
4: Tu m'as dit, ben, je n'ai pas l'argent pour arriver à la maison. Et puis, ok. Si je n'ai pas l'argent dans mon compte, ou bien, si c'est plus que je vais faire mon tout coup. 500, je arrive à la maison. Même, ou bien, je peux laisser au bout de la route.
1: D'accord. Donc la femme qui te propose ça direct, la relation est terminée, c'est ça? Qui exige que tu payes son transport avant qu'elle n'arrive?
4: Allô?
1: Allô?
4: Je vous suis pas bien.
1: Je dis que la femme qui te propose, qui exige que tu payes son transport avant qu'elle n'arrive, direct tu arrêtes la relation.
4: Demain, tu me demandes d'avoir l'argent d'abord. Voilà, voilà, la relation finit d'abord. Quand tu me demandes d'avoir quelque chose et que tu es moins encore rien fait, la relation finit quand même.
1: Il faut faire quoi? Oh, c'est compliqué avec les hommes. Ah, il ne faut pas aussi mélanger tout ça avec la chicheté, le côté avare et tout, hein, mon cher. Merci en tout cas pour la contribution. Il a été très, très honnête. Sur la une repartie, j'ai aussi aperçu, voilà, il est là, c'est monsieur qui était à Kayon. Allô?
5: Oui, mon prince.
1: Oui, mon prince.
5: Oui, bon après-midi.
1: Bon après-midi.
5: Ok, c'est bon après-midi à ma princesse là-bas et toute la grande famille. Ok. Oui, par rapport aux agents qu'on donne, nous on est les habitués, hein. Oui, on est les habitués, tu sais que c'est mieux d'être vrai. Et maintenant qu'on est vrai, il faut qu'on précise à beaucoup de femmes, ne prenez pas les agents des gens pour blaguer avec.
1: N'est-ce pas?
5: Oui, il y a d'autres comme avant de prendre l'argent là pour venir. Ils sont loin, bien loin. Maintenant, je dis non, vraiment, comme on a bien causé, vraiment, voilà, envoie-moi l'argent. Vous vous connaissez bien, hein? Envoie-moi l'argent, je viens. On envoie l'argent, on ne vient pas.
1: Waouh!
5: Oui, et d'autres maintenant, c'est bon, d'autres disent, vraiment, je suis coincé, tu envoies parce que tu veux aider. Et maintenant, quand je veux parfois, moi, je veux parfois le faire, je considère dans le sens que la personne est coincée. Bon, on ne connaît jamais la chance de quelqu'un. D'abord, il n'y a pas de problème, mais les jeunes filles, je vous en prie, soyez vraiment prudents aux agents que vous voulez escroquer. Ça peut vous coûter trop cher demain.
1: Wow.
5: Ça peut même vous coûter la puissance du Dieu qui serait enlevée à cause de cette escroquerie.
1: Ah,
5: parce que dans la pensée de Dieu, il n'y a pas de blague. Hein.
1: Escroquerie de Dieu combien,
5: ne
1: en fait
5: dans sa pensée de
1: escroquerie,
5: Dieu
1: il s'agit de combien? Il s'agit de combien?
5: Non, ça dépend. Même s'il s'agit de combien? Même s'il s'agit de 20 000, 15 000, ça dépend, non?
1: D'accord.
5: C'est de l'argent.
1: Le prince accueillant.
5: Comme par exemple, si on escroque un, on escroque Dieu, on escroque toi, ça devient combien? Voilà. Oui, ma princesse. Bon, si je peux aller directement à la prochaine thématique.
1: Tout à l'heure, j'ai pas terminé. Tout à l'heure. Quel est le plus gros montant de transfert ou de paiement de transport que tu as effectué pour une femme, le prince?
5: Non.
1: Est-ce qu'il y a sous les chiffres? Il y a non.
5: Il y a.
1: Donne le montant, non?
5: Non, le montant, c'est le montant en partie, mission accomplie. Voilà. Si c'est par exemple, on ne donne que peut-être quelqu'un pour prendre le transport avec et ce qu'il faut aussi manger en route.
1: Vas-y, transfère aussi 700. Et retire comment?
5: Comment?
1: Tu transfères 700.
5: Non, 700, vous faites quoi? Est-ce qu'on fait le transfert pour... Là-bas, c'est 1000 fois, on ne compte pas ça pour le transport.
1: D'accord.
5: Si on envoie 1000 fois, il faut qu'on compte pour le transport.
1: Merci, le prince Akéon.
5: Non, on ne compte pas ça comme transport. On est ensemble, alors.
1: Sur la deuxième thématique, je veux dire sur la 2, allô? Bon après-midi, on parle dans son congé.
6: Bonsoir à la seule fleur de lys de la bande FM.
1: Merci.
6: Au diamant rose.
1: Le roi Renzi.
6: Comment vous allez?
1: Ça va très bien.
6: Dis à ceux qui vous accompagnent à la technique, bon après-midi à tous ceux qui sont à l'écoute. ça faisait déjà un bail là.
1: Oui, c'est vrai.
6: Je n'ai pas écouté la meilleure voix de la banque FM.
1: Tu nous lances.
6: Telle femme qui vaut de l'or.
1: Zama.
6: Pour détrôner le papa de Nathan.
1: Niki.
6: Non, je suis à l'écoute. La première question sur la thématique de relations à distance.
1: Ouh, oui, on peut déjà mettre les pieds de ce côté.
6: Pour moi, c'est du n'importe quoi.
1: Ah bon?
6: Ouais, pour moi, c'est du n'importe quoi. Une relation qui va déjà plus d'un an sans que les deux personnes ne puissent se voir, là, pour moi, c'est déjà un jeu. Il y aura toujours quelqu'un qui sera dessus.
1: D'accord.
6: Parce que pour moi, quand même tu voyages et que tu dis à l'autre
1: attends-moi. De t'attendre,
6: avec les choses, que je vais me battre dans un an, soit je reviens d'abord, on se revoit, ou bien je fais en sorte que la personne me retrouve. Mais quand ça va déjà à plus d'un an, pire encore quand ça travaille déjà 2 ans, je vous assure, il y aura un jeu d'un côté.
1: Mm-hmm.
6: Il y aura un côté qui sera en train d'attendre et l'autre côté, ou bien ça sera le joué. De tromper.
1: D'accord.
6: Chacun joue un peu de ce côté-là. Il dit encore à l'autre que non, je suis là. Après, pas encore, il joue un peu là-bas, il revient encore, il dit que je suis là.
1: Donc, Laura Renzi, est-ce que vous êtes en train de décourager toutes les personnes qui vivent des relations à distance?
6: Je ne décourage pas. Je dis ce qui est réel. Je dis ce qui est réel.
1: Mmh.
6: La vérité est que beaucoup de personnes jouent le jeu. C'est juste le bouche. Les relations à distance.
1: Très bien. Merci.
6: Il y a beaucoup. Les personnes qui vivent ça vont vous dire. Moi, comme ça, moi, je dis particulièrement pour moi, je ne peux pas le faire. Parce que je sais que, avec le temps, je risque d'être trompé pour rien. Si tu me dis, dans un an, on peut se retrouver. Là, je sais que je peux dire, ok, je sais le cœur, un an, nous allons être ensemble. C'est compréhensible pour moi, mais quand ça traverse ça, je ne suis plus trop dedans.
1: Merci. Merci, Laura Renzi, pour la contribution. Hein. On se dit à tout à l'heure.
6: D'accord.
1: Sur la une. Florent Merlin.
7: Oui,
1: bonjour.
7: Je dis bonjour à Dorine.
1: Merci beaucoup.
7: Je dis bonjour également aux techniciens et tous les auditeurs.
1: Mm-hmm.
7: Je mets les pieds dans le plat.
1: D'accord.
7: Raïssa, les deux thématiques, là, j'ai envie de dire risque double.
1: Ah bon?
7: Parce que, oui, que ce soit la première ou la deuxième, moi, je trouve qu'il y a beaucoup de risques dans ces deux thématiques.
1: Mm-hmm.
7: Le premier risque dans la première thématique, c'est le fait de dire à quelqu'un, envoie-moi l'argent de transport, ou alors l'autre qui dira, viens, je vais payer sur place. Le risque, c'est qu'un peut être un malin, et il se pique.
1: Mm-hmm.
7: Tu peux m'envoyer l'argent, la personne qui doit venir te rencontrer n'arrive jamais.
1: Mm-hmm.
7: Là, c'est un risque. Donc, tu as pris un risque.
1: Toujours.
7: Bon, puisque la vie aussi, c'est le risque, c'est aussi ça. Ou alors, la personne même qui a dit, viens, je vais payer sur place, tu peux prendre peut-être un véhicule pousse, ou alors une moto pousse, tu arrives sur place, la personne a disparu.
1: Jamais.
7: C'est aussi un gros risque. C'est pour ça que je vais féliciter Dorine, que les filles adoptent son attitude. Le mieux, c'est de toujours se déplacer avec un peu d'argent.
1: Si on n'a pas.
7: Que ce soit une invitation, comme elle a dit, même si c'est ton propre père, on ne sait jamais. Papa peut t'inviter même au restaurant, sachant qu'il a son porte-monnaie sur lui. Et vous arrivez, vous commandez, vous mangez, il est sûr qu'il a l'argent, mais quand il fouille la poche, il n'y a plus. Vous faites
1: hey, papa, pas ça.
7: On ne sait jamais. Papa est arrivé.
1: Papa, oh.
7: Oui, même ta maman peut t'inviter. Tu arrives, elle se rend compte qu'on l'a soutiré. Tu fais comment?
1: On oh, lavait les assiettes.
7: Vraiment, comme on dit, vraiment, élan. Là, en ce moment, c'est pas bien. Donc, il faut toujours avoir un peu d'espèce sur soi. C'est très, très, très important. Parfois, ça peut même sauver une vie. Je glisse rapidement la deuxième thématique. Les couples qui se font à distance, ou alors les relations, je vais dire ça comme ça, qui se font à distance aussi, c'est le risque. Et comme on dit, la vie, c'est le risque. Il y en a qui ont fait cela, ça a réussi. On ne peut pas dire qu'il n'y en a jamais eu des personnes qui ont réussi ce genre de relation. Il y en a aussi qui ont fait, ça n'a pas fait, parce qu'il y a toujours des cas où on va se glisser comme la thématique que vous avez appelée, les relances que vous avez fait à Dorine. Il y en a qui vont attendre, Et après, ça, seulement, on envoyait peut-être les photos, les vidéos, voilà ton mari.
1: Oui, seulement.
7: Pas disant mari, qui est déjà marié. Et vice ça, parce qu'il y a aussi des femmes qui font ça. Parfois, il y a des femmes aussi qui promettent à des hommes, et après, on se rend compte qu'elle a peut-être pris une grossesse, ou alors, elle s'est mariée. Donc, vous voyez que, en fait, c'est aussi le risque. Mais moi, je ne veux pas condamner cela, parlant de des relations à distance, parce que moi, j'en connais des personnes qui ont pu vivre cela, et aujourd'hui, sont heureux.
1: Est-ce qu'on peut condamner, est-ce qu'on peut reprocher à une femme ou un homme qui attend que l'autre revienne?
7: Moi, personnellement, là, je parle de moi. Je ne peux pas condamner. Elle a pris le risque. Et elle a peut-être une déception.
1: Oui,
7: donc,
1: oui.
7: Ça pouvait être le bonheur.
1: Aussi.
7: Oui, aussi. On ne peut pas dire que c'est uniquement dans le sens négatif. Il y a le sens positif. Il y a des relations comme ça qui ont réussi. Donc, pour moi, je ne dirais pas que vraiment, il ne faut pas le faire, non. Moi, je suis dans la logique, je dis, étudie la personne et essaye d'être aussi toi-même bien pour pouvoir être comme un aimant pour cette personne. Parce qu'il y a des personnes, parfois, que ce n'est pas ton comportement, que cette personne peut te fixer ou pas.
1: Tu vois, d'accord.
7: Donc, c'est un peu dans cette logique. Moi, je ne tirerai pas sur ceux qui ont attendu et ont été déçus. Ça a été un risque que tu as pris et après, ça n'a pas marché. Donc, pour moi, c'est ça, en fait.
1: Merci beaucoup, mon cher.
7: Bonne journée
1: à toi, Fangor Merlin. Voici la pub.
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3: Voilà, le 640 61 38 42, 671 15 73 21. Nous sommes toujours dans la première partie de votre émission Fraîcheur Royale. Nous posons des thématiques sur la table, nous échangeons ensemble, nous attendons toujours vos avis. William Gangan, Taximan Mignon également, qui souhaite réagir sur la deuxième thématique, mais avant. Dorine, relation à distance, tu partages ou pas du tout?
4: Bon, vraiment, ayant vécu cette situation-là...
3: Tu as toujours les histoires, moi.
4: Non, j'ai toujours les histoires.
3: Toujours.
4: Ayant vécu cette histoire-là, vraiment, je ne conseillerais pas ça à quelqu'un, hein, ou bien à quelqu'une. Mm. Et relation à distance. Vraiment, d'accord. Si tu as quelqu'un qui s'occupe de toi, vraiment, où tu es, vraiment, il faut rester là. Il faut profiter de cette personne-là physique.
3: À distance, il y a de fortes chances que cela échoue.
4: Et cela échoue, bien sûr, parce que vous n'êtes pas au même point d'actualité. Il y a des choses que tu as bien envie de parler, de dire à la personne, mais la personne n'est pas là physiquement. Mmh. Il faut toujours appeler, soit la personne n'est pas connectée, soit c'est que la personne, le téléphone ne passe pas, il est dans un endroit vraiment fermé, il ne peut pas répondre. Et même s'il faut qu'il réponde, il répond peut-être dans les heures où tu dors. Donc c'est un peu compliqué, vraiment, mmh, les relations à distance.
3: Est-ce qu'on peut, cette fille qui a attendu 3 ans que son homme revienne, mais malheureusement elle apprend que ce dernier s'est marié.
4: Mmh. Est-ce que...
3: Et ça fait partie des conséquences
4: de... Oui, bien sûr, parce que de l'autre côté, je ne sais pas si la Douala, Ngaoundéré,
3: à l'étranger,
4: à l'étranger, n'importe comment, oui, n'importe comment, la personne a besoin de quelqu'un à ses côtés, de quelqu'un qui puisse lui dire vraiment...
3: Pourquoi
4: de...
3: ne pas dire, qu'est-ce que je veux dire, pourquoi ne pas informer à ta partenaire que tu as laissé au pays, que voilà la situation, je veux me marier, ne m'attends plus, n'apprends pas sur les réseaux sociaux, n'apprends pas de X,
4: c'est
3: que
4: dur.
3: Je me marie.
4: C'est dur.
3: C'est dur.
4: De laisser une partenaire sans nouvelles et de lui informer après pour lui dire que je vais me marier. Le mieux, c'est que tu te maries, tu dis rien. Qu'elle apprenne seulement dans les réseaux sociaux.
3: Ce n'est pas plus dur?
4: Non, là, c'est même encore mieux parce que plus dur, c'est quand tu dis à la personne... Tu sais, les gens meurent. Hein.
3: Même là, on peut mourir.
4: Oui, tu apprends. Au moins, tu peux digérer. Tu peux digérer parce que oui, il y a quelqu'un qui te soutient, mais pas le fait que la personne t'appelle au téléphone, te
3: pour,
4: dit
3: pour rentrer et t'annoncer son mariage.
4: Vraiment, je vais me marier. Ça, c'est choquant, en fait. Ça fait mal.
3: D'accord. Sur la une au téléphone. Allô?
5: Allô?
3: La Rémy des Boy.
5: Miss Présidente, je salue la présidente d'honneur, Maman Wabo Clémentine. Je salue Gilbert de Manassas, je salue Roger depuis la cité, je salue Maman Azar, je salue tout le monde en studio.
3: Oui, on va parler des thématiques directement puisque le temps risque de nous rattraper.
5: Oui, Maman, je vais parler des thématiques. Raïcha, Moko, good afternoon.
3: Thank you.
5: Les relations à distance. Ah, moi, je vis les relations à distance, ça dépend si c'est déjà ton mari. Si c'est une relation que ce n'est pas encore clôturée, qui n'est pas scellée, c'est à risque. Mm-hmm. Parce qu'un beau matin, il peut changer. Donc, ça change de l'autre côté avec quelqu'un qui est à côté. Parce que les manques peuvent faire que tout change.
3: Mm-hmm.
5: Mais si c'est quelqu'un qui est scellé, s'il t'envoie de quoi manger, il t'appelle couramment et il t'envoie ce qu'il faut, même comme ce n'est pas toujours bien parce que. Il ne lit pas à côté de toi, mais un jour qu'il

0: m'a passé au...
1: Je vois.
0: Oui, mais quand il a scellé, c'est bon. S'il n'a pas scellé, il faut tendre parce qu'il risque de se laisser dans l'eau. Mm-hmm. Il faut que tu te noies. Mm-hmm. Parce que les autres filles qui sont de l'autre côté, il ne va pas lui laisser parce que tout le monde vise ma calcul, ma plan.
1: C'est ça.
0: Pendant que tu m'as le calcul, l'autre aussi ne marche pas les calculs. Non, c'est le plus chanceux qui va gagner. Mais quand c'est scellé, il faut qu'il se divorce au moins avant d'aller dire qu'il va chercher une autre femme.
1: Mm-hmm.
0: Tant qu'il n'y a pas de problème et qu'il n'a pas dit qu'il ne veut plus de toi, bon. C'est la relation encore là.
1: D'accord. Merci, la Rémi des bruits.
0: Pour moi, c'est bien. Hein? C'est bien parce que l'argent, c'est un cap bon. L'argent est bien.
1: Hein? Mm-hmm.
0: Quand il y a l'argent, c'est bien. Tu peux acheter tout ce que tu veux. L'argent, merci.
1: Merci beaucoup, la Rémi des bruits. Elle dit que quand le partenaire est fortuné, tu ne ressens pas, surtout si vous êtes marié officiellement. La relation à distance peut se faire simplement. Mm-hmm. Mais dans la pauvreté, vraiment, je ne sais pas. Sur la 2, William Gongan, allô?
2: Allô, bon après-midi. Aïssa, je salue la chambre de l'hôtel. Oui, je veux dire, pour les relations à distance, là, ma chère Aïssa, les relations à distance sont très, très dangereuses. Hein. Je veux parler de mon expérience personnelle même. Mm. J'ai eu une relation à distance avant de me marier, quoi, avec une jeune fille.
1: Elle était, tu es mariée.
2: Elle était du côté du Nord.
3: J'ai toujours dit qu'il est marié.
2: Mmh, je te dis que tout se passait bien. Elle m'envoyait même les petits cadeaux. Mmh. Mais sauf qu'on ne s'est jamais vu. Mmh. Mais avant qu'on ne se voie, quand je lui ai proposé, il a dit que je vais me marier, mais je serai un polygame. Directement, la relation s'est arrêtée. Elle m'a dit que non, elle ne veut pas la polygamie et tout ça. Mais tu sais ce qui s'est passé après?
1: Mm-mm.
2: Quelques mois juste après, elle m'a envoyé les photos qu'elle a accouchées.
1: Ok.
2: Donc, à moins de 7 mois de la relation, après qu'elle me dise que.
1: Elle ne veut pas la polygamie. Mm. Elle accouche.
2: Tu vois qu'elle avait quelqu'un là-bas, qu'elle est là avec. Mm. Mais elle me faisait savoir que non, elle et moi, ça n'a pas allé.
1: Wow.
2: Et on peut se marier et tout ça. Mais elle veut se marier monogame. Ouais, donc,
1: comment vous viviez cette relation, William? Allô?
2: Oui, allô?
1: Comment vous viviez cette relation? Tu parvenais à ses besoins? Tu subvenais à ses besoins?
2: On ne se voyait pas, sauf peut-être faire l'appel vidéo sur WhatsApp. Mais on s'écrivait juste, on échangeait. Et parfois, elle me faisait même les petits cadeaux, comme je vous dis là. Donc, oh. Envoyer le colis, non?
1: Mm-hmm.
2: Par l'agence. Elle me dit que dans telle agence, tu vas aller retirer tel coup.
1: Wow.
2: Elle me faisait des beaux petits cadeaux.
1: Oh là là.
2: Même l'agence, même mon projet que j'avais en ce moment, elle était prête à financer.
1: Wow.
2: Mais j'avais refusé. Oui. Tu sais que je suis pas un gigolo.
1: Ça, si ça un peu ressembler à ça. D'accord.
2: Ouais, un peu.
1: Merci, William. Merci. Un choix de musique religieuse, mon cher?
2: Un choix de musique religieuse.
1: Tu peux revenir, hein. Tu peux revenir.
2: Je vais seulement revenir.
1: À tout à l'heure. Le prince sacré en sur la une, allô?
2: Oui. Donc, je le dis bon après-midi. Oui, par rapport aux relations à distance, hein, bon, c'est un peu bizarre, mais par rapport à celle qu'on l'a abusée, elle a fait confiance, on l'a abusée. Oui, donc pour elle, il n'est pas un problème. Si son problème n'était pas Chanel, non, elle pouvait maintenant se faire un bon mari. Donc, ok, parce que la femme s'adapte à un mariage. La femme qui dit que j'aime, à la maison, elle ne pourra pas connaître ce que c'est que l'amour. Bon, la femme s'adapte à un mariage par rapport au bon comportement de l'homme. Le reste, elle s'adapte, elle avance avec. Donc, si d'autres voient qu'ils ne peuvent pas supporter, mariez-vous. Par rapport à ce que mon frère William est en train d'expliquer, il y a beaucoup qui sont là-dedans. Ils ont déjà même dépassé là où on ne peut même plus doter selon la voie spirituelle, mais ils veulent être tout seuls. Donc, nombreux peuvent même là-dedans. Même trois enfants, ils veulent tout être seuls. Or, pourquoi les pères là ne les ont pas épousés? Donc, il faut simplement qu'on profite par ce qu'il a dit là. On essaie encore de conscientiser les jeunes filles dehors. S'il vous plaît, mes princesses, si vous voulez véritablement réussir, calmez-vous et mariez-vous. Et l'amour n'est pas parce que vous êtes polygame, l'amour c'est parce que tu es soumis. famille, le Seigneur va initier l'enfant que tu désires. Il viendra dans ce monde être au sommet de ceux-là qui ne veulent même pas la polygamie. Ce n'est pas la blague, hein, mais c'est une réelle vérité. Bon, ma princesse.
1: On est ensemble, le prince Akin. On est ensemble. Merci pour la aussi soit thématique sur la table. Viens, je te paye le transport à ton arrivée. Viens, je paye le transport. Pour ou contre ce processus, ce fonctionnement-là, l'avez-vous déjà vécu? L'avez-vous déjà fait? Dans quel cas cela peut être possible? Je ne sais pas pourquoi la majorité est plutôt sceptique.
3: Je reviens là par rapport à la deuxième thématique. Là.
1: Oui. L'amour, moi, la relation à distance.
3: Moi, je suis ça là une fois. À l'époque, j'ai à Douala 15 000. La personne n'était jamais venue. La personne même qui me dit, je veux venir là-bas parce que j'ai besoin de 8 000 pour me coiffer et 5 000 pour le transport. Je calcule, ça fait 13 000, j'envoie 15 000. Personne n'est pas venu.
1: Wow.
3: Vous voyez. Ces choses-là, c'est similaire avec le premier sujet, la distance. Il y a toujours une personne qui va jouer sur l'autre.
1: Mm-hmm.
3: Il y a toujours. Moi, j'avais même l'autre à distance là, étant même ici au Cameroun, une fille, on dit que non, elle n'est pas fréquentée hors de Yaoundé pour qu'elle se concentre. Non, c'est mon très descendu. On est bien ensemble. Elle a son préparatoire à l'époque. Première année de terminale, on a eu des problèmes. J'ai commencé à sentir les problèmes. On a eu des problèmes. L'année-là, elle a raté le bac. La deuxième, pendant les grandes vacances, on a arrangé les problèmes, on s'est encore remis en ça. Vous savez le comble?
1: Non.
3: La dernière année qu'elle avait eue, quand on était ensemble, d'abord au moment des congés de Pâques, elle me dit que non, elle veut se concentrer, elle ne va pas venir. Elle n'est pas venue. Quand elle revenait après avoir composé le baccalauréat, elle est venue dans la fête. Vous voyez?
1: On voit.
3: Donc, ce sont des choses que les gens voient, comme je te dis, quand ils parlent de personnes de cause qu'on voit au quotidien, il y a toujours un bandit entre deux personnes.
1: D'accord. Merci, Leroy Renzi. Très bonne journée à toi. Sur cette affaire, Dorine, de transport, le paiement dès l'arrivée, comment tu vois quelqu'un, puisque toi, tu as la posture de celle qui doit toujours avoir le plan B, qui doit avoir toujours son agent de transport au cas où. Maintenant, comment tu vois quelqu'un qui t'a appelé pour un rendez-vous, qui t'a dit « arrive, dès que le chauffeur est là, je paye, mais dès que tu arrives, il fait mine, je n'ai pas la monnaie, paye d'abord, gère d'abord. » Est-ce que le rendez-vous se passe dans le code?
4: Non, c'est un malhonnête.
1: Oui.
4: Non, clairement, c'est un malhonnête. Oui. Et là, je ne vais même pas m'asseoir. Je repars directement. Je repars directement. Et il y a des hommes comme ça. Mm-hmm. Tu arrives, il te dit, vraiment, paye, je vais te rembourser plus tard. Plus tard, tu ne vas plus jamais voir cet argent.
1: Est-ce que tu payes quand même?
4: Non, je paye. Par honte, pour au moins pour ma dignité, je paye. pour que le motoman ne puisse pas, je ne sais pas, me donner une baffe, me dire que mais vous me manquez de respect. Je paye. Et maintenant, moi, à lui dire que c'est la dernière fois. Si tu m'invites que tu n'as pas de l'argent, vraiment ne m'invite pas.
1: Ah, ok, dès que la moto te laisse, tu as choisi la moto, la moto te laisse, tu dis, voilà, tu m'as dit de venir, paye alors, il te dit, bon, paye d'abord.
4: Tu vois, tu
1: payes pour rentrer ou tu payes pour rester avec?
4: Je double, je dis, ok, tu me ramènes. Tu me ramènes, il reste avec ces choses.
1: Ah, d'accord, il y a tellement de personnes aussi malhonnêtes comme ça, mais pour dire vrai, j'ai beaucoup aimé ton conseil. Les jeunes filles elles se font souvent prendre,
4: oui,
1: voilà, miser, parce que faute de transport. Il y a aussi cette phrase, j'ai faim, tu m'envoies combien?
4: Ouais.
1: Il y a aussi cette phrase, vraiment, j'ai envie de dire, c'est carton rouge direct.
4: Je t'assure.
1: Pour une fille qui dit j'ai faim, tu m'envoies combien? Carton rouge également aux hommes. Tu restes, c'est pas moi, hein, mais j'écoute. Tu restes, ton téléphone sonne. Tu as préparé quoi là-bas?
4: Moi, lui, j'ai dit, tu as rationné quoi ici?
1: C'est ma maison. Je prépare ce que je veux. Mais tu m'appelles pas pour demander ce que j'ai préparé. Ou tu prépares quoi ce week-end? Bah, je prépare ce que monsieur va rationner. Donc, carton rouge également aux hommes qui se comportent de la sorte. Carton rouge aussi aux hommes qui demandent aux femmes

0: de se déplacer. Et puis, quand elles arrivent, vous avez disparu de la zone.
1: Mm-hmm.
0: Oui, c'est très méchant.
1: Est-ce que je t'ai envoyé un message sur WhatsApp, tu n'as pas vu, je me suis déplacée. Je suis connectée.
0: C'est très méchant.
1: On n'est pas connecté à tout moment.
0: Part. Elle vient là, il pleut. La moto, il pleut. Il pleut sur les deux. Elle est là. Ouais.
1: L'autre attend son agent.
0: Ni à la maison, ni là où elle est, elle n'a pas d'argent. Elle t'appelle, tu ne prends plus.
1: Vraiment.
0: Oh, c'est quand même un gros carton rouge. Hmm. Biwa McBrien, c'est quelqu'un qui, je ne sais pas si, mais ça ne te ressemble pas du tout.
1: Il ne faut pas faire ça. Hein,
0: de faire qu'une femme se déplace et tu ne payes pas son transport et pourtant tu as dit que tu allais le faire.
1: Tu promets le faire. Je vais payer.
2: C'est le piège ou quoi?
0: Non, c'est pas le piège. C'est comme le rendez-vous. Tu invites une femme et tu dis... C'est vrai que ça se fait sur d'autres cieux, mais tu invites une femme et tu dis chacun paye son plat. Elle rit fort. Mais attends, là aussi, c'est un carton rouge. Vous ne pouvez pas... Non, tu ne pouvais pas, par galanterie, tu me fais venir, la facture arrive, tu dis... Comme tu as mangé 10 000 là, voilà ta partie. Moi, il m'a mis 2 000, il paye. Et en faisant comme ça, il a payé, il se lève, il part.
1: Non.
0: Ça existe pourtant.
1: Je raye son numéro.
0: Mais, et puis Donc, c'est pareil aussi. Quand vous invitez une femme, prenez sur vous de gérer les factures.
2: Okay,
0: et les femmes aussi, lorsque vous invitez les hommes, prenez sur vous parfois. Ou bien.
1: Oui, aussi, hein, on règle toute la facture.
0: Il peut aussi manger ce qu'il veut.
1: Mm-hmm. Oui, il mange ce qu'il veut.
2: Voilà.
1: Tu prends ça sur toi, tu invites.
0: Il n'y a pas que... Tu manges les gambas comme ça, qu'il veut faire comment ici. D'accord.
1: Oh là là, c'est terrible.
0: Le journal, c'est dans quelques minutes, Dorine.
1: Oui, il y a dans moins de 6 minutes, Biwa Brian, les grandes lignes.
2: Yes, before going further, good afternoon to you, Dorine.
1: Thank you.
2: Good afternoon to you, Raisa Park.
0: Good afternoon.
2: You both forgot to greet me.
0: Ah bon?
2: Yes.
0: So, vraiment? Sorry for that.
2: You are forgiven.
0: My bad.
2: You give me one mambo.
0: Ah bon? Okay, juste you. Pour ça?
2: You give me one mambo.
0: Non, j'accepte. Okay. Ça va.
2: Ok, Dorine is a témoin.
1: D'accord. Je suis témoin. Les grandes lignes, alors.
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1: Biwa Brian aux commandes du 2PM. Nous, par contre, on vous revient en deuxième partie.
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et la mort sont au pouvoir de la langue, dit la Bible. Et nous périssons par notre manque de connaissance. Car plusieurs dans leur ignorance sont amis destructeurs par toutes sortes de déclarations négatives et de malédictions qui font venir le malheur sur la nation. Il est temps que nous changeons de paradigme en changeant de confession. Au nom de Proverbe 11:11, la nation s'élève par la bénédiction des hommes droits, mais elle est renversée par la bouche des méchants. Que la voix des justes s'élève et plaide pour la nation devant Dieu qui promet. Si mon peuple, celui qui est invoqué mon nom, s'humilie, prie et cherche ma face, et s'il se détourne de sa mauvaise voie, je l'exaucerai des cieux, je lui pardonnerai son péché et je guérirai son pays.

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0: téléphone avec le patriarche maréchal alors qu'on est en train de terminer, commencer et terminer cette deuxième partie de Fraîcheur Royale. Patriarche maréchal.
1: Bellissimo. Charmissimo, amore, mere, parcheiro.
0: Patriarcho.
1: Turbino.
2: Patriarcho.
1: Buongiorno.
2: Buenos dias.
1: Bonne semaine, je suis à vous. Merci. De peur que de me couper la langue. Ceux qui sont à l'intérieur, de même que ceux qui sont à l'extérieur. Mm-hmm. Je n'oublie pas cette grande association que j'ai reçue hier sur la montagne sacrée.
0: Ça a été
1: vraiment festif.
0: Super.
1: Comment quoi tous?
0: La première thématique, hein. Viens, je te paye le transport.
1: Je ne connais pas ce genre de fonctionnement. Je préfère aller à la deuxième.
0: La deuxième thématique, relation à distance. Elle a attendu un homme pendant 3 ans, sauf que ce dernier a épousé
1: une
0: autre.
1: Je ne voudrais pas indexer une tribu. En l'occurrence.
0: Surtout pas.
1: Je n'aime pas les distances. J'aime le visu, le contact est direct. Est-ce que je peux partir?
0: Oui, patriarche. Oui, patriarche. c'est vrai que la conversation, il est encore là. C'est vrai que la conversation était très compliquée. Voilà, haché, c'est le terme, avec le patriarche tout à l'heure. Mais on a compris l'essentiel. Hein. Donc, pour ceux qui veulent encore réagir, il nous reste quelque chose comme 2 à 3 minutes. Au 640 61 38 42, le 671 15 73 21. Des deux thématiques avec la majorité des auditeurs. C'est pas un résumé, hein, mais j'ai envie de dire qu'on retient que les deux sujets, voilà, se relient en un lien. C'est le risque, voilà, que ce soit pour la première thématique ou la deuxième. La première, viens, je te paye le transport, tu peux y arriver, puis tu peux arriver et la personne n'est pas là. Toujours avoir son plan B, prévoir un plan B. La deuxième thématique, relation à distance, il y en a pour qui ça a marché. Pour d'autres, c'est le chaos total. La preuve, cette dernière qui a attendu et après elle apprend que le partenaire en question est marié. Et lorsqu'il est marié comme ça, la question que je me pose, c'est que est-ce qu'on tourne la page? Est-ce qu'on tourne aussi facilement la page, Dorine?
2: C'est dur, hein, de tourner aussi facilement la page. On aura peut-être 1 an, 2 ans avant d'oublier vraiment la personne.
0: Est-ce que tu cherches quand même à contacter la personne pour comprendre ce qui n'a pas marché?
2: Non,
0: pour des explications.
2: Quand on dit quitte-moi, il y a une expression qu'on
0: dit. Fuis-moi, je te suis, suis-moi, je te fuis.
2: Exactement. Donc, du coup, je préfère laisser et qu'il parte. Hein. Ça sert à rien de courir derrière la personne, vraiment, pourquoi tu m'as fait ça? Parce que les filles comme ça, elle veut pas abandonner, elle court, elle écrit toujours, mais la personne ne répond pas. Donc du coup, hein, pour moi, il faut laisser.
0: Pour la paix du cœur, mm-hmm. Est-ce qu'il ne faut pas aussi appeler pour avoir
2: non.
0: des informations? Peut-être
2: non.
0: Tu as fait quelque chose qui...
2: Non, du tout, vraiment. Tu remets tout simplement au Seigneur si tu as fait quelque chose de mauvais. Ok, qu'il te pardonne, mais si il a fait quelque chose de mauvais, qu'il lui pardonne, parce qu'on ne renvoie pas le mal à autrui. Mmh. Donc du coup, qu'il lui pardonne. Donc il m'a abandonné. Du coup, j'admets ça comme ça. Je vais laisser entre les mains du Seigneur. S'il me donne une autre personne, tant mieux.
0: Une autre personne qui est toujours à l'étranger ou alors qui ira.
2: Non, une leçon. C'est une belle leçon de vie, hein. Donc du coup.
0: Non, tu vas perdre ton âme sœur, ton amour comme ça. Parce
2: non,
0: que...
2: l'âme sœur n'est pas là-bas, à l'étranger. Peut-être mon âme sœur est ici à Yaoundé, au Cameroun.
0: Peut-être à Banjoun, peut-être dans un village.
2: On se comprend. À demi-mot.
0: À demi-mot. Pardon, vraiment.
2: D'accord.
0: Je c'est sorti comme ça et puis voilà le résultat. Ah bon, Laurence Salmon, tu penses? Bon, William, on n'a pas pu trouver la chanson religieuse. On va laisser cet exercice à Dorine. On connaît déjà son répertoire. Si ce n'est pas Shiloh, c'est... Donc pour ce lundi, début de semaine, généralement dans notre rubrique coup de cœur, pour ceux qui sont à l'écoute et qui souhaitent choisir une chanson religieuse, voilà, J'ai bien dit religieuse, mais pas dansante. Voilà, on aime bien danser aussi, mais je préfère une chanson assez douce qui nous permet vraiment de nous connecter à l'émission, à la douceur et autres. Voilà, vous avez les contacts, nous appelez au 640 61 38 42, le 671 15 73 21. Si vous avez un répertoire, hein, un répertoire musical assez fourni sur le plan des gospels et tout. Voilà, pendant ce temps, Dorine, est-ce que tu as trouvé un titre, l'auteur, une chanson?
2: Bon, c'est vrai que je n'ai pas cherché une chanson, mais allons sur Guy Michel, hein, n'importe quel titre. Hein,
0: n'importe quel titre de Guy Michel. Mais tu peux aussi aller sur du, comment on appelle, des cantiques. Mm-hmm. Peut-être on ne peut pas forcément les trouver.
2: Alléluia, alléluia.
0: Non, je disais, elle peut chanter ici si on ne trouve pas la chanson. Alléluia. Ça commence au milieu comme ça. Tous les matins, quand même, tu chantes ici. Non? Tous les matins, quand même, tu loues, tu adores.
2: Oui, c'est vrai, mais bon, tu vois, ça vient même pas rapidement. Hein. Oh, vraiment, ça vient pas.
0: Voilà, Guy Michel, peu importe le titre qu'on va, on va trouver. On fera plaisir à Dorine tout à l'heure. C'est terminé pour les appels. Hein. Voilà, c'est terminé pour les appels. C'est déjà le temps de la page pratique. Ceux qui n'ont pas pu appeler, je n'ai pas écouté la voix de Guy Alain aujourd'hui. J'espère qu'il va bien. Voilà, il y a Guy Alain. Il y a qui d'autre qui me vient comme ça? Jack, bon, c'est un habitué des disparitions. Il y a aussi... la monde Marina, elle est déjà au pays. Elle devrait de temps en temps nous faire signe de
2: Basile
0: vie.
2: Basile aussi. Hein.
0: Basile, oui, voilà. Basile aussi qu'on n'a pas pu avoir. Ça t'arrange, ce Guy Michel que nous avons en fond sonore? C'est dansant.
2: Après chanter.
0: Non, je sais même pas la musique. J'essaie de...
2: Oui, c'est Guy Michel. Hein. Bon, ça va.
0: Elle est assez dansante quand même. On va prendre la page pratique.
2: Ah, directement.
0: Et on va commencer tout de suite pour ceux qui sont connectés. On partage avec vous. Voilà. Est-ce qu'elle a trouvé... C'est la Rémy des Boys qui nous appelle. C'est vrai que c'était terminé exceptionnellement. Allons-y sur la une. Allô?
3: Allô?
0: Oui, la Rémy des Boys. Allons-y rapidement.
3: Oui,

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0: 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Merci. Voilà, merci la reine des boys. Voilà, pour des chansons qui vont dans ce rythme, on peut chanter ensemble comme ça, mais pas forcément diffuser. On va commencer par la pensée du jour.
2: Tu sais, la réflexion de ce jour va un peu sur le changement. Du coup, il est normal de changer d'avis, de goût ou d'objectif avec le temps. Ça, c'est la pensée du jour.
0: Et il y a les pensées bibliques d'abord, les pensées religieuses d'abord, la biblique.
2: Exactement. Confie-toi en l'Éternel de tout ton cœur et ne t'appuie pas sur ton intelligence. Voilà, ça se lit du Proverbe 3, versets 5 à 6.
0: La Coranique.
2: La Coranique, oh, vous qui croyez chercher de l'aide par la patience et la prière. Certes, Allah est avec ceux qui sont patients.
0: On va poursuivre avec les éphémérides.
2: Les éphémérides, voilà, ce 28 septembre, cette fois-ci 1999, le procès historique des séparatistes du Nord-Ouest. Ce jour-là, devant le tribunal militaire de Yaoundé, le procureur de la République requiert formellement la peine de mort à l'encontre de cinq des 65 militants séparatistes anglophones accusés d'avoir orchestré des attaques armées d'envergure en mars 1997 dans la province du Nord-Ouest. Voilà.
0: Merci. Et la suite avec le prénom du jour.
2: Bon, il s'agit de Saint Venceslas.
0: Saint Venceslas.
2: Venceslas.
0: Comment ça? Quelle est l'orthographe?
2: V-E-N-C-E-S-L-A-S.
0: Waouh. C'est ma toute première fois.
2: Je t'assure.
0: Venceslas.
2: Venceslas.
0: Il y a des diminutifs, des dérivés.
2: Bon, c'est vrai qu'on parle de mère céleste. C'est mieux de rester sur Venceslas.
0: Bon, je ne crois pas que ça existe.
2: Bon, c'est un saint.
0: Ah, c'est un saint.
2: Oui, c'est un saint.
0: Donc forcément, il y en a.
2: Ça existe, bien sûr.
0: C'est comme...
2: Saint Venceslas. Alors.
0: Quels sont les prénoms que tu n'acquiesces pas facilement?
2: Les prénoms que je n'acquiesce pas facilement, c'est vrai que dominicain, dominical, ce sont les prénoms comme ça, dominical, saint dominical, saint...
0: Dominique?
2: Dominique, oui, mais dominical.
0: Pas du tout. Dagobert, du tout. Ça va?
2: Dagobert, oui, c'est des rares prénoms quand même. Dagobert.
0: Allô? Allô?
3: Bonjour, c'est Papa François, oui. Bonjour.
0: Oui, Papa François, c'est pratiquement la fin de l'émission.
3: Oui, oui, je veux juste vous aider par le prénom là. On prononce Venceslas.
2: Venceslas.
0: Venceslas.
3: Voilà, c'est comme ça qu'on prononce.
0: Ah, c'est votre prénom?
3: Non, et Papa François vient de voir.
2: Il dit, c'est Papa François. Il dit,
0: oui, je demande. Voilà, je demande s'il connaît quelqu'un qui porte ce prénom ou alors c'est son prénom.
3: Je connais pas, mais dans les évangiles, dans les éducations.
0: Ah, d'accord.
3: On en parlait.
0: Ah, d'accord.
3: C'est pour ça que j'ai voulu vous aider.
0: Super, vraiment. Vraiment.
3: Je salue Florine et vous.
2: Merci, Papa François.
0: Ça fait longtemps.
3: Bonne journée.
0: Je vous en prie. Bonne journée également. 26. Tu as dit?
2: Venceslas. Il a dit qu'on prononce Venceslas. Ah, d'accord.
0: J'espère, hein. Là, tu as oublié, moi.
2: J'aime pas.
0: De tête du calme.
2: Je t'assure.
0: En tout cas, c'est terminé pour nous, pour cet après-midi. Fraîcheur royale, on a eu deux sujets sur la table. Demain, d'autres questions, d'autres thématiques à partager ensemble. C'est ça notre après-midi, des thématiques assez simples, des thématiques du quotidien. Dorine, un gentleman, nous a retrouvés. Avec lui, l'actualité est bien feuilletée.
2: Je t'assure, j'ai quelques kiki. Oui. Bon après-midi à vous.
4: Bon après-midi, Dorine.
0: Bon après-midi.
4: Ça, c'est ma fille-là. Oui. Elle ne s'est jamais ébranlée. Ah, je copie quelqu'un qu'on a appelé Manu Dibango. Jusqu'à la veille de son
0: père
4: décès,
0: son âme.
4: Oui, il était en vie et toujours souriant. Parce que Manu, dès que tu finis d'échanger trois mots avec lui, il dit ha ha ha ha ha, il fait, même jusqu'à la fin. Il était plus vivant à quelques minutes de son départ. Donc, il faut toujours garder. Il faut être comme ça.
0: Le Duc Roger Claude alors, de Kiki.
4: Claude Leroy. Ah oui.
0: Je voulais te demander, est-ce qu'il y a deux mots qui te définiraient ou deux adjectifs?
4: Alors, la détermination.
0: Détermination.
4: Je suis déterminé. Et la foi. Je crois en moi et je crois en ce que je veux faire.
0: Détermination. Je ne doute jamais. Et la foi.
4: Et foi. Ouais, c'est
0: d'accord.
4: Ça.
0: C'est motivant pour ceux qui
4: si
0: nous
4: on me demandait une troisième chose. Je me bats pour obtenir ce que j'ai.
0: Ça reste dans le... J'ai l'impression que c'est le même vocabulaire.
4: J'ai jamais eu rien facilement ou gratuitement. Je me bats. C'est-à-dire que...
0: Détermination, foi, oui. Ambition.
4: Ambition. Ambition, oui, voilà, si vous voulez. Voilà,
0: très bien.
4: C'est ça.
0: On refait l'actualité avec ambition, détermination et foi tout à l'heure.
4: Oui, oui, voilà. Claude Leroy, le sorcier blanc, a déclaré, face aux médias congolais, ceci. Ce que je vais faire mardi contre le Cameroun, ça restera une histoire dans la mémoire de chaque Congolais. J'ai une surprise. Le roi nous promet le feu au Congo demain. Bon, d'accord.
0: Nous-mêmes aussi.
4: Oui, oui, mais le roi, ça dit que le Cameroun, là, c'est devenu la chaussette de tout le monde.
0: La serpillière.
4: La serpillière. On va voir ça. Les auditeurs vont se prononcer. D'abord, ils vont apprécier le match de...
0: Contre les Comores.
4: Oui, oui, de jeudi dernier. Et ensuite, ils vont se prononcer parce que nos auditeurs savent qu'ils suivront le match
0: en
4: direct sur la radio.
0: Bien sûr.
4: D'ailleurs, ce jeudi-là, moi-même, c'est dans la voiture que je suivais une partie du match. Voilà, c'était intéressant. Donc, on va voir. Que peut le vieux sorcier blanc ?
0: Face à Pagou.
4: Et puis, comment faire face à la surpopulation carcérale dans notre pays ? Même les voleurs de beignets et de pain se retrouvent en prison sans être jugés. On en parlait déjà ce matin. Est-ce qu'on ne peut pas réfléchir à faire autrement ? Si quelqu'un a mangé le poisson braisé sans payer, est-ce que c'est nécessaire de l'envoyer en prison ?
0: Il peut aussi avoir une réinsertion.
4: Rien que pour un poisson braisé, filouterie alimentaire.
0: Il peut avoir d'autres sanctions pour éviter justement...
4: Oui, parce qu'il y en a, filouterie de boissons, filouterie d'hôtel, filouterie alimentaire. J'ai même vu les filles qui sont alignées à la montée en rouge, là.
0: Les filles de la joie.
4: Quelqu'un a fait la filouterie chez les filles de la joie, on l'a arrêté pour avoir filouté sans payer. Est-ce que ces gens-là, on ne peut pas...
0: On refait l'actualité
4: d'accord, allez.
0: Avec vous tout à
4: voilà,
0: l'heure. Le Duc Roger de Kiki. Dorine,
2: oui.
0: On se dit à
2: demain.
0: À demain.
4: Merci. Allez, bye-bye.
0: Merci le roi Salmon Issana, Raïssa Parker, c'est moi.

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1: Il est 15h.
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9: Ça commence par
10: le zapping.
9: Rien n'est fait au hasard.
10: Diapason est en kiosque. Le journal coûte 400, même pas le prix d'une bière. François Bokeh, un commando en fin de semaine dernière a inquiété Ali Bongo Ondimba. Plusieurs médias gabonais ont été attaqués par des individus armés avec pour mission de faire diffuser un message dans lequel l'opposant Roland Désiré Abaminko demandait au président de la République Ali Bongo de quitter le pouvoir dans un délai de 3 jours. On arrive ici là, on dit allez, monsieur Kiek, mettez-vous dehors. Ils prennent le contrôle de la radio, ils disent le message. Par la suite, ils ont menacé de faire exploser à coups de bombes des édifices ministériels, y compris l'ambassade de France et le siège de la délégation de l'Union Européenne. Finalement, on est venu arrêter le très célèbre opposant Désiré Abaminko qui demande à Ali de quitter le pouvoir pour céder le fauteuil à Jean Ping. Jean Ping a vu que c'était chaud, il a dit qu'il ne se reconnaît pas dans l'affaire de ce commando-là. Ça, c'est la démocratie tropicale, François Bokeh.
11: Petit commando qui avait été mis en place par cet opposant Roland Désiré Abaminko. Ils sont allés à la télévision, ils sont les Africains numéro 1. Malheureusement, ils n'ont pas pu diffuser leur support. Les techniciens leur ont dit, ils sont allés à une télévision qui appartient à un opposant. Ils ont pris quand même des gens en otage. Ils ont fait diffuser leur message qui demandait au président de libérer le pouvoir dans 3 jours. Sinon, des choses plus dangereuses allaient lui arriver.
10: Journée internationale consacrée aux veuves. Hein? Nous devons donc avoir une pensée très pieuse pour ces veuves.
12: Un monde qui existait sans que j'y fasse vraiment attention.
10: Rester toutes seules après le départ de leur époux, quelquefois seules à élever les enfants.
12: Tri, mais voit la vie comme une sanction.
10: Quand le monsieur est parti, la belle famille, ça peut être la maman du décédé, les sœurs du décédé, arrivent, ferment un bas sur les biens laissés par le défunt.
12: C'est la vérité.
10: La veuve traumatisée et martyrisée dans le cadre de ce qu'on appelle le veuvage.
12: Face à la pression, il résiste comme personne.
10: Une là, qu'on avait amenée à la rivière là-bas, on l'a déshabillée, on l'a battue.
12: Des pleurs.
10: Parce qu'on dit que c'est le veuvage.
13: Chez moi, je connais dans ma famille des femmes dont les maris sont morts. Les petits frères de leur mari les ont récupérés et ont conduit et bâti des familles solides après la mort de leur mari.
12: Ouais, c'était mieux avant.
9: comme disent les vieux cons.
10: Cédric, depuis maintenant.
14: Il faut savoir que, d'après notre tradition, la femme n'était pas la vôtre femme à vous simple. C'était la femme de la famille.
10: Ah bon, hein?
14: Et c'est ce qui faisait
10: On a apporté la nourriture pour la famille, hein?
14: Non!
9: Alors pourquoi tant d'embarras?
14: Auparavant, un papa qui était impuissant, marié, c'est son petit frère qui faisait les enfants.
10: Je vous imagine à la place de ce petit frère-là.
14: Non, ce n'est pas ça. Ne voyez pas la chose ainsi.
10: Ah, d'accord, d'accord.
14: Oui, par exemple, à banquier.
9: Alors j'ai découvert.
14: L'homme meurt, la femme va faire le veuvage. La femme meurt, l'homme fait le veuvage.
10: C'est à Bangladesh,
14: c'est comme ça.
10: Je vais en dire que.
14: Afimba Roger,
10: c'est comme ça. Voilà, merci, merci, mon frère.
9: Dès qu'une histoire est terminée, ils attaquent une autre.
15: J'ai été élevé par la veuve à mon nom, qui, je vous avoue, n'a jamais fait de différence entre les enfants sortis de son ventre et les enfants qu'elle a. Mais alors, la misère que cette femme a vécue avec sa belle famille, je vous avoue.
9: J'oublierai jamais.
15: Cette journée ne devait pas être aussi silencieuse, monsieur.
10: Mais les belles familles exagèrent.
15: On amenait ma maman, parce que je l'appelle maman, on l'amenait à la rivière, on l'a déshabillée. Elle recevait des fessées.
10: Des fessées à la rivière.
15: Effectivement, des fessées. Et parfois, elle passait des journées entières dans ce laveur.
9: Des souvenirs dans ma tête.
10: Oui.
15: Simplement parce qu'on voulait l'humilier. Alors qu'elle est déjà dans la peine.
10: Oui.
15: Elle a perdu un être cher. Et je vous avoue, mon oncle est mort dans ses mains.
9: Le choc n'a duré qu'une seconde.
10: Ouais.
15: C'était un monsieur qui avait plus de 14 ans de maladie de cancer.
10: Oui.
15: Et c'est pour vos femmes qui étaient à côté.
10: Et il n'y avait personne parmi
15: eux. Il n'y avait personne à sa mort simplement parce que le monsieur a complètement remis tout entre les mains. Et elle a voulu leur donner le respect d'honorer au moins le veuvage. Mais je vous avoue, elle a vécu le martyr.
16: À vrai dire, ça m'a troublé.
15: Elle a vécu le martyr. Et c'est l'occasion également pour notre jolie petite ministère de la femme. Je ne sais pas. Une journée comme celle, on ne devrait pas rester aussi silencieux.
9: Mais n'a pas les mêmes préoccupations.
15: On ne connaît ce ministère que le 8 mars.
10: On va finir par croire que c'est le ministère du bagne, hein.
15: Oui, c'est le ministère du bagne, monsieur Pierre. Je suis désolé. Il y a tellement de problèmes qui tournent autour de la condition de la femme.
9: Je ne laisse personne indifférent.
15: Aujourd'hui, je suis étonné que je n'ai vu aucune avis dans la ville concernant cette jolie journée qui donne véritablement la lumière à ces femmes qui ont accompagné leur mari pendant toute leur vie.
9: Entre souffrance et espérance.
15: Et qui souffrent le mari à leur mort.
10: Allez, une boisson fraîche pour Mathurin et Wanné, il a bien parlé.
9: Boire une bière, un verre offert.
10: François Mboquet, nous devons reconsidérer nos relations vis-à-vis des veuves. Respectons les veuves. Parce que un jour, vous aussi, quand vous partirez de l'autre côté...
9: Rappelle-toi juste qu'on avance tous sur le même chemin.
10: Vous trouverez le défunt là-bas, il va vous montrer, hein. Il va vous faire ça dur. Parce qu'il est saveux, vous restez là malmené. Les morts ne sont pas morts, hein.
9: Le perpétuel mystère qui fait qu'en quelques secondes, on passe du côté obscur de la Terre.
15: Chaque fois quand j'ai l'opportunité d'être Yaoundé, je m'arrange d'abord
9: d'écouter
15: le zapping de M. Claude Young.
9: Je ferai tout pour faire kiffer mon auditoire.
10: C'est un zapping prestige, hein.
9: Je te jure.
15: Ah oui, à qui je dis bravo, M. Claude Young.
9: C'est peut-être au bout du compte le plus beau des cadeaux.
15: Vraiment, vous êtes une vicieuse du zapping.
9: C'est vrai.
10: Oui.
15: Il est à sa place.
16: Parole du bout du monde.
10: Mathias, Eric, on est en Guinée.
9: Prof, je me dis souvent que j'ai eu de la chance de l'avoir.
10: Le Cameroun est presque attaqué. Ce n'est plus le jeu. Bivouébi mania. Comme disent les autres là, il faut prendre la situation très très au sérieux. J'ai envie de rejoindre Issa Tiroma Bakari qui a dit qu'il y a un complot contre le Cameroun.
9: La suspicion fête son anniversaire.
10: Et Misanga Yamdinga dit qu'il y a un complot scientifique contre le Cameroun. C'est la logique de la complotite.
17: Incroyable.
10: J'ai envie de m'y ranger parce que la nouvelle est arrivée hier comme la mort. Vous savez, la mort elle vient vous chercher. Vous êtes même nu. Vous vous demandez à la mort, attendez que je porte mon caleçon. La mort refuse d'attendre. La nouvelle est tombée. Nomination d'un comité de normalisation pour la Fédération Camerounaise de football. Le bureau du conseil de la FIFA a décidé de nommer un comité de normalisation au sein de la Fédération Camerounaise de football FECAFOOT. Professeur, dans quel sentiment, dans quel état d'esprit vous vous trouvez?
18: Je suis en colère parce qu'en réalité, il s'agit de manœuvres qui visent à perturber le Cameroun, non seulement dans l'organisation de la CAN, mais des manœuvres qui vont installer la FECAFOOT dans le désordre permanent. Maintenant, en tant qu'universitaire, je suis encore plus choqué. C'est une véritable aberration ce qui est en train de se passer. Pour quelqu'un qui, même de manière élémentaire, a eu affaire du droit, il y a des choses qui sont complètement grossières, qui n'ont aucun sens. Et qu'est-ce qui nous garantit que le même jeu ne va pas reprendre? Je vais vous expliquer pourquoi ce jeu va reprendre et qu'il sera même encore plus violent que le précédent. Ce n'est pas parce qu'il y aura un nouveau comité de normalisation que ce jeu va s'arrêter.
9: J'aime cet instant.
18: Quand on bénéficie de la sentence, on va devant le juge de l'exécution des sentences pour qu'il vous délivre ce qu'on appelle un exequatur.
17: tour, qui va donc vous donner la possibilité de requérir la force publique pour faire appliquer votre sentence. Mais voilà des gens qui ont deux sentences.
9: La vérité.
17: La sentence de la CCA, la sentence du TAS, mais qui refusent d'aller devant le juge de l'exécution des sentences. Pourquoi? Parce qu'ils savent que leurs sentences sont viciées. Or, le juge de l'exécution des sentences, selon la loi de 1985, quand vous lui demandez l'exequatur, il doit vérifier si les sentences répondent à certaines conditions pour être intégrées dans l'ordre juridique, que ce soit les sentences internes ou les sentences étrangères ou les décisions de justice étrangères. Or, les sentences qui violent des règles d'ordre public ne peuvent pas bénéficier d'exequatur.
10: Oui.
17: La sentence de la CCA, parce qu'elle viole cette disposition de la loi de 2011 qui disent que les voies de recours doivent préalablement être épuisées avant qu'on porte le litige sportif devant la CCA, elle est contraire au droit procédural, donc elle est contraire à l'ordre public.
9: J'ai éclairci mes vérités.
10: Très bien.
17: Le TAS a décidé de rejeter la requête de M. Abdourahmane.
10: Oui.
17: Il dit que M. Abdourahmane a formé sa requête hors délai. Ça veut dire donc que sa délai ne peut pas être reçu.
10: Oui.
17: On appelle ça l'irrecevabilité. C'est une condition de forme la recevabilité.
10: Oui.
17: Donc quand une requête est irrecevable, on ne peut pas examiner la requête au fond. C'est un principe élémentaire en matière de droit procédural.
9: C'est génial ces petits détails.
17: Ceux qui pensent qu'on ne peut pas attaquer la FIFA, M. Abdourahmane a attaqué la FIFA dans une procédure.
9: Je me demande comment ça peut se faire.
17: Et il a même dit, ironie du sort, que si la FIFA mettait en place un comité de normalisation, il irait encore attaquer le comité de normalisation. Attendons de voir s'il va tenir sa promesse.
9: Huitmat comme un adversaire.
10: Très bien. Professeur Badia Zirik Nanguili, cet exécutif de la FECAFOOD là est bel et bien celui qui a participé récemment aux élections à la présidente de la FIFA et aux élections à la présidence de la CAF.
17: Oui.
10: Elle a fait du chemin.
9: Un bilan acceptable.
10: C'est un peu embarrassant.
17: Bon, écoute, c'est fait exprès. Vous voyez déjà à quel moment la décision de la FIFA créant un nouveau comité de normalisation intervient. Elle intervient quelques semaines après la polémique qu'il y a eu entre le nouveau président de la Confédération africaine de football,
10: oui,
17: M. Ahmad Ahmad, et le Cameroun.
9: C'est génial ces petits détails.
17: M. Ahmad Ahmad ayant dit avec une certaine condescendance que le Cameroun ne pouvait pas organiser une CAN même à quatre.
9: Dans notre histoire, rien n'est écrit, mais tout sonne comme une évidence.
17: Manifestement, il y a des stratégies qui ont déjà quasiment confié l'organisation de la Coupe d'Afrique des Nations
10: à
17: un autre pays.
9: Croire que la fierté part en fumée.
17: Et maintenant, on cherche les prétextes pour justifier pourquoi on va retirer la CAN au Cameroun.
10: C'est trop d'acharnement.
17: Le plus grave, c'est que tout ce jeu se fait avec la complicité de Cameroun.
10: Incroyable. Ce sont des ministres, des hautes personnalités de ce propre régime qui allaient souvent au TAS accompagner Abdourahmane, par exemple.
9: Je sais pas si c'est normal, on peut trouver ça tragique.
17: Avec l'ambiance qu'il y a là. Mais on est reparti pour la guerre des factions.
9: Je voudrais que ce soit des bombes.
17: Et la faction qui a été dégagée en quelque sorte est plus puissante que l'autre.
10: Elle risque de paralyser.
17: C'est elle qui occupe le terrain. Donc, ça va être très compliqué.
9: Des années consacrées au sport.
17: Vous avez encore un autre effet de la politisation du sport. Avec une certaine naïveté, certains pensent que si le Cameroun n'organise pas la Coupe d'Afrique des Nations en 2019, ce sera un argument de moins pour le président Biya. Et si on nous enlève l'organisation, certains encore plus naïfs pensent que ça suffit pour qu'il ne soit plus au pouvoir. Bon, évidemment, les rapports de force qui structurent le jeu politique sont beaucoup plus complexes que cela.
9: On n'a pas peur d'eux.
19: Chez nous, les petits ont dit, quand vous tombez, regardez le jour, qu'est-ce qu'il y a à l'origine du pourquoi vous êtes tombé.
10: Ah, dans le droit bêtise, c'est comme ça qu'on dit, hein.
19: Chez nous, les petits, c'est pas.
17: C'est le droit là-bas.
10: Ézéchiel a envoyé deux messages. Premièrement, il me dit, la CAF et la FIFA se comportent comme des condors. Ces anciens présidents dictateurs sud-américains des années 110 et 80. Mais le Cameroun est trop orgueilleux et ne pliera les Chines. C'est dommage que des Camerounais combattent leur propre pays. Hein. Si Abdourahmane et Bell, qui refusent de produire son casier judiciaire, pensent qu'ils vont chapeauter Afrikafoot, ils se trompent énormément. Tombi sera encore président. Kan ou pas Kan, M. Biya sera toujours président jusqu'à ce que Dieu l'appelle. Ézéchiel.
9: Les années passent, la vie aussi. Les grands deviennent des vieux.
10: Ado, est-ce qu'il s'agit d'une éclaboussure à quelques jours de la CAN?
20: Ce souvenir, ne jamais oublié.
10: Ado travaille avec la FECAFOOD.
21: Joseph, parlant du professionnalisme, je prends le cas du coach. L'entraîneur des Lions Indomptables a été footballeur professionnel de haut niveau en Belgique.
10: Hugo Broos, là.
21: Oui.
9: Je voudrais te dire.
21: Hugo Broos a joué les demi-finales de la Coupe du Monde.
10: Il a bossé au niveau professionnel.
21: Il a joué les demi-finales de la Coupe du Monde, de football.
1: tu dois le savoir.
21: Cameroun n'a pas fait. Il a entraîné en Belgique, en première division, en deuxième division, là où il y a le championnat professionnel. Donc Hugo Broos,
1: il est nickel.
21: Le règlement intérieur des sélections nationales indique que tout joueur camerounais affilié à la FECAFOOT ou dans un autre championnat, quelque part dans le monde, doit déférer à une convocation de l'équipe nationale.
20: Ah, je comprends.
1: J'espère que je t'ai convaincu.
21: C'est

0: qualité des joueurs professionnels au bénéfice des mercenaires. Ça, c'est du client. Doit être, c'est répréhensible. Donc, il faut que monsieur nous dise.
1: Maître dit qu'il y a ce qu'on appelle au Cameroun le ndorlé.
2: Un autre truc flagrant.
1: C'est-à-dire, vous prenez votre mercenaire, on dit entre guillemets le ndorlé parce qu'il va faire le ndorlé, il va vous partager un peu.
2: Sans gros sabots.
1: Pendant que les titulaires chauffent les bancs. Quelle chanson?
2: Attention.
1: Sanction on a prévu pour un coach qui dépasse des grands titulaires dans des grands clubs pour venir les mettre au banc de touche pendant que le ndorlé est en train de jouer au stade. C'est-à-dire, je parle là comme au quartier. Hein.
2: Absolument épatant.
3: Oui.
1: Ado reprend la parole.
3: Parce qu'il faut donc parler maintenant bien pour éclairer les gens. Il n'y a aucune sanction qu'on peut infliger à un coach. Parce que la responsabilité de sélectionner et d'aligner un joueur relève de la compétence exclusive du coach.
1: Même quand il aligne les ndolé.
3: Quel que soit ce qu'il aligne, c'est sa compétence exclusive. Ce que vous faites, c'est de le limoger. C'est tout. Parce que le coach également veut gagner puisque ça étoffe sa carrière.
1: Est-ce qu'il peut gagner en alignant?
2: On le trouve un peu partout. Il s'appelle
1: ndolé.
3: Je ne sais donc pas. Moi, je dis donc ce qui est. Si votre fédération décide dans votre championnat où vous êtes professionnel, pendant la durée de la compétition de la CAN, vous ne jouerez pas également parce qu'on peut sanctionner votre club. Hugo Bros a dit ceci. Pour lui, il va seulement appeler des joueurs qui sont prêts, c'est-à-dire ceux qui veulent et qui acceptent de venir. Parce que quand vous forcez un joueur pour lui de venir, il vient, il fait semblant de jouer, mais il ne vous donne pas satisfaction. Ça ne sert à rien. C'est pourquoi il dit que lui, il va simplement appeler les joueurs qui acceptent de venir, qui vont être prêts à tout donner pour que l'équipe gagne. C'est ça la philosophie de Hugo Bros.
2: La phrase est un peu classique.
3: Et il faut savoir également que, je l'ai constaté depuis, chaque fois que l'équipe nationale est en train d'atteindre certains objectifs, comme par enchantement, on voit un trouble qui vient s'installer, on commence à démoraliser l'équipe, à déstabiliser le groupe, à casser la dynamique. Je ne sais pas
1: ah bon?
3: Pour quel intérêt. Oui,
1: allons à nouveau
3: c'est
1: au téléphone,
3: le constat là. Que moi je fais.
1: Retournons au téléphone. Allô?
4: Allô? Oui.
2: Vous reconnaissez ce bruit?
1: Dominique.
4: Oui.
1: Joël Matip.
4: On parle de son corps, Abdullah.
1: Abdullah dit que Joël Matip sera sanctionné.
4: Non, il fait dans la langue de bois.
1: Ado fait dans la langue de bois.
4: Oui.
1: Attention, il avait déjà jugé et tout. Hein.
4: Roger.
1: Oui, Benjamin.
5: Voilà même des gens qui gâtent le Cameroun. Des gens comme Ado.
1: Ado gâte le Cameroun.
5: Les voilà.
2: J'ai compris.
5: Voilà lui qui vient faire la langue de bois devant tout le monde. Nous sommes dans quelle norme? La norme internationale qui voudrait qu'on aligne un joueur qui est en forme, pas un joueur qui veut venir jouer. C'est clair et net.
2: Tu dois le savoir.
5: Pomotin est en forme, Matip est en forme, Onana est en forme. Ils veulent venir jouer, mais quand vous avez les gens comme Ado qui ont d'autres normes, voilà là où on amène le Cameroun.
1: Ado dit que le coach est souverain. Même si vous êtes en forme, il peut décider de ne pas vous mettre.
5: Voilà, voilà. C'est la langue de bois. Ça, c'est la norme au pays des lions indomptables. Ce n'est pas la norme.

0: maître de la radio.
1: Bon après-midi.
0: Oui, merci beaucoup. Monsieur Abdoula, j'ai quelques petites difficultés. J'espère que je...
1: Hein? Toubé est parti.
2: Faut admettre que c'est pas sa passion.
1: D'accord. Ado va reprendre la parole.
3: Merci, monsieur le duc. Ce que moi je dirais, je ne vois pas où est la langue de bois. Je suis quelqu'un qui ne dit rien pour plaire et qui ne tait.
2: Les deux sont pratiques.
3: Qui ne dit rien pour nuire et qui ne tait rien pour plaire. Moi, je suis comme je suis là.
2: Se satisfaire de soi-même est un atout essentiel.
4: Avant de convoquer un joueur, on cherche à le rencontrer. Bon, aujourd'hui, on convoque le joueur par téléphone, le staff de là trouve que c'est normal.
1: Donc, le professionnel Hugo Bros convoque les joueurs par téléphone.
4: Par téléphone, c'est normal.
1: Est-ce que je peux lire des messages?
2: Et ça, c'est important pour nous.
3: Merci, monsieur le
1: président. Ado et ces gens-là ont recruté la brosse. Aujourd'hui, la brosse, là, ne fait que brosser. Tu roules pour la brosse?
2: Il y avait une filière. Chacun a son utilité.
3: Non, moi, je suis là pour dire la vérité.
2: J'ai souri bêtement.
5: Il y a des joueurs qui apprennent leur convocation à l'équipe nationale par d'autres voies que celles-là qui sont.
1: Est-ce que le coach a entrepris des démarches d'abord?
5: Encore que nous avons un coach qui, très souvent, vous dit qu'il a eu tel joueur au téléphone pour parler de.
1: Ah, il négocie par téléphone.
5: C'est-à-dire qu'on ne comprend pas.
2: Ce qu'on a, on le mérite.
1: Alors, retrouvez Thomas Massor au téléphone portable. Thomas!
6: Allô, Kiki?
1: Thomas, ça va?
2: Il pourrait être frère.
1: Ndila Manya.
6: Ah, mais je viens de prendre une bonne route.
1: Maman qui est là?
6: Maman est longueur. Maman t'a vu longueur.
1: Maman t'a vu longueur.
6: Maman t'a vu longueur.
1: Il y a quoi, Thomas?
6: J'espère que Abdoulaye Ado est à l'écoute et qu'il s'arrête.
1: Je sens que Ado va réagir.
6: Hier, les lions indomptables attisaient beaucoup de convoitises.
1: Je vous assure.
6: Sur tous les continents.
1: Oui.
6: Ceux qui étaient sur le banc de touche en 2010, les lions en Afrique du Sud. Pendant que nous étions menés dans leur cœur en Mongolie, au lieu que de pleurer.
2: J'ai des cicatrices plein la peau et quelques-unes dans mes souvenirs.
6: Nous sommes allés à la du monde 2014. Monsieur Etoufis refuse de prendre le drapeau du Cameroun devant le premier ministre. À la Coupe du Monde, sur l'aire de jeu à Sou et Koto et Kanjou. Pendant que les autres jouent au ballon, eux, ils ont fait leur petit ring à un angle du stade. Poum, poum.
7: Comme ce souvenir, ne jamais oublier.
6: Le climat délétère est instauré par le politique dans ses ramifications au sein de l'encadrement technique, administratif, financier pour rendre les lions indomptables, domptables.
1: Allô, gars, là, c'est ton opinion. Tu penses que, entre joueurs, là, ils peuvent se lancer le son?
2: Si t'as pas compris, va voir mes potes, ils vont t'expliquer.
1: Les jeunes boudés, les lions indomptables, ouais.
4: J'ai qui boudé les lions indomptables, même là? C'est qui?
1: Il y a les jeunes Matib.
4: C'est qui? Jeunes Matib, c'est qui? C'est Radam Adjaye.
1: Ils sont sept.
4: C'est qui? C'est Radam Adjaye. C'est Timomi. C'est Merikim. C'est Youssouf Fofana. C'est Van Basten. C'est Guri.
1: Il y a sept jeunes gens qui ont boudé.
2: Gardez vos doutes.
1: C'est qui, comment? Des joueurs,
4: hein? Comme ça, ils
1: boudent. Ils sont titulaires dans leurs équipes.
4: C'est qui? Le nom c'est qui? C'est Primo? C'est Major? C'est Gulit? Non, c'est Sam Okoradji? Et Mouilleur ou Mouilleur dans la tannée?
1: Non,
4: on a fait une faveur.
1: Joël Matip n'est pas Mouilleur. Hein.
2: C'est quand même celui que je connais le mieux.
4: Écoutez, Roger, au fond, Roger, le seul problème que Gotos a, comme les autres à France, c'est de trouver un avant-centre de classe internationale. Voilà le problème de l'équipe nationale. Tous ces joueurs-là, c'est des joueurs à tempérament globalement défensif. Trouver un avant-centre avec cette équipe-là, vous gagnez la Coupe d'Afrique des Nations. Trouver quelqu'un qui s'est maté de lui, donc Matip, reste là-bas, on n'a pas besoin de toi. C'est qui? Comment il y a Zambo qui là? Zambo Kouadjouni? Non, attendez, on fait l'honneur à des feignants, des mouilleurs, de venir plateau de maïs d'une équipe qui se vante même.
2: C'est de quoi je parle?
4: Reste là-bas, regardez une bande de mouilleurs comme ça qui sont pas capables de stabiliser leur place dans leur club. Ils ont peur de venir jouer à l'équipe nationale.
1: Allez,
4: ils ont augmenté leur CV.
1: Georges?
4: Oui, Roger.
1: Je mets en face de vous quelqu'un.
2: Défoulez-vous.
4: Là, vous avez oublié de nous dire que le Gulit marquait parce qu'il y avait des joueurs derrière qui ne devaient pas vous marquer. Oui, c'est ça. Oui, parce que vous avez que la marque n'a pas de joueurs.
2: Criez même si vous le voulez.
4: Vous savez, c'est pas le matin, il y avait des joueurs qui ne devaient pas vous marquer. Vous m'avez dit, un bon, l'équipe nationale de Cameroun, tous sont moyens. Mais ceux qui refusent de venir ont une place dans cette nationale. Vous savez, comment vous avez dit que vous êtes en train de vous
2: marquer? Profitez-en.
4: Vous avez cité pour qui marque, il fallait bien les Jérémy Nditabé. Dans le maillot, on voulait aussi lui donner les balles pour marquer. Vous savez, qui a pris le ballon dans son côté pour aller marquer dans l'autre côté.
2: Des hommes se font la guerre.
1: Allô?
8: Oui,
1: prenez la parole.
8: C'est juste pour vous dire que j'ai vu comment tu es resté vraiment à l'écart du ping-pong qui venait de se passer là entre Georges et l'autre auteur. Je vais seulement dire à Georges que nous le coutons souvent tous les après-midi. Il est constitué ici comme un donneur de leçons. Et un donneur de leçons parfois a le droit de réserve. Il ne doit pas venir appeler les joueurs des feignants.
1: Donc Georges donne trop de leçons. Hein.
8: Trop de leçons. Moi j'écoute votre émission religieusement tous les après-midi.
9: Marcus, quand la chèvre arrive à mordre l'étranger, c'est une honte pour le chien de la maison. Le peuple a l'impression que les lions ont honte. Ils ont peur de ramasser leur honte après l'éclatante victoire des filles. Parce que pour une fois, depuis plus de 20 ans, on s'est senti un même peuple, une même nation, une même vision. L'équipe avait une âme. On s'est senti fier d'être Camerounais. Quelque chose qu'on n'a plus eu depuis. Comme j'ai pour habitude de dire que nous

0: Antonio nous ne créons rien. Dans la Rome antique ou dans la Grèce antique, pour que le peuple ne regarde pas les affaires de la cité, on disait donner du jeu et du pain au peuple et vous laisserez tranquille. Mais le peuple n'a ni pain ni jeu. Ça veut dire ne regardez pas ce que nous faisons. C'est ça le problème. On détourne les peuples, les jeunes, des vrais problèmes, vraiment de grâce. C'est des gars qu'on oublie dès que les projecteurs se sont éteints un dimanche après-midi, dès qu'ils ont fini de nous amuser pendant que nous semblons du champagne dans nos salons, en pensant comment privatiser d'État et voler, on les oublie. On les appelle amuseurs publics. Mais maintenant, si ces gars pensent d'abord à leur vie, à leur famille, à leur avenir, à leurs enfants, c'est pas moi qui vais leur jeter la pierre, comme disait Jésus.
1: L'ambition dont on n'a pas...
0: La compétence est criminelle.
1: Bon. D'accord. Okay. Il y a donc un malaise profond là.
0: Il y a toujours un malaise. Il y en a qui vivent dans ce malaise permanent. Vous ne vous en rendez peut-être pas compte. Il y en a qui vivent un quotidien bétonné, un avenir incertain. Il y en a qui ne savent même pas s'ils vont manger le risotto. J'ai eu les larmes aux yeux qui est un jour au Carrefour Bastos d'un petit de 4 et 6 ans acheté un pain de 50 francs, mettre le haricot de 25 et se le partager en deux.
2: L'enfant est un petit adulte.
0: Les enfants qui allaient à l'école à 7h du matin pour rentrer le soir. Pendant ce temps, jette de la nourriture dans les poubelles. J'ai eu les larmes aux yeux.
2: Et voient leurs fils et leurs filles mourir de malnutrition.
1: Ceux qui jettent de la nourriture dans les poubelles, ce sont pas ceux-là qui chargeaient le pain avec la sauce.
2: Les mots humain et gaspillage sont des synonymes éternels.
1: Oui. Parce qu'ils n'avaient pas d'argent pour acheter un morceau de viande.
0: Les 4V voleurs vulgaires voyous velléitaires.
2: J'aime ces attaques.
1: Reprenons ça. Les 4V, quoi?
0: Voleurs voyous vulgaires velléitaires.
1: Ils jettent de la nourriture dans la poubelle.
0: J'aime même tout.
1: Pendant que les enfants chargent un pain de 50 avec le haricot de 25 et se partagent en deux pour aller à l'école.
2: Absolument épatant.
0: J'ai même constaté qu'ils sont dans un groupe que j'appelle les 6S. Se soutenir, s'arriver, se servir, s'enrichir, se sodomiser.
2: Non, je déconne.
0: Et s'emparer du pouvoir.
1: Les quoi?
0: Les 6S.
1: Pour faire comment?
0: Se soutenir, s'arriver, se servir, s'enrichir, se sodomiser.
3: Mais là, c'est plus fort que moi. Le diable.
0: S'emparer du pouvoir.
2: Merci beaucoup.
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17: Stéphane Zanga, politologue.
18: Bonsoir aux millions d'auditeurs.
19: J'ai un gros souci.
17: Alors, si le Burkina Faso perd son prochain match, et si le Cameroun pouvait gagner son prochain match, si le Gabon pouvait aussi encore faire match nul ou perdre l'autre match, et si était possible, les Lions Indomptables pourraient se qualifier pour le second tour. Vous voyez que si, n'est-ce pas?
18: Si, oui.
17: On va se qualifier, peut-être si.
19: J'ai la pression, ça craint.
18: Ça nous renvoie bien à des conjectures.
17: Parce qu'on avait bien attrapé le Burkina, ces Lions auraient quand même pu gagner ce match.
18: Oui, c'est le manque de réalisme.
17: Si le Burkina n'avait pas égalisé, on serait peut-être premier de la poule.
18: Oui, il faut également décrire le manque de réalisme de certains de nos attaquants.
19: Vivre, c'est accepter les échecs.
18: Souhaitons simplement que la deuxième sortie soit heureuse pour les Lions Indomptables.
17: Alors, Bibounissa, si les Lions gagnent leur, et si le Burkina perdait son match, et si le Gabon perdait aussi son match, alors si les Lions passeront au second tour.
20: Alors, on pourrait ajouter d'autres ici.
17: Oui.
20: Et si nous étions dans les années 90.
19: Les années passe, la vie aussi.
20: Et si nous avions encore Mila?
17: Et si
20: nous avions encore Joseph Antoine Bell?
19: Tout n'est que nostalgie.
20: Et si nous avions encore Oman Biik?
19: Un souvenir.
20: Et si nous avions encore une équipe de football?
17: Et si le président Paul Biya pouvait prendre son décret et envoyer son fils?
20: Voilà. Et si on avait résolu le problème au nord-ouest et au sud-ouest, etc.
17: Et si les Lions se qualifiaient pour le second tour? Et si le Gabon perdait son prochain match? Et si le Burkina Faso aussi pouvait perdre? Notre but est entré comme Panton,
20: Ce
17: qu'on appelle souvent Lontong, non?
20: C'est un
17: gardien attraper le ballon.
20: C'était un but très frustrant. Alors, je sais
17: C'était longtemps, non?
20: Je sais qu'habituellement, c'est facile de trouver des boucs émissaires. Mais bon, j'ai quand même trouvé que dans la défense, on aurait peut-être pu mieux gérer ça.
17: Donc, et si la FIFA équipe, pouvait autoriser quelques filles
19: Quelques-unes dans mes souvenirs.
17: Comme Nganamut, Chouta Diarra ou Aboudi Ongen est plus renforcé. Et si c'était...
20: Vivement. Parce que justement, ça c'est un autre si qui a toute sa pertinence.
17: Stéphane, disons qu'on croise les doigts, on regarde et on va voir. La surprise est aussi possible. Venant de ces lions-là.
18: Tout est possible, c'est vrai, cette équipe n'est pas celle qu'on aurait souhaité. Nous ne fondons pas beaucoup d'espoir, nous ne vendons pas trop cher la peau de nos Lions Indomptables. Il faut le reconnaître, soyons sincères.
19: C'est pas toi qui vas me contredire.
18: Avec un peu de détermination aussi, parce que la compétence, le talent, ça ne suffit pas. Il faut également beaucoup de détermination.
19: Et pour ça, il faut du cœur et un mental de résistant.
17: Au téléphone, allô?
21: Oui, bonsoir Roger.
17: Abdoulaye Ado.
21: Oui Roger.
17: Et si le Gabon perdait son match? Et si le Burkina Faso aussi pouvait perdre son match ou faire nul? Et si les Lions pouvaient gagner leur match? Évidemment, si cela est si, on pourrait passer au second tour.
19: Y a pas de chemin facile.
21: On n'a pas besoin de si pour passer au second tour. Le Cameroun a toutes ses chances entre ses mains. C'est au Cameroun de décider de passer au second tour.
19: Je fais partie de ceux qui pensent qu'il n'y a pas de barrière infranchissable.
21: Et pour cela, il faut battre la Guinée-Bissau.
17: Et si nous ne battions pas la Guinée-Bissau?
21: Si on ne bat pas la Guinée-Bissau, on reste toujours en course, mais on aura tué notre joker. Parce qu'il faudra à ce moment-là battre le Gabon pour avoir au moins 4 points.
19: Faut y croire un peu, il y a bien des fleurs qui poussent dans le sable.
21: Ce qui me rassure, c'est que tous ceux qui avaient des préjugés par rapport à cette équipe, je dis que c'est l'une des équipes les plus motivées que le Cameroun a envoyé en compétition. Il y aura un réajustement avec l'entrée en lice de certains joueurs.
19: Il va falloir aller le chercher.
21: C'est une équipe capable de battre la Guinée et de battre le Gabon.
19: C'est quand tu te bats qu'il y a de belles victoires que tu peux arracher.
21: Le coach qui est redevable et responsable devant ceux qui l'emploient et devant le peuple camerounais.
17: Allez, bonne chance aux Lions et notables du Cameroun Ado. Stéphane Zanga,
18: il faut reconnaître cela. Nous sommes patriotes, nous souhaitons que notre équipe aille le plus loin possible, mais reconnaissons quand même que si des gens réalisent des contre-performances, fustigeons-le tout de suite, la critique est constructive. C'est de la critique que le coach prendra des dispositions pour la prochaine sortie.
19: Dans notre histoire, rien n'est écrit, mais tout sonne comme une évidence.
14: Très belle émission et le zapping est excellent.
19: C'est pas toi qui vas me contredire.

On refait l'actualité avec vous sur la radio des auditeurs. C'est la première sortie de cette semaine. Vous savez que dans la nouvelle programmation, nous vous retrouvons le lundi, le mercredi et le jeudi de 15h à 18h. Voilà, nous allons entamer la première édition.

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0: On refait l'actu avec vous. Vous êtes sur la radio des auditeurs. Le roi Salmon Issana est l'ingénieur de son qui conduit nos équipes techniques et de production. Le roi qui officie en même temps à la régie d'antenne. Brian Bida, Alain Osekwekam et Boris Dogmo sont là pour la version vidéo et numérique. Le maestro Claudio est à la réalisation. La supervision générale est du révérend pasteur Emmanuel Nuel-Bissaï, le duc Roger de qui que je suis ici. Et je suis très très heureux de vous tenir compagnie cet après-midi encore. Vous n'avez pas besoin de prendre le maquis pour vous exprimer. La démocratie d'opinion est une réalité chez nous à Royal FM. Vous appellerez donc au 640 61 38 42 et au 6 71 15 73 et 21. Vous vous exprimerez en toute liberté et encore aussi en toute responsabilité. Joseph Olinga, journaliste, est mon invité unique de cet après-midi. Vous l'avez souvent lu dans les colonnes du journal Le Messager. Vous le lisez aussi dans les Panorama Papers. Joseph Olinga, bon après-midi et merci d'être ici.
1: Bon après-midi, Roger. Bon après-midi à ceux qui nous écoutent en ce moment.
0: Oui, voilà, c'est ça. Ils sont très, très nombreux. Et bientôt, ils réagiront à l'actualité sur notre antenne. Mais avant de vous proposer la première thématique de cet après-midi, je vous propose un prologue. Je vous remets dans les conditions de port du galon, du nouveau galon, du général de brigade Bokor à Bondo, commandant de la garde présidentielle. Il était colonel, il a été nommé général de brigade. Il a porté ses nouveaux galons vendredi dernier. C'était une fête, une grande célébration festive dans les installations de la garde présidentielle à Obili. Hein. Suivez cette actualité et puis si vous avez quelque chose un mot à dire à ce propos, nous vous écouterons, pourquoi pas. Voici un cliché sonore sur cette grande célébration, cette grande cérémonie, très courue en fin de semaine dernière.

0: C'est dans une ambiance particulièrement chaleureuse que le nouveau commandant de la brigade de la garde présidentielle est accueilli par les hauts gradés de cette unité. Honneurs militaires, accolades et témoignages de fraternité rythment cette première séquence en présence de plusieurs personnalités, parmi lesquelles le ministre de la Communication, René-Emmanuel Sadi. Après l'accueil, place à l'installation officielle du nouveau commandant. Un moment solennel qui ouvre une nouvelle page dans la vie de cette unité chargée de missions particulières au service de l'État. Mais au-delà du protocole militaire, la cérémonie prend rapidement une dimension spirituelle. Une messe d'action de grâce est célébrée par Mgr Sostène, évêque d'Obala. Dans son homélie, le prélat rappelle notamment que chaque chose a son temps, une invitation à accueillir cette nouvelle responsabilité avec foi, patience et sens du devoir. Au cœur de la célébration, la Sainte Seine vient renforcer ce temps de communion et de prière, moment particulièrement symbolique. Ensuite, la bénédiction du nouveau général et de son épouse par l'évêque. Une bénédiction qui accompagne cette nouvelle étape de leur parcours et les responsabilités désormais confiées au nouveau commandant. Dernier acte de cette cérémonie, la remise des cadeaux. Des présents qui viennent traduire, au-delà des fonctions et des grades, les liens de fraternité et de proximité entre les hommes et les femmes de la brigade de la garde présidentielle. Une cérémonie qui s'achève donc dans la convivialité, après un accueil empreint de solennité, un moment d'action de grâce et des marques d'affection adressées au nouveau commandant et à son épouse.
1: Joseph Folinga, ce sera la première fois que la garde républicaine, enfin, la garde présidentielle, soit commandée par un général depuis la création de ce corps au sortir au lendemain du coup d'État manqué d'avril 1984. Ça a toujours été un colonel à la tête de cette formation d'élite qui s'occupe de la sécurité du chef de l'État et de sa famille. Pour la première fois, l'ancien commandant a été promu général et il a été nommé toujours conforté à ses hautes fonctions et responsabilités.
2: Oui, il faut surtout voir là une marque de reconnaissance pour le... Le travail abattu, rien n'est parfait.
1: Confiance aussi.
2: Manque de confiance, voilà, comme vous le dites. Du travail abattu, du mérite de cet officier supérieur. Maintenant, des gens peuvent pérorer de part et d'autre. Mais je crois que la première des choses qui me vient à l'esprit, c'est de saluer cette consécration en réalité, parce qu'il s'agit d'une consécration.
1: Oui.
2: Je pense que pour toute personne dans l'armée, la consécration, c'est d'être général un jour, de dire ok, j'ai plafonné. Mais on va aussi dire que il est bon de plafonner administrativement par rapport au décret, mais comme on dit en Afrique, lorsqu'on vous accorde une certaine confiance, ça veut dire qu'on attend un peu plus de vous. Donc, on va le dire ici, probablement, ils nous écoutent. On va dire félicitations générales. Mais ça veut dire que la République attend plus de vous. C'est vrai qu'on dit, le plus souvent que vous êtes au service du chef de l'État et de sa famille, mais en réalité, le chef de l'État est une institution, donc vous êtes au service de la République, donc félicitations et on attend un peu plus de vous.
1: Voilà, Joseph Olinga l'a dit. Le général de brigade Boko Abondo, qui vient encore de bénéficier de cette marque de confiance du chef de l'État, était d'ailleurs passé colonel à titre exceptionnel à l'époque.
2: Effectivement.
1: Oui, à l'époque, il est commandant quand surviennent des troubles au sein des troupes, surtout parmi les milieux subalternes à la GP. Exceptionnellement, il a été promu. Il a été d'abord nommé commandant, et pour qu'il ne soit pas en dessous des colonels et des autres qui se trouvaient là-bas, exceptionnellement, il a été promu colonel à l'époque. Le voici général. C'est une marque de confiance. Ça symbolise l'honneur et la fidélité d'un homme au service des institutions comme Olinga. Joseph l'a dit tout à l'heure.
2: Bon, peut-être que je vais quand même ajouter, c'est-à-dire qu'il ne faut pas... on a dit que rien n'est parfait. Autant, parfois, lui, le général, qui était colonel hier, n'a pas toujours le temps d'être au contact des hommes de troupes. Vous faites bien de rappeler l'historique et la genèse de son parcours. Peut-être que c'est le bon moment aussi d'appeler le commandant de la garde présidentielle, le général
1: Becor
2: en ce moment. Il a dit, bon, ok, là, vous êtes général, bravo, félicitations, mais il ne faut pas oublier que dans les troupes, il y a des problèmes qui peuvent vous paraître... minimaux qui pour vous, si vous ne prêtez pas attention, peuvent être balayés du revers de la main. Donc là, vous êtes devenu le père. Vous êtes devenu le père de tous ceux qui sont à la garde présidentielle et notamment des hommes de troupe. Eux aussi ont des sollicitations, ils ont des attentes. Nous vous appelons, en tout cas c'est notre rôle. Notre rôle c'est vous transmettre ce qui se passe au sein de à la base. Et à la base, tout le monde n'est pas toujours content. Il y a des gens qui estiment qu'ils sont maltraités, il y a d'autres qui estiment qu'ils ne sont pas assez bien traités. Nous espérons que au-delà de la posture de commandement qui paraît pour tout le monde la première mission qu'on vous donne, votre mission c'est aussi de réguler, de réunir, parce que en réalité vous êtes à la tête d'une famille. Donc nous n'avons aucune notre rôle n'est pas de faire la langue de bois et vous dire que au sein de la garde présidentielle aussi il y a des gens qui ont des problèmes et nous espérons que les pleins pouvoirs qui vous ont été donnés à la garde présidentielle permettront que vous arrangez les problèmes de ceux qui parfois sont au bas de l'échelle et vous n'avez pas de retour avec eux tout le temps, mais il est question que vous engagez aussi, je ne sais pas si on va dire une réforme, mais tout au moins que vous accordez une attention particulière aux attentes et aux revendications de ceux qui sont en bas.
3: Il est 16h.
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1: On refait l'actualité avec vous maintenant que nous vous avons proposé cette actualité-ci en guise de prologue. Nous vous proposons une première détente musicale qui va déboucher sur le premier sujet d'actualité qui va nous donner d'échanger plus amplement cet après-midi.

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4: Voilà, vous avez regardé le match des Lions indomptables du Cameroun qui jouait à Garoua jeudi en soirée contre l'équipe nationale de football des Comores. Vous avez aussi suivi à la radio, hein, moi je suivais à la radio. Quel est le sentiment que vous a laissé cette rencontre, hein, l'équipe mobilisée par David Pagou? Beaucoup de jeunes gens que vous n'aviez jamais vus dans cette sélection en reconstruction. Un gardien de but qui vient de la deuxième division en France. C'est ça, c'est en France, n'est-ce pas? Bologne, je crois. Hein. Et donc, des jeunes gens, mais qui étaient animés par une détermination que tout le monde a. Des Lions indomptables jeudi dernier. On peut leur donner un petit cliché, le roi Salvan Issana. C'est ça, un petit cliché.
5: Intercepté, quelle bonne lecture.
6: Bon, ok, mais la passe était peut-être un peu téléphonée.
5: En retrait.
6: Pas le choix avec cette défense.
5: Le centre devant le but. Bonne sortie du gardien, ça c'est de l'autorité.
7: Youssouf.
5: Et il jaillit pour prendre ce ballon.

0: Et le centre bien placé. Et ce ballon qui sera pour le gardien. Oh, il y avait danger, mais il a bien jailli.
1: Maolida.
0: Non, ça manque d'application.
2: Petit cliché sonore encore hein, de cette rencontre que vous avez suivie avec des buts palpitants. Comment avez-vous trouvé cet affrontement au stade de Roumdé Adjar à Garoua entre les Lions Indomptables du Cameroun et l'équipe nationale de football des Comores? Allô? Allô, allô, sur la deuxième. Hein? Allô? Mais vous êtes là, hein, je vous vois d'ailleurs, hein, sur la deuxième ligne, allô? Oh là là là là, le réseau du colon, on va refaire ça, on refait ça. 640 61 38 42 671 15 73 et 21. Hein, si vous êtes là, on refait ça. Oui, repartons. Allô?
3: Allô, c'est...
2: Papi H, Bani Onana, bon après-midi.
3: Bon après-midi.
2: Oui, nous vous écoutons avec plaisir.
3: Citoyen,
2: oui.
3: Je veux d'abord donner mes félicitations au général Bokora Bondo. Et mes félicitations au président de la République. Mes félicitations à mon village Minkama. Quand j'ai dit Minkama, Minkama est déjà encadré presque quatre institutions. Et je ne suis jamais gourmand mendiant, mais je me laisse faire. Parce que Minkama, là où se trouve la GP, c'est là où ma dernière chef à l'époque coloniale. Et beaucoup de gens dans le Kafuya se sont ont profité de notre. Ce n'est pas la naïveté. C'est un problème parfois de dignité que j'ai laissé parce que les gens se sont, je ne sais pas, ils ont beaucoup de choses dans cette GP depuis. Il y a quatre institutions, je veux citer. Il y a d'abord eu le service national de participation au développement. Après, on a ajouté une institution qu'on appelait service militaire. Chaque fois, le ministre venait faire ses séminaires de formation, des animations sociales dans ces villages. Maintenant, c'est la GP, la garde présidentielle. Quand je sors de mes temps, j'ai dit donc, je n'ai pas peur de le dire que c'est mon grand-père, la dernière maison de mon grand-père fut en ces lieux-là. On a créé ça devant moi. Quand Baba Touré vient donner le premier diplôme à Minkama, j'étais déjà un garçon. Je l'ai vu. C'est ma mère qui chansonnait pour animer Aïdjo. À qui veut l'entendre? Il y avait une volée venue passer chez moi après 6 fois, étant secrétaire général à la présidence de la République, le premier ministre, pour donner le diplôme agricole. Les autres que je vais appeler, jusqu'au colonel Semgué,

0: J'ai vu Yaoundé Adia. Comment avez-vous trouvé la prestation de Lyon? Si Lyon la prouve, il peut vous faire quelque chose dans les jours qui viennent. Nous vous écoutons. Vous vous appelez comment?
1: Appelez-moi Raoul le taximan.
0: Raoul la Bohème le taximan. Prenez la parole.
1: Merci. Roger Pierre de Kike. Ce Lyon, ce nouveau Lyon, nous ont épatés. Le commencement est très bien. Mais on a l'habitude de nous dire la fin d'une chose vaut mieux que son commencement. Les Lyons, nous attendons une meilleure fin des qualifications de la Coupe d'Afrique. Je vous remercie.
0: D'accord.
2: Encore plus faire du bruit, s'enthousiasmer. Le corner de Dany Damasso. Et Damasso récupère la balle. Une deuxième chance avec ce centre. La tête et l'ouverture du score pour les Lions d'un docteur.
0: Allô?
3: Allô?
0: Patriarche Maréchal Thomas Masson Mbombo, bon après-midi, bienvenue.
3: Bon après-midi.
0: Oui.
3: Roger de Kick.
0: Oui, oui, mon frère.
3: Semaine sublime à toi.
0: Merci.
3: Infiniment. Dans le grand studio Thompson.
0: Oui, oui.
3: Je n'oublie pas tout ce beau monde que tu manages en ce moment. Et des salutations paternelles à ton invité.
0: Oui.
3: Mm-hmm. Je n'oublie pas les auditeurs et les auditeurs par milliards, de même que les intervenants. Roger, mm-hmm. J'ai pu regarder une équipe, mais je suis resté sur ma faim. Parce qu'il y a encore beaucoup à faire dans ce groupe qui n'est pas aussi soudé comme celle des générations 80, 90, 2000. Et il y a encore à bâtir une ossature. Moi, quand je regarde cette équipe, je ne reconnais pas des joueurs de par leur patronyme. Et aujourd'hui, je ne peux pas faire une composition d'une équipe nationale comme dans les années 80. Parce que je pouvais faire l'ossature qui allait évoluer sur des pelouses vertes à partir du gardien de but jusqu'au 11e joueur. Tel n'est pas le cas aujourd'hui. Mais je me suis réjoui tout en restant sur ma faim. Contre les Comores. On ne peut pas battre une équipe comorienne et nous réjouir. Si c'était au moins le Sénégal ou la Côte d'Ivoire, c'est là où j'allais comprendre que Pagou est en train de faire un travail avec de très bons résultats. Je ne peux pas le sous-estimer, même comme il y a encore beaucoup à faire. Demain, j'espère que le Congo, qui a été battu à l'extérieur, fera des mains et des pieds pour ne pas laisser les Lions rentrer encore avec une victoire. Je serai encore mieux concentré que lors du premier match. Bonne émission.
2: Encore plus faire du bruit, s'enthousiasmer. Le corner de Dany Damasso. Et Damasso récupère la balle. Une deuxième chance avec ce centre. La tête et l'ouverture du score pour les Lions indomptables. Le voici, le premier but dans cette rencontre. Le Cameroun domine depuis un bon moment, mais est enfin efficace avec David Niengué. Voilà le but d'une nouvelle ère camerounaise, une équipe rajeunie et modifiée.
0: David Niengué, quelqu'un que personne ne connaissait. C'est une équipe rajeunie, bonifiée. Attention, elle peut faire mal. Allô?
4: Merci, Roger.
0: Oui, bon après-midi. Bonsoir à toi. Oui, comment je vous appelle?
4: C'est Martial à l'appareil.
0: Martial, nous vous écoutons.
4: Ok, c'est la même équipe fermée qui vous accompagne. Je ne veux pas oublier ceux qui sont passés le patriarche, ceux qui viendront et ceux qui sont avec vous. Roger.
0: Oui, oui, oui, oui.
4: Vous savez que la rentrée scolaire a souvent été timide, non?
0: Oui, tout à fait, tout à fait. Pour tout
4: c'est
0: le monde,
4: comme d'ailleurs. Ça aussi, la rentrée sportive. Mm-hmm. Surtout avec l'équipe de Lyon Indomptable complètement rajeunie. Et vous savez que beaucoup parmi ceux qui ont évolué jeudi dernier, certains avaient comme

0: avaient dans leurs jambes une première sélection à l'équipe nationale. Mmh. Et vous savez, avec notre public assez exigeant, je pense quand même, Roger, que même vous, le premier jour que vous avez tenu le micro, vous l'avez tenu avec beaucoup de pouces. Donc, il faut aussi se dire que beaucoup ont commencé leur première sélection aussi avec beaucoup de pouces dans les jambes. On a gagné, c'est ça l'essentiel. Félicitations à ces jeunes joueurs qui véritablement nous ont montré beaucoup de talent à venir. Et félicitations ici à Pagou qui est en train de nous démontrer quand même qu'il peut. Et je pense que si on lui donne assez de temps, il va avoir une équipe dans les prochaines années très très soudée et très compétitive. Et
1: est-ce qu'il y a une petite critique à formuler, le gardien de but? Est-ce que ça va? Vous demandez qu'on donne du temps à cette équipe afin qu'elle se mette...
0: Il y a toujours la critique, hein,
1: oui,
0: Roger.
1: Oui, oui.
0: Et la critique va dans le sens. Et même c'est pour ça que j'ai voulu justifier ça. C'est le simple que beaucoup sont à leur première sélection. Ça veut dire qu'ils ne peuvent pas être. C'est-à-dire que dans le jeu, concentré jusqu'au bout. Il y a la foule même aussi jouer en leur défaveur. Et très rapidement, pour dire tout simplement que, franchement, les gens qu'ils cèdent, à dire que les Comores, sinon, le Cap-Vert n'allait pas tenir tête à l'Argentine, à la Coupe du Monde.
1: Voilà.
0: Actuellement, il n'y a plus de petites équipes. Oui. Chaque équipe se bat pour avoir une place au soleil. Et le Comore n'est pas venu ce jour-là pour dire qu'on va se faire battre. Le Comore est venu aussi pour chercher à battre les Lions Incontables. Et s'ils nous avaient battus, on ne devait jamais dire que vraiment une équipe comme les Comores. Donc faisons très très attention. Même avec le Congo du Mali, il faut peut-être qu'on y aille tout en sachant que on ne peut pas les dénigrer d'avant. Parce que quand on joue déjà les éliminatoires, ça veut dire que chaque nation véritablement a eu sa place. Voilà pourquoi elle est. Alors, ne restons pas là sur nos lauriers pour dire les Comores. Non, il n'y a plus de petites nations de football.
1: Merci, merci à vous aussi. On reste sur la même ligne. Hein. Allô? Allô? Il y a quelqu'un sur la première? Allô?
2: Bonsoir, Roger Pierre de Kiki.
1: Oui, oui, bon après-midi. Vous êtes monsieur?
2: C'est Joseph qui vous appelle.
1: Joseph.
2: Bonsoir à vos invités. Mm-hmm. Moi, je pense que le Cameroun est en train de bâtir quelque chose de formidable. Mmh. Et je comprends parfaitement la stratégie de M. Pavou. Il fait des tests, il met des joueurs et enfin il va constituer un 22 lions qui pourront être au même pied d'égalité.
1: Ah oui, parce que les Baléba et les autres ne sont pas encore entrés.
2: Ils ferment la tête. Mmh.
1: D'accord.
2: Donc je pense pour moi qu'il faut laisser ce monsieur travailler. Une équipe en reconstruction qui a perdu de la valeur il y a au moins 5 à 7 ans, voire 10 ans, elle ne peut pas se relever d'un revers de l'année. Mais les Camerounais, on a besoin d'un coach aujourd'hui et d'aller remporter la Coupe du Monde. Je pense que ce genre d'exigence-là, s'il fallait l'exiger, il fallait exiger ça à nos dirigeants pour qu'on ait des conditions plus meilleures. L'équipe nationale, il faut laisser pour construire et avancer. Merci, je peux...
1: D'accord, merci à vous aussi. Allô?
3: Allô, le maître de radio.
1: Dibril, bon après-midi, oui.
3: Bon après-midi à toi.
1: Oui, oui.
3: Bon après-midi à notre invité. Mm-hmm. Et bon après-midi pour les auditeurs. Mm-hmm. Roger.
1: Oui.
3: La particularité, vous savez, nous sommes un pays à part. Mm-hmm. Donc nos choses n'existent nulle part. Ce que nous on fait, on ne voit jamais ça nulle part. C'est que le président auditeur venait de dire qu'il est en reconstruction. On ne reconstruit pas une équipe nationale. Une équipe nationale, c'est là où on rassemble les meilleurs joueurs du moment d'un pays. Ce n'est pas là où on essaie de formation. Comme cela est le cas pour le moment. Nous, les championnats, on voit comment. Sur les stades, on trouve les Camerounais qui jouent tous les dimanches. Mais par notre curiosité, souvent quand on retire la liste, on va te sortir quelqu'un qui n'existe, qui n'a jamais compris d'amener de F. pour le mettre à l'équipe nationale. Vraiment, c'est une curiosité. Vous n'allez jamais trouver ça nulle part, si ce n'est pas au Cameroun. Peut-être que c'est la manière des dirigeants du football de gérer leur part de l'équipe nationale. Moi, je leur souhaite tellement bonne chance que leur méthode à eux qu'ils appliquent, que ça fonctionne. Parce que nous, on ne peut pas passer tous les temps à dire aux gens qu'on reconstruit l'équipe nationale. On le reconstruit comment? Quand on était à la Coupe du Monde à Vincent, c'était la reconstruction. On a chassé tous les cadres de l'équipe nationale. On a vu ce que ça a donné. On est reparti à la Coupe d'Afrique. On a encore mis dehors tout le monde. On a vu ce que ça a donné. Aujourd'hui, nous, on va encore revenir chanter ça dans les... Vraiment, ça va être comme les affaires de nos gouvernants, là. Vraiment, moi, je regarde seulement, je les souhaite bonne chance. Je dis vraiment que si c'est leur manière de gérer et que ça donne, il n'y a pas de problème. Nous tous, on les regarde avec... Les David Nyengue, donc tu dis qu'ils ont maté les filles. Ils sont c'est des gars qui sont dans des... qui ont beaucoup souffert. Il était en Arabie Saoudite, ça n'a pas donné, il est revenu jouer en Tunisie. C'est des joueurs qui se battent aussi comme ça, des joueurs de seconde zone, comme nous on aime les appeler. Tu ne peux pas regarder le championnat européen, tu regardes des joueurs qui sont titulaires dans des grands championnats, on ne les appelle pas, mais on fait appel à ces bons.
1: Mais est-ce que le match, le spectacle n'était pas beau, celui que vous avez vécu jeudi dernier?
3: Je n'ai pas dit ça.
1: Alors?
3: Je n'ai pas dit que c'est pas beau. C'est pour ça que je t'ai dit que si c'est leur manière de penser ou leur manière de diriger le football, bon vent à eux.
1: D'accord.
3: Parce que c'est un choix. Chaque coach choisit
1: Merci. Sa
3: manière de gérer.
1: Oui.
3: Merci
1: Dibril. Dibril va revenir tout à l'heure parce qu'on va se prononcer sur le match de demain. Allô? Sur la première, allô?
4: Oui, allô, le Duc, bonsoir.
1: Charles Mbella, bon après-midi.
4: Bon après-midi à vous et ton invité.
1: Oui.
4: Et bon après-midi à tous les auditeurs. Mm-hmm. Oui, le Duc, c'est très tôt de dire si on va partir loin. On ne veut pas simplement gagner le Comor. Il faut que Pagou gagne le Coupe d'Afrique des Nations et qualifie les Lions au Mondial. Donc, cette équipe a moins de 50% d'efficacité malgré qu'ils ont gagné. Tu as vu le gardien, il tremblait encore. Pagou n'est pas encore convaincant. Et comme Jibu vient de dire, on ne peut pas être dans une reconstruction éternelle. Nous, les Camerounais, aiment ce mot. On reconstruit. Pourquoi on ne reconstruit pas le gouvernement et le pays aussi? Non. Pagou n'est pas encore convaincant. La dernière Coupe du monde, la dernière Coupe d'Afrique, il n'est pas atteint l'objectif. Il n'est pas atteint le demi-final. Et maintenant, il a gagné 3-1 contre le Como à Garoua. Est-ce que c'est convaincant? Non, il a seulement gagné. On attend le deuxième match demain. Si Claude Leroy ne va pas nous verser le piment dans les yeux. Donc, Pagou, il faut beaucoup de travail. Tu ne peux pas rassembler tout le temps les joueurs de deuxième division, troisième division. Quand même, c'est le Lion des Ondas, c'est l'équipe nationale du Cameroun. Et ce système de jeu, quand il joue avec trois défenseurs, est-ce que Pagou peut jouer avec trois défenseurs contre le Maroc, contre l'Égypte, contre le Sénégal ou contre le Nigeria? Il faut qu'il soit sérieux. Il n'est pas encore sérieux. Donc je reste à l'écoute.
1: Joseph Olinga, vous aussi, vous avez forcément et passionnément suivi cette rencontre de football jeudi soir.
5: Oui, effectivement, peut-être vous me permettrez de revenir après avoir suivi, après avoir checké les précédents auditeurs, de passer un salut particulier au ministre de la Défense, Joseph Bétier Assoma, mm-hmm. qui, il me semble, fait un travail qui est assez holistique, assez humain, pour le dire de manière triviale. En faisant de l'armée un corps qui n'est pas mécanique, mais qui est essentiellement humain et qui est professionnaliste armée. Et salue aussi le général émérite, hein, le général d'armée Pierre Sélinguet, qui, au-delà de son rôle proche des armées, fait un travail assez particulier pour la renaissance du café, hein, de la café, club des amis de la forêt équatoriale. Donc, ceci dit, j'ai suivi ce match, effectivement, il est évident que les auditeurs, tels qu'ils sont exprimés tout à l'heure, font un cliché qui se rapproche vraiment de ce qui s'est passé, c'est-à-dire qu'on a été entre la satisfaction d'une victoire, hein, celle des Lions indomptables, et des attentes qui restent pertinentes aussi. Mais lorsqu'on a fini de dire des attentes qui restent pertinentes, il faut qu'on sache aussi que nous sommes là face à une nouvelle cuvée qui met le pied à l'étrier, pour la plupart en tout cas. Et lorsqu'on a écouté l'entraîneur des Lions, notre compatriote, M. Pagou, il est évident qu'on est en train de jauger. On est en train de juger de nouvelles valeurs. Bon, par contre, ce n'est pas pour apporter la polémique. Je ne suis pas souvent d'accord avec ceux qui pensent que une équipe n'est pas en reconstruction. Une équipe nationale, une sélection, une dynamique, la dynamique est en perpétuelle reconstruction, parce qu'il faut justement des énergies nouvelles pour qu'elle avance. Donc, qu'on accorde la confiance à ces gens, c'est vrai que on a vu certaines incertitudes, on a vu certaines défaillances durant ce match, mais on a aussi eu un très beau spectacle. Et on pense que lorsque ceux-là qui mettent le pied à l'étrier à l'équipe nationale, lorsqu'ils auront une ou deux rencontres dans les jambes, ils vont s'acclimater et on ira vers le lendemain meilleur en tout cas.
1: D'accord. Allez, on refait l'actu avec vous. Oh, le téléphone, il crépite encore. Allô?
6: Rebonsoir.
1: Allons-y rapidement. Nous vous écoutons de nouveau.
6: Citoyens, je pense que ce n'est pas une question de 4e division. Ce n'est non plus le problème de baptême de feu et patriotique. Quand il y a le patriotisme, si on sort de la 10e division, on dit d'abord ma patrie, mon drapeau et ma nationalité. Et on fait donc cette guerre. La guerre veut dire baptême de feu. Donc, il ne faut pas trop pousser le bouchon très loin. Il faut moralement. Comme on n'a pas l'argent pour faire des cadeaux à nos jeunes lions, il faut les motiver moralement et spirituellement. Laissez-les Pagou tranquille, pourquoi ne pas le mettre aussi au podium international? Qu'est-ce que nous voulons, nous les Camerounais? Oh,

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1: Alphonse Honor de Essew est parti de Richard Epessé, l'un des plus grands bassistes camerounais. Nous repartons au téléphone. Hein. Allô?
2: Oui, le duc.
1: Oui.
2: C'est Martial qui revient.
1: Martial, oui.
2: Déjà pour apprécier l'argumentation de notre invité. Hein.
1: D'accord.
2: Franchement, il a dit quelque chose de pertinent.
1: Mais oui.
2: Mais maintenant, il faudrait que les gens sachent que quand on parle ici de reconstruction, généralement, les coachs dans les équipes nationales sont des sélectionneurs. Ils sont sélectionneurs, ils ne sont pas des entraîneurs proprement dit. Alors, le problème ici, c'est que il faut qu'on cherche des gens capables de sortir une équipe cohérente, une équipe solidaire, une équipe qui s'entend sur presque tous les compartiments. Et c'est pour ça que quand on dit qu'on reconstruit, c'est justement la recherche de ces talents-là. Mm-hmm. C'est-à-dire qu'on est sûr qu'en défense, on a déjà une ossature au milieu du terrain et en attaque. On ne dit pas que on ne doit pas critiquer, mais sinon, cette équipe est complètement jeune. Complètement. Alors, il faudrait quand même, au bénéfice du doute, qu'on leur donne un peu, vraiment, tout ce que nous pouvons avoir pour qu'ils puissent aller un peu plus loin. Ils n'ont pas commencé par une défaite, ni par un match nul. C'est une victoire déjà, et c'est ce que nous recherchons.
1: Une victoire fulgurante.
2: Bon, c'est vous qui pouvez l'appeler fulgurante.
1: Oui, mais un 3 buts à 0, attention, de façon explosive. Il faut être réaliste. Hein. Ce n'est pas rien. Parce que l'équipe de Comores, là, n'est pas une petite équipe. Hein. Il faut faire attention.
2: Mais bien sûr. Est-ce qu'actuellement, en Afrique, on peut encore qualifier des clubs ou des équipes des petites nations? Ce n'est pas possible. Sinon, nous-mêmes, en 90, on est allé battre l'Argentine. On sortait d'où? On avait quel rang sur le plan mondial? Beaucoup même de nations sont allées nous découvrir face à ce match-là. Beaucoup de gens pensent toujours que ce type d'espoir doit être camerounais ou doit venir du Cameroun. Et les autres ne doivent pas en bénéficier aussi. Donc, sachons que quand nous partons face à ce type d'équipe qui voudrait aussi battre le Cameroun pour qu'ils voient aussi leur image un peu plus grande. Alors, qu'on se dise quand même que c'est un match de football où ces trois alternatives doivent en ressortir. On a gagné. Et c'est ça le plus essentiel. Maintenant, on peut simplement dire que les erreurs que nous avons vues, soit aussi seulement tu les as vues peut-être deux fois que nous, et il faut seulement réussir. C'est un peu comme Roger pour sortir par là. Quelqu'un viendra dire que Roger fait quoi derrière, pour moi je peux faire mieux que lui. Alors, nous sommes trop critiques, mais il faut qu'on comprenne que l'art aussi parfois n'est pas aussi facile que ça. Merci beaucoup à vous.
1: D'accord, allez, merci infiniment. On est toujours au téléphone, hein. Allô?
3: Rebonsoir.
1: Oui. Oui, monsieur.
3: D'accord, disais,
1: oui.
3: Nous qui portons critique à David Pagou, on veut les meilleurs, on veut ceci. Que certains viennent ici, nous disent qu'il y a 15 joueurs, 15 Camerounais qui jouent dans des grands championnats européens qui sont titulaires. Ça, c'est dingue. On a toujours tendance à simplifier les autres. Est-ce que le Cabo Verde ne nous a pas éliminés? C'est avec les gros noms. Mm-hmm. Tout récemment pour la Coupe du Monde. Les gros noms que nous cherchons là. Le Cabo Verde nous a éliminés. Avant de prendre cette équipe et aller remontrer notre visage à San. Donc je pense pour moi que nous exigeons un peu de tout. Et il faut faire confiance. Parce que quand j'entends certains Camerounais, j'ai comme l'impression qu'ils aiment quand ils voient quelqu'un à la peau blanche, même s'il est médiocre, qu'on lui laisse au banc de touche de l'équipe nationale. Il faut faire confiance aussi aux nationaux qui ont aussi déjà un vécu. Je sais ici, pour ce qu'il a fait à la CAN là, je pense que s'il aurait pris l'équipe nationale un peu plus tôt, il aurait fait mieux. Rigobert, avant de partir, il avait laissé cette équipe, elle était première. Dès que quelqu'un d'autre est venu, on a été éliminé pour la Coupe du Monde. Alors pourquoi on ne peut pas donner des valeurs à nos compatriotes? On veut toujours les porter critiques pour montrer qu'on ne connaît rien. Nous bavardons beaucoup, nous connaissons tout, mais nous avons des lacunes un peu de partout. Il faut laisser chacun faire son boulot, comme l'a dit le président tout à l'heure. Roger Kédé, qui est meilleur dans son domaine, on le laisse faire et on revoit, on essaie de voir ce qu'il peut nous apporter comme éducation. Merci et bonne émission.

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11: On refait l'actualité avec vous sur la radio des auditeurs. Hein. Nos lignes restent ouvertes. Mais avant de retourner, on prend quelques-uns parmi les auditeurs et nous allons vous proposer d'écouter Philippe Doucet. Grand journaliste sportif français, grand connaisseur du football africain. Hein? Oui.
12: Grand journaliste et analyste.
11: Il parie beaucoup sur le Cameroun. Vous allez l'écouter, mais avant, repartons au téléphone. Hein. Allô?
13: Oui, allô, monsieur Roger, bonsoir.
11: Oui, Guy Alain, bon après-midi et bienvenue.
13: Je dis bonsoir à votre invité aussi.
11: Oui.
13: Sans oublier les 75 millions d'auditeurs de la Royal FM.
11: Oui.
13: Donc, il faut dire que c'est maintenant que nous avions une équipe. Avant, on avait des politiciens. Les gars qui faisaient les conférences de presse à minuit. C'est ma première fois de voir ça au monde. Une équipe qui se regroupe et fait une conférence de presse à minuit, presque 1h du matin. Nulle part ailleurs qu'au Cameroun. Vous avez une jeune génération de personnes qui veulent se faire de nom. Quelqu'un disait que là maintenant, tous ces gros noms-là, ils nous ont servi à quoi? On avait ces gros noms, la Tanzanie s'appelle le Cameroun, les petits pays s'appellent le Cameroun, vous vous en souvenez très bien. On avait tous ces gros noms-là, ils étaient dans le gros club, mais rien, il n'y avait pas la solidarité, les gars n'étaient pas soudés. Regardez, aujourd'hui, nous avons une équipe, les gars attaquent ensemble et rentrent défendre ensemble. Vous voyez au niveau du jeu, il te donne les passes comme si rien n'était. On marquait même 4 buts ce jour, même 5 buts. Mais auparavant, ça n'existait pas. On a laissé des gars, les gars ont laissé le football c'est dans la politique. Et ça ne marche pas dans les pays. Dans des pays sérieux, où c'est le foot, la politique. Et c'est ce qui s'est passé dans l'équipe de. Les gars étaient, ce qu'on appelait là, jouer de. Ils étaient suffisants, ils jouent dans les grands clubs. Vous voyez, courir au terrain, comme si c'était lui qui était, je ne sais pas. Hein? Les joueurs étaient déjà devenus les présidents de la fédération. Un joueur du football, il appelle son patron celui-là. Et vous voyez la mentalité des joueurs. Vous allez donc venir jouer quoi? Quand tu peux appeler ton patron celui-là. Arrêtez! Nous sommes dans un pays où nous devions donner la chance à une nouvelle génération. Vous avez le papa des vieux pères qui viennent là, les vieux pères qui viennent là pour jouer au foot. Est-ce que le foot c'était pour les vieux? Vous aviez un vieux joueur qui avait son cas, ne veut pas laisser la place aux autres. Et le gars, il est déjà devant, il ne peut plus rentrer parce qu'il est déjà vieux. Donc vraiment, vous avez une jeune génération de joueurs, des gars de 16 ans, 18 ans, 21 ans, on les voit jouer. Le football, c'est devenu, ce n'est pas une histoire de vieux pères. Tous ceux qui ne sont pas là aujourd'hui, ce sont des vieux joueurs. Ils ont fait l'état. Ce sont des joueurs. Ils ont joué, on a vu. Mais est-ce que le football, parfois, c'est il faut beaucoup d'efforts. Vous prenez les gens de 50 ans, les gens n'ont pas été envoyés télé, leurs enfants ont les 28 ans.
11: Alors, Guy Alain.
13: Oui, monsieur Rocher.
11: Je mets en face de vous le taximène Guilou. Ça ne vous dérange pas?
13: Non, merci, merci.
11: Sur la troisième, Guilou.
14: Bonjour, monsieur le DG.
11: Bon après-midi, bienvenue, hein, nous vous écoutons. Baissez le volume de votre poste radio.
14: C'est là, c'est fait. Bonjour, président Guy Alain.
11: Baissez le volume du poste radio.
14: Oui.
11: Baissez complètement.
14: Non, j'ai même éteint complètement.
11: D'accord.
14: Oui. Je disais ceci. Vraiment, quand on a des joueurs, vraiment, je crois que les joueurs même devaient être par série. Parce que quand un joueur qui ouvre les gens en dette privée ne devrait même plus jouer à l'équipe nationale du Cameroun. Parce que ce sont tous ces gens-là qui créent tout le bordel que nous avons par an à l'équipe nationale du Cameroun. Les jeunes enfants qui sont là aujourd'hui, vraiment, si on a dû suivre ces enfants, cette équipe va être très loin. Et je vais dire en plus, pour Claude Roy qui connaît bien l'équipe nationale du Cameroun, l'erreur qu'il a commise, c'est de dire qu'il va faire une fessée au Cameroun. Mais là, c'est qu'il va se tromper. Il va se tromper demain. Rien que les petits enfants, surtout que tous ces enfants qui jouent là, ils ne les connaissent même pas. Et ces enfants-là, même par défi, vont faire ce que cet entraîneur n'a jamais entendu. La fessée qu'ils ont de cette équipe demain, c'est pas la gueule de leur entraîneur, vous allez voir demain. Je crois que je souhaite bon match au Lyon et bonne chance à eux. Ils vont battre 2-0.
11: Alors, nous allons écouter Philippe Doucet, hein, journaliste, analyste, commentateur de football.
15: La nation qui, pour moi, reste complètement à part, c'est le continent, c'est le Cameroun. Le Cameroun est fascinant. Je veux dire, tout ce qui entoure les Lions indomptables est éternellement fascinant. Noël, il est président de fédération, il fait de la politique. Il est obligé. Il ne peut pas se comporter juste comme il était joueur, avec des tirades et des grandes phrases, et puis ça ne prête pas à conséquence. Là, il fait de la politique, il est obligé de le faire, et probablement qu'il a en vue d'autres échéances futures, où il faudra qu'il justifie ce qu'il dit aujourd'hui. Très clairement, j'ai connu l'Afrique par le football. Puisqu'en fait, moi, j'avais soif de voyage, au contraire de beaucoup, d'ailleurs. Ça m'a toujours surpris, il y a beaucoup de journalistes qui sont pas voyageurs, qui sont pas curieux, je trouve ça étonnant. Parce que Charles Bouya, qui aujourd'hui présente l'Afrique, Charles, c'était notre correspondant, on l'avait recruté, c'était notre correspondant en RDC, par exemple. Et je suis très content d'avoir eu cette influence-là. Par contre, si vous me parlez de souveraineté, alors, s'il y a quelqu'un qui a vraiment défendu et incarné l'Afrique, c'est le seul, parce que Ahmad, pas du tout. Et Motsepe, aujourd'hui, est un jouet dans les mains de Infantino, c'est très clair, il lui doit complètement son poste.
11: Allô, allô, allô?
16: Bon après-midi, monsieur.
11: Oui, Ange Raoul Ngetoum, bon après-midi.
16: Ouais, bon après-midi
11: écoutons
16: à ton invité, je salue tout le monde. Roger. J'aimerais un peu que Djibril vienne nous donner quelques gros noms de joueurs camerounais dans le championnat européen. Il dit condense. Tu vas prendre le fils de Bill Tchato, qui est où c'est à. Où c'est à Nice, où c'est quoi là. Il est titulaire là. Tu vas prendre Baleba qui est arrivé à Manchester. Tu vas prendre Zambouanguissa qui a décidé d'arrêter sa carrière. Tu vas prendre Bemo qui est à Manchester. En dehors des quatre là, tu vas prendre Aaron Moukoudi. Moukoudi, il est en Grèce, il est titulaire là-bas. En dehors de. Il y a encore qui. Vu que même Trabzonspor ou André Onana se trouve maintenant, c'est un club quasiment de troisième zone. Quelqu'un est venu mettre de l'argent à Trabzonspor ou tirer Trabzonspor vers le haut. Mais quand on entend les équipes parler, c'est comme si on avait des joueurs du Real de Madrid, on avait, je ne sais pas moi, les superstars. On les a mis de côté, ils n'existent même pas. Et toi-même, tu l'as si bien rappelé l'autre jour. Samuel était avec quand on appelait l'équipe nationale. En 98, là, quel âge. Il faut bien que ça commence quelque part. Laissons-leur leur chance. Laissons-les trouver de quoi ils sont capables. Il y a Baleba qui va revenir. Et bien d'autres joueurs qui vont intégrer. Ils construisent une équipe suffisamment solide et suffisamment dynamique. D'entrée comme ça, les polémiques ont commencé. Mais moi, j'aimerais bien souvent voir certains parler. Je dis que même les ligues du gardien la rougie, il y a des matchs où on arrivait au stade. Seulement les spectateurs dehors, on te met au stade, tu peux faire semblant de t'être blessé, tu sors. Tu n'arrives pas, tes pieds tremblent, ton corps tremble. Non, laissons ceux-ci se battre. Les joueurs dont les joueurs que les autres veulent là, nous ne les avons pas là pour le moment. Ce sont eux qu'on est en train de construire maintenant. C'est eux qui fabriquent. Et je suis sûr que d'ici la prochaine, après la prochaine CAN, vous verrez beaucoup de grands joueurs camerounais intégrer maintenant désormais les grands clubs. Comme c'était arrivé pour Eto, comme c'était arrivé pour les États même ailleurs et pour toujours encore. Merci.
11: Merci infiniment. Oh, le téléphone n'a cessé de crépiter. Hein. Allô? Allô, je suis là deux.
17: Bonjour, monsieur Roger.
11: Oui, papa François.
17: Merci.
11: Oh, oui.
17: Bonjour à tous les auditeurs et à votre invité au studio.
11: Mm-hmm.
17: Monsieur Roger Fieck, on ne peut plus faire le classement des Lions indomptables comme on le disait les années 70-80.
11: Mm-hmm.
17: Parce qu'on ne sait plus qui joue et où il joue. À l'époque, chaque joueur devait faire au moins 3 ans au Cameroun quand on a vu qu'il était un bon joueur avant de sortir. Aujourd'hui, tous les joueurs sortent. Parfois, même après 6 mois qu'on l'a acheté, il n'est plus là. Et il y a autre chose. Je leur souhaite d'abord beaucoup de chance pour leur match de demain. Je souhaite beaucoup de chance. Mais il y a autre chose que vous oubliez tous. Est-ce que dans cette équipe nationale, il n'y a pas les joueurs locaux? On ne sélectionne plus les joueurs locaux, les nationaux, là, qui jouent dans notre championnat. Et ils jouent dans quel stade? Le stade annexe est comme le stade Amadou Aïdjo ou alors le stade Kolbia d'Olende. C'est ça? Ils partent de couvrir, les filles ont gagné la CAN au Maroc. Je crois qu'ils n'ont pas que d'autres causes de couvrir les grands stades, les grands aires de jeu, les grands aires de jeu. Alors que nous avons des stades, faisons alors les bananerets dans nos stades qu'on a construits. On construit les stades pour faire quoi? C'est pas pour jouer au ballon. Le championnat se joue dans les stades annexes. Personne ne voit ça. On voit seulement, on attend les résultats. Quel joueur découvre les grands stades parfois à l'étranger? Et vous trouvez que c'est normal? Sauf qu'on a peut-être la majorité qui joue à l'étranger. Si on avait encore, comme on dit, les années 80, que tous les joueurs étaient locaux et qu'ils partaient jouer à l'étranger, ils pourraient même pousser le ballon dans les grands stades. Nous avons les stades qu'on a construits. C'est-à-dire que c'est ça qu'on construit pour faire des bananerets, je ne sais pas, des palmerets ou quoi. C'est, ça, on ne voit pas. Voilà autre chose que vous deviez déclarer ou alors dénoncer. Là, je trouve que ce n'est pas normal. Et les stades sont construits pour quoi? Si on ne joue pas au ballon dessus. C'est pour faire quoi? Parce qu'on est trop riche. Qu'on ne peut pas jouer les gens sur les stades et qui s'habituent à ces jeux. Voilà, les quais football club qui jouent au ballon. Pour le championnat. Oui, et il vient de couvrir, l'équipe vient de couvrir le stade ici avec ses adversaires. Et heureusement, ils ont gagné leur match.
11: Mm-hmm.
17: Si on allait accuser qui? Le Stade Obala, par exemple, je ne sais pas tenir que là-bas qui jouait. Le Stade Obala peut être comparable à l'ère de jeu du Stade Omnisport de Yaoundé. Je ne sais pas. Et même si ça peut avoir le même aspect, et le terrain même, la structure, si je cours avec les étrangers, vous trouvez ça normal? Pensez aussi à ça, s'il vous plaît.
11: D'accord, allez, merci infiniment, Papa François. Mais il est 17h à Yaoundé. Hein.
18: Il est 17h, bro.
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Nous sommes à Yaoundé en 1979 avec Méon Ambroise et les vétérans de Yaoundé. Identité, version originale, mon Dieu, quelle musique!

il fallait se retrouver en Vogada. Hein, et je vous rappelle que un an et demi plus tard, par l'entremise de Jean-Marie Aanda et de Claude Tchemeny, ils sortent Cool ou la Tortue. Identité produit, en fait promue ici là par Disque Cousin en 1979. Retournez-moi encore ça, mon Dieu, quelle musique, quelle percussion. Oh là là.

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1: Voilà, hein, il fallait aussi que je vous bouscule un peu avec les vétérans de Yaoundé, hein, 1979, identité. Joseph Olinga, tu n'y étais pas, tu n'étais pas encore là. Hein. Mais ton papa allait dans... tout le monde connaît Nvogada. On avait Eligefa, on avait Nvogada, des fiefs de la musique. Parce que Messi Martin, il jouait Eligefa. Et les autres jouaient Nvogada. Nkomo est venu plus tard, hein. Vraiment.
2: En fait, ce qui me vient à l'esprit, c'est que lorsqu'une musique est... lorsqu'une musique est bien faite, oui, elle est atemporelle. Mmh. Elle est atemporelle, on n'a pas en réalité. Nous le faisons, c'est parce que nous sommes sur des plateaux de radio ou de télévision que nous rappelons souvent la genèse de ces œuvres musicales. Mais ceux qui l'écoutent aujourd'hui, c'est-à-dire qui ne font pas le travail de recherche, le travail d'information que nous faisons, ont bien l'impression que c'est une musique qui est sortie.
1: Qui a été jouée l'année dernière.
2: Voilà, et ce n'est pas pour faire dans la critique ACEP. Ça vient aussi rappeler à ceux qui s'investissent, il faut faire des choses qui résistent au sang, qui résistent à l'érosion du temps.
1: Il faut éviter de jouer des musiques Kleenex.
2: Des musiques...
1: doivent traverser le temps.
2: Bon, en fait, je vais emprunter à votre expression. Oui. Bon,
1: le Kleenex, dès que tu as utilisé, tu jettes.
2: là, on écoute des gens qui ont fait des musiques. Il y a des lustres qui mettent des musiques qui nous paraissent tellement actuelles que... d'ailleurs... même au plan des thématiques et de la philosophie, c'est des musiques qui semblent, en réalité, parler des choses que nous vivons, parler des réalités que nous vivons au quotidien. Donc, je veux dire merci à ceux-là qui ont fait ces musiques. Beaucoup parmi eux sont partis. Oui. Merci à ceux qui restent et une invite aussi à ceux qui font ces musiques, à ceux qui font de la musique aujourd'hui, à ceux qui font dans l'art en général, et d'ailleurs dans tout ce qui est, dans tout ce qu'on fait dans la vie, à tout ce qui s'exerce dans un secteur professionnel ou semi-professionnel, si on le veut, à donner du mieux, à faire du mieux afin que les générations d'après puissent apprécier ce qui est fait.
1: D'accord, on va partir au téléphone, mais il crépite, hein. N'est-ce pas? Allô?
3: Oui.
1: Oui.
3: Bon après-midi à vous.
1: Oui. Bon après-midi, comment je vous appelle?
3: Oui. L'autre Jack de Biémassi.
1: Oui, l'autre Jack. Alors, oui. Le Cameroun, il a-t-il ses chances intactes face à la menace que profère Claude Leroy pour demain, mardi, au Congo?
3: Non, mais écoutez, Claude Leroy, c'est un coach. En tout cas, vous le connaissez très bien. Mmh.
1: Claude-Marie Leroy, sorcier blanc.
3: De Lyons notable. Oh, oui. Il faut quand même qu'on le note aussi. Donc, ce sont des paroles, généralement, qu'on le dit lorsque on est face à une grosse équipe qui est comme le Cameroun. Bon, en Guébé, parce que vous savez quand même que le Cameroun a beaucoup chuté. Mm. Donc, une boîte d'équipe peut ramasser le Cameroun comme, je ne sais pas, une boîte allumette qui est claquée. Vous voyez? Donc, moi, ce que je vais dire, c'est quoi? C'est vraiment, peut-être que lorsqu'on donne des analyses concernant l'équipe nationale, il faut qu'on soit parfois un peu honnête. Parce que quand vous regardez quand même cette équipe nationale, il y a quand même beaucoup, là, ça a chuté, vous voyez? Il y a les équipes, il y a les joueurs qu'on ne reconnaît pas, c'est vrai. On est en train de reconstruire, mais on doit pas passer la vie à reconstruire une équipe nationale. Figurez-vous qu'on a joué, je crois que c'était contre, je vais dire, la Coupe au Maroc. Vous avez vu bien que l'équipe était quand même encore acceptable. Mais qu'est-ce qui s'est passé entre-temps? Entre-temps, j'écoute des gens dire que, bon, écoutez, les gens ne vont pas venir faire le groupe d'eau, ne vont jamais pas venir parler. Non, écoutez, parfois l'équipe nationale, même si ton joueur qui peut te donner des résultats a un problème, parce qu'il faut accepter et faire avec. Vous voyez un peu? Parce que, regardez, si on vous pose la question, vous, je dis, où est parti le capitaine? Je parle là de Mnoutoulou. On ne peut pas vous donner une explication. Et pourtant, c'est un monsieur discipliné parce que les gens sont indisciplinés. Il n'a pas été indiscipliné. Mais il a de la niaque. C'est ça qu'on recherche. Donc parfois, il faudrait qu'on soit honnête de dire que non, vraiment, cette équipe a un problème. On se rend compte que c'est comme si c'est du combotisme qui existe maintenant dans cette équipe nationale parce qu'on ne se refait plus exactement à des joueurs professionnels ou alors à des joueurs talentueux. Parce que quand j'ai vu cette équipe jouer, on a gagné 3-0-7. Mais écoutez, avec quelle manière ? Ça n'a pas de sens. Voilà. Merci.
1: D'accord, allez. Merci infiniment. 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
8: Voilà, je vous propose une attitude de Claude Leroy. Et puis, vous êtes nombreux à vouloir appeler. Vous allez nous dire comment vous concevez cette rencontre de demain au Congo, les Lions indomptables face au Diable Rouge de Claude Leroy. Allez.
9: N'oubliez jamais que vous êtes dans un pays qui a été champion d'Afrique. Toutes les équipes nationales africaines ne peuvent pas dire qu'elles ont une étoile sur leur maillot. Il y en a plein qui n'ont jamais été champion d'Afrique. Plein. Sénégal a attendu très longtemps avant d'être champion d'Afrique. Le Mali, n'en parlons pas. Il y a plein de pays qui n'ont pas... Ils n'ont pas été champions d'Afrique, donc c'est potentiellement un grand pays de football. Il faut le régénérer. La mécanique pour le changement, c'est très simple. Mécanique pour le changement, savoir, c'est formation des éducateurs. C'est la base de tout. Quand votre gamin il commence le foot, il faut qu'il ait le meilleur éducateur pour l'apprentissage de tous les gestes, pour le respect de ce que c'est la vie en collectivité, parce que le foot, c'est aussi la sociabilité créée grâce au football. C'est comment comprendre le monde grâce au football, la vie ensemble. Tout ça sont des éléments importants. C'est pas seulement savoir taper dans un ballon.
8: J'ai lu dans les colonnes des journaux sénégalais Claude Leroy, Claude-Marie Leroy, le sorcier blanc, celui qui a même déniché Samuel Eto'o, a dit « Ce que je vais faire le mardi contre le Cameroun, ça restera une histoire dans la mémoire de chaque Congolais. » J'ai une surprise contre le Cameroun mardi. Claude-Marie Leroy. Allô?
10: Allô, citoyen.
8: Manionana.
10: Citoyen, on a mangé du poisson. C'est un vieil ami, hein. Le roi, le béton, l'ami Passy n'est pas venu partager les politiques du pays. Quand il fut au Cameroun, c'était juste concentré dans le football. Rien que nous avons mangé les écureuils et les poissons braisés à la régie, au quartier régie à Yaoundé, à l'époque de Mamba, père, son âme, Mamba, que tu... Allô?
8: On écoute.
10: Mamba, qui jouait dans ton air? Alors, Loro était un grand ami des Camerounais. Il n'avait pas d'exception. Mamba Manouson, l'ancien... Il y a eu des merveilles avec la coupe, la médaille olympique. Je pense que le roi a vieilli comme Mani Onana. Donc vous appréciez là et entraîner le Mali qu'on a toujours fouillé.
8: Claude Leroy est l'un des meilleurs connaisseurs techniquement du football africain. Surtout du Cameroun. Il avait un jour entraîné les jeunes Sénégalais comme Moussa Ndao. Il avait battu les Omambi.
11: Effectivement.
8: Les Camerounais par la suite.
10: Allô.
8: Nous vous écoutons.
10: Et demain, là, déjà, les anciennes Camerounaises qui m'ont conduit à mettre. Demain, là, déjà,

0: Diop, il n'aime pas les joueurs avec les noms et avec les aura. André Onana a un nom et un aura. Et il reste le meilleur gardien du Cameroun, du monde et de l'Afrique. Un entraîneur doit être à hauteur de ses joueurs, comme José Mourinho est à hauteur de Vini Junior, de Mbappé et les autres. Mais à même pas cette histoire de comptoir, syndrome de comptoir. Roger, tu sais, quand on les nouveaux joueurs, on crée un comptoir. Parce qu'il veut jouer, on peut couper son agent et il ne va pas bavarder. Mais nous, l'autre, tout l'autre, on ne peut pas toucher son agent, il va bavarder. Peut-être c'est pour cela qu'on n'a pas convoqué. Chaque fois qu'on convoque le nouveau joueur, un comptoir est crié. Il y a le bac chiche dans cette histoire. Dans un match de demain, on doit aborder ça avec beaucoup d'humilité pour qu'on ne soit pas être ridicule demain à Congo. Donc je reste à l'écoute.
1: D'accord.

0: quels sont les prémices de l'incapacité de construire qui peuvent mener le football pendant une période donnée. Vous ne pouvez pas chaque jour vous dire que vous construisez l'équipe. Est-ce qu'à l'époque de Samuel Eto'o, je me rappelle, vers les 2003-2002, j'étais à l'école primaire. Quand on dit que les gens m'ont vu, j'étais capable de donner le nom des 10 joueurs premiers en camp. Dans les 10 premiers joueurs en camp, j'étais capable de donner le nom des 10 premiers joueurs en camp. Après le match.
1: Vous êtes entraîneur.
0: Monsieur le à l'équipe type, vous comprenez? Dans les années 2005, 2002, 2003, 2015, quand on disait que les jeunes connaissaient les gens qui jouaient. Mais aujourd'hui, on sent que les jeunes, le soir, on amène l'autre. Si on vous pose la question, vous connaissez pas si, vous allez dire que vous ne connaissez pas si. Gambier est où? Au Canada est où?
1: Gando est déjà un peu âgé, non?
0: Pardon?
1: Gando n'est-il pas déjà un peu âgé pour ces enfants-là qu'on a vu l'autre jour?
0: Gando est âgé comment? Il est âgé comment? On voit lui-même.
1: Il n'est pas vieux.
0: Il n'est pas âgé. Il faut arrêter ça. Qui ça, on a deux jours, non? Ils sont en train de jouer. Vous pensez qu'on ne veut pas, ce n'est pas l'âge qui joue. Sa performance. C'est même l'expérience, il peut mettre sa soeur derrière, donner l'expérience aux enfants. Vous ne pouvez pas ramasser les gars des sables des bassins pour venir mettre dans l'équipe nationale, ceux qui n'ont même pas l'expérience, ceux qui n'ont même jamais bouté, un peu comme
1: est-ce qu'un gandeux ne peut pas rentrer jouer à sable de bâtier?
0: Ça ne peut pas donner. Donc, je n'ai pas envie que les gars qui ont pris la fédération et l'équipe nationale, et notre équipe nationale, qui ne pensent pas que si l'équipe nationale gagne, c'est parce qu'ils sont trop forts. Non, c'est parce que le Cameroun d'abord est chanceux.
1: D'accord.
0: Il faut que les gens écoutent ça. Si quelqu'un veut trop parler, il va mettre de l'autre, c'est le nom des. Qui veut ça? C'est le nom des 10 joueurs à l'heure actuelle.
1: Allez, entendu, hein. Merci beaucoup. Merci, Judy Kael. Allô?
0: Personne ne peut donner. Il ne peut pas donner ses mains.
1: Allô? Oh là là. Oh là là. Repartons sur la première. Allô? Allô, sur la première? Quand vous appelez, vous n'avez pas besoin de mettre tout le volume, ça siffle, on ne vous suit pas, c'est désagréable. Retournons à la deuxième un peu. Hein. Allô? Allô?
2: Bonjour, Tonton Roger.
1: Oui, mais il faut baisser le volume, Paulin, quand vous appelez.
2: Il faut baisser le volume.
1: Il faut souvent baisser, voilà.
2: C'est Paulin.
1: Oui. Nous vous écoutons, allons-y.
2: J'ai souvent dit que les Camerounais, aujourd'hui, pas vous n'êtes pas un entraîneur, pas vous engineer de mettre l'équipe au Cameroun, pas vous engineer de mettre plus de 5 équipes au Cameroun. On a vu ce peuple. Les Camerounais, sous le plan de les Camerounais aiment bien se venir de leur propre frère, puis le délire. Quand vous êtes dans Kabiaka, pour la Coupe du Monde avec lui, il jouait où? Il dit Ganga Beaka, il jouait où? Quand que le roi tenait même bien qu'elle a dit, il jouait où? Aujourd'hui, quand la jeune femme fait ses choix, comment les 30 millions de Camerounais, les entraîneurs, on a tous critiqué, soit aller de l'hôpital, juste de l'hôpital. Juger un entraîneur au résultat, le premier match, de Pagou il a gagné. Ça n'a pas de match demain. Le type d'un entraîneur, c'est quoi? C'est de gagner le match. Puis il y a un deuxième match. Il n'y a pas de repos à lui faire. C'est quand il perd, s'il perd, là vous avez le droit de solution. Mais qu'il a gagné. Critiquer positivement, pas le dénigrer, que Pagou n'est pas un entraîneur. Donc, Pagou qui est entraîné, même si c'est la fin d'âge, c'est pas un entraîneur. Il a même entraîné l'équipe de. Comment appelle la deuxième équipe
1: comme Zambala.
2: Il a dit, on va tuer les 5 équipes. On a vu ce club. Il a imaginé que son sport. Aujourd'hui, il a fait comme si Pagou venait commencer à entraîner. Les gens de côté leur frère. Quand c'était sur le flanc, qui est parti, est-ce qu'on est critiqué par le seul rapport blanc? On lui donnait les 30 millions. Il a mis tout ça en temps de travailler. Aujourd'hui, quand c'est Pagou, on va dire que. Il a fait le contrat. Vous avez dit que l'entraîneur venait. Il n'est pas de contrat. Quand l'entraîneur était là, et quand il doit arrêter ça, tout en Roger. Il doit arrêter ça. Ma contribution.
1: D'accord, allez, je vais vous proposer de suivre.

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0: de très nombreux Camerounais hein, ont accueilli les lions à Brazzaville. Certains sont d'ailleurs venus de l'autre rive du Congo pour ovationner les lions. Donc, les lions ne seront pas seuls. Demain à Brazzaville, il faut faire attention. Ça va chauffer. C'est le football. Mais Joseph Oulinga, Claude Leroy est quand même un meilleur connaisseur sur le plan footballistique, technique, anthropologique, sociologique. On avait un jour joué des jeunes qu'il avait formés au Sénégal, Moussa Ndao, oui, même celui qui était entraîneur récemment. Oui, oui. Ils ont battu les Lions Indomptables avec Thomas Nkono au goal, c'est-à-dire les Moussa Ndao, etc. Et comme ils connaissaient la psychologie des Lions, on les agressait, on les taquinait et ils devenaient agressifs, ils perdaient leur sang-froid. C'était terrible. Le roi connaît le Cameroun, il faut le dire.
1: Il faut dire si vous voulez, Roger, c'est que nous avons là une rencontre qui met en phase deux équipes qui sont en pleine reconstruction. Mm-hmm. Et peut-être il faut préciser que le Congo a un jeu un peu plus mature que le nôtre en ce moment. C'est-à-dire que si on regarde les états de service de ceux qui sont dans ces deux équipes-là, le Congo a un groupe un peu plus structuré, un peu plus soudé. Nous avons deux équipes qui ont un passif qui parle, mm-hmm. hein, parce que beaucoup de gens, en tout cas, beaucoup de gens ignorent que le Congo a été quand même une grande nation de football dans les années 70. Tant que vous rentrez dans l'histoire, ça a été une grande nation de football. Une grande nation de football, si vous voulez, avec des noms qui parlent dans l'histoire du football africain et même mondial, si on peut le dire. Donc, demain, nous avons deux équipes qui, de mon point de vue, devront au plan athlétique. Se valent au plan technique, se valent. Et je pense que le déterminant demain, ce sera le mental. Le mental, et je pense que Claude Leroy, qui est quand même un ancien parmi les techniciens du football africain, quoi qu'il soit français, il connaît mieux que quiconque que c'est au mental.
0: Donc attention, nos makers, n'allons pas penser que ce sera facile.
1: Non, ça peut pas être facile. Même, ça dit que même si on a commencé à analyser le football africain hier matin, on reconnaît quand même que le Congo est une équipe qui, à l'heure actuelle, vit quand même une certaine régénérescence. Ça dit que on les a vus aller battre la Jamaïque l'autre côté, on les a vus aller au mondial et puis au plan populaire cette équipe là bénéficie d'un soutien quand même qui n'est pas négligeable, mais vous faites bien de dire aussi que les lions ne seront pas seuls, mais au plan numérique on a une équipe qui vaut pratiquement celle du Cameroun, en tout cas à l'heure actuelle. On ne parle pas des faits historiques en ce moment, on parle des valeurs intrinsèques à l'heure actuelle. On a une équipe du Congo qui en veut. On a un public qui soutient son équipe. On a une équipe qui rentre quand même d'une compétition internationale qui n'était pas parmi les plus nuls. On a vu le Congo, se battre durant le mondial. Et donc, il faut le dire, il faut être objectif, nous allons avec une équipe qui est un peu plus en reconstruction, c'est-à-dire que si on voit en termes de graduation, nous avons une équipe de Lions Indomptables qui est un peu plus en reconstruction que celle du Congo. Du coup, je crois que ça va se jouer au mental, ça va se jouer à la force que chacun va mettre dans sa tête. Et s'il faut s'avancer en termes de pronostic dans ce style de match, c'est que la première équipe qui généralement marque, inscrit un but dans ce type de match là, c'est cette équipe là qui gagne le match. Bon, Camerounais je le suis, même si on veut faire preuve d'un peu d'objectivité, le souhait serait que les Lions Indomptables remporte ses rencontres, mais il faut faire attention. Il faut faire attention, nous n'allons pas jouer devant un Congo manchot. Nous allons jouer devant des gars qui en veulent et des gars qui sont prêts à tout, donc Claude Leroy.
0: Et surtout avec un technicien sur le banc du tout.
1: Oui, de haut vol. Bon, mais par contre, il y a quelqu'un qui a quand même relativisé tout à l'heure. Moi, ça m'a fait un peu de la peine. Notre compatriote Pagou le positionner dans ce type de comparaison m'embête un peu parce que il a quand même démontré. Il a démontré sans de grands moyens, avec toutes les critiques qui pleuvent sur sa personne, il a quand même démontré que il peut faire des choses. Donc, lorsqu'il va demain affronter le Congo, il ne va pas affronter l'histoire de Claude Leroy, il va affronter
0: Il va écrire sa propre histoire.
1: Donc, le souhait, c'est que demain, que les Lions indomptables soient les premiers à inscrire un but, durant ces rencontres, parce que il faut s'attendre, de mon point de vue en tout cas, il faut s'attendre à une rencontre qui aura des phases de jeu avec une animation assez percutante quand même. Donc, si j'étais dans la posture exclusive de l'analyse, je dirais que c'est un match difficile, mais bon, quoi que je sois journaliste et analyste sur ce plateau en ce moment, le souhait est que les Lions indomptables rencontrent cette victoire, même si un score de 2-1 ou 1-0.
0: D'accord, on écoute un peu Claude Leroy face à la presse, je crois que c'était cet après-midi à Brazzaville. On écoute.
2: Supérieurs, ben ils montreront après 1h30 qu'ils sont supérieurs. Donc nous, ben il faut qu'on montre que, ok, c'est une meilleure équipe que la nôtre, sur le papier, mais que sur 1h30, il faut qu'on fasse quelque chose. Que le Cameroun nous est supérieur, ben ils montreront après 1h30 qu'ils sont supérieurs. Donc nous, ben il faut qu'on montre que, ok, c'est une meilleure équipe que la nôtre, sur le papier, mais que sur 1h30, il faut qu'on fasse quelque chose.
0: Voilà, le roi, il dit que sur le papier, le Cameroun va essayer de montrer qu'il est supérieur. Mais eux aussi,
1: oui, c'est ce que je disais.
0: Ils vont essayer de faire quelque chose.
1: C'est ce que je disais, Roger. C'est-à-dire que sur le papier, bon, là, c'est vrai qu'en termes de modestie, par rapport à sa première sortie, il essaie de manager. Mais arrêtez, nous n'allons pas rencontrer une équipe manchot. C'est-à-dire que le Congo, c'est une équipe qui monte.
0: C'est le Congo.
1: C'est le Congo qui était quand même au mondial, qui allait battre
0: la
1: Jamaïque dernièrement. Et qui est allé au mondial, qui s'est battu comme il pouvait voir, tout a été sauvé 50 ans après. Ce n'est pas le Congo d'il y a 50 ans, encore que le Congo d'il y a 50 ans au plan africain. Si on reste dans les pronostics qui se basent essentiellement sur l'histoire, il faut qu'on se rappelle que le Congo, c'est l'une des premières nations, c'est-à-dire qu'avec des équipes comme le Soudan, ça, on a souvent tendance à l'oublier. C'est les premières équipes qui ont fait beaucoup de... qui ont construit le socle du football africain. Donc, je dis, je suis Camerounais, c'est sûr. Je suis journaliste, c'est sûr. Mais au plan objectif, on ne va pas jouer une rencontre. On ne va pas jouer une rencontre sur tapis vert. Comme par ailleurs, j'ai entendu des gens dire que les Comores et autres... En réalité, nous avons pendant un bon moment dormi sur nos lauriers et nous avons continué à réfléchir, à pronostiquer au plan historique, à penser que comme nous avons battu tous les autres, bon voilà, il n'y a pas de souci, on va continuer comme ça. Pendant ce temps, il y a des gens qui travaillent. Le travail que nous avons à faire en ce moment, quand je dis nous, les Lions indomptables, ont à faire en ce moment, c'est de penser que tous les autres qui nous regardaient avec certaines envies, avec une certaine admiration,
0: oui,
1: ont beaucoup travaillé et sont arrivés pratiquement à notre niveau. Donc, en réalité, le travail à faire, c'est nous qui devons le faire en ce moment, nous repositionner au-dessus et penser que nous ne nous limitons plus dans des adversités africaines. On doit penser, par exemple, à prendre une Coupe du Monde. Si on compte, nous sommes les Lions de 90, de machin, on a tout perdu là.
0: Allô? sur la 2, allô.
3: Oui. J'aimerais que tu ventes aussi parce que tu ventes le roi. Il faut aussi vanter Pagou. Il faut mettre aussi ses...
0: Sur la première ligne, allô.
4: Allô?
0: Oui, bon après-midi. Allons-y rapidement. Allô, allô.
4: Oui, Roger.
0: Rapidement.
4: Jean-Charles qui revient.
0: Oui, oui, rapidement. Allons-y.
4: J'ai l'impression que nous sommes... Allô?
0: Oh là là.
4: Allô?
0: Tu es à l'antenne, nous t'écoutons. Vas-y, oui, sans t'arrêter. Ton problème, c'est quoi?
4: J'ai l'impression, Roger, que nous sommes en train de jouer à vouloir nous effrayer nous-mêmes. C'est-à-dire, nous seuls là. Nous voulons nous convaincre que le Congo, c'est une foudre de guerre, c'est une grande équipe, parce que c'est Côte d'Ivoire qui est là-bas, tout et tout. Non. Qui peut me donner le nom d'un seul joueur congolais, là? C'est une équipe qu'on va massacrer. Je ne sais pas pourquoi on est en train de vouloir même de se mettre dans cette situation. Nous allons les taper. Et même très bien les taper. Mais c'était Mourinho qui était là-bas. Ils ne peuvent pas s'en sortir face à nous. Et maintenant, pour répondre encore un peu à Charles Ndela, qui a signé, il a tourné. Il a signé avec, comment il s'appelle, avec André Onana. Et même Jacquet, quand il va à la Coupe du Monde 98, il avait chassé trois joueurs de son équipe, parmi lesquels le meilleur joueur du monde qui était Cantona. Il avait chassé Cantona. Il a chassé Ginola. Jean-Pierre Papelal, je ne veux même pas entendre parler de lui. Ça empêchait qu'il gagne la Coupe du Monde. Ou bien Aimé Jacquet n'était pas capable de se mettre à la hauteur de Cantona. Acceptons parfois que les choses sont comme ça et laissons la chance aux autres. Laissons ceux qui sont là prouver qu'ils sont. Quelqu'un a parlé de Nuhu Tolo. À l'époque, quand on sélectionnait Nuhu Tolo à l'équipe nationale, les mêmes disaient que Nuhu Tolo l'a sorti. Mais aujourd'hui, il est devenu la référence. Nuhu Tolo est arrivé comme ceux qui sont en train d'arriver. Avançons. Merci.
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0: Simon Ouambeben, le paresseux, hein. Et très très rapidement, je vais vous proposer un blogueur congolais de Brazzaville qui tient à nous rappeler que le Cameroun, les Lions Indomptables n'ont jamais battu les Diables Rouges dans un match qualificatif pour la CAN au stade Massamba Déba à Brazzaville. Au stade Massamba Déba.
1: C'est vrai aussi, il ne raconte pas les trucs, voilà. Mais il faut aussi dire à sa décharge que les Nigériens nous ont fait ces débats-là
0: avec Souloulé, avec Sam Okparadi,
1: avec les Lions Indomptables. Donc, c'est des mots.
0: Donc,
1: bon, bref,
0: Bagou va briser le signe indien.
1: Nous sommes
0: au stade de Massamba Déba.
1: Je pense bien. C'est-à-dire que ce soit de manière objectif, tel que je vois les Lions, je vois l'engagement qui est celui de cette nouvelle QV, ou de manière même partisane, je crois que les Lions Indomptables sont capables de faire.
0: On va voir. On refait l'actu avec vous.
2: Le Cameroun n'a jamais battu le Congo Brazzaville au stade Alphonse Massamba Déba lors des qualifications de la Coupe d'Afrique des Nations. Ça fait 49 ans que les deux sélections ne se sont plus affrontées. La dernière confrontation lors des qualifications de la Coupe d'Afrique des Nations entre une génération en éliminatoire Coupe d'Afrique des Nations, Coupe du Monde et lors de la phase finale de la CAN. 4 victoires pour le Congo-Brazzaville, une seule victoire pour le Cameroun. On peut également comptabiliser les confrontations en Coupe de l'UDEAC. L'UDEAC qui est l'ancienne appellation de la CEMAC qu'on connaît aujourd'hui. À l'époque, la Coupe UDEAC se jouait avec les sélections nationales A. Donc, on retrouvait les sélections nationales A du Cameroun, du Gabon, du Congo-Brazzaville et de la Guinée équatoriale. Et en 5 confrontations, 2 victoires pour le Congo-Brazzaville, 3 victoires pour le Cameroun, dont une au tir au but à Brazzaville face au Congo-Brazzaville. Mais la Coupe UDEAC n'était pas reconnue officiellement comme une compétition FIFA, CAF. Donc, si on se base uniquement sur les confrontations en éliminatoire Coupe d'Afrique des Nations, Coupe du Monde et en Coupe d'Afrique des Nations, le Cameroun n'a jamais battu le Congo-Brazzaville à Brazzaville. On espère que les Lions Indomptables du Cameroun vont mettre fin à cette disette mardi parce que ce n'est pas normal que le Cameroun n'ait jamais battu le Congo-Brazzaville à Brazzaville.
0: Allô?
3: Oui. Mbela qui revient.
0: Oui, Charles Mbela, rapidement, allons-y.
3: Oui, ce sera difficile demain. Je rappelais à ton invité, quand on a battu le Nigeria à Sourevelle, il y avait les noms. Cette équipe maintenant n'a pas les noms. Et ça montre que Bagou n'a pas le même lit. Tu sais, Bagou comporte comme Rigobert Song ou l'autre, il change l'équipe pour le syndrome du comptoir. Le Duc, je shoot en disant, regarde le joueur jeudi qui a marqué le premier but. Regarde comment il a célébré. C'est un joueur instrumentalisé. Pourquoi cette célébration? Il a gagné quoi au Cameroun, dans son club et à l'équipe nationale de faire ce genre de célébration? Ça me montre clair qu'il est convoqué par le président de la FECAFOOT, non pas par le coach. Parce que tu ne peux pas venir à l'équipe nationale pour le première fois, tu marques un but. Tout un cas de célébration. C'est une célébration manipulée et instrumentalisée. Donc, demain là, il faut faire attention.
0: D'accord. Allez, je crois que rapidement, parce qu'on va se quitter bientôt. Oui. Restons sur la même ligne, allô? Allô? Oh, il est parti? Il est parti. Sur la deuxième, donc. Allô?
4: Allô, bonsoir, monsieur Gerber.
0: Oui, bon après-midi. Comment vous vous appelez?
4: Sylvain.
0: Nous vous écoutons. Vas-y.
4: Oui.
0: On vous écoute.
4: Monsieur le directeur, Nous sommes les Camerounais, c'est comme ça que nous pensons. Nous sommes dirigés par les jeux et les grabataires. Nous nous plaignons. Quand on convoque les vieilles personnes, on dit, est-ce qu'il n'y a pas les jeunes qui jouent dans d'autres championnats? Pourquoi convoquer seulement les jeux alors qu'il y a les jeunes? Quand un monsieur a 4 postes à lui seul, on se plaint, on divise encore les postes là pour donner aux autres. On se plaint toujours. Finalement, qu'est-ce que nous voulons?

0: on convoque les jeunes, c'est mauvais. On laisse les vieux, c'est mauvais. Généralement, qu'est-ce que nous voulons?
1: D'accord, on clôture avec cet auditeur. Allô, ce sera le dernier.
2: Allô?
1: Oui.
2: Ah, tonton Roger.
1: Oui, mon petit-fils Dominique, rapidement, ce sera terminé bientôt.
2: Oui, je salue le petit qui t'accompagne et ceux qui sont passés. Mm-hmm. Tonton Roger, impossible n'est pas Camerounais.
1: D'accord.
2: Les Charles Mbele, ce sont les anti-patriotes.
1: Ah, d'accord.
2: Qui ne laissent pas vous faire son travail. Je connais qu'ils sont en train de prier dans les cimetières, qu'on échoue demain à Brazzaville. Dis à Charles Mbele que l'Espagne a gagné l'Angleterre à Wembley avant-hier. Donc le Cameroun va battre le Congo demain. Ils auront honte. Bonne émission à vous.
1: Merci.

0: Voilà, c'est une jeune dame qui monte hein, et qui écrit son histoire sur les belles pages de la musique de chez nous. Oulanda, on l'appelle, hein, originaire du sud-ouest, là, en duo avec Ténor dans le titre Yamo. Voilà, hein, Yolanda. Elle reprend bien le titre. Hein. Je vous proposerai une reprise de Richard Bonnat, presque à la perfection, dans les jours qui viennent. Le journal vespéral du 18h s'annonce. Joseph Olingadio, je te remercie d'être venu. Hein. On refait ça prochainement quand tu le souhaites.
1: Merci Roger. Merci à tous qui nous écoutent en ce moment. Le souhait, c'est que par rapport aux éléments objectifs et subjectifs que nous avons, nous espérons que les Lions, nous pensons que les Lions ont les moyens athlétiques et techniques et de gagner le match demain.
0: On va
1: il reste
0: ça.
1: À booster le mental en tout cas.
0: On va regarder
1: parce que le match,
0: le match
1: joue au mental demain.
0: Sera rediffusé sur les antennes de la radio des auditeurs. Le duo du journal vespéral, le duo féminin du soir est déjà là. Chloé Ngangé, good evening and welcome.
2: Thank you, Roger K. Good evening to you.
0: Thank you. How is your day?
2: My day is ending well. Thank you.
0: Can I have the headline of the evening news, please?
2: Definitely. Today we'll be talking about the prices of tomatoes that has increased in most markets, and households are decrying the situation as a pot of soup is being very costly at this moment, so that they are devising other strategies to leave the situation. We also have the World Rabies Day, which is being commemorated today, and it was also commemorated in Cameroon. We'll have a health expert tell us what rabies is and how it can be transmitted from a dog to a human being.
0: Ok, Priscille Kobitep, bonsoir.
3: Bonsoir le Duc, bonsoir d'autres également à votre invité. Mm-hmm. Oui, justement, à côté de toutes les nouvelles qu'a déjà données Glory Ngangé, on va parler également de la lutte hein, contre les avortements clandestins. On parlera mm-hmm. également de la journée mondiale de l'habitat.
0: Oui, d'accord, allez, très bon journal. Hein. Nous sommes de l'autre côté, bye bye.
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1: Time now, na 6 o'clock for evening.
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0: ce que nous avons, nous te donnons. Cameroun, au nom de Jésus-Christ de Nazareth, lève-toi et prie, prie. 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

0: Mesdames, messieurs, bonsoir. Bienvenue au 18h bilingue sur Royal FM. Good evening, Glory Gange.
1: Bonsoir, Anne-Priscille Kubiteb. Ladies and gentlemen, the headlines. A bite from an unvaccinated dog can cause an individual to live with rabies for the rest of their lives. The health condition is on the spotlight today as Cameroon joins other nations to commemorate World Rabies Day.
0: Lutte contre les avortements clandestins, comment éradiquer les décès et préserver la santé de la femme? L'ONG citoyenne Dynamique Femmes s'engage à élaborer un plaidoyer en faveur de l'instauration d'un cadre juridique tenant compte de toutes les éventualités. Les travaux de réflexion sont en cours à Yaoundé. Les détails dans le 18h.

0: In sports, Cameroon will face Congo in Brazzaville tomorrow, Tuesday, September 29, behind closed doors, accounting for their second AFCON 2027 qualifying match. 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Stay with us for the news in full.
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3: Bienvenue à tous. Avortement clandestin, cadre réglementaire et contraintes sanitaires, quelles réformes pour protéger la vie, la santé et la dignité des femmes au Cameroun? C'est le thème conducteur de la troisième édition du Forum national pour la lutte contre les avortements clandestins au Cameroun. Les réflexions qui ont débuté ce matin à Yaoundé sont une initiative de l'ONG Dynamique Femmes. La présidente exécutive Claudine Sioué est au micro de la rédaction centrale de Royal FM.
4: La loi camerounaise interdit les avortements, plus précisément l'article 337 du Code pénal, et ne l'autorise que dans deux cas. Le cas où la vie de la mère est en danger et le cas où la grossesse est issue d'un viol. Mais nous nous sommes rendus compte que malgré cet intérêt de la loi, les avortements clandestins se pratiquent tous les jours avec des conséquences graves sur la vie de celles qui les pratiquent, sur leur santé. Il y en a qui s'en sortent avec une paralysie, avec une infertilité, ou alors qui décèdent. Alors nous avons pensé qu'il était important de se pencher sur la question, et nous le faisons depuis très longtemps. Nous avons fait plusieurs descentes dans les communautés pour essayer de collecter des données, pour essayer de comprendre ce qui motive les femmes et les filles à pratiquer les avortements clandestins. Nous avons compris que les causes qui amenaient les femmes généralement à pratiquer les avortements, c'était nos normes sociales, nos normes religieuses et l'autre loi. Alors nous avons pensé qu'il est temps et urgent de se pencher là sur la question.
3: Maladie virale, la rage est extrêmement grave et mortelle une fois que les symptômes apparaissent. À l'occasion de la commémoration de l'édition 2026 de la Journée mondiale de la rage, l'Alliance mondiale contre cette maladie et l'Organisation mondiale de la santé animale appellent à mener un combat commun. Plus fort ensemble, c'est le thème de cette année. La rage est la priorité zonale prioritaire au Cameroun. Annie Lisette Ambassa.
2: Docteur Aïssi Gaspard est vétérinaire. Il explique que le virus de la rage réside dans la salive de l'animal malade. Il attaque le cerveau et les nerfs.
5: C'est une maladie mortelle à 99% des cas chez les personnes ou les animaux qui manifestent déjà des symptômes cliniques.
2: On attrape la rage par morsure de chien, chat, singe ou de chauve-souris, de même que par griffure ou léchage d'une plaie ouverte. Il est facile d'identifier un chien infecté.
5: Vous avez un chien qui devient agressif, qui veut à tout prix mort. Vous avez une phobie de l'eau. Un chien qui est enragé a peur de l'eau et il s'éloigne constamment de l'eau. Par contre, le chat, lui, il est réfractaire à tout ce qui est contact. Il va se cacher et il a également peur de l'eau.
2: Les spécialistes de la santé animale déconseillent le rapprochement des êtres humains avec des animaux errants afin d'éviter toute contamination. En cas de morsure ou griffure par une de ces bêtes enragées, Dr Aïssi Gaspard, vétérinaire, donne la conduite à tenir.
5: À l'immédiat, vous devez laver la plaie, la zone de morsure à l'eau coulante et au savon et vous rendre immédiatement auprès du centre de santé le plus proche pour une prise en charge adéquate.
2: Il est important, selon les spécialistes, de s'entourer toujours des services d'un expert avant d'acheter un animal, soit dit de compagnie. Pour l'OMSA et la JARC, tout le monde doit travailler ensemble pour éliminer la rage. Vétérinaires, médecins, mairies, éleveurs et populations sont appelés à mettre la main dans ce combat par le biais de la surveillance, la sensibilisation et la vaccination.
3: Semaine nationale de l'habitat, le ministère de l'Habitat et du Développement urbain lance les activités irrelatives ce jour, un coup d'envoi qui se fait en prélude à la Journée nationale de l'habitat prévue le 5 octobre à Maroua et placée sous le thème « Un toit digne pour chaque famille, des villes durables, inclusives, intelligentes et résilientes pour tous ». À l'une de septennat de grandes espérances sur le terrain à Douala, à Yaoundé, à Bafoussam et à Maroua, La question se pose, avoir un logement décent au Cameroun de nos jours, est-ce une évidence ou un privilège? Les citoyens s'expriment à ce sujet dans ce reportage de Francine Atiba.
6: De l'avis de Freddy Tanguep, la question de l'habitat au Cameroun constitue une problématique transversale qui affecte tous les segments du foncier, à l'assainissement en passant par le logement social.
7: L'habitat au Cameroun est un réel problème. Même pour avoir un lot, un terrain où construire, c'est un problème. Les étrangers viennent acheter des hectares chez nous pendant que nous, Camerounais natifs, on ne on ne peut pas se procurer ces hectares. Nous avons les cancers. Lorsqu'on a lancé un projet et que le projet arrive à échéance, on a des maisons, ce sont encore les ministres et les directeurs généraux des grandes entreprises qui viennent racheter ces appartements-là.
6: En dépit de l'existence des camps de la société immobilière du Cameroun, l'accès à un logement décent demeure une gageure, obligeant les populations à trouver refuge dans l'habitat spontané.
8: La politique d'intégration des camps, ce qui est fait actuellement, n'est pas la meilleure par rapport au public visé. On se rend compte que ces camps, ce qui sont normalement destinés aux personnes des classes sociales défavorisées, sont la plupart du temps occupés par des fonctionnaires, voire des hauts cadres d'administration qui vivent presque gratuitement. On dit que la population est obligée d'essayer de trouver un espace dans des marécages.
6: Pour Nadine, résidente à Bafia, l'accès à un logement décent est un véritable casse-tête, surtout pour les ménages sans revenus conséquents.
9: La chose la plus difficile au Cameroun, c'est d'avoir un logement décent, surtout quand tu n'as pas un bon fonds de revenus, parce que déjà, le loyer a triplé au Cameroun. Une chambre que tu peux avoir décente te prendra pratiquement 30 à 40 000 francs. Pour avoir un bon studio de ne serait-ce qu'une chambre, salon, cuisine, douche interne, franchement, tu peux avoisiner les 100 000 francs pour être vraiment à l'aise. À défaut de ça, tu seras obligé d'habiter dans des taudis.
6: En 2026, l'aspiration à un toit digne pour sa famille demeure encore un horizon lointain. Nonobstant l'existence des canciques, les populations sont contraintes de recourir à l'habitat spontané, avec toutes les conséquences que cela induit.
3: Rappelons après vous, Francine Atéba, que le point de presse tenu ce jour au cercle municipal avait pour objectif de dévoiler les grands axes de la Semaine nationale de l'habitat. Écoutons à ce propos le professeur Mathurin Na dans cet extrait sélectionné par la rédaction.
10: Les principales innovations de MAWA 2026 concernent la tenue d'un dialogue public-privé de haut niveau et sur la mise en œuvre de la politique du logement du Cameroun et l'organisation de l'activité cinéma urbain. Comme il est de tradition depuis 7 ans, le Mindu a lancé la campagne nationale d'hygiène et de salubrité baptisée Concours Ville.
3: En économie, bien que de nombreux médias spécialisés en économie, comme Ecomatin, rapportent une baisse globale due à de fortes récoltes de la tomate en fruits, la réalité dans les marchés de Yaoundé comme au marché de Mokolo, où vous y étiez ce matin, montre que le cajot de tomate se négocie fréquemment entre 6 000 et 7 000 francs CFA. Vous avez échangé avec quelques commerçants qui vous filent les réalités du terrain. Dorine Bimi.
11: Le camion, tu peux arriver à l'heure, c'est là. C'est le seul camion qui est arrivé. Le prix doit être même cher. Parce que normalement, le matin, on a acheté la marchandise à 7 000. La bonne qualité à 7 000. Ce qui était moins bon, c'était 6 000, 6 500. Donc, présentement, la voiture qui vient d'arriver, on doit voir ça à 6 000, c'est à 7 000. Non, c'est le prix actuel maintenant.
12: Moussa est vendeur de tomates au marché Mokolo. Et ce qu'il décrit explique de façon simple le mécanisme fondamental de la loi de l'offre et de la demande qui régit la majorité des marchés agricoles.
11: Le prix varie en fonction de l'arrivage. Les jours où il y a abondance, le maïs se fait en fonction de l'abondance sur le marché. Tant qu'il n'y a pas l'abondance, on est obligé de demander le prix.
12: Un mécanisme de vente qui s'explique davantage par Alinou, commerçant au même marché Mokolo, sur ce que font habituellement certains revendeurs de tomates à la criée.
13: Dans les voitures, on a vendu 6 000, 5 500, 5 000, selon la qualité. Et les revendeurs qui ont pris à 6 000 ont pu vendre 6 500, ceux qui ont pris à 6 000 ont pu vendre 7 000. Et les tomates qui n'étaient pas bonnes, je vais dire, qui n'étaient pas la qualité, on a vendu 4 500. 500, 4000. Et ceux qui ont pris ont pu vendre à 5000, 5500.
12: Et voilà la réalité actuelle du terrain concernant le prix du cajou de tomate, marqué par une instabilité chronique et une chute drastique des prix.
14: Et alors, je n'ai pas de sac, papa. Il n'a aucun sac pour
13: porter. Elle n'est pas là pour travailler, pas pour acheter. La tomate, pour commencer, n'a pas un prix fixe. Comme je l'ai dit tantôt, ça dépend des jours. Les jours qui y a l'abondance, on vend, le prix sont moins. Donc ça veut dire, quand il y a l'abondance, vous pouvez entendre 2500, 3000, 3500, 4000. Le jour qui y a pas abondance, vous pouvez entendre 6000, 7000, 5500 et comme ça. Donc, avec la tomate, ça n'a pas un prix fixe. On vend selon ce qu'on a.
14: Et maintenant, les cajots que je vois là, c'est...
13: Aujourd'hui, ce que vous voyez, il y a 7000, 5500.
12: En rappel, la filière n'a pas de prix officiel fixé ou contrôlé par l'État pour ce produit, ce qui laisse le marché libre de fluctuer selon les volumes disponibles.
3: Dans la vie des partis politiques, Noran Moula Hosana vient de claquer la porte du Parti camerounais pour la réconciliation nationale. Dans une missile adressée au président Cabral Libi, la députée du Vouri-Est annonce son adhésion au pacte social pour la gouvernance PSG et vous faites savoir que le PCRN a pris acte de la démission. Jean-Marie Anaba, éditorialiste et chef d'ex-politique.
15: À la voix du communiqué du porte-parole du président national Anne Fegondenoy, le Parti camerounais pour la réconciliation nationale a accusé réception de la lettre de démission de Nouran Fotting adressée à Cabral Libi le 26 septembre 2026. Si le parti prend acte de cette démarche de son ex-militante, il dénonce cependant les affirmations sidérantes qu'elle renferme. Joseph-Félix Niekbiaga, membre du bureau politique.
16: À ce jour, le PCN a connu la démission des militants simples, des élus à différents niveaux. Nous avons par exemple les maires de Makak et de Matombe, de cette mandature qui ont démissionné, et ont d'ailleurs même créé leur parti politique. Nous la recevons comme toutes les autres démissions.
15: Dans sa lettre, Nouran Fotting, que nous avons essayé de joindre sans réponse, déclare refuser que l'appartenance communautaire devienne un critère de légitimité politique ou qu'un citoyen puisse être considéré comme étranger dans une partie de son pays et annonce son adhésion au pacte social pour la gouvernance PSG, une progression fierté du Parti camerounais pour la réconciliation nationale.
16: L'histoire n'oubliera jamais que c'est par Cabral Libi que tous ceux-là qui démissionnent ont pris sur eux de faire la politique, de prendre le destin de leur pays en main.
15: Selon des sources médiatiques, Nouran Fotting et son époux ont été désignés respectivement présidente nationale des femmes et vice-présidente du PSG samedi dernier par Emmanuel Kuka lors de la convention de l'association Impact 100.
3: 7 ans après le grand dialogue national convoqué par le président de la République pour tenter de résoudre la crise anglophone, le premier ministre chef du gouvernement à l'Ouest a ouvert ce matin à Boya le dialogue communautaire dans les régions du Nord-Ouest et du Sud-Ouest. 22 combattants sortent et offrent leurs services pour amener à la maison leurs frères encore en course. Une opération qui s'inscrit dans la continuité des offres de dialogue entre

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1: Dieu, écoute-moi, je te prie.
0: Que ta gloire vienne sur ce pays.
1: Que ta gloire vienne sur ce pays.
0: Quelle que soit la durée de la nuit.
1: Quelle que soit la durée.

Seigneur. La vie et la mort sont au pouvoir de la langue, dit la Bible, et nous périssons par notre manque de connaissances. Car plusieurs dans leur ignorance se sont amis du destructeur par toutes sortes de déclarations négatives et de malédictions qui font venir le malheur sur la nation. Il est temps que nous changions de paradigme en changeant de confession. Au nom de Proverbe 11:11, la nation s'élève par la bénédiction des hommes droits, mais elle est renversée par la bouche des méchants. Que la voix des justes s'élève et plaide pour la nation devant Dieu qui promet. Si mon peuple, si bien invoqué mon nom, s'humilie, lit et cherche ma face, et s'il se détourne de sa mauvaise voie, je l'exaucerai des cieux, je lui pardonnerai son péché et je délivrerai son pays.

0: savons, nous te donnons. 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
4: Bonsoir, bonsoir mesdames, bonsoir messieurs. Eh bien, membres de la grande cour royale, merci d'être là ce soir et surtout, bienvenue à cette autre sortie officielle. Autour de l'arbre, première sortie pour cette autre semaine. Il faut dire que nous sommes tous présents et nous avons la conviction que vous également, vous êtes confortablement déjà installé à la cour royale pour partager cette édition avec nous ici dans ce studio. Et quand je dis nous, c'est bel et bien Salmon et Sanambama, la mise en onde et la réalisation de cette émission. Alain Osé Kwekam est chargé justement de la caméra, voilà, la régie vidéo, voilà. Et puis, Ebel Bella Samari s'occupe de la coordination éditoriale, le directeur général de Royal FM, son nom et prénom, Roger Kiek de Kiku, assure la coordination centrale. Et puis, celui qui a pensé à ces soirs, à ces causettes de tous les jours, ici à la Maison de la Radio, c'est bel et bien le révérend pasteur Emmanuel Noël Bissaï. Mesdames, messieurs, je suis le conteur, je suis celui qui vous dit tout derrière ce crachoir radiophonique. Appelez-moi Théo, Théophile Roger Boulom, je réponds présent pour vous guider. Alors, ce soir, deux sujets. Tout d'abord, nous allons parler de l'albinisme, hein, les albinos. Nous allons tout savoir des albinos, voilà, parce qu'il y a beaucoup de choses qui se disent autour d'eux. Et nous allons chercher à savoir la vérité qu'il y a dans cette affaire. Beaucoup de choses se disent. Allons voir ce qui est la vérité dans cette affaire. Et puis, en deuxième partie, nous aurons ici l'histoire de Hans. Hans viendra nous dire ce qu'il subit dans une entreprise de la place. Il a bien voulu être dans ce studio. Un problème. Hans a sa façon à lui de parler, que je ne vais pas vous décrire. Et Hans a un autre problème avec... bon, je ne dis pas. Il a un souci, il ne pouvait pas parler. Donc nous allons porter la voix de Hans ici ce soir. Mesdames, messieurs, maintenant que vous êtes là, nous sommes là. C'est un rendez-vous tenu. Quelqu'un d'autre qui est au rendez-vous et qui a toujours été là, c'est l'éternel Dieu Tout-Puissant. Lui qui nous a permis d'être là. Disons-lui merci pour tous ses bienfaits et notamment pour nous avoir accordé le souffle de vie, pour que nous soyons comptés parmi les vivants et être capables de produire cette cour. Prions et c'est en chanson.

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0: 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Autre chose à retenir pour l'acte 7, Et notamment, là, je m'adresse aux étudiants, aux enfants concernés. Vous avez des parents qui n'ont pas de moyens ou des parents irresponsables. Si vous, vous voulez fréquenter, ne vous faites pas pénaliser par cette défaillance-là, ce manquement-là. Allez voir n'importe quel papa au quartier. Allez voir n'importe quelle maman. Il y a des papas, des mamans gentils dans nos quartiers. Il y a des tontons, des tantines qui sont prêts à accompagner les enfants. Vous êtes peut-être l'ami de leurs enfants. Allez simplement voir ses parents, dites-leur que vous voulez fréquenter, vous voulez continuer vos études et qu'il y a une opportunité du côté de l'Institut universitaire Bissaï. Et puis, vraiment, je crois que ces tontons ne vous laisseront pas. Hein? Ces papas-là ne vous laisseront pas. Ces parents-là vont se sentir interpellés par votre volonté. Manifestez la volonté de vouloir continuer vos études. Et je voudrais aussi m'adresser aux parents qui nous écoutent ce soir. Vous connaissez un enfant au quartier, c'est peut-être votre voisin, c'est l'ami de vos enfants, c'est un enfant que vous connaissez comme ça au quartier, il est très gentil, il vous salue très régulièrement et vous le connaissez très intelligent. Vous vous rendez compte que peut-être l'année passée, il n'a pas fréquenté parce que ses parents n'ont pas pu ou alors vous ne connaissez même pas ses parents, mais vous savez que cet enfant est intelligent. 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Hein? Donc, il peut aller avoir son master, avoir sa licence. Donc, il va terminer ses études. Il va terminer ses études et gratuitement. Et ce sera grâce à vous. Et le Seigneur vous bénira. Oui, ça, j'ai cette conviction. Le Seigneur vous bénira. Donc, voilà donc ce qu'il faut faire pour permettre aux enfants de bénéficier de la Masso Bourse Académique. 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La radio Royal FM est située à Mimboman, au niveau de sapeurs-pompiers, face à de sapeurs-pompiers, au lieu dit dépôt de sable. 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Voilà. Donc, voilà ce que je pouvais vous dire. 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
4: Eh bien, voilà, mesdames, messieurs, nous sommes donc de retour dans ce studio de Royal FM. Mais vous le savez, nous sommes dans la cour royale. Hein. Tout le monde est là, les familles sont confortablement assises. C'est comme ça tous les soirs dans ce village. Et ça n'a cessé d'occuper, hein, d'attiser le feu. Il a eu tout à sa possession, les allumettes, hein, le pétrole. Donc, le feu a pris de ce côté-là. Ce qui fait froid là-dehors, et c'est le moment plus que jamais où nous devons nous réchauffer. Nous devons nous réchauffer, et nous sommes très nombreux ici, ce soir. Et je vous le disais en titre, nous avons des invités dans la grande cour royale ce soir, les invités avec qui nous allons discuter. Il n'y a pas de tabou, chacun viendra hein, ici dire comme à l'accoutumée, dire ce qu'il pense. Donc avant de recevoir les invités qui sont venus nous visiter, ici à la cour royale, chauffons d'abord la cour. Alors, quel est le groupe qui est disponible là? Oui, vous là-bas, vous n'avez jamais chanté, venez là, chantez, chauffez la cour.
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Eh bien, merci. Merci à vous. Asseyez-vous. Hein. Merci à ce groupe. Voilà. Voilà. Merci. La cour est chauffée maintenant. Alors, merci encore. Bonsoir à tout le monde. Alors, sans plus tarder, on prend le premier stop de ce soir.

0: Bien. Mesdames, messieurs, bonsoir une fois de plus. Je sais que il y a déjà une très bonne habitude ici. C'est que tous les soirs, on vient évoquer une question qui mine notre société pour les grandes sensibilisations. Nous allons le faire autrement ce soir parce que nous avons dans ce studio des invités. Et ces invités ont accepté venir parler à tous ceux qui sont autour de l'arbre ce soir. Et du coup, il y a plusieurs membres de cette communauté ici dans la cour royale qui se posent beaucoup de questions, qui veulent beaucoup en savoir au sujet des albinos. Alors, nous avons donc dans ce studio ce soir des gens qui sont prêts à tout vous dire. N'ayez donc pas peur de poser des questions, mais j'ai plutôt peur que vous ayez peur des réponses, parce qu'ils sont prêts. Et pour cela, je vais tout d'abord accueillir les fins limiers de ce programme, consultants permanents qui sont là. Alain Christian Biabak, bonsoir.
1: Bonsoir Théo. Ouais.

0: Bonsoir à tonton Niam, on est au village, autour de l'arbre. Bonsoir aussi aux cousins qui sont là.
1: D'accord.
0: Et bonsoir aux cousins, cousines qui sont à la maison.
1: D'accord. Alors, ça va, le week-end,
0: Ça va assez bien, vous savez, faut juste avoir la paix du cœur.
1: D'accord.
0: Beaucoup faire pour ne pas faire les choses qui sont contraires à sa conscience. Ça
1: D'accord.
0: donne la paix et ça donne la santé.
1: Tant mieux. Alors, on va accueillir. Je rappelle qu'il est sociologue, hein, ce monsieur. Il a plusieurs casquettes. Nous allons commencer à les démasquer au fur et à mesure. Hein. Ce soir encore, je le présente à cette première partie comme sociologue. Hein.
0: Tout à fait.
1: Mais je vous assure, ce monsieur a tellement de casquettes. Et vous verrez. On va prendre Papa Niam Gaspard. Hein. Il est technicien des affaires sociales. Il a œuvré pendant longtemps au ministère des Affaires sociales. Son dernier poste au compteur, c'était délégué régional des affaires sociales au pays organisateur, donc du côté du Sud. Et il a accepté à chaque fois venir donner de sa voix ici pour nous apporter un plus en ce qui concerne son expertise, enrichir nos connaissances sur les aspects sociaux de notre société. Il est encore là ce soir, monsieur. Oh, Papa Niam Gaspard, bonsoir.
2: Bonsoir Théo.
1: Vous allez bien?
2: Très bien d'ailleurs.
1: Ah, d'ailleurs.
2: Et tu sais pourquoi?
1: Non.
2: J'ai ma canne bière.
1: Ah, d'accord.
2: Pas dans mon camp.
1: Ah!
2: Non, pas dans mon camp.
1: Oh, alors, il faut que je dise aux autres.
2: Nous avions matière et on a copieusement roussé l'adversaire.
1: Et vous avez marqué un but.
2: J'ai marqué un but.
1: D'accord. Alors, lorsque Niam vous annonce qu'il a marqué un but, ne vous réjouissez pas tout de suite quand il ne vous a pas dit de quel côté vous l'a marqué. Parce que quand il n'y a aucun but des deux camps, il marque dans son camp et il réclame être le meilleur buteur. Donc, merci, félicitations, monsieur Niam.
2: Merci.
1: D'accord. Et une salutation particulière à tous les membres du 2-0 de
2: Mont-Bélingal.
1: Voilà, vraiment. Recevez nos salutations. C'est un gros fan club de ce côté-là, et notamment son président. Voilà, merci. Alors, j'accueille nos invités. On ne va pas perdre le temps, parce que toute la communauté est déjà debout, les oreilles tendues. Regarde ceux qui sont assis là-bas. Ils ont les oreilles tendues. Ils veulent savoir qui est là. Alors, on commence par vous, la présidente fondatrice de la PAL.
3: À Palvic.
1: Ça, le nom là. À Palvic. Ça signifie même quoi déjà?
3: Association des personnes albinos et à vision inclusive du Cameroun.
1: Albinos et à vision inclusive.
3: Du Cameroun.
1: Du Cameroun. D'accord. Vous n'êtes pas seule, madame la fondatrice présidente. Vous êtes avec le censeur. Marius, hein? Lui c'est Marius. Marius, bonsoir.
4: Bonsoir.
1: Ah, mais attendez, la fondatrice ne nous a pas dit comment elle s'appelle. J'ai dit la fondatrice, ce n'est pas son nom. C'est son titre. Lors des prochaines élections, je viendrai la challenger. Et je prendrai sûrement cette place. Alors, la fondatrice, comment elle s'appelle?
3: Je suis à l'état civil, Elodie Merveille Kenyé.
1: Elodie
3: Merveille Kenyé.
1: D'accord. Alors, nous avons donc le censeur, hein, celui qui veille à la discipline là-bas à la Palvic. Hein. Alors, bonsoir, une fois de plus.
5: Bonsoir, monsieur.
1: Voilà. Alors, vous êtes le censeur.
5: Censeur, oui. Moi, c'est Djongan Marius.
1: Djongan Marius.
5: Censeur de l'association la Palvic.
1: D'accord. Vous allez souvent aux réunions avec la chicotte, la queue de bœuf?
5: Non, juste avec les paroles.
1: D'accord. Les albinos ne sont pas têtus. C'est ça? Bon, il y a quelqu'un qui a dit qui? Bon,
5: en quelque
1: ça
5: sorte.
1: Qui a dit?
5: En quelque sorte.
2: Qu'on peut dire, tu nous connais même.
3: En effet.
1: D'accord. Et vous n'êtes pas venu seul à côté de vous, parce que vous venez à la radio. Il y a la communicatrice. Hein? Alors, elle également... Elle a ce soir. Bonsoir.
6: Bonsoir.
1: Comment je vous appelle?
6: Je m'appelle Diane Kenyé.
1: Diane Kenyé. Voilà. Alors, vous allez bien?
6: Oui, je vais bien.
1: Je ne dis pas aux auditeurs que vous nous avez donné des sueurs froides. Est-ce qu'on vous attendait? Hein?
6: Ah,
1: ici, nous, on dit toute la vérité. Vous êtes arrivé quand même.
6: Désolée pour.
1: Merci d'être là. Merci d'être là. Alors, Vous êtes là ce soir. Alors, il faut rappeler hein, que vous êtes les albinos.
6: Oui, oui.
1: Et en même
3: non,
1: temps...
3: nous ne sommes pas les albinos, mais nous sommes les personnes vivant avec l'albinisme.
1: Ah, d'accord. Merci pour la correction. Des personnes vivant avec l'albinisme.
3: Exactement.
1: Très bien.
2: Y a-t-il une différence?
1: Oui.
3: Ouais.
1: Sûrement.
5: Et qui est en abrégé PVA.
1: PVA.
3: Exactement. Vivant avec l'albinisme.
1: D'accord.
2: Et c'est quoi la différence quand on dit que quelqu'un est albinos?
5: Non, mais ça, c'est le quartier.
3: Quand on dit...
1: en fait... Bon, albinos, c'est le quartier. Ouais. Donc, quand on dit que voilà les albinos, on dit que c'est le quartier, ça.
3: Je ne peux pas dire le quartier, mais je vais plutôt classer ça dans le cadre des ignorants. Ça veut dire que ce sont des personnes qui ne connaissent pas.
1: Qui ne connaissent pas le vocabulaire qu'il faut utiliser.
3: Oui, je vais prendre un exemple, par exemple, avec une personne vivant avec le handicap.
1: Oui.
3: On ne dit pas de lui qu'il est un handicapé, hein, monsieur Boulom. On dit de lui qu'il est personne vivant avec le handicap. Donc, c'est la même chose chez les personnes vivant avec l'albinisme.
2: D'accord. Mais ça change tous les jours avec vous. Hein. Nous avions un président ici qui nous a dit que c'était handicapé.
1: Et que celui qui vit avec un handicap c'était un handicapé.
2: Point.
1: Et ça, c'est...
2: Ça veut faire provoquer une bagarre ici.
3: On devait bagarrer si j'étais là. On devait bagarrer si j'étais là. Parce qu'en réalité, la nuance dans cette histoire se trouve au niveau où quand on dit de quelqu'un qu'il est handicapé, ça veut dire qu'il ne peut rien faire, il ne jouit plus de toutes ses facultés mentales, il est inutile, si on peut dire comme ça. Alors qu'en réalité, le handicap n'est défini par la qualité de la personne que vous êtes.
1: Ouais.
3: Vous comprenez, monsieur Boulom? C'est à ce niveau qu'il y a la différence. Parce que moi qui vous parle, je suis peut-être personne atteinte d'un handicap, je suis peut-être vivant avec le handicap visuel.
1: Ouais.
3: Ça ne fait pas de moi une handicapée, mais une personne qui vit avec cette condition de vie. D'accord. Vous voyez?
1: Ouais.
3: Donc c'est ça en fait.
1: Alors, personne vivant avec l'albinisme.
3: Mm-hmm.
1: Vraiment. Mesdames, messieurs, membres de la Cour royale, on va apprendre à dire ça comme ça. Donc, vos affaires d'albinos, là, c'est le quartier. Hein?
2: C'est fini.
1: C'est fini. C'est fini ce soir. Bien, alors, il faut donc dire que vous êtes donc des personnes vivantes avec, des personnes vivantes avec
5: l'albinisme.
1: L'albinisme. Mmh. C'est ça. Tous trois. C'est ça?
5: Si.
1: Bien. Et il faut dire que la particularité de votre association, c'est que ce n'est seulement pas des personnes vivant avec l'albinisme, c'est aussi des personnes, je dirais peut-être, je dois dire un double handicap, qui ont aussi des déficiences visuelles.
2: Donc, si tu permets, je fais un petit retour au pédalage.
1: Oui.
2: Le vocable personne vivant avec l'albinisme, là,
1: oui.
2: C'est un thème consacré. Est-ce que c'est reconnu par les structures en charge, les instances qui traitent des questions de handicap?
1: Alors,
3: oui, c'est reconnu.
2: C'est la première fois que moi j'entends ça.
3: Oui, justement parce que vous n'êtes peut-être pas informé, mais en réalité c'est comme ça qu'on doit appeler les personnes qui sont...
1: L'ONU reconnaît cette appellation-là par exemple?
3: Oui.
1: D'accord.
2: Bon.
3: Elle est reconnue, monsieur... je ne connais pas le nom. Monsieur Niam, d'accord.
1: Ouais, d'accord.
3: Elle est reconnue, cette appellation. D'accord. Donc, si prochainement, vous voyez quelqu'un dans la rue qui est albinos, vous ne dites pas de lui qu'il est albinos, mais vous dites de lui qu'il vit avec l'albinisme.
2: J'irai d'abord chercher. Réalité... J'irai vous consulter la VAR.
3: D'accord. et dès que vous allez trouver, vous me gardez un bon whisky la prochaine fois que je viens.
2: Si tu as raison.
5: C'est ça.
2: Si c'est l'inverse, c'est toi qui m'en donnes.
5: Non, la raison serait toujours là.
1: D'accord. Et maintenant, allons d'ailleurs dans justement ces appellations qu'on connaît, hein, que nous allons évacuer aujourd'hui. D'où vient par exemple l'appellation Ngengeru?
4: Ah, voilà.
1: Très régulièrement. Lorsqu'on a grandi, il y a des gens qui disent Ngengeru, ça sort d'où? Alors je pose la question à la communicatrice Diane, l'affaire Ngengeru là, ça sort d'où?
6: Bon, Ngengeru, moi, oui. De ce que je sais, c'est déjà un nom qui vient de la communauté Douala.
1: Oui.
6: Et ce n'est pas Ngengeru en réalité, c'est Ngengedou.
1: Ngengedou.
6: Voilà. Mais après, il y a eu des
2: glissements.
3: Voilà, des villageois.
6: Puis,
2: des glissements.
6: Des glissements de langue. Et voilà. Puis, ça s'est retrouvé en Ngengeru.
1: Oui.
6: Voilà.
1: Bon, Ngengedou qui voulait du moins dire quoi?
6: Qui voudrait dire blanche.
1: Ah, d'accord.
6: Donc, qui fait la différence.
1: Ngengedou. Ah, d'accord.
6: Le Ngengedou. Blanc.
1: Oui.
6: Voilà.
1: Oui. D'accord. D'accord. Mais ce n'est pas l'appellation appropriée. Ce soir, nous apprenons que l'appellation appropriée, c'est des personnes vivant avec l'albinisme.
3: Monsieur Théo,
1: oui.
3: Ou n'avez-vous jamais entendu aussi d'autres appellations qu'on disait bon blanc? Oui, bon blanc.
2: What?
3: What?
6: On a plusieurs noms. Hein.
1: Les anglophones appellent Poki Poki.
2: C'est tout le quartier, ça.
1: Et on a pris, il y a même plus le nom d'un artiste qu'on a collé à tous les albinos. En fait, les personnes vivent avec l'albinisme, je veux m'habituer. Okay. Il y a Billy, l'artiste Calvino. De Carlos. Calvino. Dès qu'un quelqu'un qui avait ce problème, oui, qui avait l'albinisme, parce qu'on disait Billy, c'était. Et nous étions des enfants, on aimait faire ça. Hein. Mm-hmm. Voilà, donc. Alors, vous nous dites ce matin que ces appellations ne sont rien d'autre que les appellations réduisantes. La bonne appellation, c'est personne vivant avec l'albinisme. Ouais. Merci pour ça. Bien, merci. Alors,
3: il faut aller chercher pourquoi est-ce qu'on dit que cette personne vit avec l'albinisme.
1: Oui.
3: Parce qu'en réalité, l'albinisme est une condition génétique,
1: oui.
3: N'est-ce pas,
1: oui.
3: Qui se caractérise par la peau, les yeux et les cheveux.
1: Oui.
3: Ça veut dire que c'est ça qui fait la différence entre vous et nous. Vous avez de ce qu'on appelle la mélanine,
1: oui.
3: Or que nous n'en avons pas.
1: Oui.
3: Donc, c'est ça qui nous fait toute la différence. Et généralement, les personnes atteintes d'albinisme ou alors les personnes vivant avec l'albinisme sont des personnes qui ont des problèmes cutanés,
1: oui.
3: Qui ont des problèmes oculo-cutanés.
1: Oui.
3: Vous voyez.
1: Alors, donc, expliquez-nous tout ça. Les problèmes oculo-cutanés, les problèmes vraiment. Il n'y a pas de scientifiques ici déjà. Alors.
3: Cutané vient de la peau.
1: Oui, cutané, ça on sait.
3: Oculo vient des yeux.
1: Ça veut dire que,
3: ça veut dire qu'on ne voit pas.
1: D'accord.
3: On ne voit pas bien. Et les gens étaient allés chanter quand il fait soleil, bon blanc ne voit pas.
1: Oui.
3: Quand il fait la nuit, bon blanc voit bien.
1: Voilà.
3: Donc ça veut dire qu'en réalité, qu'on le veut ou pas, on a des problèmes visuels.
1: Oui.
3: Donc c'est la raison pour laquelle alors on a fait on a relié le fait que quand on est à personne vivant avec l'albinisme, on a de façon obligatoire des problèmes visuels.
1: Oui.
3: C'est donc ça qui a fait en sorte qu'on relie les albinos avec les personnes vivant avec le handicap visuel.
1: Alors, moi, je veux poser la question à Marius. Marius, dis-moi, est-ce que c'est vrai que l'albinos voit fort dans la nuit? Est-ce que c'est que l'affaire est vraie? Parce qu'on nous a dit que les albinos de la nuit ne jouent pas. Même si c'est les guis qui tombent, ils vont voir. Contrairement à la journée. Alors, Marie, est-ce que c'est vrai? Il te pose la question. Toi, tu es un garçon, tu dis la vérité.
5: Déjà, je ne vais pas tourner autour du pot.
1: Voilà.
5: Vraiment,
1: Est-ce que dans la nuit, vous voyez plus qu'en journée?
5: Ça, c'est des histoires de nuit de
1: vous. D'accord.
5: Parce que seul l'albinos connaît ce qu'il vit.
1: Ah, d'accord.
5: Il sait ce qu'il fait et ce qu'il ne fait pas.
1: Donc, l'information là, c'est
5: donc,
1: toujours des histoires.
5: Dit que nous voyons la nuit, c'est archi faux.
1: D'accord.
5: Par mes gars, moi perso, quand j'étais encore sur Douala, j'avais un ami dans lequel on allait souvent travailler. Il vient un soir, on rentrait du chantier. C'était la nuit et on avait coupé la lumière.
1: Ouais.
5: Malheureusement, il y avait une petite mare d'eau là. Lui, il a vu la sauter. Cependant, moi, j'ai laissé. La marde était encore devant, mais j'ai cru que la marde était devant moi. C'est comme ça que je saute, je me retrouve plutôt dans l'eau. Quand j'entre là, c'est quand je sors qu'il me dit. Il ne me dit rien à l'instant. Oui. C'est quand nous arrivons à la maison qu'il me fait comprendre. Mais gars, on me disait toujours que non, vous voyez souvent que la nuit. Mais aujourd'hui, vraiment, cela me prouve.
1: Je confirme que c'est
5: vous.
1: Je
5: confirme que vraiment. Je lui ai dit, mon frère, mais quand même.
1: D'accord.
5: C'est vraiment ridicule.
1: Donc, ça, c'est encore des histoires. Ça, il faut mettre
3: et toujours des histoires.
1: Il y en a beaucoup, on va en parler. Hein? Des histoires, il y en a beaucoup. Avant peut-être de revenir au cœur de notre entretien, parce qu'il faut rappeler à toutes fins utiles que dans le cadre de votre association, vous êtes en train de mener depuis un certain temps une campagne de sensibilisation sur justement l'albinisme et sur l'utilisation de la canne blanche. Alors, il faut dire que vous avez commencé cette sensibilisation depuis la rentrée scolaire et vous avez déjà parcouru au moins 5 à 6 localités, vous allez nous en dire plus tout à l'heure. Et vous êtes là également pour continuer dans le sens de cette sensibilisation. Peut-être avant de dire toute autre chose et peut-être permettre aux membres de la communauté ici là de vous poser des questions, dites-nous clairement de quoi est-ce qu'il est question, cette campagne, qu'est-ce qui vous pousse à l'organiser?
3: Alors, je peux me permettre de répondre?
1: Oui, allez-y.
3: D'accord, merci. En fait, ce qui nous pousse à organiser cette campagne, c'est d'abord dans un premier temps de déconstruire les préjugés. D'accord. Un peu comme ce qu'on venait de citer tout à l'heure, la science des préjugés. Et fait également comprendre aux siens, c'est-à-dire à ceux qui sont autour de nous, que l'albinisme n'est pas une fatalité, mais l'albinisme est juste une condition génétique. Donc, on vit avec ça comme ça. Et les gens qui pensent que nous sommes des extraterrestres là, c'est pour leur dire qu'en réalité, ce que vous faites, nous également avons le droit de le faire. Ce que vous mangez, on a également le droit. Ça veut dire qu'on doit être sur la même longueur d'onde et dire aux gens que nous avons les mêmes capacités. Parce que des gens ont tendance à dire que ce qu'un noir fait comme travail, l'albinisme ne peut pas le faire parce que, prétendait-il, ne voyait pas bien. Non. C'est pour la sensibilité ce soir, c'est pour permettre aux uns aux autres de pouvoir apprendre, parce que quand on ne connaît pas, on apprend, pouvoir apprendre davantage sur l'albinisme et de ne pas se faire sa propre idée ou alors sa propre opinion nous concernant. C'est la raison pour laquelle, après les villes de Edé Yadouala, Bafoussam, Baganté et Nkongsamba, on s'est dit que, après la prescription des fournitures scolaires aux enfants albinos et handicapés visuels, on s'est dit qu'on peut également procéder par les sensibilisations dans les médias et dans les établissements scolaires de la ville de Yaoundé. D'accord. Parce que, monsieur Boulom, je vais vous dire, vous avez des enseignants, ou alors justement des enseignants qui ne savent pas les difficultés qu'un albinos a, ou alors que les enfants albinos ont. Vous allez dans une salle de classe, vous voyez un enfant albinos assis loin au dernier banc. Parce que la maîtresse doit dire non, peut-être qu'il est grand de taille, il doit s'asseoir, alors que l'enfant ne voit pas. Et il a les difficultés, par exemple, à recopier les cours, il a les difficultés, par exemple, à bien voir au tableau, alors qu'en réalité, la place d'un enfant vivant avec le handicap visuel, c'est au premier banc, ou au plus pire des cas, collé au tableau.
1: J'avais un camarade de classe à l'école primaire, à l'école publique d'Akwa. Il était une personne vivante avec l'albinisme. Il était toujours loin devant. Il n'était même pas au premier banc. Il était après le premier banc.
3: Exactement.
1: Bongo, bongo, max.
3: C'est comme ça. Nous tous ici pouvons témoigner ça parce que chacun a étudié comme ça. Même jusqu'au devant le tableau, on ne voit pas toujours. À un moment donné, on est obligé de se lever de ce premier banc qui est après le premier banc pour aller contre le tableau pour regarder. Maintenant, un enseignant qui n'est pas conscient de la difficulté que la personne albinos a va mettre l'enfant au dernier banc. On va sensibiliser les établissements scolaires pour dire aux enseignants que si vous avez un enfant albinos dans votre classe, sa place n'est pas derrière, sa place c'est devant, pour lui faciliter la tâche et lui permettre également d'être au même pied d'égalité que ses camarades.
1: D'accord. Alors Diane, tout à l'heure la présidente Elodie nous faisait comprendre que dans son développement tout à l'heure, elle a évoqué le fait que les personnes vivant avec l'albinisme sont comme tous les autres. Ils travaillent comme tout le monde, ils vivent comme tout le monde, ils mangent comme tout le monde. Mais je ne sais pas si ça entre toujours dans les préjugés. On nous a quand même dit que les albinos ne mangent pas n'importe quoi. Si l'albinos se retrouvait en train de manger les crevettes, il voyait sa peau être détruite. Est-ce que c'est vrai, Diane? Dis-nous tout, toi tu dis la vérité.
6: Bon, déjà, moi, je ne suis vraiment pas d'accord par rapport au fait qu'on dit que les albinos ne mangent pas tout.
1: Tu manges les crevettes, hein?
6: Moi, je mange tout.
1: Les mandjangala?
6: Je mange tout.
1: Ça, c'est bien.
6: Donc, pour dire...
1: C'est pas le ndok par hasard?
6: Ce n'est pas le ndok. Voici ma peau. Je mange tout. Et je suis propre.
1: Super.
6: Donc, en réalité, tout comme vous, tout comme nous, chacun a ses allergies. Donc, on ne peut pas dire que un albinos ne mange pas ci, un albinos ne mange pas ça. Même vous-même, on pourrait aussi dire la même chose. Il y a des choses que vous ne tolérez pas. Donc, c'est pareil. Nous sommes des êtres humains. La seule chose qui diffère de vous et de nous, c'est le manque de mélanine. D'accord. Comme notre président l'a si bien dit. Donc, en réalité, on mange tout. Il suffit juste de contrôler ce qui ne passe pas. Et si cela ne passe pas, il faudrait arrêter. C'est tout.
1: Alors, Marius, je viens à vous. Marius, tout à l'heure également, la présidente disait que l'albinisme automatiquement concède la déficience visuelle. Quand on est donc une personne vivant avec l'albinisme, on a des problèmes de la vue. Est-ce que automatiquement le handicap visuel, il y a soit la faiblesse visuelle ou la déficience par rapport à l'albinisme ou alors le handicap? Parce que il faut dire que vous êtes handicapé visuel parce que vous ne voyez pas, et à côté de ça, il y a donc cet albinisme. Est-ce que c'est automatique? Est-ce que c'est pas un double handicap en ce moment-là? Est-ce que c'est l'automatisme de l'albinisme qui conduit automatiquement à la déficience visuelle ou à la faiblesse visuelle?
3: Bon, déjà, Marius, lui, il voit. Il ne peut pas vraiment expliquer ça. Donc, c'est moi qui ne vois pas. Donc, c'est moi qui peux répondre à cette question.
1: C'est vrai. Alors, répondez, là, Elodie.
3: En réalité, Monsieur Boulogne,
1: oui.
3: Le manque de mélanine dans l'acuité visuelle joue à 90%. Pourquoi je le dis? Parce que je souffrais d'une maladie qu'on appelle le décollement de la rétine de l'œil.
1: Oui.
3: On m'a fait opérer et on m'a dit de faire le laser.
1: Oui.
3: Contre le laser, n'est-ce pas?
1: Oui, tout à fait.
3: Donc, je suis allée pour faire le laser. Le laser n'a pas pris. Pourquoi? Parce que l'œil n'avait pas assez de pigments.
1: Ah, d'accord.
3: Vous voyez? Oui. Donc, si mon œil avait assez de pigments, on aurait pu faire le laser et ça m'aurait permis de retrouver la vue.
1: Oui.
3: Mais malheureusement, ou alors malencontreusement pour moi, je n'ai pas de pigments. Ça veut dire qu'en réalité, le fait pour moi de ne pas avoir de mélanine a joué sur mon acuité visuelle.
1: Tout à fait.
3: Vous comprenez un peu. Ça veut dire que les problèmes d'yeux sont de façon, peut-être je vais dire ça comme ça, normale, mais chez les personnes atteintes d'albinisme, c'est le manque de mélanine qui cause ces problèmes de vision-là. Comme ça. Parce que les personnes atteintes d'albinisme que vous allez rencontrer et qui sont aveugles vont vous dire que c'est parce qu'on a dit au hôpital qu'on pouvait faire ci, mais manque de ça, on n'a pas pu réaliser.
1: D'accord. D'accord. Alors, M. Niam voulait poser une question.
2: Oui, c'est une série de questions. En fait, qui se regroupe.
1: Oui.
2: Est-ce que, je veux savoir, hein, qu'est-ce qui a motivé la création de cette association?
1: Voilà.
2: Et de deux, je voudrais savoir si vous connaissez l'Asmodisa et si vous avez des liens, des rapports avec cette association.
1: D'accord.
2: Et pour finir, je voudrais aussi savoir si la PALVIC n'est pas une association de plus ou de trop.
3: D'accord. Je crois que je suis la mieux placée encore pour répondre.
1: Tout à fait, parce que vous êtes madame la fondatrice présidente. Voilà.
3: La PALVIC, la première question, c'est d'avoir... qu'est-ce qui a poussé la création de cette association? Oui. D'accord. Elle a été créée du simple fait que nous sommes dans un pays où les personnes atteintes d'albinisme ne sont pas considérées. Désolée de dire ça comme ça. Mmh. Ou alors sont considérées, mais à moitié.
1: Mmh.
3: Et elle est également venue du fait que la fondatrice est personne atteinte d'albinisme et handicapée visuelle.
1: Mmh.
3: Et elle s'est dit que on pouvait associer, vu que elle seule porte ces deux vulnérabilités, on pouvait donc associer ces deux vulnérabilités dans une même association.
1: D'accord.
3: Donc, et les personnes qui étaient administrées ne sont pas vraiment prises en compte dans notre société. On s'est dit que on peut la créer pour lutter contre la stigmatisation, parce que c'est l'une des causes majeure que la personne atteinte d'albinisme n'arrive pas à évacuer.
1: D'accord.
3: Parce qu'elle est beaucoup stigmatisée.
1: D'accord.
3: Maintenant, la deuxième, est-ce qu'on connaît l'Asmodisa? Ça, c'est une question rhétorique. Oui, on la connaît, mais on n'a pas vraiment envie d'en parler parce qu'on a beaucoup de respect pour cette association, parce qu'elle fut la première en termes associatifs au Cameroun, en termes d'association de personnes handicapées, d'association de personnes atteintes de l'albinisme. Elle fut la toute première au Cameroun.
1: Mmh.
3: Donc, aujourd'hui, je ne sais pas si elle existe, je ne sais pas si elle n'existe pas, mais toujours est-il que nous avons beaucoup de respect pour cette association. Maintenant, est-ce que ça n'est pas de trop?
1: Une association de trop, oui.
3: Non. Vous savez, chaque association a sa vision.
1: Mmh.
3: Et quand une association suit son petit bonhomme de chemin, elle réussit à faire ce que les autres n'ont pas pu faire.
1: Mm-hmm.
3: Vous comprenez, monsieur
2: Niam.
3: Monsieur Niam.
1: Mm-hmm.
3: Elle contribue à faire ce que les autres... Vous savez, au Cameroun, on a beaucoup d'associations de personnes atteintes d'albinisme, mais beaucoup ne sortent que le jour de la journée internationale de sensibilisation à l'albinisme.
1: Qui se célèbre
3: tous les 13 juin de chaque année.
1: D'accord.
3: Vous comprenez? Mm-hmm. Donc, il y a peu d'associations que vous allez les voir faire ce que APAVIC est en train de faire là maintenant. C'est-à-dire que la sensibilisation, ce n'est pas seulement le jour de l'événement même. C'est-à-dire que ce n'est pas le jour où on doit célébrer cette personne, mais ça doit se faire chaque jour de façon quotidienne.
1: Mm-hmm. D'accord.
3: Donc, c'est pour cela que, comme j'ai dit, chaque association sait les raisons pour lesquelles elle est née
7: Et chaque association sait la vision qu'elle a pour ses membres. Et chaque association sait où elle va, par exemple.
1: D'accord.
7: On a beaucoup de personnes atteintes d'albinisme qui n'ont pas de travail, monsieur Niam. Mm. Pourtant, elles sont des personnes très sages et très intellectuelles. Très
1: compétentes.
7: Très compétentes. Mm. Maintenant, est-ce que vous ne pensez pas que avec cette compétence et cette intelligence-là, il était préférable que, de façon unanime, hein, mm. ces associations dont vous dites que ça soit peut-être de trop ou de beaucoup ou de moins, mm. plus on ne peut comment
1: fédérer
7: et créer peut-être une entreprise qui pourrait employer des personnes vivant avec l'albinisme, qui sont en chômage.
1: D'accord. Alors, pour une première fois, quand on aborde un sujet ici-là, et Biabak est silencieux. Il dit que ça m'étonne. Biabak.
8: J'écoute.
1: Non, n'écoute plus. Maintenant, pose ta question.
2: Pendant qu'il écoutait, je voulais savoir, président. Quand on classe les personnes vivant avec l'albinisme parmi les polyhandicapés, est-ce que ça vous pose un problème?
7: Parmi les handicapés, oui.
2: Les polyhandicapés.
1: Les polyhandicapés.
7: Non, ils ne sont pas. Du moment où vous n'êtes pas comme moi, vous n'êtes pas polyhandicapé. Par exemple, comme la dame, le monsieur qui est à côté de vous.
2: Le fait du manque de mélanine crée. En réalité, plusieurs autres.
7: Ça crée le cancer de la peau. Ça crée l'aveuglage. Vous avez dit ça comme ça, mais
1: oui.
7: C'est ça.
1: Oui. Mmh.
7: Ça crée beaucoup d'autres maladies.
2: Parce que dans la nomenclature du MINAS, on classe les personnes, l'albinisme parmi les polyhandicapés.
7: Exactement. Parce qu'ils se sont rendus compte que le fait pour nous de ne pas avoir de mélanine, d'être exposé au soleil, nous, il y a une maladie là qui dépasse toutes les autres. Le cancer de la peau.
1: Alors, il faut rappeler que lorsque nous parlons du cancer de la peau, à l'attention de nos auditeurs qui ont très régulièrement l'habitude de rencontrer les personnes vivant avec l'albinisme, avec la peau qui est irritée, il y a des taches au niveau de la peau là, ils ont des taches. Alors, il faut rappeler donc que c'est le cancer de la peau. Est-ce qu'il y a la possibilité d'esquiver ça? Si oui, qu'est-ce qu'il faut faire?
2: Oui, c'est l'une des choses qu'on lit davantage qu'au quartier, dans la rue, on lit davantage la consommation des crevettes.
1: Oui, ça c'est... Bon, tout à l'heure, Diane a dit qu'il n'en est...
7: Les crevettes n'ont rien à voir avec le cancer.
2: Pour ce que je viens de la rue, je vous dis ce que nous pensons là-bas.
1: Voilà.
7: Ah, ok. C'est pour ça que mon ami à côté de toi parlait du quartier. Ce sont les paroles du quartier. Comment on dit au quartier? Quartier-zard.
2: Je suis un quartier-zard.
1: D'accord. Alors, dites-nous, donc, qu'est-ce qui provoque cette situation? Parce qu'il y a plusieurs albinos qui se retrouvent avec, on les voit, avec cette tache parfois grave, hein, et partout au front, au cou, aux oreilles, les bras, c'est très grave. On se demande si c'est même le corps couvert avec le vêtement, tout ça. Alors, qu'est-ce qui est à l'origine de ça et comment combattre ça? Peut-être deux questions avec deux intervenants qui peuvent répondre. La présidente, vous répondez à la première.
7: C'est le soleil.
1: Le soleil, simplement.
7: C'est le soleil. Le soleil, pour la personne albinos, est un facteur gênant. Le soleil vous donne la vitamine D.
1: Oui.
7: Chez nous, ça nous combat jusqu'à la dernière énergie. Et malheureusement, nous vivons dans une société où... Nous vivons dans une société où...
2: Présent.
7: Nous vivons dans une société où on n'est pas considéré. C'est pour ça que je vous dis que dans des pays qui se disent des pays... bien organisé.
1: Comme le Cameroun.
7: Non, pas comme le Cameroun.
1: Ah, bon,
7: comme
1: le Cameroun. Allez-y.
7: D'accord. Ne m'envoyez pas dans le piège, monsieur.
1: Allez-y. On vous écoute, allez-y.
7: La personne ne doit pas acheter la crème solaire. Mais comment vous concevez le fait que une personne atteinte d'albinisme n'a même pas de quoi manger au quotidien et c'est elle qui va s'acheter une crème solaire de 15 000 francs dans une pharmacie qui ne va même pas faire un mois?
1: La crème solaire ne coûte La crème solaire ne coûte pas moins de 15 000.
7: Moins de 15 000, la bonne. Vous avez une crème solaire comme Effudix.
1: Mm-hmm.
7: Vous connaissez le prix de Effudix?
1: C'est combien?
7: C'est à partir de 35 000. D'accord. Donc vous avez Effudix. Et vous voulez qu'on n'ait pas le cancer de la peau, comment? Parce que le citoyen là n'arrive pas à s'en sortir.
1: Mmh.
7: Et c'est pour ça qu'il doit avoir toutes ces choses. On va vous dire protégez-vous, portez de longues manches, le chapeau large. Bon. Mais à un moment donné, toutes ces choses-là ne suffisent pas.
1: Oui.
7: Combien de personnes ici qui ont la main sur le cœur se sont déjà levées pour dire que bon, il faut qu'ils mènent une action dans le sens des personnes albinos pour ne serait-ce que leur partager les crèmes solaires et les lunettes de soleil. Mmh. Combien?
8: On n'a pas les infos d'abord.
0: Tout à fait.
7: Hein?
1: D'où l'importance de votre sensibilisation.
7: C'est donc pour cela que il faut bien que les gens qui sont censés bien faire les choses, que ces gens le font bien.
1: D'accord.
7: Parce qu'on souffre, monsieur Boulom. On souffre dans ce pays, le Cameroun. Mais à un moment donné, j'ai des gens qui disent, mais c'est la malédiction d'être une personne albinos. C'est la malchance. Parce qu'on n'est pas considéré. Parce que ce qui est con, c'est qu'on doit nous donner gratuitement, on nous vend au plus cher. Mm-hmm. Le citoyen n'arrive pas à manger 500 francs par jour. Il va faire comment pour acheter FDX à 35 000?
1: D'accord.
7: C'est quel pays, monsieur Boulom?
1: Ça va aller.
2: Le 237, le continent.
1: Je suis en train de battre la campagne de Salomon et Sana, parce que s'il lui prend les affaires au pouvoir, il y a des choses qui vont changer. Maintenant, peut-être avant de continuer avec des questions, ici, dans ce... Ici, nous allons tout d'abord... apprécions. Est-ce qu'il y a un groupe là qui peut quand même apprécier tout ce qui a déjà été dit? Et puis on va donner la parole à la population. D'accord? Allez, essayons un peu d'appeler un groupe. Voilà.

0: Eh bien, merci. Merci à ce groupe vraiment qui nous réchauffe parce que tout ce que les membres de la PAVIC nous ont dit nous ont un peu refroidis. Vous savez, il faut être dans une condition pour connaître
1: Pourquoi ça gêne?
0: les difficultés de cet environnement-là. Vous voyez, nous voyons très régulièrement les personnes vivant avec l'albinisme en route. Parfois, nous nous permettons d'utiliser les noms qu'on a évoqués tout à l'heure.
2: Dan.
0: Tu vois, donc, dès qu'il passe, c'est Poki-Poki, c'est Ngengeru,
2: Dan,
0: c'est
2: Dan.
0: Dan, dans tout ça.
3: What?
0: Donc, Mukala, Wat. Donc, on ne se rend
1: Bon,
0: pas compte
1: blanc.
0: qu'à
1: Des
0: côté de tout cela, de ces appellations-là, qui sont d'ailleurs rabaissantes, c'est des personnes qui souffrent dans leur chair, parce qu'elles n'ont pas toute la liberté, pourtant elles ont tout le potentiel. Alors, elle ne peut pas se mouvoir, parce qu'elle doit se méfier même de ce qui est naturel, à savoir le soleil. Et lorsqu'elle s'est exposée, alors tout de suite, elle est exposée au cancer. C'est tout un autre cas. Il faut dire que ce qui motive d'ailleurs, n'est-ce pas, ce qui nous a motivés à inviter nos amis ici dans ce studio, c'est qu'il y a même un cas d'un albinos, ou alors c'est de quelqu'un vivant avec un albinisme, qui est très grave. Il est atteint d'un cancer. Et les membres de l'association à PAVIC ont déjà tout fait pour essayer de voir comment le sortir de là. C'est compliqué, manque de moyens. Ils ont saisi certains services. Donc, ça ne va pas. Parce que c'est des cancers en même temps qui tuent. Lorsque quelqu'un atteint d'un tel cancer, la mort est là. Et celui-là risque de perdre sa vie parce que, issu d'une famille pauvre, n'ayant personne, va perdre sa vie. Pas parce que son jour est arrivé. Parce qu'il est né ainsi, n'est-ce pas? Et il est dans une société où on ne tient pas compte des réalités liées à cette catégorie de personnes. Ça pose un problème. Ça pose un sérieux problème. Donc, mesdames, messieurs, vous connaissez le principe de l'émission. Je vous donne la parole. Vous levez simplement le doigt. Vous levez simplement le doigt au 640 61 38 42. 640 61 38 42, 671 15 73 21, 671 15 73 21. S'il y a quelque chose que vous voulez connaître concernant l'albinisme, vraiment, appelez tout de suite. D'ailleurs, nous avons quelqu'un qui lève le doigt là-bas sur la 2. Oui, toi, bonsoir. Oui, bonsoir.
4: Bonsoir, Pio, Cantillon.
0: Comment je vous appelle? Ah, Constant, pourquoi je n'ai pas reconnu ta voix?
4: Je ne sais pas,
0: C'est
4: peut-être
0: pas possible.
4: pas de bonne humeur aujourd'hui.
0: Oui, c'est vrai, il y a quelque chose qui ne va pas. Depuis que j'entends ce que j'entends là, ça me dérange un peu, c'est vrai. Alors, Constant.
4: Justement, avec ce sujet aussi sensible, on ne saurait être de bonne humeur. Et quand j'écoute votre invité, moi, personnellement, j'ai mal.
0: Oui.
4: Je me mets vraiment à sa peau. Je me mets vraiment dans sa peau. Parce que là, il est clair que c'est une race quand même qui est un peu discriminée dans notre société. Malheureusement, ce sont les faits. C'est la triste réalité. C'est très pénible d'entendre ça, Théo, parce que, justement, comme elle le disait tantôt, dans un pays bien organisé, le Cameroun est très, très, très mal placé, hein? Très, très loin d'être un pays bien organisé. C'est un pays où on est tout à fait d'accord que le pays est abandonné entre les mains des sans-culbute, des sans-profondeur, des sans-vergogne, des sans-substance, des gens qui n'ont aucune sensibilité. Ils travaillent pour eux à des justes de nature, à voler au quotidien. Mais vous pensez que dans un pays normal, le ministre de l'Affaires sociales, vous allez entendre là, c'est Marie-Thérèse Nguéné, c'est quoi là? Non, elle est plutôt aux conditions de la femme. Il y a aussi
0: Oui,
4: la ministre
0: Pauline
4: de l'Affaires
0: Irène Guéné.
4: sociales. On ne les voit jamais, c'est où? Vous n'allez jamais les sentir nulle part. Elles sont là, on les a abandonnés là-bas, on dit que non, ce sont les camarades politiques. On les a abandonnés, les ministres ne peuvent pas manger l'argent qu'on fait, ils peuvent envoyer les enfants en Europe. Ils n'ont absolument rien à foutre à tout ce que, de tout ce que. Une sœur comme celle qui est sur votre plateau vient expliquer des traits sensibles là. Voilà une tranche de personnes dont on a l'impression que Dieu a eu tort, que Dieu a péché, même comme Dieu ne pêche pas.
1: Mais on a l'impression dans la société que Dieu a péché et il les a créés. Mmh. Il y a ces gens-là et aussi les handicapés, les aveugles, les dieux qu'on sort, mmh. qui sont marginalisés dans ce pays, il faut le dire, au quotidien. Mmh. Des gens qui n'ont pas demandé à être ce qu'ils sont, à avoir le sort qu'ils sont et qu'ils ont. Mais nous autres, hein, qui sommes... Qui... Allô?
0: Oui, oui, oui, on vous écoute. On vous écoute, voilà, Constant.
1: Nous autres, qui sommes bien, bon, si je veux le dire ainsi, vous pensez qu'on a mérité, vous méritez quoi pour être comme ça, c'est hein? Mais c'est ce que Dieu a voulu. Et maintenant, ceux qui sont des couches défavorisées, mais pourquoi est-ce qu'il faut les discriminer de la sorte? Peut-être qu'on a des ministères en réalité qui ont fait que dans leur budget annuel, tout ça est tenu en compte, Théo. Mmh. Je dis tout ça est tenu en compte. Donc les handicapés que vous voyez partout, avec les pancartes, ils regardent ce qui est de bon droit. Mmh. C'est reconnu, c'est considéré dans les budgets que les ministres font le temps à voler au quotidien. Là. Mais il ne faut absolument rien. Vous avez dans certaines régions au Cameroun où on vous dit qu'à l'époque, quand on accouchait un adulte, mais à l'hôpital, directement, on finissait avec lui.
0: Oui, oui, oui, ça se passe encore dans certains pays d'Afrique. Hein. Mm-hmm.
1: D'accord. On vous dit carrément que la tribu ne reconnaît pas ça. Mm-hmm. On vous dit que c'est une race maudite. On les assassinait à l'enfance. C'est-à-dire que vous avez le droit de ôter la vie. Putain, que vous n'avez pas reçu la vie. Vous imaginez, Théo. Mais aujourd'hui, avec le droit de l'homme et tout le consort des institutions internationales qui ont mis fin à ça, mais aujourd'hui, vous voyez donc que bien qu'ils ont mis fin à ça, les albinos, tu le tapes par la queue. Il faut voir comment ils souffrent avec leur race sur le soleil, Théo. Vous voyez comment la peau, avec les taches rouges parties par là, vous avez pitié de ces gens. Mais l'État qui est là, et qui prévoit cela dans son budget, qu'est-ce qu'ils en font? Mais très rapidement, ces gens ne veulent pas travailler, mais tout simplement qu'ils dégagent.
0: D'accord.
1: Donc, c'est remontant, ouais. C'est vraiment très, très choquant, mm. et je ne peux qu'apporter mon soutien à notre soeur qui est sur votre plateau, ainsi que tous les autres abîmes et aveugles du Cameroun pour dire qu'en réalité, nous les soutenons, ouais. et quand nous, on va réussir à chasser tous ces incompétents qui sont au pouvoir aujourd'hui, nous allons prendre le pouvoir et on va le mettre, on va donner la place qu'il mérite.
0: D'accord. Merci, Constant Simo.
2: Non,
0: oui, oui, oui, oui. Voilà.
3: Amen.
0: On va prendre le tour horaire. Allez, allons-y. Hein, avant de prendre l'auditeur qui est. En fait, le citoyen qui est. Allons-y.
5: Il est 20h.
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0: Bien, il y a quelqu'un sur la une. Il lève la main de l'autre côté. Oui, oui, de l'autre côté une là, oui. Bonsoir.
7: Bonsoir, tonton Piro.
0: Bonsoir, comment je vous appelle?
7: Serge Femingoman.
0: Serge, nous vous écoutons.
7: Déjà, je te tire un coup de chapeau.
0: Merci.
7: Pour ton émission, c'est vraiment nul. Tu as tout le mérite.
0: Merci.
7: Pour défendre la cause de ceux-là qui n'ont pas de voix. Mais j'ai été très touché par le message de la jeune dame. Mm-hmm. Et je voulais dire que je crois que c'est le ministère de la Santé qui est en charge de la santé d'un bon nombre de personnes qui

0: ces albinos. Ça me touche vraiment beaucoup. Et on en rencontre plein dans les rues. On le supplie. On prie vraiment qu'il ait un cœur de père et un cœur de croyant.
1: D'accord.
0: Pour pouvoir écouter la voix de ceux qui n'ont pas de voix.
1: Merci, Serge.
0: Beaucoup de courage dans ton cœur.
1: Merci. Alors, il y a quelqu'un qui lève le doigt sur la deuxième là-bas, de l'autre côté. Allô, bonsoir. Allô, bonsoir. Sur la 2. Allô?
2: Madame Aboy.
1: Oui, il s'appelle le patriarche Mani Onana.
2: Bonsoir à tout le panel.
1: Merci, patriarche.
2: Madame Aboy.
1: Oh?
2: Il y a beaucoup de... Je ne sais pas comment je peux qualifier ça. Beaucoup d'abus.
1: Mm-hmm.
2: Des abus, je ne sais pas... Pardon, j'ai le chat dans la gorge.
1: Il faut enlever le chat là et remplacer avec le chien, patriarche.
3: On peut le manger, hein. Il peut même se changer.
1: D'accord.
2: Bon, comment tu appelles ça, le ninja? Et l'autre, le coup de sirop.
1: D'accord.
2: Je suis toujours armé.
1: Ça marche.
2: Alors, quand je dis qu'il y a trop d'abus, madame Aboua, il faut se rapprocher de l'homme là que tu connais. Il y a eu... Il y a une grande personnalité dans ce pays, Albinos. Quand on a dit tantôt, c'est lui le président des Albinos, il faut aussi l'interroger. Mm-hmm. On ne peut rien comprendre là que les Albinos continuent à souffrir alors qu'il était à la gestion des grandes sommités.
3: Très bien. Parce... Mm-hmm.
2: Où en est-on? Ça, c'est l'un des deux.
1: Mm-hmm.
2: Il y a aussi nos institutions, qu'elles soient religieuses ou... disons étatique ou je sais pas qui rechigne, qui ne sait pas comment qui repousse même les albinos. Je connais une nièce qui est sœur catholique qui a tous les problèmes, qui a eu tous les problèmes, elle a essayé de me poser ça, j'ai tout compris. Pourquoi les gens n'aiment pas les autres dans leur état morphologique et social et tout, tout, tout. Pourquoi les gens rejettent? Moi, au quartier, je pense que j'ai deux albinos.
1: Voilà.
2: Il y a un qui me coiffe tous les jours. Que moi, chaque fois que moi, j'ai besoin d'être coiffé, j'y vais chez lui. Quand mon téléphone, mon bureau, quoi, des soucis, c'est lui qui répare.
1: Voilà.
2: À l'université. Il passe devant moi, on se dit bonjour, on cause même. Je n'ai rien à lui reprocher. Au contraire, je manque de petits moyens pour le remonter leur morale. Donc, pourquoi faire ça?
1: D'accord.
2: Mais il y a aussi un conseil que je donnerai aux albinos.
1: Oui.
2: Ce n'est pas une insulte. Il faut qu'ils cessent de se résigner.
1: D'accord.
2: La résignation vous empêche d'être... Il faut sortir de ce gong-là. Parlez fort. Madame Aboua, va interviewer, comment on l'appelle?
1: Jean-Jacques Doundoumou.
2: Doundoumou.
1: Le président Doundoumou.
2: Il n'est pas né avec Jean-Jacques. Il est né Doundoumou.
1: D'accord.
2: D'accord. Tu le rapport depuis
1: j'irai.
2: Le
1: c'est mon président. J'irai
2: années.
1: Le voir. D'accord. Merci, hein. Merci.
4: Nous aussi, on a besoin de ce rapport. Hein.
1: Voilà. Donc, voilà. Allons sur la première, prendre quelqu'un de l'autre côté. Allô, bonsoir.
5: Bonsoir.
1: Bonsoir. Comment je vous appelle?
5: Roi Merlin.
1: Oh, Roi Merlin. Merci d'être là, mon frère.
5: Je dis bonjour à nos invités.
1: Ouais.
5: C'est bonsoir plutôt.
1: Oui, c'est bonsoir. Bonsoir.
5: Bonsoir. Oui.
1: Mm-hmm.
5: Je dis également bonjour, bonsoir à tout le panel.
1: Je comprends que tu n'es pas sorti de la maison depuis la journée. C'est pour ça que tu nous arroses des bonjours. Dans tous les cas, on reçoit.
5: Tonton Théo, vraiment, je te félicite d'abord parce que tu fais tout. À ton niveau de pouvoir mettre ce genre de thématique sur ton panel pour qu'on en parle.
1: Oui.
5: Vous voyez que moi-même j'ai été édifié assez par rapport à la présidente de tout à l'heure. C'est vrai, je connaissais beaucoup de choses, mais il y a certaines choses qu'elle a aussi évoquées là qui m'ont permis davantage d'élargir mes horizons concernant les personnes vivant avec l'albinisme.
1: Oui.
5: Vous voyez donc, nous sommes dans un pays où j'ai parfois qualifié nos dirigeants de méchants et parfois on pense que c'est un peu excessif de le dire. Il y a tellement de problèmes dans ce pays, mais parfois on met l'accent sur ce qu'il ne faut pas vraiment mettre l'accent. Ils sont nombreux ceux-là qui vivent avec l'albinisme, qui souffrent comme

0: cela tout à l'heure est dénoncé. Mm-hmm. Vous voyez les produits comme par exemple les crèmes solaires. Tonton Théo, ce qu'elle dit est vrai. Dans ma famille, il y a des personnes qui vivent avec
1: l'albinisme
0: et je vois comment ces personnes-là souffrent. Et s'il n'y a pas de l'aide venant de la famille à un certain moment, ce ne sera pas évident. Ne les voyez pas parfois très belles ou alors très beaux là-dehors. Honnêtement, c'est beaucoup d'entretien, c'est beaucoup de dépenses. Mm-hmm. Pour que la peau d'une personne vivant avec l'albinisme soit vraiment belle ouais, et propre, honnêtement, tonton Théo, c'est beaucoup, beaucoup, beaucoup de sacrifices. Hein.
1: Ouais.
0: Énormément de sacrifices. Et nos dirigeants sont là, ils ont la possibilité, parce qu'on ne peut pas me dire qu'ils n'ont pas cette possibilité, ils ont la possibilité de pouvoir faire quand même semblant, mm-hmm. ne serait-ce que pour eux là, même ne serait-ce que pour les crèmes solaires, mm-hmm. même ne serait-ce que pour les lunettes de soleil,
1: ouais.
0: pour pouvoir les aider à s'épanouir dans la vie. La majorité de ceux que je connais qui vivent avec l'albinisme, ce sont des intellectuels.
1: Oui.
0: Ce sont des gens qui font les études. Ils font vraiment les études. Mais pourquoi est-ce qu'ils sont assez marginalisés par ceux-là qui sont censés être ceux qui doivent jouer le rôle de pouvoir aider
1: ceux qui doivent les protéger. Ouais.
0: Les protéger, voilà. Mm-hmm. C'est même ça le mot. Parce qu'ils sont quoi, en situation de handicap, quoi mm-hmm. pas qu'on dise.
1: Tout à fait.
0: Donc, on doit les protéger tout comme ceux-là qui vivent avec aussi des handicaps au quotidien.
1: Oui, oui.
0: Ils sont ceux-là qu'on doit vraiment protéger et leur donner la possibilité d'être épanouis dans la vie. Mais pourquoi est-ce qu'ils ne le font pas? Mm. Si ce n'est pas de la méchanceté, c'est donc quoi?
1: D'accord.
0: Donc, tonton Théo, moi, je te félicite. Continue Merci. Dans cette lancée. Essayons de parler. Et je prie aussi ces hommes et femmes qui sont sur le plateau de ne pas se décourager. Continuez à tambouriner comme vous tambourinez.
1: Ouais.
0: Ce qui est sûr, peut-être qu'il y aura un jour, ne serait-ce qu'une oreille, même sur 1000, qui pourra peut-être vous aider et vous comprendre.
1: D'accord. Merci. Voilà. on va d'abord cesser de prendre. On va d'abord cesser de prendre parce que moi, j'ai des questions. Hein. Moi, j'ai des questions. Comme j'ai mes questions à moi-même et les questions de Biaba que ce soit, je les prends sur moi. Donc, vous comprenez que j'ai beaucoup à dire.
2: Moi, j'ai plutôt une intervention, pas de questions.
1: D'accord, je reviens à toi tout à l'heure. Je vais encore vous poser à vous les trois, notamment aux dames. Nous, on a appris des choses. Il me semble que lorsque on peut récupérer vos cheveux, là, c'est la richesse.
3: Ah,
1: comment nous, les gars, nous savons qu'en prenant vos cheveux, là, on peut se faire de l'argent avec cet argent pour vous acheter les crèmes solaires. Et on est là, on perd le temps. Alors, est-ce que c'est vrai? Est-ce que vous vous coiffez partout? Est-ce que vous laissez vos cheveux partout? Parce qu'il paraît que c'est porte-bonheur. Et plus de si un gars va avec vous.
4: Aïe,
1: oui, non, parlons de tout.
4: Et de rien.
3: Non,
1: voilà.
3: Non, il faut aller tout
1: c'est
3: doucement.
1: C'est pas tabou, non?
3: Allons tout doucement.
1: Ah, d'accord.
4: Non, allons fort.
1: D'accord, allons-y doucement.
5: Entendez-vous.
1: Okay, oui, Diane, commence.
3: Pour la première question, déjà, c'est faux.
1: Ah, donc les cheveux, c'est faux?
3: Je dis déjà pourquoi, parce que je peux pas être comme ça, j'ai de l'argent, c'est-à-dire je suis riche, et moi-même je ne suis pas au courant. Donc pour dire que comment se fait-il que mes cheveux donnent de l'argent et moi-même je suis pauvre. Donc en réalité c'est à revoir. C'est
1: donc vos cheveux, vos ongles là c'est pas la richesse.
3: C'est pas la richesse.
1: Donc tout ce qu'on raconte là c'est des histoires. Ce
3: sont des foutaises.
1: D'accord. Bon maintenant la présidente.
4: Non attendez, je vous raconte une petite anecdote.
1: Oui allons-y.
4: Que j'ai eu avec un gars un jour.
1: Ah d'accord, un gars.
3: Un petit.
1: Il se prénomme Salomon.
5: Un petit.
1: C'était juste une question. Hein.
4: Il se prénomme Samy.
1: Samy.
3: Eh ça. C'est pas loin de Salomon.
1: D'accord. Voilà, alors, contez-nous l'anecdote, oui.
4: Je suis foirée.
1: Foirée, vraiment.
4: Foirée, comme je t'ai dit, là.
1: Oui.
4: Et je regarde, là, que, ouais, toi-même, là, comme ça, là, tu es là, tu travailles, ton travail n'avance pas, tes choses ne font, t'as dit que tu fais, que tu peux, ça ne donne pas. Il dit que, ouais, on va tirer la solution. Je dis que oui. Mais pas souvent, tu dis que mes cheveux, s'ils peuvent t'aider. Il dit, c'est vrai. Je vais oublier que ça peut m'aider. Il dit que, ok, d'accord, donne-moi seulement 30 000. J'avais besoin de 30 000. Il part, il cherche 30 000, il me donne.
1: Carrément. Sérieux?
4: Ok. Je résous d'abord mon problème avec.
3: Bien évidemment.
4: Il lui dit que, ok, il faut venir avec. Parce qu'on va faire une petite pratique. Pour venir ce soir avec deux bougies, une allumette, et puis je vais venir avec une petite partie de mes cheveux, on va pratiquer et puis tu auras beaucoup là. Il dit que oui, je souffre, ma femme est là, oh, il racontait des tas de bêtises. Il dit que ça c'est qu'elle, t'as dit que je n'ai même pas connu. Le soir là, il m'a appelé. Appelé. Maintenant, j'ai décroché mon téléphone. Il dit que mais, il faut être idiot pour pouvoir penser que je peux arriver à ce genre de choses. Tu penses que je suis marabout? Non, tu penses que je peux avoir. Mes cheveux sont tellement beaucoup. Autant de richesses. Et je viens te demander 32 000.
6: Je passe par toi pour avoir
4: 32 000. Non, mais c'est quelle sorcellerie. C'est-à-dire que les gens. C'est pour ça que j'ai parlé tout à l'heure des préjugés. Les gens pensent que nous-mêmes, ma soeur et moi, on peut avoir autant de cheveux.
3: Autant de cheveux.
4: C'est tellement beaucoup que même seulement deux graines peuvent te rendre.
3: Mais on travaille encore pour quelqu'un.
4: Non, mais c'est quelle histoire. Non, mais c'est quelle histoire.
1: D'accord. Donc ça veut dire que c'est des faux trucs.
3: Ce sont des faux tests.
4: Maintenant.
1: Mais quand vous allez dans les salons de coiffure, est-ce que vous n'avez pas comme l'impression que on vous parle, est-ce que c'est nous qui vous parlons de ça pour la première fois?
4: Non. Depuis, on a déjà en train de vieillir comme ça là, c'est vous qui nous dites ça pour la première fois.
3: On a déjà tout entendu.
1: D'accord. Donc cette histoire des cheveux également, ça entre dans les préjugés, dans les histoires, n'est-ce pas?
4: Mais pour celui qui pense que ça peut exister, il vient avec son 50 000. Moi quoi?
3: Je lui donne.
6: Il va trouver la recette.
4: Oui, bon. La recette non. Oui.
1: D'accord.
3: Bon, c'est
1: mais
3: vrai
1: il me semble que plutôt dans l'autre monde, hein, pour ceux qui font dans les pratiques, il me semble que disent-ils, vos cheveux c'est de l'or. C'est-à-dire que vous pouvez ne pas savoir comment le faire, mais ceux qui sont dans les pratiques mystiques,
6: peut-être que c'est une tierce personne qui devrait les utiliser. Hein.
3: Non, il faut aussi mettre dans la tête que tout ce qui est rare fait toujours.
6: Oui.
3: Donc du coup. Même dans le monde que vous dites là.
1: Oui, les relations.
3: Voilà.
1: La relation.
4: C'est hey, l'autre là, alors,
1: parlez-vous de ça. Les gars.
6: La présente, il y avait la question, la présente a escamoté.
1: Oui.
6: Il y avait une bourse de questions.
4: Laquelle?
6: Les petits.
1: Il y a des gars qui viennent vous chercher parce que une fois on va avec une albinos,
6: on est gâté.
1: Fini, on est gâté.
4: Hey.
1: L'argent vient de gauche à droite.
6: Les concours tombent.
1: Les concours tombent.
4: Ça pleut. L'argent pleut.

0: ont dit qu'il n'y a pas une fille noire.
1: Il n'y a rien.
0: Il n'y a rien. C'est la même chose.
2: Si j'avais le numéro de Samy, je lui demandais. Hein.
3: Théo, oui. Je voudrais que vous disiez une question pour mon voisin là. Est-ce que les mêmes fantasmes qui vont vers les filles vous concernent aussi?
2: Non. Voilà.
3: Est-ce que les petites courent après vous?
4: Bon, on va dire
3: vos cheveux.
4: Non, on va dire ça comme ça. Peut-être parce que bon, il faudrait qu'elle fasse. Elle s'est pas en tout cas.
0: Elle a son blanc.
3: J'ai aussi. Elle a le what? J'ai aussi goûté ça.
4: Bon, c'est pas
3: j'ai goûté aussi. Ça.
4: C'est pas, c'est moi, je me jette des fleurs. Comment?
0: Non, mais. Ah
3: c'est tombé. Hé, Dieu, hey, c'est tombé. C'est tombé.
2: Tu te lances.
3: Faut tout dire.
2: D'accord.
0: Non, mais monsieur Théo. Monsieur Théo.
2: Oui.
0: Nous sommes là ce soir pour dire à ceux qui nous écoutent à la maison
3: qu'il
0: n'y a pratiquement aucune différence que ce soit chez la noire comme chez la blanche. Ouais. Il faut arrêter de nous mettre parce que ça nous met hyper mal à l'aise. Et les femmes albinos, ce sont des personnes qui souffrent beaucoup dans les foyers.
2: Ouais.
0: Peut-être vous le savez ou peut-être vous,
2: ça,
0: ne,
2: on le savait
0: vous
2: pas.
0: Ne le savez pas. Ouais. On souffre beaucoup dans le mariage.
2: Pourquoi?
0: Parce qu'ils vont dire, Aka, tu crois que tu es un gringo comme ça, là, quel homme peut même t'accepter avec ta condition?
1: Voilà.
0: Oui, à part moi. Tu penses qui peut t'accepter?
2: On vous dit
0: tu
2: ça.
0: Tu penses que tu peux. Mais... Ok, on a des filles comme ça, on a organisé une psychologie dernièrement.
2: Alors qu'il y a des gars qui voyagent ici pour aller chercher les Watambeng, ils ont ça sur place. Ils disent ça.
0: Je suis dépassée. Non, mais on souffre parce que pour eux, nous épouser, c'est la faveur.
2: D'accord.
0: Non! On ne doit pas nous faire la faveur. D'accord. Soit tu m'aimes pour ce que je suis, soit tu ne m'aimes pas. Un point, un trait.
2: C'est ça, parole de présidente. Maintenant, on va continuer. Je voudrais savoir, hein, il faut également enlever quelque chose dans les têtes, si c'est vrai ou si c'est faux. Est-ce que les albinos font, en matière de procréation, est-ce que les albinos font exclusivement les albinos?
0: Ça varie. Ça dépend.
2: Ouais.
0: Si tu rencontres une personne qui a le gemme de l'albinisme dans lui,
2: ouais,
0: vous allez faire un albinos.
2: D'accord.
0: Par exemple, ma mère, ouais, et mon père sont des personnes qui sont noires,
2: ouais,
0: mais qui, dans leurs deux familles à eux opposées, ont eu des albinos.
2: Ouais.
0: Et leurs gemmes se sont rencontrés. Ça veut dire qu'il y avait ça dans leur sang.
2: Ouais.
0: Et ils m'ont fait, moi. Mon grand frère, enfin, le grand frère de ma mère, mes grands-parents ont eu quatre enfants. Et sur les quatre enfants, seule ma mère a été noire.
2: Oui.
0: Mmh. Mes autres grands-parents du côté paternel ont eu 5 enfants. Et sur les 5 enfants, seul mon père était noir.
2: Oui.
0: Vous voyez que les gemmes entre mon père et ma mère se sont rencontrés et ils m'ont conçu.
2: D'accord.
0: Maintenant, si vous rencontrez un homme que vous en avez et lui n'en a pas,
2: oui,
0: vous allez faire des enfants brun, métis ou noir.
2: D'accord.
1: Mmh.
2: Oui, ou bien
1: non,
2: vous voulez dire quelque chose?
1: Bon, pour ajouter à ce que la présidente a dit.
2: Oui.
1: Déjà, l'albinisme, c'est un chapitre dans les cours de sciences.
2: Oui.
1: Donc, ce qui voudrait dire qu'on apprend toutes ces choses-là.
2: Oui.
1: Moi, par exemple, je suis l'albinos, c'est-à-dire, ça a sauté 4 générations avant d'atterrir chez moi.
2: Oui.
1: Donc, pour dire que si je tombe sur quelqu'un, comme la présidente a dit, qui a des gemmes, il y a de fortes chances que nos enfants soient mixtes. Donc, on a peut-être 2 noirs ou 1 albinos parmi. Si on a peut-être 4 enfants au total, il y a 1 et 3 noirs. Donc, c'est question de gènes.
2: D'accord. Peut-être on va prendre Christian Biaba qui disait qu'il voulait dire quelque chose. Et puis ça, on va prendre encore 1 ou 2 auditeurs, enfin 2 membres de la communauté, avant de prendre le cas de ce soir. Je ne sais pas. Allons-y.
5: Oui, c'est surtout pour les encourager l'attitude.
2: D'accord.
5: Parce que ce n'est pas une attitude défaitiste. C'est une attitude très positive des personnes qui font face à un handicap et qui ont aussi décidé par elles-mêmes de déconstruire un certain nombre de préjugés ou de langage ordurier que nous avons à leur égard, ou alors à l'endroit des autres. Parce que si au Cameroun, il faut le dire, moi je fais des sensibilisations en permanence, les gens disent que non, c'est trop intellectuel, c'est ceci. Pourtant, les mots, les simples mots que nous utilisons tous les jours pour désigner l'autre sont les premiers facteurs qui créent la relation. Et nous sommes trop habitués à utiliser des mots frustrants.
2: Oui.
5: Ils ont parlé pour leur cas. Il y a d'autres qui utilisent toujours le terme villageois pour insulter ceux qui vivent au village. Laisse-moi ta villageoiserie là. Comme si eux, juste que ces mots-là déconstruisent l'ensemble des mots qu'ils trouvent, en fait, qu'on connaît dévalorisants. Il y a
2: D'accord.
5: les mots dans les tribus, les gens de là-bas, les ceci, les cela. Et c'est à base de ça qu'on... Et puis les problèmes qu'on a en général sont liés aux mots que nous utilisons.
2: D'accord.
5: Et à partir du vocabulaire, parce que j'ai aussi beaucoup appris ça, je vous en remercie, à partir du vocabulaire qu'ils nous ont donné ici, j'ai retrouvé ces

0: un sens de l'humanité, de l'humanisme, c'est-à-dire quoi? Je suis quelqu'un.
1: Oui.
0: Ne me dévalorisez pas. Ne m'appelez pas handicapé. Parce que mettre dans la tête que je suis handicapé, quelque part, ça peut m'empêcher de faire ce que je suis capable de faire. Mais quelqu'un en situation d'handicapé, en fait, quelqu'un en situation d'handicap, reste quelqu'un qui affronte un handicap et que nous devons aider. Parce que l'handicap, tout le monde peut l'avoir un jour ou l'autre, ce qu'on ne souhaite pas.
1: On dit régulièrement que toute personne valide est un potentiel handicapé.
0: Tout à fait. Et alors, à ce moment, il le faut. Maintenant, l'autre côté, et vraiment, c'est le côté triste, il faut que notre pays soit plus organisé.
2: Plus humain,
0: plus organisé. Il ne faudrait pas qu'après ce qu'on a dit, d'abord le vocabulaire là reste, et puis qu'il n'y ait pas de sensibilité auprès de nos autorités, de nos parents, qu'ils prennent en charge cette question de l'huile. Qu'ils prennent en charge cela.
2: D'accord.
0: Oui, et au moins à partir de là, parce qu'elle nous a parlé, on s'est entretenu, j'ai eu ce privilège, pour celui atteint du cancer de la peau, votre membre de l'association.
3: Monsieur Alain Serge Abolo.
0: C'est horrible ce que vous voyez. Et sachant que nous tous, parce que la question de galère, de pauvreté, ça nous touche tous. Il faut que nos parents sachent que si manger le pain de 100 francs, 200, c'est compliqué.
1: D'accord.
0: Comment faut faire pour au moins rendre la vie un peu facile à ce niveau? Et s'ils le font, ça sera la preuve qu'il y a quand même encore un peu d'humanité.
1: Alors, maintenant, moi, je vais aller vers la fin de notre entretien. Je vais poser aussi des questions là, qui sont sûrement les questions qui peuvent nous venir de l'autre côté, vers la communauté. Marius, Diane, Elodie, c'est des cœurs à prendre de marier. Dites ça ici. Parlez. Je commence par la présidente.
3: Mon ami, il a mis en moi, mon ami, on
1: commence à chanter.
3: Pour toi, je vais ouvrir la page. Je suis un cœur à prendre. Hein. Moi, je ne suis pas moi amoureuse. Oh.
1: D'accord.
3: Je ne suis pas moi occupée. Oh.
1: D'accord.
3: C'est Abavik qui m'occupe.
1: Diabak, en venant à débrancher la radio à la maison, il a compris que. Alors, Marius.
4: Moi de même, je suis un
1: cœur à prendre. D'accord.
4: Sauf qu'il faudrait que je dise la vérité. C'est vrai, j'ai déjà l'enfant quand même.
1: Il y a ton enfant.
4: Avec
2: Mouna.
4: La première qui, malheureusement, m'a quitté, je ne sais pas pourquoi.
2: On s'est moqué d'elle. On s'est moqué d'elle.
1: D'accord.
2: Que tu fais quoi là-bas?
1: Alors,
2: tu fais quoi là-bas?
5: Oui, moi aussi, je suis un cœur à prendre.
1: Un cœur à prendre. Je ne veux voir personne devant la maison de la radio ce soir. Les gars, vous irez chercher au quartier, pas ici à la maison de la radio. Voilà. Bien. Alors, nous allons évoluer un tout petit peu. Il faut dire que cette sensibilisation était aussi axée sur l'utilisation de la canne blanche. Alors, qu'est-ce qu'on doit retenir de ce que vous voulez enseigner sur la canne blanche? Là, je vous donne la parole, madame la communicatrice Diane.
5: Alors, ce qu'on voudrait déjà enseigner, c'est que, bon, beaucoup plus à nos cadets, parce que c'est vraiment eux qui vont souffrir. Bon, nous, au moins, si on a souffert, bon, on a compris et on se réveille. Déjà, on voudrait qu'ils soient des personnes très ouvertes, très fortes, tant pour moi. Et que... comme il y a un auditeur qui l'a dit tout à l'heure, il ne se résigne pas.
1: D'accord.
5: Donc,
1: Marius, sur la canne blanche.
4: Je vais tout simplement de dire à mes frères de garder toujours la foi et ne pas se laisser faire, quelles qu'en soient les circonstances dans lesquelles ils vivent. Toujours garder espoir et tout ce que Dieu fait est bon. Ce qui est sûr un jour ou l'autre, nous verrons le résultat à nos différents soucis que nous vivons au quotidien.
1: La présidente Elodie, au rang de la canne blanche.
3: Si vous voyez quelqu'un en route avec la canne blanche, ça veut dire que cette personne ne voit pas. Maintenant, si vous voyez une personne en route avec la canne blanche qui ne voit pas, ne laissez pas cette personne s'égarer parce qu'il y a des fois d'autres ratent la route, d'autres ratent la traversée. c'est le moment pour vous d'aider cette personne. Parce qu'il y a des gens qui ne savent même pas ce que c'est que la canne blanche, monsieur Boulogne. C'est le signe que je ne vois pas et que j'ai besoin d'aide. C'est ce que ça veut dire. Tu vois, il y a des gens là, quand tu es en route, tu lèves ta canne blanche comme ça, ils s'en foutent complètement de toi.
2: Ils te bousculent en passant.
3: Il ne sait même pas c'est le signal. C'est-à-dire que, parce que la canne blanche, c'est un langage.
1: Les conducteurs de Mimbouman tapent, ils passent en bas. Quand ils lèvent la canne, ils viennent, ils tapent ça comme ça avec la main et ils passent en bas.
3: C'est un langage. Il ne sait pas que quand tu soulèves, ça veut dire que tu demandes le passage. Non, mais il faut bien qu'à un moment donné, les gens apprennent à vivre avec les autres et non sans les autres. Parce que quand tu sais que mon frère a la canne, ça veut dire qu'il ne voit pas. Quand il lève, ça veut dire qu'il veut passer. Quand il fait comme ça, ça veut dire qu'il stoppe le taxi. Tu vois, souvent même, il y a les aveugles là-bas. Quelqu'un est en route. Il est à l'arrêt taxi, monsieur Boulon. La pluie vient. Tu vois, tous les gens sont autour de lui, s'écartent pour aller s'abriter. On le laisse là-bas.
1: Ouais.
3: C'est pour qu'il fasse comment? Alors qu'il a une canne blanche. Vous ne pouvez pas l'arrêter, le tirer également pour qu'il s'arrête.
1: Alors, moi, au Capitole, là, j'attendais le taxi une fois et j'allais à Odia. Alors, chaque fois que j'ai stoppé le taxi, j'ai dit Odia. Dès que le taxi m'a dit, bim, les élèves de la retraite, il y avait plein d'élèves là, c'était la sortie de classe.
2: Déjà.
1: Ils courent, ils partent entrer dans le taxi. Ils m'ont fait ça au moins sur 4 taxis. Dès que je stoppe, je donne ma destination, je propose. Il fait bim. Et pendant que je vais arriver, les enfants se bousculent, ils entrent et le taximan part.
4: Oh.
1: Alors, comme il y a un autre groupe d'enfants, d'élèves arrivés là, on attendait le taxi. Eux aussi disaient Odia. Moi, j'ai dit Odia. Dès que le taximan a dit pim, ils ont pris la couche. Je leur ai dit petit, vous êtes des élèves, non?
4: Oui, oui.
1: Que quelqu'un entre là avant moi s'il aura son examen cette année. Les gars sortaient un à un.
3: Normalement.
1: Oui.
3: Ils ont eu la peur du taxi.
1: J'ai dit que quelqu'un, quelqu'un entre là. J'ai dit que quand j'entre, le père met bien le pied dedans. Le père, comme si je ne le connaissais pas.
4: Donc, ils sont ceux qui t'accompagnaient.
1: Oui, oui. Non, donc, pour dire que, en réalité, les gens ne maîtrisent pas la canne.
3: Monsieur Boulogne, votre histoire, c'est la faute du taximan. Parce que comment comprendre qu'un taximan normal peut laisser faire ce genre de choses?
1: Oui.
3: Il te voit. Il voit ton état
2: et, c'est toi,
3: et il voit que les enfants sont
2: en train de se faire. C'est toi qui l'as accepté de prendre.
3: Oui. Pourtant, c'est lui qui doit leur dire que non, attendez, le papa entre d'abord. Mais il ne dit pas, il ferme la portière et il part.
1: Voilà. Donc, nous avons également ça dit que. Et je voudrais dire, si vous permettez à cette émission, peut-être le cas que nous avons, nous allons le prendre demain. Je ne sais pas si le temps nous permet. Mais je voudrais indiquer quelques signes très importants pour ceux qui nous écoutent ce soir. Parce que si la présidente et les autres membres sont arrivés ici pour parler justement de cela, il faut qu'on retienne l'essentiel. Mesdames, chers membres de la communauté de ce village, il faut savoir que lorsque vous retrouvez un déficient visuel qui a les deux pieds fermés, il a la main gauche légèrement levée et la paume de main ouverte vers l'extérieur, la canne levée verticalement devant lui. Sachez que ça, c'est le signe stop. Alors, si vous avez un véhicule, ou alors si vous êtes à bord d'un véhicule, le taximan peut ne pas savoir, ou bien le conducteur peut ne pas savoir, dites-lui, voilà un non-voyant qui voudrait traverser la route. Et quand vous vous êtes arrêté, c'est simple, pour lui dire de traverser, klaxonnez simplement une seule fois, pim, il va baisser sa canne. Et lorsqu'il sera en train de traverser, vous verrez qu'il sera en train de contrôler ses pas avec sa canne, avec la main toujours maintenue en stop, jusqu'à ce qu'il termine la traversée. Et une fois qu'il est de l'autre côté de la route, il y a un deuxième signe très important que le déficient visuel fait. Il prend sa canne et il la tourne autour de lui, d'à peu près 1 mètre de diamètre autour de lui. C'est pour repérer les dangers. Vous savez, ce n'est pas parce qu'on ne voit pas qu'on doit défiler dans toutes les rigoles de Yaoundé. Donc, il fait ceci, ça permet à ce qu'il connaisse son environnement. Allez, dès qu'il s'est rassuré de cela, il a un troisième signe très important que nos amis, nos camarades taximens doivent savoir ce soir. C'est qu'il met ses pieds en V. Quand vous regardez ses pieds, c'est comme si on avait écrit V, donc les deux talons se touchent et les pieds devant s'est ouvert. Il pose le bout de la canne inférieure à l'intérieur, donc au milieu de ce V. Il pose ses deux mains au-dessus de la canne avec l'index tendu. Ce signe signifie « j'attends le taxi ». Donc, si vous êtes taximan et vous voyez un déficient visuel dans cette position, arrêtez-vous et demandez-lui simplement là où il va. Et dès qu'il vous donne sa destination, klaxonnez deux fois pour confirmer que vous le prenez. Et il a, avec sa canne, il va toucher le véhicule et il va arrêter le poignet. Il va entrer, rassurez-vous. J'ai été aussi surpris de me rendre compte qu'il y a des chauffeurs de taxi qui ne connaissent pas que la canne blanche se plie. Alors, c'est des cannes pliantes. Donc, ne vous inquiétez pas. Parce qu'il y a un taximan qui m'a transporté une fois. Il m'a dit qu'il a refusé plusieurs déficients visuels parce qu'il s'est demandé que la canne va entrer comment. Donc, c'est, les cannes blanches sont pliantes. Vous allez voir, il y a des pommeaux en anneaux en or là. Ces endroits-là permettent à ce que la canne se plie. Donc, voilà quelques signes que je voulais donner. Si je peux ajouter à ça un dernier signe, c'est « j'ai besoin d'un renseignement ». C'est-à-dire que vous pouvez arriver à destination et lorsque vous portez un déficient visuel, lorsqu'il vous dit « laissez-moi avant le carrefour », faites l'effort de le laisser avant le carrefour. S'il vous dit « après le carrefour », faites-le. Parce que s'il vous dit « avant le carrefour » et vous le laissez après le carrefour, vous l'avez égaré.
2: Exactement.
1: Et pour qu'il se retrouve, il sera obligé de sortir. Il va donc se mettre en position fixe et avec sa main gauche, il va lever sa canne, c'est-à-dire que le bout sera en haut. Et il va la tenir tout droit, n'est-ce pas, vers le haut, et la main droite tout le long de son corps. Ceci signifie, j'ai besoin d'un renseignement. Donc, si vous trouvez un non-voyant dans cette posture, voilà, comprenez qu'il a besoin de vous. Surtout, il y a beaucoup, quand il voit un non-voyant prendre tous ses postures, il dit ça, les aveugles aiment les posters. Ce ne sont pas les posters gratuits. Hein? Ce ne sont pas les posters. Il est en train de donner des indications par rapport à son besoin. Donc, mesdames, messieurs, c'est des choses très importantes. Et maintenant, en perspective, qu'est-ce que la Palvip compte mener comme activité dans les jours prochains? On reste dans la sensibilisation. Qu'est-ce que vous avez en projet comme programme?
2: Oui. La sensibilisation s'étendra sur une semaine, oui. Comme on a commencé aujourd'hui,
1: oui.
2: jusqu'à vendredi.
1: Jusqu'à vendredi.
2: Les jours qui viendront, nous serons au Céjac,
1: d'accord.
2: École du Céjac.
1: Au club des jeunes aveugles réhabilités du Cameroun, dirigé par les jumeaux
6: Martin Luther.
1: Martin Luther Amarata Adibita, le vieux. Et Co, hein, voilà,
6: docteur.
1: Le docteur Coco Bertin. Voilà, ouais, ça, ce sont nos aînés.
2: On ira aussi certainement pour Mandicam.
1: Pour Mandicam, avec M. Kibambe, M. Tutsi Isidore et tous les autres.
2: Exactement. Et nous comptons également aller dans quelques établissements de la ville de Yaoundé.
1: D'accord, les établissements scolaires, collèges, autres. D'accord, vraiment, vraiment beaucoup de chance. Vous aurez sûrement un dernier mot. Je vais commencer par la communicatrice. Le dernier mot ce soir.
5: Le dernier mot.
1: Oui.
6: Alors, l'avant-dernier mot.
5: D'accord. Bon. Ce que je pourrais ajouter, c'est que vraiment, c'est que nous voulons déjà, c'est que la population sache que, bon, tous ceux qui vivent avec l'albinisme, qu'ils sachent. Bon.
1: Allez-y. Qui vous impressionne, Monsieur Niam? C'est vieux, hein? Ne vous inquiétez pas. Il vous impressionne. Ou alors Biabak? Biabak, c'est vente là pour rien. Allez-y, exprimez-vous, hein, Diane. Vous voulez dire à ceux qui vivent avec l'albinisme de faire comment?
5: Que nous sommes là.
1: Vous êtes là.
5: Nous sommes là. Ils peuvent vous retrouver. Oui, vous pouvez nous retrouver. Nous sommes déjà présents sur Facebook.
1: Ah, d'accord.
5: Oui, nous avons une page Association des personnes albinos et des personnes vivant avec
4: Apavic.
5: Oui, Apavic.
1: D'accord. Donc, vous conviez toutes ces personnes à vous retrouver.
5: Oui, à nous retrouver.
1: Surtout que c'est l'union qui fait la force.
5: Oui, c'est l'union qui fait la force.
1: D'accord. Marius, un dernier mot.
4: Merci de me passer la parole.
1: Le seul coq dans la basse-cour.
4: Si.
1: Ce soir.
4: Ok. Déjà, j'aimerais prier les uns et les autres et de vraiment attirer l'attention pour notre association à Pavie,
1: oui,
4: qui est, comme on a défini,
1: l'association des personnes
4: association des personnes à vision et à vision inclusive.
1: Voilà,
4: voilà, c'est ça.
1: Donc vous demandez que les gens
4: donc
1: viennent
4: nous demandons à tout un chacun de venir fouiller, de venir
1: qu'il y
4: nous...
1: ait plus des appréhensions négatives si, au sujet si, des si, personnes si, si.
4: De venir liker nos pages, ouais, et voir nos différentes œuvres que nous entreprenons.
1: D'accord.
4: Et seul on ne peut pas tenir, ouais, on dit une seule main ne peut pas faire, mais donc nous avons besoin des uns et des autres pour pouvoir y arriver.
1: D'accord.
4: Donc nous prions chacun de s'y mettre et nous encourager dans ce
1: chemin-là, dans ce sens.
4: Merci, bien, c'est ça.
1: Alors, elle présidente, fondée. Alors, madame la présidente, vraiment, oui.
6: Monsieur Théophile.
1: Le mot de fin, oui.
6: Chers auditeurs de Royal FM, mm-hmm, si vous nous avez entendu ce soir, ça veut dire que vous pouvez également soit être handicapé visuel ou alors avoir un enfant vivant avec l'albinisme.
1: Oui.
6: Nous avons beaucoup de défis à relever et on ne peut pas les relever tout seul. Mmh. Donc nous avons besoin de vous, mmh, qui nous avez écoutés et qui avez ressenti le sentiment de pitié à notre endroit. Mmh. Nous avons beaucoup d'activités à mener, mais vous savez qu'une association, ça demande aussi des moyens financiers. Mmh. Donc, si à jamais vous ressentez le besoin de nous venir en aide, mmh, de nous soutenir, n'hésitez aucunement.
1: Ah, on fait comment? Si quelqu'un, celui qui nous a écouté là, il fait comment?
6: Ouais, je vais donner à la fin, non?
1: Allez-y.
6: Après, mon...
1: Oui, ouais, allez-y. Allez-y donc.
6: Maintenant, à ceux et celles qui avaient des pensées compromettantes à l'endroit des personnes vivant avec l'albinisme, mmh, je crois que nous avons été très clairs ce, oui, soir avec, oui, vous.
1: D'accord.
6: Et nous sommes ouverts, nous sommes disponibles. Si vous avez des enfants atteints d'albinisme, si vous avez une personne atteinte d'albinisme, vous n'avez aucune communauté, l'association des personnes albinos et à vision inclusive du Cameroun est là, d'accord, pour vous, mmh, et est présente à temps et à contre-temps. Donc, les numéros par lesquels vous, ou alors le numéro, parce qu'il n'y en a qu'un seul,
1: oui,
6: par lequel vous pouvez nous joindre, c'est le 695 27 42 18.
1: On reprend
6: 695,
1: ouais,
6: 27,
1: ouais,
6: 42 18.
1: D'accord.
6: Merci infiniment, ouais, pour l'opportunité que vous nous avez donné de nous exprimer ce soir.
1: D'accord.
6: Merci également. Voilà, voilà vos auditeurs. Hein. Voilà, les voilà.
1: D'accord. Bon, vraiment, que ce soit pour les bonnes informations, n'égarez pas
7: les
1: mal.
7: C'est les tchatcheurs. Hein.
1: Ça, c'est les tchatcheurs qui ont commencé.
6: Voilà.
1: D'accord. Les cheveux ne donnent rien. Donc, comme tu viens là, viens en vrai. D'accord. Ok, merci.
6: Merci.
1: Alors, nous allons, une fois de plus, hein, permettre aux auditeurs, hein, à ceux, les membres de la communauté ici, ici, là, dans ce, pour ceux qui veulent poser encore des questions, nous avons encore 5 minutes. Nous pouvons le faire. Vous avez la parole. 5 minutes, vous appelez, vous levez le doigt au 6 40 61 38 42. Allons sur la 2. Prendre quelqu'un qui lève le doigt là-bas. Allô, bonsoir. Allô? Alors, allons sur la 1. Il y a quelqu'un qui lève le doigt par ici. Allô, bonsoir.
8: Bonsoir, monsieur Théophile Boulon.
1: Comment je vous appelle? Ça, c'est le Bakoko.
8: C'est bien moi.
1: Oh là là! Très content de vous avoir, le Bakoko. Nous vous écoutons.
8: J'ai essayé d'appeler plus tôt, mais la ligne était extrêmement saturée.
1: Oui,
8: les gens
1: c'est
8: ont
1: vrai.
8: Tellement appelé.
1: Les gens ont tellement appelé. C'était saturé.
8: J'ai très ravi de vous avoir. Déjà, je salue tout le monde panel.
1: Merci.
8: Ouais, monsieur Niam et monsieur Diabak.
1: Oui.
8: Je n'oublie pas les animaux qui vous accompagnent.
1: D'accord.
8: Mais moi, je voudrais dire que fondamentalement, l'albinisme pour moi n'est pas un handicap. Hein.
1: Mmh.
8: Ouais, mais moi, je pense que ce n'est pas un handicap. Il est, le problème, c'est justement au niveau de la nutrition.
1: Mmh.
8: Vous savez que nous, on vit très mal. C'est-à-dire que quand les gens sont condamnés à manger ce qu'ils ne veulent pas manger, figurez-vous quand vous arrivez au marché, monsieur Théophile. Il y a une huile qu'on vend dans les marchés, j'ai vu ça partout. Ils appellent ça, je crois, le vrac.
1: Oui, le vrac.
8: Je vous jure que j'ai demandé plus à quoi sert cette huile. Vous croyez que pour un pays qui produit l'huile de palme et tout, les arachides et tout, est-ce que l'huile même ne devrait pas coûter plus d'une bouteille d'huile à 300 ou à 500 francs autour? On a ces possibilités puisque la matière première, elle est là. Mais les gens veulent toujours en chérir tout. Tout coûte cher. Bon, le problème est à ce niveau. Et deuxièmement, même s'il faut aller à l'hôpital, on a déjà dit ça ici, je crois que les hôpitaux même, on l'a vu ailleurs, où vous entrez à l'hôpital, tout est, les examens, tout est gratuit. Donc, ces choses sont faisables chez nous. Je pense que c'est juste une différence de pont. Je crois que les scientifiques peuvent mieux expliquer d'où ça vient. Et c'est même une très bonne chose. Je crois qu'il y en a un ou une albinos. Je crois que c'est même une beauté. Je dirais même que plus que. Si les conditions étaient réunies, beaucoup de gens, je crois même que solliciteraient, c'est-à-dire naître albinos que de naître noir. Mais c'est parce que les conditions ne sont pas réunies et que nos histoires anciennes nous rattrapent là où on a toujours pensé que ce sont des gens qui sont liés à la santé.
1: On nous a même dit qu'on ne voit jamais les corps des albinos. Quand elles meurent, le corps disparaît. D'autres disent que les albinos, dans la nuit, peuvent devenir des serpents. On a déjà tout entendu et quand vous avez écouté ceux qui sont dans ce studio, ils ont dit ça, c'est des histoires. Rien à y voir.
8: Vous voyez donc autant d'histoires qu'il y a. C'est la même chose, même quand vous arrivez dans une région occidentale et que dans ce village, il n'y a pas de noir. Quand vous passez, tous les moments, vous regardez à travers les pays, même si elles vont ne pas vous voir, mais elles vous guettent quand même.
1: Ils viennent parfois frotter le doigt sur vous pour voir si la couleur noire reste.
8: Bon, aujourd'hui, quand même, ça a un peu évolué. On ne vient plus frotter les doigts, mais au moins, ils restent derrière leur fenêtre pour dire que. Et voilà, un noir qui passe et tout, les gens vont voir la télévision.
1: D'accord.
8: Et c'est la même chose chez nous, je vais conclure en disant que quand on voyait donc les albinos, les gens qui étaient du moins d'une couleur de peau différente, c'était quand même un peu effrayant dans le temps.
1: Mm-hmm.
8: Mais aujourd'hui, quand même, je pense qu'être albinos,
1: la société est développée, oui.
8: De peau, ce que je voulais leur dire. Et je leur souhaite vraiment bon courage et bonne continuation.
1: Merci.
8: Merci,
1: merci Loba Coco. Allons sur la 2. Et je voudrais dire à Hans, on avait le cri de, sous l'arbre de Hans qui a un problème. C'est vrai que son problème est urgent, mais on va devoir gérer ça demain. Prenons sur la 2. Allô, bonsoir.
7: Bonsoir, madame Boy.
1: Oui, il s'appelle le patriarche Mani Onana.
7: Beaucoup de courage. Merci. À nos frères et sœurs.
1: Mm-hmm.
7: Ils sont parmi nous. Mais, Don Aboy, je veux faire un effort de faire une petite fiche technique alimentaire pour les albinos. De façon que ça pourra remonter un peu l'albumine, mélamine, pardon.
1: Est-ce qu'on peut faire ça très rapidement parce que nous sommes en train de courir après le temps?
7: Non, nous sommes ensemble, non.
1: Ah, d'accord.
7: Attends. Nous sommes ensemble. Même si je ne trouve pas, je vais laisser aussi.
1: D'accord.
7: Dans la cabine.
1: Ah, donc vous allez faire ça dans une fiche et vous allez me l'apporter.
7: Ouais, comme ça. Même si ça ne donne pas les 100% de mélamine,
1: oui.
7: Mais ça va remonter un peu.
1: D'accord.
7: Mais pour vivre qu'une soit quotidiennement dans cette alimentation qui est d'abord vitaminique,
1: oui.
7: Et puis remontante, et le problème.
1: Je sais
7: que c'est. On ne peut pas laisser nos progénitures parce qu'ils sont handicapés.
1: Je sais que c'est votre domaine. Merci. Merci, Patriarche. Ça, je sais que c'est son domaine. La nutrition naturelle et tout ce qui va avec. Voilà. Allons sur la une, prendre quelqu'un d'autre. Allô? Remedy Boy.
9: Ex-président, salue votre riche programme.
1: Merci.
9: Je croyais vous échapper ce soir, mais le bon Dieu a fait en sorte que tu puisses le prendre ce soir.
1: Amen pour sa volonté.
9: Et je te remercie beaucoup pour ce que tu es en train de faire parce que l'émission est vraiment extraordinaire.
1: Ah, merci.
9: Bien fait, bien planifié, bien encadré, bien organisé.
1: Merci.
9: Tu sais que quand tout est bien organisé, ça peut très bien se passer.
1: D'accord.
9: Bon, Bon, je salue Mani Onana qui est passé présidente d'honneur de l'association de auditeurs inclusifs, Roger, Maman Aza, Papa François et Gilbert depuis Manassa. Oui, je vous avais parlé.

0: parleur d'Éthiopie au jeu pour l'homme du cancer.
1: Oui.
0: Oui, vous savez qu'il y a les aliments que quelqu'un qui souffre du cancer peut prendre. Moi, j'ai hérité de mes parents, je suis naturopathe.
1: Oui.
0: Donc, pour quelqu'un qui souffre du cancer, il peut bien utiliser plus de temps. Il y a les nourritures qu'il peut prendre comme les légumes.
1: Oui.
0: Tout genre de légumes, la salade, la chou, le nyamanyama, le vitalis, tout ça, il peut manger. Mais il y a deux légumes recommandés pour lui pour manger.
1: Oui.
0: Nous avons les pinards, les colis spinach.
1: Oui.
0: En anglais. Et nous avons la chou.
1: D'accord.
0: Le pinard, il va toujours manger chaque jour, soit il mange deux fois par jour, il mange aussi le pinard, parce que le pinard contient trois vitamines, la vitamine A, la vitamine B9, la vitamine C, la vitamine K. Donc avec le pinard, ça fait en sorte que les deux légumes, ça fait en sorte que ça va arrêter le cancer au colon.
1: D'accord.
0: Et ça ne se développe pas très rapidement sur son corps, ça lui met en une position, colon position, on ne peut plus bouger.
1: D'accord.
0: Et pour éradiquer le cancer, on a besoin de deux ingrédients, seulement l'oignon et l'oignon.
1: D'accord.
0: Et
1: ça,
0: il
1: fait ça,
0: il écrase. La reine des boys. Le lendemain, il commence à boire. Bye bye pour le cancer. Merci.
1: La reine des boys.
0: Oui.
1: Je ne sais pas si moi j'étais une personne vivant avec l'albinisme, je devais souhaiter que dans les recettes là, tu me mettes aussi le watafoufou en héros. Comme ça, on met les choses là-dedans et mange.
0: Tu sais que le watafoufou et le héros contiennent beaucoup d'huile. L'huile rouge, là, c'est bien, mais ce n'est pas bien pour tout le monde.
1: D'accord. D'accord. Vraiment, merci beaucoup, la Rémée des Boys. Vraiment, je sais également que c'est votre domaine. Merci beaucoup. Voilà. Alors, Monsieur Nia, Monsieur Biabak, qu'est-ce qu'on s'est dit? Le cas, on toutes nos excuses, hein, à l'endroit de Hans, hein, Monsieur Hans, qui nous a soumis son problème. Alors, on ne pouvait pas le prendre, on ne pouvait pas prendre ce problème compte tenu du temps, déjà imparti. On le prendra demain. Alors, on va écouter sûrement le problème de Hans et ensemble, chers auditeurs, nous allons nous atteler à lui faire quelques propositions de sortie, parce qu'il est dans l'impasse. Voilà. Bien, Monsieur Niam.
2: Oui.
1: Un mot.
2: J'étais très très content d'entendre
1: oui.
2: cette nouvelle association que je découvre.
1: Oui.
2: À Palvic. Parler de déconstruction des préjugés.
1: Oui.
2: Le campagne porte sur la déconstruction des préjugés. Tout changement commence par une déconstruction.
1: Vous voyez que tout ce que nous on croyait là-dedans.
2: Tout ce qu'on peut vouloir faire pour changer les choses, il faut d'abord déconstruire.
1: Voilà.
2: Parce qu'il y a des choses anciennes que les gens connaissent, que les gens pratiquent sans même le savoir,
1: oui.
2: parfois dans l'ignorance et tout. Il faut d'abord déconstruire.
1: C'est
2: quand on a déconstruit qu'on peut avancer.
1: Voilà.
2: Maintenant,
1: les choses anciennes.
2: Nous devons sensibiliser.
1: Oui.
2: On doit commencer dans les familles. Qu'est-ce que nous disons à nos enfants? Disons-leur que la canne blanche, ce sont les yeux de la vue. Quand
1: oui.
2: tu vois quelqu'un avec une canne blanche, rapproche-toi de cette personne
1: oui.
2: pour demander si tu peux l'aider. Si on dit déjà ça aux enfants, avant de maîtriser les détails même de l'utilisation de la canne blanche,
1: oui.
2: ce serait quelque chose de gagné.
1: Voilà. Alors, allez Christian.
3: Oui, alors,
1: peut-être avant que vous ne preniez la parole pour chuter, je voudrais dire que ceux qui nous ont écoutés, on sait que la radio... On ne sait jamais là où elle arrive. Mais s'il y a des autorités, notamment du côté de la santé publique, et d'autres personnalités qui peuvent faire quelque chose pour que les personnes vivant avec l'albinisme bénéficient ne serait-ce que des... Comment on appelait ça?
4: Respire un peu.
1: Comment on appelait ça?
3: Les huiles.
1: Les crèmes solaires. Vraiment, vous offrez parfois des choses aux gens. Vous offrez, parfois vous achetez des sacs de riz. Vous achetez un corps malade ne peut pas reconnaître votre bien si vous n'allez pas dans le sens de l'eau guérie. Vraiment, si vous pouvez vous adjoindre, si vous pouvez vous associer avec la Palvic pour essayer de voir comment apporter ce soulagement aux personnes vivant avec l'albinisme, vraiment, ce sera une très bonne chose. Je ne connais pas l'oreille qui me coûte ce soir. Je connais qu'un cœur écoute ce soir et dans ce cœur, il y a une petite voix qui dit « Il faut faire quelque chose. » Et nous souhaitons que cela se fasse. Merci. Oui, Alain Christian, très rapidement.
3: Là, je suis très content. Elles ont parlé de la déconstruction des préjugés.
1: Oui.
3: Le changement mental commence par la déconstruction des préjugés et des prénotions.
1: D'accord.
3: Nous sommes trop attachés à des dogmes qui sont souvent très négatifs dans nos rapports à autrui.
1: Oui.
3: Apprenons à les déconstruire. Ces dogmes ne font pas partie de nous.
1: D'accord.
3: Pour assainir nos relations. Et à nos autorités qui sont nos parents, qu'ils essayent de faire mieux pour faciliter la vie, pas seulement des personnes vivant avec l'albinisme,
1: toutes les personnes vulnérables,
3: mais toutes les personnes vulnérables. D'accord. Pour faire du vivre ensemble, du moins, une réalité.
1: Merci.
3: Et non pas que ça reste un slogan creux.
1: Alors, pour tous ceux qui ont des soucis, hein, qui ont des problèmes et qui pensent que M. Niam et Alain Christian Biabak, ici, là, et toute la communauté de ce programme d'Autour de l'Arbre peut apporter des solutions, alors vous me faites simplement un WhatsApp au 677 94 53 58. Un voice de pas plus de 5 minutes si vous avez un problème au 677 94 53 58. C'est mon numéro de téléphone. Bien, il est déjà dans ce studio. Lui, c'est le doyen des doyens. Lui, c'est quelqu'un que plus d'un Camerounais souhaite toucher comme ça là. Saluer simplement. Lui, c'est Mouna Tété. Lui, c'est Ebo Elame Mikado. Et il est là pour les grands dossiers d'Ebo Elame Mikado. Alors, c'était Mouna Tété, bonsoir.
4: Ben, je suis très heureux, n'est-ce pas? Je suis même ému.
1: Ouais.
4: Hein, dans une belle ambiance comme celle-ci.
1: Merci.
4: Si de bonnes choses devaient durer.
1: Ah oui.
4: Malheureusement.
1: Oui, chaque chose a un temps.
4: Les bonnes choses ne durent pas.
1: Surtout qu'elles continuent avec la deuxième
4: partie de la soirée, n'est-ce pas,
1: d'animation. Voilà. Voilà.
4: Vraiment, salut à tous les autres, tous les panélistes qui sont là.
1: Ouais.
4: Je suis heureux de les retrouver et de découvrir de nouvelles personnes.
1: Voilà.
4: C'est très bien, surtout nos sœurs et l'autre qui est là.
1: D'accord.
4: Voilà. Et ça fait plaisir.
1: Ouais.
4: Ils doivent comprendre qu'ils sont des Camerounais
1: tout à
4: part
1: fait.
4: Entière.
1: Voilà.
4: Hein? Et à part des Camerounais, entièrement à part.
1: Ouais.
4: Mais des Camerounais à part entière.
1: Voilà.
4: Donc nous tous, nous faisons partie de la même communauté nationale. Et nous avons intérêt à nous serrer les coudes.
1: D'accord.
4: Pour, n'est-ce pas, se donner la main.
1: Alors, Mouna Tété, les grands dossiers des bois et la main. En début de semaine, qu'est-ce que le doyen nous a réservé?
4: Alors, pour ce lundi du 28 septembre 2026,
1: oui.
4: Il y a deux bons dossiers.
1: Ouais.
4: Au menu de l'actualité, on va d'abord parler de la politique internationale qui se joue à l'Organisation des Nations Unies.
1: À l'ONU.
4: C'est au cours de la 81e session de son Assemblée générale
1: ouais.
4: qui se tient à New York. Ça se termine en principe ce soir ou ouais. demain. Alors, le chef de l'État camerounais, vous vous en doutez, était là-bas. Alors, vous allez comprendre comment il était là-bas. Parce qu'il a demandé de revenir aux fondamentaux de gestion et des objectifs de l'organisation mondiale.
1: Oui, oui.
4: Alors, cela s'est passé samedi dernier à travers la voix du ministre des Relations extérieures,
1: oui, oui,
4: le jeune
1: Bella.
4: Bella.
1: D'accord.
4: Voilà. Donc, il a fait un discours que le chef de l'État, n'est-ce pas, l'a mandaté à prononcer.
1: Ouais.
4: Oui, en ces lieux et places.
1: Wow.
4: Et le président du Cameroun constate que l'ONU a dérapé. L'ONU ne joue plus son rôle.
1: C'est un doyen qui a parlé.
4: Voilà.
1: Vraiment.
4: Il demande donc pour régler un bon nombre de problèmes
1: oui.
4: et revenir donc à l'orthodoxie,
1: oui.
4: faut revenir aux éléments fondamentaux de la création
1: de
4: l'Organisation des Nations Unies
1: voilà.
4: après la Deuxième Guerre
1: wow.
4: mondiale.
1: Wow.
4: Ça nous ramène parce que aujourd'hui il y a les guerres partout,
1: ouais.
4: aujourd'hui il y a les conflits partout, aujourd'hui il y a les coups d'État, alors que les gens même qui étaient garants de toutes ces
1: ouais.
4: situations pour maintenir la paix,
1: ouais.
4: la coopération et la n'est-ce pas, et les relations internationales. Ce sont ces gens-là même qui aujourd'hui se sont transformés en terroristes.
1: Ouais, ouais.
4: C'est eux-mêmes qui perturbent l'équilibre
1: tout
4: mondial. Donc le président dit, on veut régler beaucoup de problèmes, on regrette ce qui se passe, mais la meilleure formule, c'est de
1: revenir
4: aux fondamentaux.
1: D'accord.
4: Quand on a créé l'ONU en 1945, après la Deuxième Guerre mondiale, et surtout après la Société des Nations, la SDN,
1: ouais. Ouais.
4: Et il était question donc de préserver la paix et de faire en sorte que toutes les nations du monde soient égales les unes vis-à-vis des
1: autres.
4: Des autres.
1: Fait, oui.
4: C'était ça. Alors, le deuxième dossier de ce soir porte quant à lui sur la veillée d'armes qui se déroule au Comité national olympique et sportif du Cameroun.
1: Oui.
4: Vous allez comprendre qui pour remplacer le défunt colonel Kalkaba Malboum.
1: Ouais.
4: Alors, une assemblée générale du comité se prépare. Elle va se tenir mercredi prochain au palais des congrès de
1: Yaoundé. Ça va chauffer là-bas.
4: On attend de potentiels candidats. Voilà. Donc, on a tout ça au menu de l'actualité.
1: D'accord.
4: Voilà. Théo.
1: Oui.
4: Allez, Nolona.
1: Nolona. Nolona. Eya, eya, eya.
4: Eya, eya, eya.
1: Eya, eya, eya. OK.

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Mesdames, mesdemoiselles, messieurs, salut, bienvenue sur l'antenne. Hein. Je sais que vous êtes déjà installés. Oui, vous êtes installés hein, pour suivre la deuxième tranche d'animation sur Royal FM. Alors, c'est un plaisir hein, de vous savoir effectivement nombreux comme d'habitude. Alors, vous, vous êtes là-bas, nous, nous sommes ici. Et vous voyez, principalement, on doit le dire, hein, le quorum de participation est toujours atteint. Nous sommes ensemble par télépathie, mais nous échangeons et nous communiquons par la voix des ondes hertziennes. Donc, j'espère que le week-end aura été bon et bénéfique pour les uns et les autres. Vous l'avez mis à profit pour vous reposer, pour récupérer et nous revenir ce lundi, n'est-ce pas, frais. C'est un peu mon cas, moi je fais comme ça. Et le lundi soir, vous pouvez sentir à travers mon timbre vocal que je suis frais et d'attaque pour la nouvelle semaine et le train-train quotidien. Donc, j'espère qu'il en est de même pour vous. Allez, ensemble, ce soir, nous allons conduire également notre bateau jusqu'à bon port. Allez, dans un instant, je vous rappelle les titres de cette édition.

Nous sommes donc le lundi du 28 septembre 2026. Les grands dossiers de Voix et la Mémicado ont au menu de l'actualité en ce jour la politique internationale qui se joue à l'ONU au cours de la 81e session de son Assemblée générale qui, en principe, devrait s'achever là à New York. Le chef de l'État camerounais demande de revenir aux fondamentaux de gestion et des objectifs de l'organisation mondiale. C'était samedi dernier. Eh bien, le chef de l'État, Paul Biya, s'est exprimé par la voix du ministre des Relations extérieures du Cameroun, Bella Mbella, le jeune. On va donc comprendre et vous expliquer dans un instant en quoi le président veut qu'on revienne sur les fondamentaux et dans les objectifs, n'est-ce pas, principaux, qui ont milité à la création de cette organisation. Et en fait, c'est dit même que le président reconnaît que l'ONU a échoué, que l'ONU ne joue plus son rôle, que l'ONU a dévié, on est dans les déviances, et que pour corriger la situation internationale de crise et tous les conflits qu'on vit par-ci et par-là à travers le monde, il faut revenir aux fondamentaux et aux objectifs initiaux. On verra dans un instant le développement de ce dossier-là et vous allez avoir à réagir pour nous dire si le président Biya a raison. Vous voulez alors, si vous partagez son point de vue, on va échanger dans un instant comme d'habitude. Alors, quant au deuxième dossier de ce soir, il est sportif puisqu'il porte sur la veillée d'armes qui, n'est-ce pas, se déroule au Comité national olympique et sportif du Cameroun, qui, pour remplacer feu le colonel Kalkaba Malboum, une assemblée générale, en tout cas, se prépare depuis quelques jours et elle va se tenir après-demain, mercredi 30 septembre 2026, au Palais des Congrès à Yaoundé. Des potentiels candidats sont attendus lors de l'élection, n'est-ce pas, que l'article 70 des statuts et règlements généraux du mouvement national olympique impose. Donc on attend, n'est-ce pas, des potentiels candidats. Ça risque de chauffer et même de barder là-bas. Et personne ne sait à l'heure actuelle comment ça va se passer. Et au Comité national olympique et sportif du Cameroun, ben, les informations qui viennent de là-bas ne sont pas très sereines. Hein? Il n'y a pas de bagarre, c'est sûr. Oui, il n'y a pas non plus de bruit. Oui, c'est sûr. Mais l'atmosphère n'est pas bonne. Oui, l'atmosphère n'est pas bonne. Il semble que depuis que nous expliquons ici à Royal FM la conduite à tenir et ce que prévoient les textes et les règlements au plan statutaire, ben, ça a beaucoup brisé un certain nombre d'élans. Les gens lisent les textes n'importe comment, mais nous avons passé déjà, je crois, ça ce sera la deuxième ou la troisième émission sur cette Assemblée générale qui ne dit pas son nom. Et on a expliqué, n'est-ce pas, en attendant de savoir qui seront les potentiels candidats pour prétendre succéder à Kalkaba Malboum. Mais on donne, n'est-ce pas, on fixe le cap. Que disent les textes? Comment ça devrait se passer? Et qui sont les potentiels candidats? On n'en sait pas officiellement pour l'instant, mais le mercredi, là, dans deux jours, ben, ce ne sera pas à suivre ça de très près. Voilà, nous sommes rendus à 10 minutes après 21h. Allez, on va parler de la Masso dans un tout petit instant. 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Et oui, restez branchés à l'écoute et puis vous verrez de quoi ça retourne dans le rappel des prescriptions et de la procédure de souscription. Voilà. Allez, les équipes de travail et de production sont là, à votre disposition et à votre service. À la technique, le roi Essana Mbama. Hein, le roi Essana, Salomon Essana, Salomon Essana Mbama. Oui. Alors, au microphone, les bois et la même cadeau. À la coordination, Roger Kiek de Kiko. À la supervision, le révérend pasteur Emmanuel Noël Bissai. Voilà, nous sommes là tous pour vous servir. Hein. La même foi, la même passion, la même volonté, le même engouement, le même enthousiasme et surtout dans le même esprit du service public rendu, n'est-ce pas, à la communauté nationale. C'est ça le plus important. Allez, on commence sans attendre par la musique religieuse. Elle nous permet de prier le Seigneur Dieu Tout-Puissant pour commencer.

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Si vous décidez de venir ici à la maison de la radio, Royal FM est basé en face du stade de football des sapeurs-pompiers à Mimbouma Terminus, là où on vend le sable et le gravier. Voilà, donc nous sommes juste en face, il n'y a que la route goudronnée qui va en Kouabangla, et même plus loin, c'est cette route-là qui nous sépare du stade de football, des sapeurs-pompiers et même des vendeurs de sable et de gravier. Donc vous venez là en face, ça ne se cache pas, on ne demande même pas, vous allez voir la radio, les indications, les écrits, les signes qui montrent que voici la radiodiffusion. Voilà, on est en bordure de la route. Vous venez là et on va vous accueillir également. On vous conduit au service administratif et financier. Et sur place, ben, vous vous exprimez, vous dites que vous êtes venu souscrire à la MASSO et même ouvrir un compte bancaire Renaprof si c'est possible. Alors, on fera tout pour vous. Même chose comme dans les agences de la microfinance Renaprof. 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On vous apporte même, n'est-ce pas, des idées auxquelles vous-même vous ne pensez pas. Voilà, on vous apporte l'aide, on souscrit, on fait tout. De manière à ce que si vous êtes partant, là, vous souscrivez et vous signez les documents. 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Ils marchent partout, ces gens-là, femmes et hommes, dans la ville, en vue de rencontrer la clientèle qui elle-même a besoin d'eux, voilà, pour solutionner certains soucis. Donc, on les reconnaît très facilement par leur tenue, n'est-ce pas, au-dessus de leurs vêtements normaux. 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

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Voilà. La troisième formule pour cotiser le fonds de solidarité de 26 000 qui implique tous les mutualistes, c'est obligatoire à tous, eh bien, c'est de donner chaque jour, 100 francs CFA. Chaque jour, vous allez là où votre souscription est établie pour déposer seulement 100 francs. Aller-retour, vous allez déposer dans cette agence ou ici à la radio ou auprès des agents commerciaux 100 francs. Si vous estimez que faire ces navettes-là, aller-retour pour seulement déposer 100 francs là où votre souscription est établie, que ça vous gêne, c'est embêtant, alors vous avez la liberté de choisir un jour de la semaine. Et vous venez carrément déposer 500 parce que vous devez donner 100 francs par jour et vous faites comme ça 5 fois par semaine. 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

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D'une part, vous pouvez gagner l'argent, c'est vous qui choisissez. Et dans cette rubrique, les lots vont de 100 000 à 2 millions de francs CFA, si vous êtes tiré au sort. Voilà. En dehors de ça, autre chose qu'on peut choisir de gagner, vous pouvez choisir de gagner, n'est-ce pas, des objets précieux, des objets importants en nature. Et là-dedans, il y a le matériel roulant. Les voitures Toyota Picnic neuves, les voitures Toyota Yas neuves, les voitures Toyota Yaris neuves, elles sont commerciales pour faire le transport. Il y a les voitures Toyota à usage personnel pour vous accompagner au travail ou faire vos affaires privées. C'est vous qui choisissez. Il y a en plus des motos tricycles, motos à 3 roues, avec porte-bagages pour le transport des colis, des bagages, des marchandises et tout ce que vous pouvez transporter et vous êtes payé. Il y a même des motos pour bensikineurs, tout ça, matériel flambant neuf, motos pour bensikineurs, pour le travail, le transport des personnes et des biens. Et le meilleur, les villas qu'on peut également demander à gagner, n'est-ce pas, à recevoir si on est tiré au sort favorablement. Voilà, donc les villas flambant neuf pour vous, et on construit, on organise une cérémonie de rétrocession présidée par le gouverneur de la région du centre, Nasseri Paul Béa, et d'autres autorités locales. Et ça se passe que vous devenez propriétaire d'une villa dans la capitale. 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Et vous attendez, quand la surprise vient, hein, ça va exploser comme une bombe. Pouf! 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

0: multiplier leurs gains et leurs chances. Voilà, de lutter contre la pauvreté, la misère et la précarité. Voilà le message de la Masso en ce lundi soir. Allez, deux autres messages sont au menu de l'actualité pour boucler la rubrique Masso cet après-midi, ce soir.
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Bien, voilà, mesdames, mesdemoiselles, messieurs, il est 21h45 à Yaoundé. 1h45, 45 secondes, c'est-à-dire qu'on approche sensiblement à 21h46. Voilà, alors nous sommes bien le lundi du 28 septembre 2026. Et une fois de plus, voici Eboua et la Mémé Mikado dans vos délicates oreilles, avec toute son équipe de travail, n'est-ce pas, avec vous. Voilà, la semaine commence et une fois de plus, nous sommes bango. Voilà, dans ce programme de tous les soirs, de lundi à vendredi, et chaque soir de 21h à minuit. Alors, je rappelle les titres de cette édition avec au menu de l'actualité, la politique internationale qui se joue à l'ONU au cours de la 81e session de son Assemblée générale qui s'achève à New York. Eh bien, le chef de l'État camerounais, son Excellence Paul Biya, demande de revenir, il demande à la communauté internationale de revenir aux fondamentaux de gestion et des objectifs de l'Organisation mondiale, des objectifs initiaux de l'Organisation mondiale. C'était donc samedi dernier par la voix du ministre des Relations extérieures du Cameroun, Mbella Mbella le Jeune, qui intervenait en lieu et place du président Paul Biya. Alors, le président Paul Biya a certainement constaté que l'ONU a échoué, que l'ONU a dévié et que ce ne sont plus là les objectifs qui avaient milité en faveur de cette organisation mondiale. Alors, il demande, compte tenu de la conjoncture internationale, de toutes les crises, de tous les coups bas et de tout ce qui se passe, n'est-ce pas, du déviant à travers le monde, que non, revenez aux fondamentaux. L'esprit qui avait prévalu à la création de l'Organisation des Nations Unies, l'ONU, au lendemain de la dissolution de la SDN, la Société des Nations, qui avait été elle-même créée au lendemain de la fin de la Deuxième Guerre mondiale à la suite de la victoire des puissances alliées, eh bien, le chef de l'État dit « revenez à cela ». Et on se rappelle qu'à cette époque-là, au moment de créer donc l'ONU, l'objectif primordial était la sauvegarde, n'est-ce pas, et le maintien de la paix internationale. On venait de sortir, n'est-ce pas, de la Deuxième Guerre mondiale après la Première, n'est-ce pas, et ces deux guerres mondiales, vous le savez, ont décimé le monde. Il y a eu beaucoup de morts, des milliers de morts, et il ne fallait plus retomber dans le même cycle. Alors, c'est dans cet esprit qu'on a dit, on crée l'ONU qui est chargée de préserver la paix, qui est chargée, n'est-ce pas, de promouvoir la coopération internationale, qui est également chargée de promouvoir l'amitié, la fraternité et la coexistence pacifique. C'était ça, les objectifs, n'est-ce pas, primordiaux, les objectifs initiaux. C'est cela. Mais aujourd'hui, on ne sait plus exactement à quoi sert l'ONU. Beaucoup d'entre vous, souvent, ont l'habitude de dire le machin là, il faut même dissoudre. On ne sait pas à quoi ça sert. Les mêmes gens, les grandes puissances, dotées d'armes nucléaires et, n'est-ce pas, du droit de veto pour bloquer les projets de résolution. C'est les mêmes gens qui fabriquent les armes. C'est les mêmes gens qui vendent les armes. C'est les mêmes gens qui alimentent les coups d'État. C'est les mêmes gens qui donnent les armes, n'est-ce pas, aux rebelles, aux belligérants, à ceci et à cela. Alors, finalement, ceux qui avaient la charge et la responsabilité de préserver la paix dans le monde, c'est eux qui aujourd'hui sont devenus les fossoyeurs de la communauté internationale. Donc, pour ma part, c'est à bonne raison, n'est-ce pas, que le chef de l'État camerounais, son Excellence Paul Biya, demande de revenir, n'est-ce pas, aux fondamentaux de gestion et des objectifs initiaux de l'Organisation mondiale. Si on veut retrouver la paix, si on veut retrouver la tranquillité, si on veut retrouver la coopération internationale, si on veut retrouver le vivre ensemble et le respect des uns et des autres, sous-entendu que tous les États sont égaux en droit et en devoir au niveau de la communauté internationale. Donc, moi je crois que le président Biya a raison. Vous allez nous dire tout à l'heure quel est également votre sentiment si vous autres, à la place du président Biya, vous auriez proposé autre chose, tel que le ministre des Affaires étrangères, Mbella Mbella le Jeune, est allé repercuter à la tribune des Nations Unies samedi dernier au Palais de Verre de Manhattan à New York. Voilà, le deuxième dossier ce soir porte quant à lui sur le sport, à travers la veillée d'armes qui se déroule au Comité national olympique et sportif du Cameroun,
qui pour remplacer feu le colonel Kalkaba Malboum? Eh bien, une assemblée générale se prépare et elle va se tenir dans 2 jours, c'est-à-dire mercredi prochain, à partir de 10 heures au palais des congrès de Yaoundé. Eh bien, des potentiels candidats sont attendus lors de l'élection qu'impose l'article 70 des statuts et règlements du mouvement olympique national. Eh bien, le suspense est donc total. Qui seront les candidats? Alors, on sait pour l'instant que la tête du Comité national olympique et sportif du Cameroun est dirigée par, en principe, 3 personnes. Le ministre Grégoire Ouna, ministre du Travail et de la Sécurité sociale, qui n'est issu d'aucune fédération sportive, mais qui avait été coopté comme premier vice-président et qui joue donc le rôle de président par intérim depuis que le colonel Kalkaba est décédé de suite de maladie. Voilà. Donc, M. Grégoire Ouna est président intérimaire. Apparemment, il souhaiterait, je mets le conditionnel parce que des 3 personnalités que je m'en vais citer là, personne n'a encore officiellement déclaré sa candidature. En principe, les candidatures vont se déclarer dans la salle mercredi prochain. Donc, je me dis qu'en principe, le président intérimaire, qui a le droit de se présenter, bien que n'étant pas issu d'une fédération civile sportive nationale, mais ayant été coopté, et sa cooptation ayant été acceptée depuis des années par l'Assemblée générale du Comité olympique, il est donc qualifié pour être candidat, n'est-ce pas, à la présidence du Comité national olympique et sportif. Sauf que, dans ce cas, où il y a également comme vice-président qui peut, j'ai dit toujours peut, j'utilise le conditionnel, présenter sa candidature en salle, le ministre Talba Mala Ibrahim Oumaté, qui est ministre délégué à la présidence chargé des marchés publics et qui est en même temps président, n'est-ce pas, de la Fédération camerounaise de sport pour tous. Il peut, il n'a encore rien dit, mais il peut se porter candidat dans la salle. Et il y a également un troisième larron qui peut toujours se présenter comme candidat. Une dame, Madame Ngoulou Assembe Odette, qui est vice-présidente aussi, parce que vous savez, depuis quelque temps, le Cameroun a opté de promouvoir les femmes et leur candidature dans des organisations. Alors, Madame Ngoulou Assembe Odette, elle est vice-présidente du Comité national olympique et sportif et présidente de la Fédération camerounaise de badminton. Donc, voilà les 3 candidats qui sont des potentiels candidats. Je précise que pour l'instant, personne d'eux n'a officiellement déclaré sa candidature. Mais je me dis, comme il sera question de remplacer le colonel Kalkaba Malboum, décédé, paix à son âme, eh bien, les candidats sortiront de ce trio, le trio magique que je viens de citer là. Sauf que maintenant, dit la loi, n'est-ce pas, des statuts et des règlements généraux du Comité national olympique et sportif du Cameroun, parle dans son chapitre 15 relatif à la vacance, n'est-ce pas, au poste de président. Ça parle qu'en cas de vacance, eh bien, le premier vice-président remplace donc le président empêché ou décédé jusqu'à la fin du mandat, sous réserve de ratification par l'Assemblée générale qui suit. Le même article 70 continue. Le remplaçant, c'est-à-dire ce premier vice-président qui assure l'intérim, peut être bel et bien candidat à la présidence du Comité national olympique et sportif du Cameroun. Ça veut dire que donc, depuis que Kalkaba est mort, M. Grégoire Ouna, premier vice-président, est monté pour lui succéder à titre intérimaire, provisoire et à titre conservatoire. En attendant que, n'est-ce pas, les fédérations civiles sportives nationales tiennent leurs assemblées générales pour renouveler leurs mandats, les mandats des présidents des bureaux exécutifs, n'est-ce pas? Et cela a été fait, hein, presque toutes les fédérations ont tenu déjà leur assemblée et renouvelé leur mandat, en dehors de peut-être l'athlétisme qui ne l'a pas encore fait, n'est-ce pas? L'athlétisme qui est dirigé par

Monsieur Mutombi Mbume, voilà, qui n'a pas encore fait cela. Voilà. Mais toutes les autres fédérations se sont, n'est-ce pas, organisées et ont obtenu leur mandat électif. Soit il y a eu de nouveaux présidents élus, pour, soit mandat pour 4 ans toujours. Maintenant, étant donné que on attendait que toutes les fédérations qui sont les principales structures d'élection qui élisent le président du comité olympique, eh bien, en attendant cela, entre-temps, M. Kalkaba est tombé malade. Et c'est quand il meurt qu'on découvre finalement que depuis 2024, où s'est achevée l'Olympiade, la dernière Olympiade, il n'y a plus eu élection au Comité national olympique et sportif du Cameroun. Voilà. On avait simplement accordé au président Kalkaba une dérogation spéciale, provisoire et à titre conservatoire, pour attendre que les fédérations s'arriment à faire leurs élections, comme c'est elles qui sont les principales structures d'élection, qu'elles aient renouvelé les mandats de leur bureau exécutif afin qu'on fasse l'élection en dernier ressort au Comité national olympique et sportif. Entre-temps, donc, Kalkaba décède. Les fédérations ont déjà renouvelé leur mandat pour celles qui l'ont fait. Maintenant, qu'il y a Assemblée générale du Comité olympique et où l'article 70 du chapitre 15 dit qu'en cas de vacance à la présidence, le premier vice-président remplace le président empêché ou décédé jusqu'à la fin du mandat, sous réserve de ratification, c'est-à-dire de l'approbation de cette candidature et de ce remplacement par l'Assemblée générale. Voilà. Maintenant, ce qui est exceptionnel dans l'affaire, c'est que le colonel Kalkaba, depuis 2024, la fin des Jeux olympiques 2024 à Paris, il n'avait plus lui-même de mandat, comme j'explique là depuis. Il n'avait bénéficié que d'une dérogation spéciale, intérimaire et à titre conservatoire. Il ne fallait pas, en attendant que les autres associations sportives tiennent leurs assemblées générales, qu'on paralyse le comité olympique. On lui a donc ouvert une passerelle, un petit glissement, comme on aime dire au Cameroun, pour permettre de gérer les affaires courantes en attendant. Et c'est dans cette attente qu'il décède. Donc maintenant, toutes les fédérations se sont presque arrimées en renouvelant leur mandat, sauf le comité olympique qui tient son assemblée générale mercredi prochain. On a dit assemblée générale ordinaire, mais ça ne va pas être ordinaire, de mon humble avis, et selon mon entendement. Voilà. Je peux me tromper, mais je ne pense pas. Voilà. Donc, le texte de l'article 70 des règlements généraux est clair. Le premier président, le vice-président, peut monter pour remplacer provisoirement le président jusqu'à la fin du mandat. Sauf que M. Kalkaba, n'ayant plus de mandat, qu'est-ce qu'on va donc faire? Le premier vice-président va remplacer le président pour une affaire qui n'existe pas. Vous comprenez? Kalkaba n'ayant plus de mandat, le premier vice-président ne peut pas prétendre lui succéder jusqu'en fin de mandat, puisqu'il n'y a pas eu de mandat. C'était juste une passerelle. Pour... Maintenant qu'on fait une assemblée, on est donc résolu et obligé, c'est incontournable, obligé de passer par une assemblée générale élective. Vous ne pouvez pas être président d'une association sportive, mieux encore d'une fédération sportive, hein? Même comme le comité olympique, c'est toujours une association sportive. Vous ne pouvez pas prétendre y être sans passer par une élection. Voilà. Le cas de M. Grégoire Ohona, pour qui nous avons beaucoup d'estime et du respect, et pour lequel nous respectons les fonctions de membres du gouvernement, mais c'est un cas particulier qui saute aux yeux pour la simple raison qu'il ne sort pas d'une fédération sportive. Il a été une personnalité, il est une personnalité de la société civile, que le colonel Kalkaba avait coopté comme ça, comme un ami. Il a dit, bon, je suis là, viens, je vais te faire coopter et adopter par l'Assemblée générale. Maintenant qu'il a été coopté et adopté, sa position est valable. Elle est valable. Il peut bien être candidat, sauf qu'il ne sort de nulle part au plan du sport et des fédérations. Voilà. Mais, comme il avait déjà été validé par l'Assemblée générale précédemment, avant 2020 et même en 2020, maintenant, où Kalkaba décède et que lui, premier vice-président, est appelé à lui succéder et que la loi dit que c'est jusqu'à la fin du mandat. Or, Kalkaba n'avait pas de mandat. Donc, il va succéder quelqu'un pour ce qui n'existe pas.

C'est là où il y a problème. Et c'est ça qui va être débattu mercredi prochain, après-demain, à partir de 10h, au palais des congrès de Yaoundé. Et les dernières informations qui me sont parvenues font état de ce que la sérénité ne règne pas au comité olympique. Les gens croyaient qu'il était simplement question que Kalka va décéder, que le premier vice-président lui succède comme ça au pif. Mais non, l'article 70 est là, et il est incontournable. Il faut appliquer les textes. Si Kalkaba, en mourant, était en cours d'exécution de son mandat, s'il était en exercice, en bonne et due forme d'un mandat de 4 ans, comme c'est le cas pour les présidents de fédérations et toutes les associations sportives, oui, le premier vice-président devait être fondé de lui succéder jusqu'à la fin du mandat. Sauf qu'il n'y a pas eu mandat. Kalkaba n'avait plus de mandat. Donc le premier vice ne peut pas prétendre qu'on va seulement venir mercredi là pour dire que non, on te confirme président. C'est pas possible. Ce serait un cas, je sais pas moi, ce qu'on n'a jamais vu dans le monde. Que quelqu'un qu'on a coopté dans la société civile arrive à la tête d'une association sportive de haut niveau comme celle-là et qu'il en devienne le président. Là où il y a des gens qui sont présidents de fédération, tous les 4 ans, ils sont devant les électeurs pour demander les mandats, pour se battre, pour organiser le mouvement sportif. Il y en a qui sont là, notamment le ministre Talba Mala Ibrahim. Il est président de fédération depuis 1999. Ça fait combien, 26 ou 27 ans. Et il est toujours président de sa fédération. Même Madame Ngoulou Assembe Odette, présidente de la Fédération camerounaise de badminton. Elle est également présidente de fédération depuis plus de 10 ans. Voilà. Donc, ça va chauffer. Ça va chauffer mercredi. Hein? Donc, le suspense est total. Hein? Personne ne sait en réalité ce qui va se passer. Donc, mais c'est en salle que les intentions des uns et des autres vont être dévoilées. S'il y a candidature, c'est en salle que ce sera, n'est-ce pas, révélé. Et l'Assemblée générale ordinaire, telle que c'est conçu maintenant là, et telle que ça se prépare, pourrait donc se transformer en pleine salle, en Assemblée générale extraordinaire, avec un seul point à l'ordre du jour, à savoir élection du nouveau président du Comité national olympique et sportif du Cameroun, à l'esprit de succéder au colonel Ahmad Kalkaba Malboum. Il est 22h03. Allez, on prend une première musique et puis je vais vous donner la parole, mesdames, mesdemoiselles, messieurs.

0: 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Voilà, c'était un bon Clément, hein, un musicien du Makossa, artiste musicien camerounais du Makossa à Douala. Voilà, allez, nous sommes rendus à combien là 9 minutes après 22 heures. Alors, on va vous donner la parole, hein, mesdames, mesdemoiselles, messieurs. Le président du Cameroun a-t-il raison de demander à la communauté internationale de revenir, n'est-ce pas, aux fondamentaux de gestion de l'ONU et des objectifs initiaux de l'Organisation mondiale? Donc, le ministre des Affaires étrangères du Cameroun, représentant le chef de l'État, le jeune Mbella Mbella, a fait la déclaration samedi dernier à la tribune des Nations Unies. Voilà. Et puis, il y a donc, comme j'ai expliqué, la veillée d'armes au Comité national olympique et sportif du Cameroun. Trois potentiels candidats pourraient se déclarer et ça va chauffer entre eux. On verra bien. Allez, au téléphone sur la ligne 2. Allô? Allô? Sur la ligne 2, allô? Allô? Allô, prenez la parole. Je vous donne la parole pour intervenir sur, n'est-ce pas, le menu de l'actualité en ce lundi soir. Voilà, 640 61 38 42 sur la ligne 2. Allô?
1: Oui, allô, mon laissé.
0: Oui, salut. Désiré? Ah, comment tu vas?
1: Non, bienvenue, mon laissé.
0: Merci, merci. Bienvenue sur l'antenne.
1: Merci.
0: Merci. Tu suis l'actualité là?
1: Oui, je suis ici. Oui, c'est vrai. Que la deuxième guerre mondiale tout lentement parce que les Camerounais tout franchement c'est quoi?
0: Allô, on ne t'entend pas, tu murmures.
1: Je dis que pour dire que on aide les Camerounais, c'est d'abord diminuer le prix des choses.
0: Oh, ce n'est pas ça, ce n'est pas ça l'actualité, vraiment ne m'amenez pas ailleurs là. Comment on te donne les sujets qu'il faut débattre? Tu m'amènes. Les Camerounais souffrent. On connaît. Nous tous, nous souffrons.
1: Moi, je m'excuse, monsieur. Vous, je retourne alors.
0: Oui. Tu vas revenir. Réfléchis bien.
1: Bon. Non, j'allais vous dire pour le temps.
0: Voilà, le menu de l'actualité est là. On reste d'abord dans le menu. Après, on peut aller dans les divers. Après.
1: Ok. Ce que j'en ai dit maintenant, il faut que. Vraiment que
0: les gens souffrent. On connaît. Le Camerounais souffre. On connaît. La vie est dure. Les temps sont difficiles, il n'y a pas l'argent, rien ne marche, c'est connu. Vous voulez que je parle de ça comment et combien de fois? C'est connu. Maintenant, parlons de ce que j'ai suggéré là. Le président du Cameroun dit que l'ONU, dans l'esprit de sa déclaration évoquée aux Nations Unies par le ministre Mbella Mbella, le président du Cameroun fait savoir que ça ne va pas, que l'ONU a dévié de ses objectifs et de sa façon de gérer les affaires mondiales, et qu'il faut revenir aux fondamentaux. Quel est ton sentiment là-dessus? C'est ça, n'est-ce pas, que je demande aux auditeurs. Et puis que les gens nous disent, avec ce qui se passe au comité olympique, ce n'est pas serein. Ce matin, ils sont partis, je crois, pour la réservation de la salle au palais des congrès à Yaoundé. Mais l'atmosphère n'est pas bonne, parce que c'est depuis des semaines que je parle de cette assemblée générale du comité national olympique. J'explique comment ça devrait se passer. Je l'expliquais déjà, même du vivant. Même lorsque le colonel Kalkaba était vivant, je lui rappelais de temps en temps qu'il n'a pas un mandat. Il dirigeait le comité olympique comme ça, mais il n'avait pas de mandat. Il bénéficiait simplement d'une passerelle qui avait provoqué un glissement de gestion provisoire, intérimaire et à titre conservatoire. Allez, réagissez, mesdames, mesdemoiselles, messieurs. Hein? Réagissez. Voilà. Allez, je vous donne la parole. 640 61 38 42. 640 61 38 42 sur quelle ligne? La ligne 2 encore.
2: Allô, bonsoir. Bonsoir. Mon équipe en studio, les techniciens aussi.
0: Merci beaucoup. Merci.
2: Non, c'est Norbert. C'est Norbert.
0: Norbert appelle d'où?
2: J'appelle de disons, en plat LNB.
0: D'accord.
2: Paoudia.
0: C'est très bien. Prends la parole.
2: Bien. Je voudrais d'abord demander des excuses à la place de mon prédécesseur, Audit. Parce que c'est un peu un réflexe. Et bien, je ne vais pas abonder dans son sens, mais si, comprenez-le, vous avez un peu explosé là tout à l'heure. C'est un réflexe. C'est-à-dire, on sait, il y a la souffrance et tout. Donc, quand il y a un sujet international comme ça, les gens ont souvent d'abord tendance à revenir sur le problème national. Ben, le fait se traîner comme ça, bon, faut l'en excuser. Moi-même, j'aurais pu aussi faire une telle erreur. Mm-hmm. Mais, je rentre donc dans votre sujet proprement dit. Mm-hmm. Oui, le président de la République, Papa Paul Biya, il a tout à fait raison. Il a tout à fait raison. On ne peut pas dire le contraire. C'est la fille qui est toujours laissée à la traîne en ce qui concerne les décisions internationales au niveau des Nations Unies. Mm-hmm. Bon, mais on ne peut pas toujours pointer du doigt aux autres, le temps aux autres, nous-mêmes, qu'est-ce que nous faisons nous-mêmes pour nous valoriser, afin qu'on nous prenne en valeur et afin que tous les fondamentaux là soient respectés. Tel que nous comportons dans tous nos États africains, nous comportons. Comment vous ne vous prenez pas au sérieux, c'est-à-dire vous, les États africains, nous prenons pas au sérieux, vous voulez que les autres le fassent à notre place? Non. C'est bien pour le papa Paul Biya, il parlait, dit la vérité, mais ils sont aussi de voir si nous-mêmes, nous ne donnons pas l'occasion à ces puissances-là de nous mettre à la traîne comme ça. Parce que c'est un peu là mon idée aussi, hein. Moi, je vous remercie. Je ne suis pas un problème international.
0: Mmh. Moi, je crois que vous tous là, comme tu as si bien dit, hein, vous avez le même réflexe. Quand on dit que le chef de l'État du Cameroun, son Excellence Paul Biya, intervient pour donner des directives, hein, des propositions à la communauté internationale, aux Nations Unies, mais le réflexe, c'est que ben, il peut parler aux Nations Unies à travers le ministre des Affaires étrangères, mais il laisse les problèmes des Camerounais comment? C'est un peu le réflexe, je vous comprends.
2: Hein? C'est naturel.
0: Voilà, je vous comprends.
2: C'est pas la nature humaine comme ça.
0: Chacun veut d'abord qu'on commence par

0: régler les problèmes nationaux avant de regarder ailleurs.
1: C'est dans la nature humaine.
0: Voilà, merci beaucoup, merci.
1: Merci, je vous remercie de beaucoup de courage.
0: D'accord. On parle beaucoup de tous nos problèmes internes ici, nos problèmes locaux. Tout le monde en parle tous les jours, matin, midi, soir et nuit. Parfois, quand on évoque même des sujets à caractère international, là, c'est pour varier un peu et changer
1: oui, d'air. Oui, il faut varier, on ne peut pas manger la même nourriture tout
0: voilà,
1: le temps.
0: Voilà, vous comprenez pourquoi là, on est obligé.
1: Vous avez raison.
0: Voilà, donc c'est ça l'esprit.
1: Oui,
0: allez, merci beaucoup pour la contribution. On prend quelqu'un d'autre, 671 15 73 21. 671 15 73 21. Qui pour remplacer le colonel Kalkaba à la tête du mouvement olympique national camerounais? Qui peut être candidat, qui peut être élu mercredi prochain? Sur la ligne 2 encore. Allô?
1: Allô?
0: Oui, bonsoir, monsieur.
2: Oui, monsieur, voilà, mais bonsoir.
0: Oui, salut, cher frère, comment ça va?
2: Je suis Awono de Mimboman.
0: Awono de Mimboman?
2: Voilà.
0: Très bien, bonsoir, bienvenue, et puis tu prends la parole tout de suite.
2: Je voudrais vous dire que le problème, le premier sujet, c'est d'une importance capitale, et qui nécessite une compréhension assez élevée. Le problème qui se pose au niveau de l'ONU est tel que on appelle ça la sécurité collective.
0: Mmh.
2: Lorsque la SDF est créée, elle croit empêcher que les guerres ne se produisent. Mais lorsque la Deuxième Guerre mondiale se produit, c'est donc là qu'on crée l'ONU. L'ONU se dit, bon, ok, puisqu'il y a des conflagrations, les gens, les États, les nations peuvent s'opposer, mais ils ne veulent pas qu'il y ait des exagérations. Parce que vos universitaires, là, de l'université de Yaoundé, ils ne disent pas, il n'y a que rien qui dit que les Meloni, Stanislas, les Bipounoum, les Bignoum, les autres là, c'est des professeurs de restaurant. Hein. Il faut bien qu'on vous explique que le problème qui se pose aujourd'hui, c'est que l'ONU a déjà fait son temps, comme la SDN a fait son temps.
0: Mm-hmm.
2: La SDN a dit qu'elle ne veut pas les guerres, mais elle n'a pas pu empêcher les guerres. La Deuxième Guerre mondiale s'est produite.
0: Mm-hmm.
2: Donc, c'est dans ce contexte-là donc, on crée l'ONU.
0: Mm-hmm.
2: L'ONU a déjà fait ce qu'il a déjà fait, mais vous voyez un peu la propagation des forces avec les intérêts mondiaux, dont l'ONU même peut se dire aussi essoufflé. Voilà ce qu'il faut comprendre. Voilà ce que les professeurs devraient enseigner aux étudiants à l'université. Qu'on appelle ça la sécurité collective. Même idée, mais différentes conceptions. Pour la SDN, c'était empêcher que les guerres ne se produisent.
0: Mmh.
2: Mais maintenant, lorsque la Deuxième Guerre mondiale s'est produite, l'ONU est donc venue, ils ont dit, bon, on peut tolérer les guerres, mais avec des considérations humanitaires. C'est-à-dire qu'il ne faut pas qu'on fasse une guerre, on va tuer les gens n'importe où, n'importe qui, ça. Mais il est à peu près normal, donc aujourd'hui, 45 à date. C'est à peu près normal que l'ONU se souffle aussi.
0: Mm-hmm.
2: Donc, il faudra trouver une autre formule.
0: Mm-hmm. Mm-hmm.
2: Et c'est encore à cette même communauté internationale de bien

0: part, je vous dis que rappeler à votre sujet, c'est la sécurité collective vue différemment de la SDN et de l'ONU. Il faut maintenant un troisième organisme pour voir ça autrement. Mm-hmm. Et pour, n'est-ce pas, le comité olympique, bon, c'est une proposition, hein. Mm-hmm. Il y a des gens comme M. Appoint, mm-hmm, qui jouent ce jeu. Voilà ce que je voulais vous dire. Je vous reviendrai.
1: Merci, merci beaucoup. Merci beaucoup, hein, pour votre contribution. Merci. Voilà, c'est très bien. Allez, on va continuer. On continue. 640 61 38 42. Vous vous exprimez librement, comme d'habitude. Voilà, 640 61 38 42. 640 61 38 42. 671 15 73 21. 671 15 73 21. Vous appelez et puis je vous donne la parole, hein. Comme ça, vous réagissez par rapport à ces deux thématiques de ce lundi soir du 28 septembre 2026. Voilà. Donc, la communauté internationale a failli. L'ONU et les grandes puissances détentrices du droit de veto et de l'arme nucléaire chacune ont échoué. Et le président dit que si on veut corriger tout cela, eh bien qu'on revienne aux fondamentaux. L'esprit, n'est-ce pas, et la lettre qui avait prévalu pour la création de l'Organisation des Nations Unies, en abrégé ONU, au lendemain de l'échec enregistré par la SDN, la Société des Nations, qui était justement chargée de maintenir la paix, l'ordre et l'équilibre mondial avant la Deuxième Guerre mondiale, qui a échoué. Bon, les puissances vainqueurs de la Deuxième Guerre mondiale ont dit vraiment la guerre, ce n'est pas bien, et on crée autre chose, l'ONU. Allô, sur la première ligne.
2: Oui, bonjour, bien sûr, le temps pour moi.
1: Le jour est bien, le jour finit à minuit, c'est bon. Salut.
2: Oui, monsieur, au revoir.
1: Oui, salut et bienvenue.
2: Ah, merci beaucoup, monsieur. Je vous connais depuis la fiat.
1: Mm-hmm. Vous me connaissez, hein?
2: Oui, oui. Vous êtes un peu grand, je suis très riche.
1: J'avais quoi?
2: Oui, vous êtes un grand journaliste.
1: Ah bon, merci beaucoup. Merci, j'ai beaucoup boulingué à la Radio Nationale. J'ai laissé ma vie là-bas. Voilà. Allô? Il s'en est allé?
2: Depuis votre émission.
1: Ah, vous suiviez mes émissions au poste national?
2: Bon, excusez-moi, hein. Je voulais parler plutôt de la Masso.
1: Qu'est-ce que vous vouliez dire de la Masso?
2: Oh, parce que j'avais suivi.
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2: 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Bon, il n'était pas en position de son argent. 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Bon. Il se plaignait. Il a dit que, bon, qu'il fasse rencontrer la dame. Ou c'est quelle dame? Bon, j'ai oublié même la directrice là.
1: Non, cette dame-là, elle était endettée. Elle était endettée. Il y a des problèmes de remboursement.
2: Ok.
1: 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Merci, bonne soirée à vous. Hein. Bonne soirée. Allez, on prend quelqu'un d'autre. 640 61 38 42 640 61 38 42 640 61 38 42 il y a un autre.

numéro 671 15 73 21. 671 15 73 21. Voilà, vous avez donc les deux numéros à votre disposition pour nous appeler et réagir par rapport à deux thématiques, n'est-ce pas, que je vous ai proposées ce lundi soir, en ce début de semaine. Voilà, c'est très bien. Donc, j'ai expliqué de bout en bout. Allez, si vous permettez, on prend encore une musique. Voilà, le temps de vous permettre de réfléchir, de bien mettre les idées en place avant de nous appeler pour intervenir sur l'un ou sur l'autre dossier. On prend la deuxième musique de la soirée, et n'est-ce pas, pour nous égayer un tout petit peu.

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0: 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Voilà. C'est ce que Stella raconte dans cette chanson Banaméan de Longueuil. Je pleure la vie. Le reste là ne m'intéresse pas. Voilà. Allez, on est rendu là à 22h31, presque 32. Hein. Voilà. C'est les grands dossiers des bois et la main. Le programme quotidien du soir sur cette antenne de Royal FM. 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Allez, la parole à qui veut la prendre, hein, pour échanger sur les dossiers que je vous ai proposés ce lundi soir, à savoir le premier dossier qui porte sur la politique internationale qui se joue à l'ONU au cours de la 81e session de son Assemblée générale qui s'achève à New York. Le chef de l'État camerounais, Son Excellence Paul Biya, a demandé de revenir aux fondamentaux de gestion et des objectifs initiaux de l'organisation mondiale. Cela s'est passé samedi dernier par la voix du ministre des Relations extérieures, Mbella Mbella, le jeune, qui intervenait à la tribune des Nations Unies. Le chef de l'État camerounais reconnaît par là que l'ONU ne fait plus son travail, son devoir, que l'ONU a dévié et que tout cela est justement l'une des conséquences de toutes les crises et de tous les problèmes qu'on vit à travers le monde. Alors, pour corriger tout ça, le président dit de revenir à ce qui avait présidé, n'est-ce pas, à la création de l'ONU au lendemain de la Deuxième Guerre mondiale. Alors, le deuxième dossier porte sur la veillée d'armes au Comité national olympique et sportif du Cameroun, qui, pour remplacer feu le colonel Kalkaba Malboum Ahmad Kalkaba Malboum, eh bien, une assemblée générale se prépare et elle va se tenir après-demain, mercredi, le 30 septembre 2026, à partir de 10h au palais des congrès de Yaoundé. Alors, des potentiels candidats sont attendus lors de l'élection qu'impose, c'est la loi et les statuts, l'article 70 des statuts et règlements généraux du mouvement national olympique qui impose l'élection. Donc, des potentiels candidats vont se déclarer. Alors, le suspense est donc total. Mais pour l'instant, personne n'a encore officiellement déclaré sa candidature. Il y a donc en lice, on peut l'imaginer comme ça dans l'ordre, Grégoire Ouna, le ministre Grégoire Ouna, qui est président intérimaire. Il y a le ministre Talba Mala Ibrahim Oumaté, qui est également vice-président et président de la Fédération camerounaise de sport pour tous, et Mme Ngoulou Assembe Odette, qui est vice-présidente et présidente de la Fédération camerounaise de badminton. Alors, selon vous, qui peut, n'est-ce pas, si de mercredi, là, on dit élection, comme l'article 70 l'impose, parce que la loi dit qu'en cas de vacance à la présidence du Comité national olympique, le premier vice-président remplace ce président décédé ou empêché jusqu'à la fin du mandat, sous réserve de ratification par l'Assemblée générale. Sauf que le colonel Kalkaba, avant sa mort, n'avait plus un mandat. Il bénéficiait d'une petite dérogation provisoire et tout à fait intérimaire à titre conservatoire pour attendre que l'ensemble du mouvement sportif organise les assemblées générales de renouvellement, justement, des mandats. Or, les fédérations viennent de renouveler presque toutes les mandats de leur bureau exécutif. Au comité olympique, il faut aussi le faire, parce que Kalkaba n'avait plus de mandat. Donc, le premier vice-président qui aurait dû lui succéder sans autre forme de procès, sauf approbation de l'Assemblée générale, mais ce premier vice-président ne peut plus prétendre à la succession, puisqu'il n'y avait pas de mandat, tel que l'article dit que on le remplace jusqu'à la fin du mandat. Donc, on ne peut pas appliquer ce remplacement automatique étant donné qu'il n'y avait pas de mandat. Donc, le premier vice-président qui prétend succéder à Kalkaba, il va remplacer ce qui n'existe pas de quelqu'un qui n'avait plus de mandat. Il n'y avait pas de mandat. C'est pour ça que l'article 70 est incontournable et il va falloir revenir à l'élection à tout prix. Voilà. Donc, on ne sait pas qui va se porter candidat en salle mercredi. Et comment ça va se passer? Toute l'incertitude et le suspense sont là. Voilà. Et c'est pour ça que j'ai fixé le cap, n'est-ce pas? J'indique, je l'ai toujours indiqué, je l'ai toujours fait depuis des mois, même des années. même du vivant du colonel Kakaba. Il savait, tout le monde savait qu'il n'avait plus de mandat. Donc, là, il va falloir revenir, comme on dit aussi, comme le président Biya a dit, aux fondamentaux. Les fondamentaux, c'est que vous ne pouvez pas être président d'une fédération sportive, même d'une simple association civile au quartier, les Ndjangi, les Tontines et tout ce qu'on a là, les réunions tribales, la famille Bangula, la famille Baham, la famille Banjul, la famille Honkamoise, tout ça. Si on doit mettre un bureau en place, c'est l'élection. On ne vient pas désigner quelqu'un parce que ceci ou cela. Non, ça passe par l'élection, c'est ça. C'est la loi de 90 sur les associations au Cameroun, qu'elles soient sportives ou à caractère purement civil. Voilà. Donc, vous avez compris, mesdames, mesdemoiselles, messieurs, de quoi ça retourne. Voilà. C'est pour ça qu'il est question d'en parler, n'est-ce pas? Et aujourd'hui, les dernières informations qui me sont parvenues font état de ce que, ben, on est allé aujourd'hui au Palais des Congrès pour la réservation de la salle et que l'atmosphère n'est pas très sereine parce que les gens croyaient qu'il n'y aurait pas élection. Oui, il pouvait ne pas avoir élection si M. Kalkaba en mourant était dans l'exercice d'un mandat, mais il n'avait plus de mandat après 2024. Voilà. Lui-même attendait l'élection, mais entre-temps, il est décédé. Donc, forcément, on va à l'élection, n'est-ce pas, mercredi prochain. Voilà. Allez, prenez la parole, mesdames, mesdemoiselles, messieurs. Vous avez la radio dans la bouche. Royal FM est à vous. La radio des 100 voix, la radio des auditeurs. Voilà, vous vous exprimez pour nous dire qui peut succéder au colonel Kalkaba. On ne sait pas pour l'instant. D'autant plus que les gens ne se sont pas encore officiellement prononcés. Mais je pense, pour ma part, et n'est-ce pas, de manière sereine, que le futur successeur de M. Kalkaba, Ahmad Malboum, sortira du trio magique que je viens de désigner, le ministre Grégoire Ouna, du Travail et de la Sécurité sociale, qui assure donc la présidence par intérim, le ministre Talba Mala Ibrahim Oumaté, ministre des Marchés publics, président de la Fédération camerounaise de sport pour tous, et Mme Ngoulou Assembe Odette, qui est présidente de la Fédération de badminton. Sur la ligne 2. Allô?
1: Oui, monsieur, c'est moi qui l'amène.
0: Oui, salut.
1: C'est moi qui vous reviens à Wanadé.
0: Oui, salut, monsieur Awono, vous rebondissez.
1: Vous voyez un peu, ce qui fait souvent problème, c'est que vous nous mettez dans un cadrage. Bon, vous nous dites qu'il y a trois candidats. Mm-hmm. Est-ce qu'ils sont les seuls? Nous vous disons qu'il y a des compétences. Bon, si vous voulez qu'on vous a demandé qui, donc si vous voulez donc que je fasse la campagne, moi je vous dis qu'il y a un promoteur.
0: Vous avez dit Abouem, on a pris une autre, non? Il y a quoi d'autre? Abouem est président de fédération. Jusqu'à preuve de contraire, c'est lui le président de la FECAVOLE sur la base d'un arrêt de justice de la Cour suprême. Et il s'est fait élire en 2023. Il avait organisé une élection, il avait été élu à 100%. Et la Cour suprême a confirmé. Il n'y a pas de discussion là-dessus. Monsieur Abouem, n'est-ce pas, il est dans le sillage. Je ne sais pas ce que vous voulez que je dise. Que je porte M. Abouem pour aller imposer.
1: C'est que vous avez dit qu'il y a déjà trois candidats.
0: Mais j'ai dit que trois potentiels candidats et personne, pour l'instant, ne s'est officiellement déclaré. Même Abouem, il ne s'est pas déclaré. Celui que vous voulez proposer.
1: Nous, on le déclare donc.
0: Oui, mais c'est bien. C'est bien. Vous faites une proposition qui est intéressante. C'est bien, non? Est-ce que je suis contre ça? J'ai simplement dit que...
1: Moi, on ne se querelle même pas. Parce qu'en réalité, si on va dans la logique de la promotion du sport, il y a quand même des valeurs. En tout cas, moi, je présente donc officiellement, en fait, pas officiellement, parce que je n'ai pas de voix officielle, quoi. Donc, de ma voix, parce que vous nous avez donné l'antenne, je vous dis donc que moi, je propose, vous avez demandé qui pour remplacer monsieur Kalkaba Malboum, pour qui j'ai encore une pensée, parce que j'ai même oublié d'abord de m'incliner à sa mémoire, qui est un grand homme. Maintenant, c'est vous qui avez posé la question de savoir que qui va remplacer Malboum. Mais ce qui est un peu embêtant, c'est qu'il y a le ministre Grégoire Ouna, de toute honnêteté, dont vous ne reconnaissez même pas la qualité. Il y a le ministre Tabamala, d'accord. Il y a une dame, vous avez prononcé son nom. Mais nous, on ne peut pas prononcer son nom.
0: Mais est-ce que j'ai dit que vous avez mal fait? Est-ce que j'ai dit que vous avez mal fait, mon cher? J'ai dit ça. J'ai dit vous avez fait une bonne proposition.
1: Non, vous ne l'avez pas dit.
0: Ah.
1: Non, vous ne l'avez pas dit. C'est quoi vous en venez que dit de Dieu? C'est vous qui avez prononcé le nom.
0: Vous vous donnez votre point de vue. Hein? Vous dites que Abouem Serge est bien placé. Il a fait du bon travail à la tête de la FECAVOLE. C'est vrai. Tout le monde connaît. Et tout le monde connaît, n'est-ce pas, les batailles que Abouem subit et toutes les frondes. On sait, bien qu'il soit conforté dans sa position de président de la FECAVOLE. Je l'ai dit. Maintenant, je dis, il y a trois potentiels candidats parce que c'est eux qui sont l'exécutif actuel.
1: Voilà un quatrième potentiel candidat, mais voilà un quatrième potentiel candidat.
0: Oui, ouais. Mais tu veux que je fasse quoi après? Que je porte à Abouem et aller imposer au comité olympique?
1: Non, est-ce que le comité olympique a arrêté seulement ses candidatures?
0: Bon.
1: Moi, je présente Abouem et comme journaliste et acteur sportif, vous êtes porté aussi la candidature d'Abouem.
0: D'accord, Abouem peut être candidat.
1: Mettez-moi une bonne musique comme ce que vous avez commencé à mettre là, parce que là, je suis content. Mettez Abouem aussi.
0: Ah bon? D'accord.
1: Donc moi aussi, je porte sa candidature.
0: D'accord.
1: Mettez-nous la bonne musique.
0: Bon.
1: La candidature.
0: Alors, on vous met une bonne musique. Hein? On vous met une
1: dans
0: bonne
1: musique. Dans le même sens que vous venez de mettre là.
0: Oui, on vous met Ewande de Négousse et Coton. Ewande de Négousse et Coton.
1: Vous reviendrez si les gens ne viennent pas.
0: D'accord. Très bien. Merci. Négousse et Coton.
1: Merci beaucoup.

0: Voilà, Andolo Banamene de Wakagoli. Hein? Alors, Negus Ekoto. Negus Ekoto est également un autre artiste musicien camerounais de Makossa. Ndolo, mon amour. Hein? Banamene de Wakagoli. 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Je te prends pour de l'or. C'est-à-dire, je te vois de manière précieuse. Tu es trop importante. Oidiamba, ne me laisse pas, ne m'abandonne pas. Voilà. C'est le film verbal qui se passe dans cette chanson sous la signature de Negus Ekoto. Ekoto, voilà, dans 11 minutes, il sera 23 heures. Voilà, on peut avancer hein, maintenant avec encore la parlotte pour donner la parole aux auditeurs. Mais avant ça, alors je vais vous raconter quelque chose. Ce n'est pas pour dévier de notre sujet de ce soir, mais je vais vous raconter cela à caractère humanitaire, hein. Cette radio est la radio d'un homme de Dieu, d'un pasteur, d'un homme qui fait du bien et qui aime les autres. Voilà, et qui fait du bien tout le temps même aux gens. Alors, cet après-midi, il y a un Camerounais que je ne connais pas jusqu'au moment où je vous parle. Là, physiquement, sous aucune forme, je ne le connais. Et ce monsieur-là m'a appelé, il s'appelle Monsieur Meka Zan, Daniel, Monsieur Meka Zan, Meka Zan, Daniel, en Kolondongo. Voilà, il dit qu'il est à Foto Jeunesse, là où il y avait l'ancien bar Palladium. Voilà. Alors, il m'appelle parce qu'il est, n'est-ce pas, il a des problèmes. Et son problème, c'est quoi? C'est qu'il est un pauvre type comme moi-même, là. Je suis aussi pauvre, je n'ai rien. Voilà. Et son fils, Meng Willy, né en 2011, un enfant de 15 ans a fait un faux pas, une chute et a cassé son pied. Et à la suite de cette chute, cet enfant a eu une fracture ouverte depuis quelques jours. Alors, Monsieur Meka Zan, Daniel, déclare quand il m'appelle, il me dit que il ne me connaît pas, moi non plus je ne le connais pas, nous ne nous connaissons pas, mais que cet enfant accidenté avec une fracture ouverte au pied, il a amené à l'hôpital central et on a refusé d'opérer l'enfant. Voilà, on a refusé parce qu'il n'a pas de l'argent. Il était obligé de rentrer avec l'enfant et le pied, n'est-ce pas, qui commence à pourrir de manière à ce qu'il me dit, chaque jour on retire de l'eau dans le pied de l'enfant, on retire de l'eau et qu'on risque même d'amputer la jambe de cet enfant de 15 ans. Parce que papa n'a pas de l'argent pour faire soigner l'enfant. Il est allé à l'hôpital central de Yaoundé. On a dit, s'il n'y a pas d'argent, on ne le regarde même pas. Il était obligé de battre en retraite, donc rentrer. Et chemin faisant, le taxi qu'il a emprunté, il a trouvé quelqu'un aussi, un passager. Et comme il s'est mis à se plaindre, à raconter sa misère et son problème, un passager qui était dans le taxi en question, lui a dit, mais vous ne pouvez pas contacter M. Ebois et la mère, le journaliste là, qui était à la Radio Nationale, là, qui est maintenant à Royal FM. Il aide beaucoup de gens, il a beaucoup de relations et tout ça. Il peut vous aider et trouver une solution en attendant que vous cherchiez de l'argent pour sauver l'enfant et éviter qu'on coupe son pied. Et il a dit que mais, j'entends ce monsieur-là parler, mais je n'ai pas ses coordonnées et tout et tout. Et l'usager avec lequel il était donc dans le taxi et qui lui donnait le conseil de me contacter, lui a dit, bon, si tu n'as pas son numéro, moi je te donne son numéro. Et ce passager-là lui a communiqué mon numéro. Il dit, c'est pour ça qu'il m'appelle, pour l'aider, pour en parler, lancer un SOS à cette radio qui est la radio du peuple, la radio des auditeurs, où, n'est-ce pas, on agit ici par solidarité, par entraide et de manière humanitaire. Donc, il m'a appelé comme ça. Et pendant qu'il m'appelait, j'étais en compagnie de Madame Hazard, une de nos amies qui est même membresse d'honneur de l'Association des auditeurs de Royal FM. J'ai dit à Madame Hazard, mais écoute, cet auditeur, ce qu'il dit, nous avons tous écouté tout ce qu'il a raconté là. Et Madame Hazard me dit, mais écoute, on a quand même un ami qui est docteur en Komkana. On peut recommander. Elle me dit, bon, appelons cet ami-là. Et j'ai pris le téléphone, j'ai appelé ce docteur traditionnel qui ne fait pas les massages. On n'opère pas. Il vous masse comme les Yanda, la tribu qu'on appelle les Yanda à Yaoundé ou dans le centre. il vous masse et même si vous avez n'importe quelle fracture, ça se redresse, les os se remettent en place et vous retrouvez la santé. J'ai appelé donc ce docteur-là qui est en Komkana, qui reçoit beaucoup de malades dans ce cas et qui n'est pas forcément celui qui utilise ou qui recherche de l'argent. Je l'ai appelé, je lui ai parlé, j'ai dit il y a un citoyen qui souffre là, un Camerounais, qui n'a pas d'argent et tout, et qu'on vient de repousser là-bas à l'hôpital central. L'enfant là, pour le bien de cet enfant, nous voulons lutter, n'est-ce pas, pour sauver, qu'on ne lui coupe la jambe, qu'il soit amputé. Tu ne peux pas recevoir cet enfant et lui accorder les soins, faire ce que tu fais. Entre-temps, son père va se battre pour chercher de l'argent. Et je vais lancer un appel à la radio, un SOS à caractère humanitaire et solidarité. Si les gens peuvent, n'est-ce pas, aider ce monsieur. Alors, le pradit praticien qui fait dans les massages là, pour redresser les os cassés et toutes les fractures, m'a dit, mais qu'il m'amène l'enfant, je veux, comme c'est vous qui appelez avec Madame Azar, qu'il m'amène l'enfant, moi je vais m'occuper de lui et on verra le problème d'argent après. Voilà. Donc, ce monsieur-là, Meka Zan Daniel, Meka Zan Daniel, il répond au numéro de téléphone 658 700 et puis 774. Je reprends le numéro de téléphone orange 658 700 et puis 774. 658 700 et vous ajoutez 774, c'est son numéro. Si quelqu'un peut l'aider, lui venir en aide, on ne sait jamais, des bonnes volontés pour sauver cet enfant, qu'on ne l'ampute pas. Parce que il a dit quoi à l'hôpital? On a dit après 2 ou 3 jours, là, l'enfant, ce pied va attraper la gangrène et on va simplement couper. Voilà, pour sauver donc cet enfant, si on peut aider le père. Mais déjà, le tradit praticien qui masse et qui redresse les ossements là, cassés et fracturés, a dit d'amener l'enfant ce soir même dont je parle là. Et j'ai appelé M. Meka Zan Daniel et Mme Hazard et moi, nous l'avons rappelé pour dire, mais amène l'enfant. Ce monsieur-là est au niveau de la maison du parti RDPC, donc Komkana. Il a son officine là-bas, il héberge même d'autres malades. Il n'est pas quelqu'un qui exige de l'argent, là. Et il soigne. Et il y a beaucoup de témoignages. Madame Hazard m'a dit qu'il a déjà soigné beaucoup de gens de malades, hein, qu'il a aidé comme ça. Voilà. Donc, M. Meka Zan Daniel, on lui dit donc d'amener l'enfant ce soir même, cet après-midi. C'était avant 18h, là. Et il dit qu'il n'a même pas l'argent de taxi pour prendre le taxi et aller en Komkana avec l'enfant. Et il a dit, en attendant qu'il se débrouille encore pour trouver au moins l'argent de taxi, c'est demain matin qu'il espère amener l'enfant là-bas. Vous voyez ça? Voilà les insolites. Voilà. Mais pour la solidarité et à titre humanitaire, ce n'est pas mon rôle de promouvoir un certain nombre de choses comme ça, mais pour un enfant, pour le bien d'un enfant de 15 ans, né en 2011, Meng Meka Willy, né en 2011, dont le numéro du père, si quelqu'un peut apporter une aide, on ne sait jamais, je le dis comme ça. Le numéro, c'est 658 700 et puis 774. Voilà. Je crois que j'ai fait l'essentiel. Même la nature ne m'en voudra pas. Bien, allez. Nous sommes à 3 minutes de 23 heures. Prenez la parole. On prend maintenant la parole. On revient à nos moutons pour donc échanger sur nos dossiers, n'est-ce pas, que vous connaissez, n'est-ce pas, qui sont proposés au menu de l'actualité ce lundi soir du 28 septembre 2026. Eh bien, l'actualité politique internationale qui se joue à l'ONU au cours de la 88e session de son Assemblée générale qui s'achève à New York. Le chef de l'État camerounais, Paul Biya, demande de revenir aux fondamentaux de gestion de l'ONU et des objectifs initiaux de l'organisation mondiale. Ben, c'était samedi dernier, par la voix du ministre camerounais des Relations extérieures, Bella Mbella Lejeune, qui parlait à la tribune des Nations Unies au nom du président de la République. Et le deuxième dossier, veillée d'armes au Comité national olympique et sportif du Cameroun. Qui pour remplacer Kalkaba, Ahmad Kalkaba Malboum? Ben, une assemblée générale se prépare et se tiendra mercredi prochain à partir de 10h au palais des congrès de Yaoundé. Des potentiels candidats sont attendus lors de l'élection qu'impose la conjoncture et l'article 70 des règlements et statuts, règlements généraux et statuts, n'est-ce pas, du mouvement olympique national. Eh bien, le suspense est donc total. Les trois présumés candidats, je dis ça comme ça parce qu'ils ne se sont pas encore officiellement présentés, voilà, il y a donc le ministre Grégoire Orona qui assume le rôle de président par intérim depuis la mort du colonel Ahmad Kalkaba Malboum, qui n'avait plus de mandat. Et puis il y a le ministre Talba Mala Ibrahim Oumaté, qui est vice-président toujours là-bas au comité olympique et président de la Fédération Camerounaise de Sport pour Tous. Et il y a Mme Ngoulou Assembe Odette, qui est vice-présidente et en même temps présidente de la Fédération Camerounaise de Badminton. Au téléphone, sur la première ligne. Allô? Allez, appelez, vous insistez, hein, le téléphone est quelque peu capricieux, vous le savez. Nous jouons avec tous ces aléas-là qui ne dépendent ni de vous, ni de nous. Donc on fait avec. Alors, toujours la même personne sur la première ligne. Allô?
1: Oui, dites, le monsieur qui a le problème de l'enfant, là, dites-lui de mettre d'abord le plâtre. S'il met le plâtre, on pourra l'aider. Et on peut l'aider, on peut marcher l'enfant. Après, le plâtre, on met le plâtre, ça peut se mettre. Après, là, les Yandas vont intervenir, ils vont le soigner. Moi, je suis un Yandas, je peux soigner l'enfant.
0: Voilà,
1: on met d'abord le plâtre, oui. On met le plâtre, ça fait une semaine. Là, si je ne trouve pas solution là-bas, il m'appelle et je vais aider cet enfant.
0: Tu as...
1: Je dis que bon.
0: Moi-même,
1: je suis un Yanda.
0: Oui.
1: Oui. Je dis qu'il met d'abord le plâtre. Quand il met le plâtre, ça fait une semaine. Quand ça fait une semaine, ça permet aux autres de bien se classer là-bas. Si on ne classe pas bien les autres, ce ne sera pas facile. Je le soigne. Donc, on met le plâtre. Quand les os sont déjà bien arrangés là-bas, après une semaine, on enlève, on commence à passer. Moi, je suis Yaga. Donc, si je ne trouve pas solution là-bas, il m'appelle. Il me fait le taxi. Moi, je marche cet enfant. Ça va. Voilà mon numéro là.
0: Tu as pris aussi le sien?
1: Non, je n'ai pas pris son numéro, mais vous pouvez lui donner mon numéro.
0: Vous me donnez du travail, hein, vraiment. Je veux bien aider les
1: gens. Oh, monsieur Bois, vous êtes un homme. Non, on vous appuie. Donc, vous pouvez lui donner mon numéro. S'il ne trouve pas mon nom là-bas, qu'il m'appelle. Mais dites-lui de mettre le plâtre. Qu'on mette d'abord le plâtre. Quand on met le plâtre, ça rend les os là. Quand les os sont déjà arrangés, on pourra soigner l'enfant facilement. Les Yanda, soigne-moi, monsieur Yanda. Je le masse, ça va aller.
0: Voilà, rappelez-moi votre nom, hein, je vous en prie.
1: C'est monsieur Etundi. Monsieur Etundi, Ferdinand.
0: Voilà. Vous êtes Amimbomane, hein?
1: Non, je suis à Ekoundou. Je pourrais soigner cet enfant là. C'est facile de le soigner. Après avoir mis le plâtre, je vous dis bien, quand on a mis le plâtre, ça fait une semaine, on enlève, moi j'enlève le plâtre et je commence à le masser. Et ça fait une semaine, ça finit, une semaine, deux semaines, ça finit. Donc c'est ce que je voulais vous dire. Donc voilà mon numéro.
0: Oui,
1: vous pouvez le lui donner. S'il n'a pas gain de cause de l'autre côté, il peut m'appeler et je peux l'aider.
0: Merci beaucoup. Merci. Je vais essayer de le rejoindre tout à l'heure. Merci.
1: Ok. Merci beaucoup.
0: Merci. Allez, bonne soirée à vous. Hein. Merci. C'est ça, la solidarité des auditeurs sur YFM. C'est très bien. Merci. Allez, on continue. On va donner encore la parole à qui veut la prendre. 671-38-42. Voilà, on va encore prendre la musique, forcément, n'est-ce pas? Le temps que les auditeurs réfléchissent pour voir comment réagir et nous proposer, n'est-ce pas, leur réaction pour les deux thèmes, les deux dossiers, n'est-ce pas, proposés à leur intention ce lundi soir. Allez, on prend encore une bonne musique, hein? Il y a encore une bonne musique qui va venir de là. Voilà. Allez, on y va.

0: 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Hein? Alors, ça c'est Pierre de Moussy, un grand artiste et musicien camerounais aussi du Makossa. Voilà, que vous connaissez, hein? Malheureusement, qui est décédé en 2018 à Genève, en Suisse. Voilà. Alors, dans cette chanson, mais il raconte une histoire drôle et terrible. En fait, qui était l'histoire réelle. C'était comme ça que ça se passait avant. Alors, il dit, Pierre de Moussy dit dans la chanson, au début de la chanson même, il dit qu'à l'époque, quand, n'est-ce pas, une famille avait une belle fille qui avait déjà atteint un certain âge de maturité, susceptible de permettre qu'elle se marie. Qu'est-ce qu'on faisait? C'est la famille, sa propre famille, parfois sa maman même, qui allait lui chercher un bon garçon du village, dans une autre famille voisine. On trouvait à la fille un fiancé, dans une famille qu'on connaît bien, toujours entre eux, les voisins, parce qu'on a eu le temps de vivre, de se côtoyer, de se connaître. Les familles sont devenues même comme aussi, n'est-ce pas, très très proches, de manière qu'on connaît que notre fille, si elle va en mariage dans telle ou telle famille, entre les mains de tel ou tel garçon de telle famille, elle sera bien. Il n'y aura pas les crimes qu'on vit aujourd'hui là, les viols, les tueries, les assassinats, on poignarde, on fait ceci, on agresse. Donc c'est la famille même qui allait chercher à leur fille un fiancé, pas très loin, dans le voisinage, parce que toutes les familles se connaissaient. C'est ça que Pierre de Moussy raconte. Mais il dit qu'aujourd'hui, par les temps modernes qui courent, mais ce n'est plus ça, la situation a complètement changé. Et il dit aujourd'hui, quand vous avez une fille dans une famille, si elle doit se marier, on part lui chercher, ou si on ne part pas chercher, c'est elle-même qui cherche quelqu'un qui est un bourgeois, un milliardaire. Voilà. Si ce n'est pas quelqu'un qui est un milliardaire, c'est quelqu'un qui a beaucoup de biens matériels, des maisons, les terrains, beaucoup de voitures et beaucoup d'autres choses. En tout cas, aujourd'hui, quand une fille est dans une famille et dans un foyer, et si elle doit se fiancer et se marier, on cherche, on regarde seulement quelqu'un qui est riche. Si le fiancé n'est pas riche, non, non, non. On dit ça ne vaut pas la peine. Ça ne vaut pas la peine. Et il dit donc, Pierre de Moussy, que lui, il est dans cette situation. Il est dans cette situation. Et malheureusement pour lui, il n'a pas d'argent. Donc je suis un Wolowos, un Sansan boy. Je n'ai rien. Je suis pauvre. Il dit toujours selon lui qu'il n'a même pas le travail. Je suis un chômeur. Voilà, il raconte ses problèmes. Il ne peut pas avoir la femme en ces temps d'aujourd'hui. Voilà donc, c'est cette chanson-là qui vient de passer là. Voilà. Nande Wombe. 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Il n'a pas d'argent. Il n'a pas de bien. Il n'a pas de maison. Il n'a pas de voiture. Il n'a rien. Il dit donc, je veux faire comment? Voilà, c'est cette histoire qu'il raconte. Vous voyez, jusqu'où le monde peut, n'est-ce pas, nous conduire, et la vie. Et la vie, aujourd'hui, tout est réduit à l'argent. Tout est réduit à l'argent. Si vous n'avez pas de l'argent, comme ce que je viens de raconter, l'histoire de M. Mekazan, Daniel. Voilà, dans un hôpital, comme l'hôpital central de Yaoundé, un hôpital de référence au Cameroun et dans la capitale, qui refuse de soigner un enfant parce que le père, les parents sont pauvres, le père n'a pas d'argent. Je vous dis, le masseur traditionnel qui a accepté qu'on amène l'enfant même ce même soir, ce soir-ci, il est étonné que, moi-même j'ai été étonné, que M. Mekazan dit qu'il n'a même pas d'argent de taxi ce même soir pour amener l'enfant. Et l'enfant va encore dormir en souffrant pour attendre demain, peut-être que quelqu'un dépanne ce monsieur. Est-ce que vous comprenez ça? Je suis allé jusqu'à lui demander, mais tu n'as pas de famille? Tu es seul? Hein? Il me dit qu'il a un boulot de Zoatoupsi, là-bas vers Ferdinand Oyono, donc autour de Zoétélé. Il dit, mais vous là, hein, nos frères Boulou, c'est vous qui avez la majorité des directeurs de ce pays, c'est vous qui avez la majorité des ministres, c'est vous qui êtes même au pouvoir. Comment va te coucher même devant le bureau d'un ministre de chez vous là-bas pour dire ça ne va pas, il va avoir pitié de toi? Il me dit, qui va me permettre même d'arriver au niveau du cabinet? Vous voyez comment la vie est, hein? Vous voyez ça? C'est terrible. Voilà. Allez, 13 minutes après 23 heures. Je redonne la parole aux auditeurs pour revenir à nos moutons, n'est-ce pas, après ces quelques faits divers de la société civile dans laquelle nous vivons. Allez, sur la première ligne. Allô?
1: Allô, bonsoir. Papa,
0: oui, salut, comment ça va?
1: Ça va, très bien. Même comme ça ne va pas, on sait vraiment que ça ne va pas.
0: Comment on vous appelle?
1: Ça va, la femme.
0: On vous appelle comment?
1: On m'appelle Aaron Jomaïkong, l'homme de bonheur.
0: C'est très bien, bienvenue sur l'antenne. Allô? Le réseau l'a interrompu. Ben, tu rappelles, hein, l'homme des bonnets. Tu rappelles, hein? Tu nous rappelles là pour prendre la ligne. C'est le réseau qui a interrompu la conversation. Voilà. Sur la ligne 2, quelqu'un d'autre, allô? Oui, bonsoir.
2: Oui, bonsoir.
0: Ah, comment, monsieur Ongwa? Mais tu es où depuis?
2: Ouf. Comme je vous dis, on est obligé, les occupations de la vie, on est obligé de se battre pour pouvoir joindre les deux.
0: Oui, moi j'ai eu l'impression que tu as voyagé à un moment donné.
2: Oui, je me suis déplacé de toutes les façons. Je suis de temps en temps entre Yaoundé et Garoua, Yaoundé et Koukéré pour faire ce que je sais faire.
0: Oui, pour mériter ton pain quotidien.
2: Tout à fait.
0: Non, tu es bienvenu, bon retour à Yaoundé et reprends la parole.
2: Vraiment, merci beaucoup, merci infiniment. Je suis très content d'entendre ta voix aussi et savoir que les auditeurs sont toujours là à édifier.
0: Oui, les auditeurs sont là.
2: C'est comme nous édifions les uns les autres.
0: Oui, les auditeurs sont là. Ce sont des partenaires incontournables.
2: Tout à fait. Bon, maintenant, par rapport à la réaction du chef de l'État à travers son ministre, nous sommes... Enfin, moi particulièrement, je suis entièrement d'accord avec lui. Je suis entièrement d'accord avec lui, mais sauf que nos frères européens que nous aimons bien ne comprennent pas ça dans ce sens-là. Quand vous essayez même de voir l'histoire même de la Première et de la Deuxième Guerre mondiale, vous allez vous rendre compte que les vainqueurs, surtout de la Deuxième Guerre mondiale, à propos des vainqueurs, l'Afrique a été volée, a été carrément volée. Pourquoi? Parce que ceux qui ont eu le droit de veto après la Deuxième Guerre mondiale, ce sont les vainqueurs. Et parmi les vainqueurs, nous connaissons la Russie, nous connaissons les États-Unis, la Chine est venue quelque temps après. Mais la Russie s'est retrouvée là-bas parce qu'elle a farouchement combattu l'Allemagne. Aux côtés de la Russie, il y avait l'Afrique qui a libéré la France et a combattu farouchement aussi le nazisme. Alors l'Afrique aurait dû avoir sa place au Conseil national, au Conseil des Nations Unies. Mais qui a chipé la place de l'Afrique? Bien évidemment la France, parce que la France, on ne peut pas citer la France comme vainqueur. L'Afrique qui a réussi à vaincre le nazisme au niveau de la France et à libérer la France en tant que telle.
0: Bien sûr. Donc,
2: voilà. À partir donc de là, nous devons comprendre que ce n'est pas ceux-là qui ont entraîné nos parents, qui sont venus enlever nos parents ici pour les amener de l'autre côté pour faire les travaux forcés. Ce n'est pas ceux-là. Ils sont venus nous coloniser, ce n'est pas ceux-là qui nous ont donné une pseudo-indépendance qui vont un jour dire que nous sommes libres. Puisque si nous sommes véritablement libres, ça va mettre leur économie, leur façon de vivre quotidiennement à mal. Donc, ils ne vont jamais rêver un jour que nous serons véritablement libres. La preuve en est que seulement pour quelques années que la France est partie du Niger, on parlait déjà des délestages en France en partie. Et à les difficultés en énergie en Europe en général.
0: Ils n'ont plus tellement l'uranium.
2: Tout à fait. Donc, ce qui fait que le président a raison. On revient sur les fondamentales de l'ONU. Mais qui va revenir sur les fondamentales de l'ONU à partir du moment où ce sont ceux-là même qui dépendent de ce que nous avons chez nous, qui dirigent cette instance-là. Moi, je pense qu'à un moment donné, nous devons aller dans le sens du président de la République et aller un peu plus loin, c'est-à-dire dire aussi non, et prendre notre destin en main. Je vous rappelle quand même, vous êtes au courant de ça, qu'au jour d'aujourd'hui, du côté du Burkina Faso, le président Ibrahim Traoré a inauguré la première raffinerie d'or du Burkina Faso. ils sont déjà en train de faire un certain nombre de choses. Ils fabriquent déjà leurs propres blindés, les chaussures de l'armée et plein de choses au niveau des fruits, de l'agriculture. Le Burkina Faso est en train de faire des bons terribles. Donc, vraiment, le président Patriarche, comme il est un mendiant de la paix, il est toujours dans sa lancée et nous l'accompagnons dans cette lancée-là. Mais il faudrait que chez nous, ici, tous qui sont aux affaires comprennent qu'on ne peut pas faire de l'omelette sans casser les œufs. Il y a beaucoup d'entre eux, c'est vrai, nous le savons tous, qui ont des salaires, des très grands salaires, c'est-à-dire les 25 millions par mois, il y en a dans ce pays. Parmi eux qui ne peuvent véritablement pas accepter un véritable changement, c'est-à-dire que la population soit heureuse, un peu comme ça commence à se dessiner du côté des trois pays de l'AES, parce qu'ils ont des faux salaires, mais qu'ils souffrent du fait que chaque chose a son temps et le temps du changement est arrivé. Surtout que nous dépendons les uns des autres. Tu ne peux pas être heureux seul dans un pays comme le Cameroun pendant que les autres souffrent d'une manière ou d'une autre. Il y a les lois de la nature que personne ne peut violer. À un moment donné, comme on dit, quelle que soit la durée de la nuit, on va toujours revenir à ce niveau où il faudrait que l'équilibre règne. Il faudrait que l'équilibre règne. Ce n'est pas moi qui vous apprends au jour d'aujourd'hui, sans vous citer, que il y a des gens qui ont 60 ans, 50, 70 ans, qui ne rêvent même pas jusqu'à cet âge-là construire une maison tellement la vie est dure. Ce n'est pas qu'ils ne se battent pas, ils se battent. Alors il faudrait qu'à un moment donné, vraiment, on prend le taureau par les cornes comme les autres du côté de l'AES, qu'on puisse manger notre propre manioc que nous cultivons, notre propre riz que nous cultivons. Par exemple, l'usine de riz du côté de Yagua, si on la remet à jour, franchement, le Cameroun n'aura pas besoin d'importer encore le riz. Donc vraiment, le président a raison, mais il faudrait que nous-mêmes aussi, nous repoussons nos propres manches, qu'on n'attend de plus rien de l'autre côté.
0: Et qu'est-ce que tu penses du comité olympique, n'est-ce pas, qui a son assemblée générale après-demain?
2: Bon, de ce côté-là, je n'ai pas vraiment grand-chose à dire.
0: Tu n'as pas grand-chose à dire. Qui peut être président du comité olympique en remplacement de M. Ahmad Kalkaba Malboum, décédé récemment?
2: Je ne connais pas les noms des différents candidats. Je n'ai vraiment pas eu le temps de regarder cette actualité-là, malheureusement.
0: Alors, j'ai dit qu'il y a trois potentiels. Ils ne se sont pas encore officiellement déclarés, mais c'est dans la salle que les candidatures pourront être évoquées. Grégoire Owona, ministre du Travail et de la Sécurité sociale, président par intérim. Talba Mala Ibrahim Oumaté, qui est vice-président et président de la Fédération camerounaise de sport pour tous. Madame Ngoulou Assembe Odette, vice-présidente aussi, et présidente de la Fédération camerounaise de badminton. Quelqu'un a souligné là, M. Etoundi Ferdinand, qui nous appelle de Koumdoum. Il dit que vous avez cité trois potentiels candidats, oui, qui nous appellent de Koumdoum. Il dit que vous avez cité trois potentiels candidats.

0: parce que vous avez des compétences. Ce n'est pas parce que je cause avec vous,
1: oui.
0: Mais nous connaissons ceux qui sont capables de travailler dans ce pays. Vous avez les compétences d'assumer cette fonction. Mais comme le deuxième que vous avez décrit là, qui est le vice-président de cette
1: le ministre Talbamala,
0: il a eu le temps de voir comment ça se passe. Il peut passer. Si on me demandait de voter, je voterais celui-là. Mm-hmm. Mais s'il y avait une proposition à faire, si on me demandait ma proposition, je dirais sans côté, voilà, la même case.
1: Moi, je ne suis pas membre du comité olympique. Hein. Voilà. Il faut être déjà membre. Oui. Ce n'est pas une nomination. Je suis d'accord avec toi, mais ce n'est pas une nomination. C'est une nomination qui vient par décret. En ce moment-là, on prend quelqu'un, n'importe qui dans la société civile. Or, ici, il faut déjà être membre de l'Assemblée générale. Et c'est à l'intérieur que maintenant, vous pouvez postuler à une fonction. Voilà. Donc, c'est ça la nuance, tout simplement. Mais... Merci d'avoir pensé à moi. Malheureusement, je ne suis pas membre du comité olympique. Je parle là comme journaliste sportif qui connaît les rouages, qui sait comment ça se passe, qui a la maîtrise, n'est-ce pas, la tradition des assemblées et qui sait comment ça se passe. C'est pour ça que je fixe le cap pour que les gens ne se trompent pas. En tout cas, ils ne sauraient se tromper, il sera purement et simplement question d'appliquer les textes et les statuts et règlements du Comité national olympique et sportif du Cameroun. C'est tout. Les solutions sont dans les textes. On les applique. Mais quel que soit celui qui sera élu, ben, nous apprendrons. Les nouvelles nous parviendront un mercredi soir. Voilà. Allez, au téléphone, sur la première ligne. Allô?
2: Allez, bonsoir. C'est M. Ndioumé Sengaron qui
1: vous dit. Oui, tu as été coupé là par le réseau.
2: Oui, je voudrais d'abord parler pour le comité olympique là où on doit faire les élections là.
1: Mm-hmm.
2: Et on dit souvent que bon, celui qui a assuré la transition lors des élections il ne se portera pas candidat, il y aura deux candidats. Mais parmi ces deux candidats, ou soit trois, on connaît déjà celui qu'on va nommer, on connaît déjà celui qu'on va mettre. C'est comme ça au Cameroun.
1: On connaît déjà, hein?
2: Ils savent déjà celui qui doit succéder au colonel Kakaba.
1: Comment toi tu le sais?
2: Ben, puisque c'est comme ça, les élections, même dans nos mairies, quand il y a les élections dans nos mairies, on se dit celui qu'on doit mettre là. C'est comme ça que ça se passe.
1: Ah bon? Mais on dit qu'il y a élection. Donc l'élection est téléguidée?
2: Oui, c'est téléguidé. On sait comment ça se passe. Nous sommes des Camerounais, on sait comment ça se passe. Et pour. C'est le sommet qui s'est passé aux États-Unis là.
1: Aux Nations Unies, à New York, aux Nations Unies. La proposition du Cameroun venue du président Paul Biya, que l'ONU a échoué, l'ONU ne joue plus son rôle et que l'ONU revienne à la gestion, n'est-ce pas, de ces initiatives qui avaient, n'est-ce pas, présidé à sa création. Les idées et les motifs pour lesquels on avait créé. Revenez là-dessus si on veut juguler les guerres, les crises qui... n'est-ce pas, secoue le monde partout là.
2: Oui, moi, à ce sujet-là, qu'est-ce que...
1: Mon Dieu, finalement, le réseau ne veut pas que tu parles, hein, monsieur Njoumé. Hein? L'homme de Ebonet, le réseau ne veut pas que tu coupes. Hein, ça, c'est quoi ça? C'est une curieuse coïncidence que quand tu prends la parole, le réseau se coupe. Quelqu'un d'autre sur la première ligne, allô?
3: Oui, bonsoir, monsieur.
1: Oui, salut, comment allez-vous?
3: Oui, c'est M. Cudio de Bitel.
1: Ah, vous allez bien, hein?
3: Oui, très bien.
1: Voilà, vous êtes où, là?
3: À Bitel.
1: Ah, vous êtes à Bitel, oui. Très bien, prenez la parole, vous êtes bienvenu sur l'antenne.
3: Oui, c'est concernant les élections qui vont se passer au comité olympique.
1: Oui.
3: Mais c'est, monsieur Ilogwe, c'est quand même décevant dans notre pays. Hein. Ça veut dire que certains Camerounais n'ont pas le droit de travailler. Comment se fait-il les autorités du Cameroun cherchent encore quoi dans les trucs des comités olympiques? Il n'y a pas d'autres Camerounais qui n'ont pas de fonction qui peuvent occuper ces postes. On donne les candidats, sont les ministres. Ils font quoi de leur fonction pour être encore présents du comité olympique? C'est quand même regrettable dans notre pays, monsieur.
1: C'est le bureau directeur sortant.
3: C'est regrettable. Un ministre a sa fonction. Il cherche encore quoi dans des choses sportives. Et pourtant, ils ne parviennent pas à gérer leur ministère.
1: Mais ils ne te diront pas

0: qui ne parviennent pas à gérer. Eux, ils pensent même qu'ils gèrent très bien.
1: Ça veut dire que ce ne sont que les seuls Camerounais qui ont fait l'école, M. Ebouy. Ils ont qualité de gérer certaines choses. C'est quand même lamentable pour notre pays. On cumule les fonctions. Les mêmes individus cumulent les fonctions. Ce sont des mises, ils ont des budgets à gérer. Au comité olympique, il y a un budget à gérer. Ils vont faire quoi de la gestion du ministère et gérer le comité olympique? Ils seront entre les avions et leur ministère qui vous seront à la gestion de leur ministère. C'est quand même lamentable dans notre pays.
0: Mais ils sont des sportifs. Un sportif, un citoyen sportif a le droit d'adhérer à n'importe quelle association sportive, moi je pense.
1: Les hauts commis de l'État ont le droit d'être encore les présidents des fédérations.
0: C'est le sport, ce n'est pas interdit.
1: Non, c'est une honte pour nous. Ce sont des ministres, ils vont administrer leur ministère quand pour gérer encore le sport.
0: D'accord.
1: Il y a plein de dossiers dans leur ministère qui ne gèrent pas. Eux, ils cherchent encore quoi dans des choses sportives.
0: Mais eux, ils croient qu'ils gèrent bien. C'est toi qui dis le langage que tu tiens là. Pour eux, le pays marche même bien, hein. Tu ne vois pas ça. Pour eux, moi, ce que je sens, ce que je vois, selon eux, le pays s'y marche très bien. C'est nous les pauvres en bas, là. C'est nous les pauvres en bas, là. Nous qui n'avons rien. Nous qui ne sommes même rien. C'est nous qui pensons que ça va mal et on crie, on pleure. Mais eux, là, ça leur dit quoi?
1: Le monsieur qui vient de partir vous est proposé. Est-ce qu'il n'a pas raison?
0: Celui qui a proposé, Serge Aboum?
1: Non, Aboum, je dis vous-même, journaliste sportif.
0: Oui.
1: Vieux journaliste sportif.
0: Oui, il a raison.
1: Moi, j'ai commencé à vous suivre. J'étais gamin, c'était les radios. J'étais tout petit. Tout petit.
0: Mm-hmm.
1: On vieillit. Vous êtes déjà vieux. Nous sommes vieux. Mm-hmm. Les mêmes personnes, même poste. Est-ce que vous n'avez pas qualité de gérer cette présidence?
0: Pourquoi pas? Mais on est au Cameroun.
1: Ils peuvent tenir ça.
0: Bien sûr, mais on est au Cameroun, n'est-ce pas?
1: Bon, ça veut dire qu'au Cameroun, ce ne sont que des ministres qui ont fait l'école.
0: Pas forcément.
1: Dieu, journaliste de votre État, qu'est-ce qui vous peut vous dépasser dans le sport?
0: Rien.
1: Voilà.
0: Mais c'est le Cameroun, moi.
1: Il y a une pléthore de journalistes sportifs qui sont en fonction et ceux qui sont en retraite. On ne peut pas choisir certains parmi vous et certains qui ont géré des fédérations avant. Et ils peuvent faire ces fonctions.
0: Pourquoi? C'est faisable. Sauf que ici, la réglementation veut que la personne qui va être élue soit déjà membre du comité olympique. Et c'est à l'intérieur qu'on choisit.
1: Oui, monsieur Ebo, quand on va faire cela, et on va à l'ONU se plaindre que l'ONU gère mal. Ce n'est pas ce qu'on dit même dans notre pays. On se plaint quoi à la direction à l'ONU l'autre jour? On se plaint de quoi? Ce n'est pas ce qu'on dit dans notre pays. On peut porter une plainte sur ce qu'on dit.
0: Mm-hmm.
1: Voilà, ça veut dire que ce que notre pays a proposé à l'ONU n'a même pas de sens.
0: Comment ça n'a pas de sens? On a dit ce qu'on a dit.
1: Ça n'a pas de sens. C'est la même chose que nous sommes en train d'expliquer. Ce sont les mêmes personnes qui gèrent le pays, qui veulent occuper tous les postes. D'autres font l'école, ils ont des salaires dérisoires, ils prennent la retraite. Leur vie n'ont même pas de sens. On se plaint à l'ONU. On ne parvient pas à gérer, repartir les choses, la fortune publique dans notre pays. On regarde l'ONU. C'est quand même regrettable pour notre pays, monsieur Ebo.
0: Mm-hmm.
1: C'était ma modeste contribution pour ce soir.
0: Merci. Et vous vous êtes librement exprimé. Et le message est passé. Merci. Merci, c'est bien pour la contribution. Merci beaucoup.
2: Voilà.
0: Allez, 23h31. Les grands dossiers des bois et la main sur Royal FM, hein, ça se poursuit. Hein, sur la première ligne encore, allô?
3: On a été dans Kassawa.
0: Oui, dans Kassawa. Tu étais à l'écoute et tu es resté au rebond?
3: Oui, moi-même je suis fâché de ce pays, mon ATT.
0: Pourquoi encore?
3: Pourquoi dans ce pays, nous on souffre, les gens qui ont déjà les milliards et qui doivent avoir encore les postes juteux? Moi-même, j'ai étudié le commerce. Depuis que je ne fais que dire que j'ai un projet même, le petit montant même pour lancer ce projet, c'est 5 millions. Pourquoi on ne me donne pas? Mais tu vois les gens qui n'ont rien fait pour ce pays. Tu les vois avec les supermarchés, les stations-service, les maisons de luxe. C'est eux seuls qui, c'est eux seuls qui sont les Camerounais. Vous-même, Mouna Tété, vous méritez qu'on vous nomme président du Conseil national de la communication du Cameroun. Ce n'est pas normal que, après avoir servi comme un journaliste talentueux et compétent, et on vous laisse comme ça. Vous méritez être président du Conseil national de la communication. Vous commandez la communication du Cameroun.
0: Mais celui qui est président maintenant, c'est mon camarade de service. Tchebon Kankalabou, c'est mon camarade de service.
3: Mais il a déjà fait presque 6 et 8 ans là-bas. Mmh. Est-ce que c'est lui seul?
0: Non, je n'ai pas dit que c'est lui seul. C'est pour dire, si on a nommé un de mes camarades, ça veut dire que moi aussi, je pouvais être nommé. Bon.
3: C'est ça.
0: Le pouvoir en place.
3: Donc, il faut que dans ce pays, on commence à penser maintenant à tout le monde parce que ça ne va pas. Mmh. Les gens souffrent dans les quartiers.
0: Bien sûr.
3: Les gens souffrent au pays. Les gens. Je dis que les gens. Pas le seul en route. Mm-hmm. Petite hospitalisation pour une simple opération chirurgicale, on vous demande de verser d'abord 1 million.
0: Mais le monsieur qui m'a appelé là, dans Kassawa, je ne te coupe pas, le monsieur qui m'a appelé là, monsieur Meka Zan, Daniel, on a refusé de soigner, d'opérer son fils à l'hôpital central là, de la fracture ouverte qu'il a, dont il est victime.

0: renouvelable. Parce qu'ils savent qu'avec l'énergie renouvelable, on ne peut pas développer les industries lourdes. Pour développer les industries lourdes, il faut les barrages. Il faut l'électricité qui vient des barrages. Donc, tout ça, c'est pour empêcher l'industrialisation de l'Afrique. Parce que Helmut Kohl avait dit ceci, l'Asie nous a surpris. Nous ne permettrons pas à l'Afrique de nous surprendre.
1: Helmut Kohl, le chancelier ouest-allemand de l'époque.
0: Oui, à l'époque de François Mitterrand. Et Kissinger, Henri Kissinger, lui, il a dit que nous ne permettrons jamais aux Africains de s'unir, car leur union sera notre mort.
1: Mais le secrétaire d'État américain...
0: Que les Africains sachent que l'avenir de l'Afrique se trouve dans l'Union africaine. Il faudrait qu'on restructure l'Union africaine. Chacun paye ses cotisations. Chacun paye les lois, respecte les lois de l'Union africaine. On fonde une banque centrale africaine, une armée africaine, une université panafricaine. Bref, tout ce qui est prévu là. Et là, on peut faire l'association avec les pays puissants comme la Chine, la Russie, comme ce que l'Union européenne vient de faire avec le Canada. C'est dans l'Union africaine que l'Afrique peut se développer en faisant face aux grandes puissances du monde comme les États-Unis, l'Union européenne, la Chine, et l'Indonésie et la Turquie. Mais les petits micro-États là, on ne peut rien. Et le second sujet concernant le Comité national olympique, mon attitude. Oui, moi j'avais dit que les règles que les gens ont mis là, pour que tout dans ce pays, c'est eux qui doivent confisquer là, ce n'est pas bien. Moi j'avais proposé que Françoise Bango, double médaillée camerounaise aux Jeux olympiques, je crois que c'est 2008 et 2012, au triple saut, c'est elle qui mérite d'être présidente du Comité national olympique du Cameroun. Moi, j'avais proposé ça. J'avais aussi proposé Ange Sama. Mais comment quelqu'un, les ministres qui sont déjà milliardaires, multimilliardaires, qui n'aident même personne, et c'est encore eux qui doivent confisquer ça. C'est pour cela que dans certains pays du monde, pour être président d'une fédération, c'est le président de la République qui te nomme. Pour être président du Comité national olympique, c'est le président de la République qui te nomme pour empêcher que les gens cumulent toutes les fonctions du pays. Donc ils ne sont pas les seuls. Nous ne sommes pas venus les accompagner sur terre. Ils sont très méchants, ils sont avares, ils sont gourmands. Bon, mon attitude, même Kalkaba là, un jour je l'avais vu, il était en train de préparer quelqu'un qui s'appelle Relouanou Charoubutou, qui est président du bassin de natation de Douala là. Bon, moi je pense que on doit chercher parmi les Sara Lyongo et Tongue, les gens qui ont marqué l'athlétisme et les Jeux olympiques. Je n'empêche pas que les ministres soient aussi candidats, mais dans un pays, comment tout, ils ont déjà tout, mais laissez aussi au moins d'autres prendre ces postes juteux pour au moins bâtir leur famille. Oh, mon attitude, à demain.
1: Merci beaucoup, Dan Kassawa, pour ta contribution. Merci. Merci, à très bientôt. Allez, ça a été un plaisir de t'écouter. Allez, on continue, 640-61-38-42 pour appeler en direct ici et prendre l'antenne et se prononcer sur les thèmes, n'est-ce pas, qui ont été proposés. Il y a aussi 671-15-73-21. Voilà un autre numéro que vous pouvez appeler pour nous joindre et prendre la parole. Et, n'est-ce pas, donner votre sentiment, votre point de vue par rapport à la gestion, n'est-ce pas, des affaires mondiales.

0: l'ONU, par l'ONU qui semble-t-il a donc dérapé et ne joue plus son rôle, et que le président du Cameroun propose de revenir aux fondamentaux, c'est-à-dire aux idées d'origine qui ont permis la création de l'ONU, avec les objectifs qui étaient ceux de maintenir la paix, n'est-ce pas, et la coopération internationale, de vivre ensemble, la fraternité et tout ça. Aujourd'hui, toutes ces valeurs-là sont bafouées et on vit des crises à travers le monde. Donc c'est de ça qu'il s'agit. Et puis donc on attend, n'est-ce pas, veillée d'armes au Comité national olympique et sportif, qui, pour succéder après-demain au colonel Ahmad Kalkaba Maboum, récemment décédé. Voilà de quoi, n'est-ce pas, nous parlons ce soir. Donc vous appelez l'un des deux numéros et vous prenez la parole pour nous dire qu'est-ce que vous pensez et qui, n'est-ce pas, peut être le successeur de M. Maboum Kalkaba Ahmad. Voilà. Donc on prend encore une musique. Hein. Les auditeurs, c'est le lundi, ils ne sont pas très chauds. Hein. Ce lundi soir, pour intervenir, alors que la ligne est ouverte là, les deux lignes sont ouvertes. Voilà. Même si par moment le réseau fait, n'est-ce pas, des infidélités, mais les lignes sont là pour attendre les éventuels appels. On prend encore un autre appel, une autre bonne musique. Hein. On va prendre la musique de Zélé le Bombardier. Si j'avais su, voilà. Zélé le Bombardier.
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Voilà, c'était donc Zélé le bombardier, si j'avais su. Si j'avais su. On dit ça toujours quand il est tard. Hein? Oui, oui, si j'avais su. Très bon bicoursi, très entraînant, n'est-ce pas, et qui permet de bien se secouer. Oui, on se remue. Hein? Le soir, comme ça, avant de dormir, on se secoue un peu, on se trémousse. Et puis après, n'est-ce pas, comme on est aux alentours de minuit, ben, on peut dormir, on peut se coucher tranquillement. Et on se réveille, on recommence, n'est-ce pas, demain, hein, le train-train quotidien du travail. Voilà. Donc, mesdames, mesdemoiselles, messieurs, nous sommes là. C'est la dernière ligne droite de l'émission. On est déjà à quelques 11 minutes de minuit. Voilà, on va prendre deux ou trois autres intervenants, s'ils appellent là, pour se prononcer sur les thèmes qu'on a proposés ce soir. Voilà, ces thèmes-là sont peut-être trop académiques. Hein? Je connais les auditeurs, il y en a qui sont futés, il y en a qui sont bien. Mais il y a d'autres aussi que lorsque un sujet frise un peu l'académisme, la connaissance, avoir un certain niveau de formation et de maturité, ben, ils sont un peu désarmés. Et c'est pour ça qu'ils n'appellent peut-être pas beaucoup. Bon, mais qu'à cela ne tienne, hein, on a déjà fait l'essentiel, c'est très bien. On va continuer comme ça avec ceux qui vont appeler encore pour, n'est-ce pas, nous permettre de terminer en beauté. Donc, je rappelle donc une fois encore nos numéros. Voilà, 640-61-38-42, 640-61-38-42, 640-61-38-42, et puis 671-15-73-21, 671-15-73-21, ce sont là les dernières, n'est-ce pas, minutes que nous avons ce soir pour donc boucler notre émission en toute beauté. Voilà, je rappelle donc que ce soir, ce que nous avons traité avait au menu de l'actualité la politique internationale qui se joue à l'Organisation des Nations Unies. Voilà, au cours de la 81e session de son Assemblée générale qui s'achève, hein, ce soir à New York. Voilà, le chef de l'État camerounais, Son Excellence Paul Biya, demande de revenir aux fondamentaux de gestion de l'ONU et des objectifs initiaux de l'Organisation mondiale. J'ai expliqué ce que c'est que les fondamentaux, l'esprit et la lettre qui avaient prévalu lorsqu'on créait l'ONU après la Deuxième Guerre mondiale, lorsque les puissances alliées qui ont remporté l'Allemagne nazie de Hitler ont remporté la guerre, évidemment avec l'aide du continent africain, parce que même la France a été envahie et le général de Gaulle a dû lancer, n'est-ce pas, des appels aux pays africains, aux colonies et autres, hein, pour venir au secours, libérer la France et, n'est-ce pas, rétablir une certaine légalité. Voilà, donc c'est de ça que nous parlons. Donc le ministre, le chef de l'État n'est pas allé lui-même individu, comme il en a l'habitude par le passé, il en avait l'habitude par le passé, d'aller donc à New York pour prononcer un discours à la tribune de l'Assemblée générale, mais il s'est fait représenter par la voix du ministre des Relations extérieures, M. Mbéla Mbéla, le jeune, qui a pris la parole samedi dernier pour parler au nom, n'est-ce pas, du Cameroun et du président camerounais, Paul Biya. Donc, il a dit que l'ONU, vraiment, quand j'analyse le discours et tout, on sent que l'ONU a dérapé, l'ONU ne joue plus son rôle. Quelqu'un d'autre sur la ligne 2 a une idée? Allô? Allô, sur la ligne 2? Allô? Mais il est là, cet auditeur-là, allô? Mon Dieu. Allô? Voilà le réseau, hein, le réseau. Pas possible, hein? Le réseau nous joue des infidélités, hein? Voilà, mais en faisant avec, vous insistez, si vous avez envie de prendre la parole, vous appelez plusieurs fois, certainement qu'il y aura au moins une fois, puis ça va passer. Voilà, c'est comme ça que nous jonglons ici avec le téléphone et le réseau camerounais qui est, n'est-ce pas, capricieux. Donc voilà, c'est de ça. Et puis il y a le deuxième sujet donc de la soirée qui parle de la veillée d'armes qui se déroule au Comité national olympique et sportif du Cameroun, ben, qui pour remplacer
à Ahmad Kalkaba Malboum, n'est-ce pas, l'ancien président du comité olympique, décédé récemment. Alors, une assemblée générale ordinaire se prépare pour se tenir après-demain, mercredi 30 septembre 2026, au palais des congrès de Yaoundé. Alors, des potentiels candidats sont attendus lors de l'élection qu'impose forcément l'article 70 des statuts et règlements généraux du mouvement olympique national. Alors, il y a ces trois possibles candidats, je l'ai dit d'entame, n'est-ce pas, à l'entame de l'émission, les trois candidats qu'on

il y a le ministre Talba Mala Ibrahim Oumaté, qui est également vice-président et qui est président de la Fédération camerounaise de sport pour tous. Et puis, il y a un troisième larron, comme on dit, Madame Ngoulou Assembe Odette, vice-présidente et présidente de la Fédération camerounaise de badminton. Le badminton, les Camerounais, beaucoup ne savent même pas ce que c'est, hein, comme discipline sportive. Le badminton se joue un peu comme le volleyball, avec des filets, n'est-ce pas? Et on forme deux camps, en principe, hein, deux camps, voilà, de un ou deux joueurs par camp, ça dépend, voilà. Et puis, on joue, n'est-ce pas, avec une balle qui est, qu'on appelle le cochonnet, et avec la raquette, c'est la raquette qui permet de jouer. En tennis, on a la raquette avec des petites balles jaunes. Mais en badminton, c'est le tennis avec des filets comme le volley-ball, normalement des filets comme le volley. Et puis, deux camps qui se forment, on peut jouer un contre un ou deux contre deux, ça dépend. Et on a donc la balle du jeu qui s'appelle le cochonnet, une petite balle avec une queue, et on a la raquette pour jouer. Voilà, c'est ça le badminton. Beaucoup ne le savent pas. Voilà, mesdames, mesdemoiselles, messieurs, on est rendu pratiquement là. Nous sommes rendus à pratiquement 23h55. On va arrêter là. C'est le début de la semaine. C'est encore un peu lent avec les lourdeurs du week-end. Hein. C'est toujours comme ça. Le lundi est une journée un peu difficile. Mais c'est à partir de mardi qu'on commence à sentir véritablement la semaine. Donc demain, c'est un autre jour. Demain soir, à partir de 21h, comme d'habitude, un autre programme similaire vous sera proposé. Voilà, merci à tout le monde qui a participé pour ce soir à cette émission. Je vous souhaite une très bonne nuit, bien des rêves, prenez soin de vous et puis on se retrouve. Il y avait comme équipe de travail pour nous conduire. On va écouter pour terminer dans un instant la musique de Govinan Dinga et Somba Mouboua. Mais les équipes de travail et de production qui nous ont conduits sont constituées du roi Salomon et Sana Mbama à la technique, n'est-ce pas, il rayonne à la régie d'antenne et à la réalisation. Et Boa et la Mikado, je suis le microman, j'ai parlé ici, derrière un micro et vous avez reçu dans vos délicates oreilles. Et puis, Roger Kiek était à la coordination par télépathie, tout comme le révérend pasteur Emmanuel Noël Bissaï à la supervision. Allez, bonne nuit à tous. Voici Mouboua, la pauvreté, voilà qui nous mine.

Te Père et notre Dieu, grande est ma joie, ô Père éternel, pour ce privilège spécial, ô Père éternel, que toi tu m'accordes, ô Dieu, en ce jour, Père éternel, où tu nous fais grâce, Père éternel, de bénéficier gratuitement, Seigneur, ô Dieu, de ton souffle, de ton oxygène et de ta santé gratuitement. Notre Père et notre Dieu, nous n'avons ménagé aucun effort, ô Seigneur, mon Dieu, mon roi, pour être en vie, mais nous sommes reconnaissants de ta grâce, que si nous sommes debout, nous tenons, ô Dieu, sur nos deux pieds, ce n'est pas l'œuvre d'un mérite, ce n'est pas l'œuvre d'un homme, ce n'est pas l'œuvre d'un sacrifice, mais c'est ta grâce, ô Seigneur, qui s'est révélée, manifestée dans la vie de chacun de nous, Seigneur. Raison pour laquelle je lève ma voix, ma bouche est trop petite pour exprimer la joie que je ressens. Seigneur, non pas à nous, mais aux Anna. Ô Dieu, reçois l'honneur, reçois les acclamations, Seigneur. Papa, je te bénis pour la santé, je te bénis pour la protection. Je te remercie, Seigneur, mon Dieu, mon roi, pour l'assistance, ta présence, ô Dieu, à mes côtés. Merci, Papa, parce que tu es avec nous, Seigneur. Tu nous préserves de tout mal. Tu ne permets aucunement, Seigneur, ô Dieu, à l'ennemi de triompher, de crier victoire à notre sujet. Comment ne pas te louer? Comment ne pas t'adorer, Seigneur, pour tout ce que tu fais, pour tout ce que tu réalises, pour tout ce que tu accomplis, Seigneur. Ô Dieu, dans nos vies, dans nos familles, ô Dieu, dans nos maisons, Seigneur, dans la société, ô Dieu, dans cette nation, le Cameroun, au sein de ton église, et sur tes serviteurs et sur tes servantes, dans nos différentes familles. Comment ne pas t'adorer? Comment ne pas te louer? Quand je regarde à gauche, quand je regarde à droite, je regarde devant, derrière, en haut, en bas. Papa, je vois ta gloire. Papa, tu es digne d'être célébré. Tu es digne d'être adoré. Notre Père, notre Dieu. Papa, je te bénis pour l'eau. Je te bénis pour le vêtement. Je te dis merci pour la nourriture. Merci, Seigneur, mon Dieu, mon roi, pour ta grâce, ô Dieu, dans nos vies. Merci pour les privilèges que tu nous accordes. Merci pour tes années, Seigneur, que tu nous permets de voir la lumière. Merci, Papa, parce que tu seras davantage avec nous, Seigneur. Comme tu as été avec nous, Seigneur, nous te bénissons pour cette année. Ô Dieu, plein de grâce, de succès, de gloire, de bénédiction. Notre

Oh Dieu, nous te bénissons pour nos bien-aimés. Papa, oh Dieu, à qui tu te révèles tous les jours. Merci, oh Dieu, pour les signes. Merci pour les miracles. Merci pour les prodiges. Merci pour tout ce que tu feras, Seigneur, oh Dieu, dans nos vies, dans nos familles. Avec nous devant le 2 Chroniques 7, 14. Si mon peuple, sur qui invoquer mon nom, prie sur lui, c'est détourner ses mauvaises voies. Bien-aimés, la seule chose qui nous éloigne, qui nous prive de la gloire, qui nous prive du soutien de Dieu, c'est le péché. Et Dieu seul sait. Nous avons été conçus dans le péché en nous, bien-aimés. Mais Dieu amour, il ne veut pas la mort du pécheur, il veut que le pécheur se repente. Bien-aimés, adoptons l'attitude de repentance ce soir, supplions le Seigneur en ce jour, pour que Dieu ne nous condamne pas, qu'il ne nous punit pas, mais qu'il ait compassion et pitié de nous dans son amour et sa grande miséricorde. Ensemble, confessons nos péchés. Éternel notre Père et notre Dieu, Dieu d'amour, Dieu miséricordieux, Seigneur notre Père et notre Dieu, nous sommes reconnaissants que nous tous nous avons péché, en parole, en pensée, en acte pour omission, volontairement ou involontairement. Oui, nous avons péché. Nous ne sommes plus dignes de prononcer ton nom. Nous ne sommes plus dignes de nous approcher devant de toi parce que j'ai souillé mon corps, j'ai souillé mon âme et j'ai souillé mon esprit. Mais Seigneur, mon Dieu, je viens humblement, Seigneur, oh, ce jour devant ta face, implorer ta bonté, implorer ton amour, implorer ta miséricorde. Notre Père et notre Dieu, Papa, je viens avec toi comme l'enfant prodige, Seigneur. Après avoir reconnu, Seigneur, ses péchés, ses abominations, il a dit dans son cœur, je m'en vais demander pardon à mon Père. Et lorsqu'il est revenu vers son Père a organisé la fête. Seigneur, nous aussi, nous ne sommes pas dignes de nous tenir devant toi parce que nous avons péché. Nous ne sommes pas dignes, Seigneur, parce que nous avons posé autour des actes qui nous tenons. Papa, l'idolâtrie, la magie, Seigneur. Nous avons sorti des paroles qui ont détruit des vies, Seigneur. Oh Dieu, nous avons pratiqué la magie noire, la magie blanche, notre Père et notre Dieu. L'orgueil de la vie, l'orgueil de la chair, la convoitise des yeux, la convoitise de la chair. Seigneur, toutes ces abominations, Seigneur, nous les avons pratiquées. Mais ce jour, Père éternel, je pleure et je me repens. Seigneur mon Dieu, mon roi, ne nous condamne pas, ne nous punis pas dans ta colère et ta fureur. Aie compassion et pitié de nous dans ton amour et ta grande miséricorde. Seigneur notre Père et notre Dieu, tu as dit venez à moi, plaidons. Même si vos péchés sont noirs comme le clamoisi, même si les péchés sont noirs comme le kuntak, toi Seigneur, tu es juste et fidèle Seigneur, oh Dieu, pour nous pardonner. Car tu dis celui qui confesse ses péchés, les avoue, les délaisse, il obtient miséricorde. Raison pour laquelle nous venons publiquement confesser le péché. Oh Dieu, publiquement ce jour, nous avons péché contre le ciel. On a péché, Seigneur, contre l'Église, Seigneur. Nous ne sommes plus dignes, Seigneur, mon Dieu, mon Père, d'invoquer mon nom. Car tu as dit que celui qui invoque ton nom se loigne de tout mal. Mais nous avons pratiqué le mal. Nos mains sont pleines de sang. Seigneur, notre Père et notre Dieu, nous n'avons pas manifesté l'amour. Nous n'avons pas manifesté, oh Dieu, le pardon. Mais ce jour, Seigneur, nous implorons ta bonté. Nous implorons ta miséricorde. Notre Père et notre Dieu, ne nous punis pas, ne nous condamne pas. Aie pitié de nous, Seigneur. Aie pitié des Africains. Aie pitié des Camerounais. Aie pitié de nos autorités. Aie pitié des Camerounais, du peuple camerounais, de ton Église et tes serviteurs. Seigneur, notre Père et notre Dieu, à cause du péché, Seigneur, nous sommes privés de la richesse. À cause du péché, nous sommes privés de ta gloire. Mais en ce jour spécial, en ce jour solennel, Seigneur, Papa, prosterné devant ta face, Papa, nous te supplions, Seigneur. Papa, pardonne-nous, Seigneur. Pardonne, oh Dieu, l'Église. Pardonne les péchés, Seigneur, oh mon Dieu, de tes serviteurs et de tes servantes. Pardonne les péchés de nos autorités, Seigneur. On ne t'a pas servi, on ne t'a pas honoré comme Dieu. On a transporté des dieux, Père éternel. Papa, qui ont la bouche, qui ne parle pas. On a adoré des dieux, Seigneur, qui ont les oreilles, n'entendent pas. On a vénéré des dieux, Seigneur, qui ont les mains, n'arrivent pas à toucher. Ce sont ces dieux-là que nous avons servis. Ce sont ces dieux-là que nous avons adoré. Et ces actes, oh Dieu, ces actions ont provoqué ta colère et ta fureur contre les Africains, contre le peuple camerounais, contre ton Église, Seigneur. Mais Seigneur, mon Dieu, je me tiens sur ta parole qui dit dans le livre de Chroniques 7, 14, si mon peuple est celui qui invoquait mon nom, Seigneur, nous invoquons ton nom ce jour. Nous invoquons ton nom, Seigneur. Et tu dis, prie, s'humilie. Mais nous venons nous humilier. Nous venons nous coucher. Nous venons pleurer devant ta face. Seigneur, aie pitié de nous. Ne nous rejette pas, ne nous condamne pas. Seigneur notre Père, Papa, à qui d'autre irais-je? Seigneur notre Père et notre Dieu, nous sommes reconnaissants de nos fautes et de nos iniquités. Seigneur, pardonne-nous, Seigneur. Purifie-nous, Seigneur. Oh Dieu, avec ton sang, lave-nous avec l'hysope, afin qu'on devienne saint, parce que tu es un Dieu trois fois saint. Seigneur, pardonne les péchés de nos autorités. Pardonne les péchés du président et tous les membres du gouvernement. Pardonne les

péché des Camerounais et des Camerounais, Seigneur. Papa, aujourd'hui, aie pitié des Camerounais, aie pitié de nos autorités, que ta bonté, ton amour, ta grande miséricorde, Papa, soit manifeste sur cette nation. Papa, repens-toi de ta colère, repens-toi de ta fureur contre cette nation. Repens-toi de ta colère, de ta fureur contre l'Église, Seigneur. Papa, aujourd'hui, tu es mort sur la croix, Papa, pour purifier, pour nous laver, pour nous réconcilier avec le Seigneur. Notre Père, notre Dieu, Papa, on avait détenu des hommes prisonniers dans nos cœurs à cause des actions qu'ils nous ont posées, mais nous pardonnons ceux qui nous ont offensés. Personne, Seigneur, qui nous a attristés, qui nous a combattus, Seigneur, qu'ils soient tous pardonnés et nous les libérons de cette prison ce jour. Au nom puissant de Jésus, tu nous demandes de pardonner pour qu'en retour, Seigneur, que toi aussi tu puisses nous pardonner. Sans le pardon, il n'y a pas, oh mon Dieu, mon roi, la remission des péchés. Seigneur, raison pour laquelle nous venons, oh Dieu, ce jour, nous pardonner les uns les autres, Seigneur. Nous nous pardonnons, Seigneur, afin qu'en retour, Seigneur, que toi aussi tu puisses nous pardonner et que ta bonté, ton amour, ta miséricorde, Papa, soit manifeste sur tes bien-aimés, sur tes enfants que nous sommes. Au nom puissant de Jésus, Père éternel, je te bénis, Papa, parce que j'ai l'assurance que toi tu nous as pardonné. Non seulement tu nous pardonnes, mais tu effaces et tu annules les conséquences liées au péché que nous avons commis de manière consciente et consciemment. Merci pour cette force, cette nouvelle capacité que tu nous donnes à marcher d'une manière digne, à te plaire, à nous conserver, Seigneur, des désirs, des plaisirs restés de ce monde, afin de mener une vie de justice, de pureté, de sainteté, sans laquelle nul ne verra le Seigneur. Seigneur, souviens-toi, ô Dieu, des péchés des veuves, des orphelins. Souviens-toi des péchés des prisonniers. Souviens-toi des péchés des malades. Souviens-toi des péchés, ô Dieu, de ceux et celles qui sont dans le coma, qui sont sur le point de rendre l'âme. Ne laisse les pères aucunement, Seigneur, que ces personnes de la meurent sans toutefois confesser ta Seigneurie. Je te bénis, je te loue, Seigneur, mon Dieu, mon roi, parce que tu nous as pardonné, tu nous justifies, tu nous réconcilies avec Dieu le Père, et tu nous permets de revêtir l'homme nouveau, afin que ta gloire et ton règne soient manifestes, non seulement sur l'Église, le corps du Christ et serviteur, mais que cette gloire, ô Dieu, soit manifeste, Papa, sur cette nation, sur l'ensemble des autorités, sur les Camerounais et sur, ô Dieu, tes enfants bien-aimés qui t'invoquent tous les jours. La Bible révèle dans le Colossiens à partir du verset 13 que tu nous as rachetés. Tu as effacé l'acte des ordres nous condamnait et qui subsistait contre nous. Le livre des Galates te dit, tu as racheté, tu as payé la dette. Nous ne sommes plus redevables de quoi que ce soit. La dette qu'on avait avec Satan, ta mort sur la croix, mais surtout ta résurrection le troisième jour. Papa, oh Dieu, a brisé les liens, a brisé la condamnation. D'ailleurs, tu nous dis dans le livre de Romains 8, à partir du premier verset, il n'y a plus de condamnation pour nous qui sommes en Christ. Quelle que soit la condamnation, Papa, contre moi, la condamnation contre l'Église et l'homme de Dieu, la condamnation contre cette nation, Christ a été condamné pour notre liberté. Son sang a coulé pour nous racheter, racheter le Cameroun, racheter son Église, racheter mon frère, racheter ma sœur de la malédiction de la loi, étant devenu malédiction pour ses bien-aimés, étant devenu malédiction pour son Église. Au nom de Jésus, lorsque le nom de Jésus est invoqué, nous avons la santé, nous avons la protection. Oui, Seigneur, d'ailleurs, tu le déclares dans ta parole, que ce n'est pas tes maîtrises, de par les blessures que tu as reçues, de par les 7 blessures que tu as reçues sur la croix, que nous sommes libérés et guéris. Seigneur, notre Père, que ton sang accorde la guérison physique et la guérison spirituelle à toutes les personnes malades couchées qui reçoivent la guérison par le moyen de ton sang maintenant. Au nom de Jésus, éternel mon Dieu, mon roi, que toute famille sous le coup de la malédiction, Papa, oh Dieu, la rédemption, le sang de Jésus parle plus fort que la malédiction. Le sang de Jésus parle plus fort que les autels bâtis dans nos familles, bâtis dans nos maisons, bâti dans cette nation, qui influence négativement les autorités, qui influence négativement le peuple camerounais, l'évolution, l'émergence dans ce pays. Que ces autels soient renversés par la puissance de ton sang maintenant. Au nom de Jésus, éternel mon Dieu, mon Père, que ton sang libère la faveur de Dieu dans nos vies, dans nos familles. Que ton sang vienne nous purifier, que ton sang vienne nous sanctifier, que ton sang vienne nous laver de toute saleté, de toute masque maléfique que l'ennemi nous a fait porter. Au nom de Jésus, éternel Dieu Père, nous invoquons ton sang et nous plongeons cette année dans le sang de Jésus. Et que tout au long de cette année, Seigneur, qu'on soit invisible, intouchable, indomptable, aux yeux du Roi des ténèbres et de ses alliés, au nom de Jésus. Par le sang de Jésus, nous sommes justifiés. Par le sang de Jésus, nous avons la victoire sur la magie noire, la magie blanche.

la victoire sur la sorcellerie, au nom de Jésus, la victoire sur le royaume des ténèbres, au nom de Jésus. Éternel, notre Père et notre Dieu, que ton sang nous couvre, Seigneur, du sommet de la tête jusqu'à la plante des pieds, et que ce sang nous libère, nous délivre, Seigneur, de toute connexion, alliance maléfique satanique, louée de manière consciente avec le royaume des ténèbres, au nom de Jésus. Par la foi, nous consommons les sept coupes du sang de Jésus. Que ce sang nous restaure, que ce sang nous libère, que ce sang nous délivre, et que le sang de Jésus fusionne avec le sang naturel dans notre organisme pour détruire tout virus de maladie dans notre organisme. Que le virus de la maladie dans notre organisme soit détruit par la puissance de ton sang maintenant, au nom de Jésus. Que ton sang, Seigneur, nous donne l'énergie, booste notre système immunitaire, restaure les globules blancs, restaure les globules rouges, au nom puissant de Jésus. Seigneur notre Père, toute alliance maléfique satanique, nous est de manière constamment avec Satan et son gouvernement. Nous brisons les alliances, nous brisons les connexions avec le royaume des ténèbres, au nom de Jésus. Éternel mon Dieu, nous plongeons cette nation, le triangle national, les 10 régions, les départements, les arrondissements, dans le sang de Jésus. Nous plongeons, Seigneur, la présidente de la République, les services du premier ministère, de tous les ministères, le Sénat, oh Dieu, l'Assemblée nationale, dans le sang de Jésus. Nous plongeons l'Église, oh Dieu, universelle, l'Église du Christ, dans le sang de Jésus. Nous plongeons les serviteurs de Dieu, les servants du Seigneur, dans le sang de Jésus. Nous plongeons les familles, dans le sang de Jésus. Papa, que cette année 2026 soit noyé, couvert dans le sang de Jésus, afin qu'on soit invisible aux yeux des satanistes et des sorciers, au nom de Jésus. Merci Seigneur, parce que le sang de Jésus que nous consommons par la foi, que ce sang nous donne l'énergie, nous accorde les vitamines physiques, les vitamines spirituelles, afin de recevoir la force, l'autorité, la protection, et que ce sang nous rend invisible aux yeux des satanistes et des sorciers tout au long de cette année, au nom de Jésus. Que toute loi et toute ordonnance que Satan a planifiée, programmée contre nous en cette année, soit effacée par la puissance de ton sang précieux, au nom de Jésus. Merci Seigneur, parce qu'au travers de ton sang, nous avons la victoire. Au travers de ton sang, nous sommes sous l'onction. Au travers de ton sang, nous sommes préservés de tout le long des tragédies, de braquages, de vols, d'assassinats, de morts subites et de tout ce qui ne reflète pas l'excellence de la gloire de Dieu dans nos familles, dans nos maisons, dans nos différentes entreprises, au nom de Jésus. Merci Seigneur, parce qu'au travers de ton sang, l'ennemi est vaincu, la sorcellerie est vaincue, papa, la pauvreté est vaincue, la mort subite est vaincue, au nom puissant et suprême. Jésus-Christ Nazareth, j'ai prié, rendu grâce. Amen. Très cher Saint-Esprit de Dieu, Père, tu n'es pas un homme pour mentir, ni le Fils d'un homme pour se repentir. Tu vas très loin nous rappelant que si nous, des hommes méchants, avec les cœurs noirs, nous connaissons prendre des bonnes décisions pour améliorer les conditions de vie de nos bien-aimés, combien de fois toi qui es Dieu. Papa, oh Dieu, tu nous as fait la promesse et tu as accompli toujours ta promesse dans la vie de tes enfants. Seigneur, libère cette onction, libère l'onction. Tu as dit dans ta parole, livre de Joël 2, dans les derniers jours, Dieu va rependre son esprit. Papa, repends ton esprit. Laisse que ton esprit se repende. Papa, oh Dieu, envoie ton esprit, Seigneur, sur les Camerounais. Envoie ton esprit, Seigneur, sur nos autorités. Que ton esprit se repende sur tes serviteurs et sur tes servantes. Que ton esprit se repende, oh Dieu, sur les jeunes, dans nos familles, au sein de la société. Très cher Saint-Esprit de Dieu, descends et manifeste-toi. Manifeste-toi. Saisis-nous, Seigneur, comme le Saint-Esprit de Dieu s'est saisi de Paul sur la route de Damas. Paul n'avait pas donné, oh Dieu, un rendez-vous à l'Esprit de Dieu. Mais Dieu, dans sa bonté, dans sa grâce et son amour, a localisé Paul sur la route de Damas. Seigneur, je prie, oh Dieu, tu l'as fait pour Paul. Je prie que tu le fasses pour les Camerounais. C'est le Saint-Esprit qui a la capacité de nous convaincre. C'est le Saint-Esprit qui peut nous enseigner. C'est le Saint-Esprit qui peut nous exhorter. C'est le Saint-Esprit qui peut nous montrer le chemin. Papa, sans le Saint-Esprit, nous ne pouvons rien faire. D'ailleurs, tu l'as dit, vous recevez une puissance, le Saint-Esprit, et vous serez mes témoins. Papa, nous recevons le Saint-Esprit. Papa, qui permet qu'on soit témoin de Dieu tout au long de cette nouvelle année. Saint-Esprit de Dieu, j'ai besoin de toi. Très cher Saint-Esprit, descends maintenant, manifeste-toi. Papa, assiste-nous, Seigneur. Ce n'est pas par la force, pas par la puissance, encore moins par la ruse, mais c'est ton esprit qui nous a soutenus, c'est ton esprit qui nous a guidés, c'est ton esprit qui nous a accompagnés.
Nous nous soumettons, oh Dieu, à toi, Seigneur, et que le Saint-Esprit prenne contrôle total. Très cher Saint-Esprit de Dieu, manifeste-toi, ta puissance, ta présence. Viens nous éclairer, viens nous guider, viens nous conduire, comme tu avais conduit le peuple lorsqu'ils sont sortis de l'Égypte, Seigneur. Oh Dieu, pour y arriver, Seigneur, il a fallu que le Saint-Esprit les guide dans la nuit, oh Dieu, par la colonne de feu, et enjoué par la colonne de nuit, pour qu'ils puissent arriver à destination. Envoie ton esprit. Papa, oh Dieu, que le Saint-Esprit nous soutienne, qu'il prend contrôle total. Que les 12 mois de cette année, Seigneur, soient sous le contrôle, le regard, la supervision de ton esprit. Au nom de Jésus, que tout autre esprit qui ne t'honore, ne te confesse, ne te glorifie, Seigneur, qui a l'intention de nous influencer, qui a l'intention de nous oppresser, se soumette à l'autorité, à l'obéissance de ton esprit. Au nom de Jésus, très cher Saint-Esprit de Dieu, manifeste-toi, Seigneur, toi-même, ô Dieu, pour que tu puisses accomplir, ô Dieu, ton œuvre. Il a fallu, Seigneur, que le Saint-Esprit de Dieu te visite. Lorsque Jean-Baptiste a baptisé dans le Jourdain, alors tu as reçu le baptême du Saint-Esprit. Père, nous baptisons cette année au nom du Père, du Fils et du Saint-Esprit. Quelle année 2026, oh Dieu, s'est baptisé du Saint-Esprit et du feu. Au nom de Jésus, que cette année, oh Dieu, soit sous le contrôle, sous le regard de l'Esprit de Dieu. Au nom de Jésus, que tout esprit, Seigneur, qui voulait contrôler cette année,

société civile, les hommes politiques, les opérateurs économiques, les hommes d'affaires, que le Saint-Esprit de Dieu se manifeste de Jésus, par le feu, par l'onction, que l'Église, le corps du Christ, les serviteurs de Dieu, les servants du Seigneur, nous sommes tous libérés, délivrés, au nom de Jésus. Éternel, mon Dieu, mon roi, que le feu de Dieu vienne détruire, que le feu de Dieu vienne brûler tout ce qui est chômé paille. Que le feu de Dieu soit activé dans nos vies en ce jour, du sommet de la tête jusqu'à la plante et les pieds. Commence à calciner, commence à brûler, commence à détruire, commence à brûler, commence à détruire. Tout ce qui est ennemi introduit dans nos vies est brûlé, calciné au nom de Jésus. Tout ce qui ne t'honore, tout ce qui ne te glorifie, Seigneur, quel ennemi a autre transporté mystiquement, physiquement, déposé de quelque manière, reçoit le feu, reçoit le feu, que cela soit détruit, calciné, anéanti par le feu de Dieu ce jour, au nom puissant de Jésus. Je proclame que par le feu, par l'onction, nous sommes tous libérés, nous sommes tous délivrés de l'oppression, de l'enfoutement, des pièges sataniques, diaboliques, au nom de Jésus. Que le feu de Dieu entoure, oh Dieu, cette nouvelle année 2026, pour préserver les Camerounais, pour préserver l'Église, pour préserver le peuple, pour préserver les autorités, papa, de la magie noire, de la magie blanche, que tout démon de sorcellerie qui oppresse, oh Dieu, qui empêche la gloire, qui empêche le développement dans cette nation, reçoit le feu et que cela soit détruit, brûlé, au nom de Jésus. Que tout hôtel qui bloque les méchants dans cette nation reçoit le feu et brûlé, calciné, au nom de Jésus. Que tout esprit, oh Dieu, qui empêche nos dirigeants de mieux gouverner, de mieux diriger, reçoit le feu de Dieu, au nom puissant de Jésus. Merci Seigneur, parce que par le feu et par l'onction, nous sommes tous libérés, délivrés de l'oppression de la magie noire, de la magie blanche, au nom puissant et suprême, Jésus-Christ Nazareth, j'ai prié, rendu grâce. Amen. Éternel, notre Père et notre Dieu, Dieu grand et puissant, Seigneur, lorsque tu as créé le monde, tu as créé l'homme à ton image et à ta ressemblance, pour que l'homme domine. De par cette domination, Seigneur, je me tiens maintenant sur ta victoire, la victoire de Jésus sur la croix, la mort et l'enfer, pour proclamer la défaite de nos ennemis. Ils sont tellement nombreux, les ennemis connus et les ennemis inconnus, les adversaires visibles, les adversaires invisibles, en grand nombre qu'ils soient, regroupant en association, en syndicat, en communauté, pour nous combattre, pour nous faire du mal. Seigneur, tu les vois, tu les connais. Oui, Seigneur, mon Dieu, tu as dit au niveau de l'Exode 14:14, nous allons garder le silence et l'Éternel des armées va combattre. Seigneur, je crie à toi, lève-toi maintenant pour que nos ennemis tombent dans la honte et le déshonneur. Père, tu es Dieu, tu ne changes pas dans ta façon d'agir, dans ta façon de libérer, dans ta façon de sauver. Lorsque Goliath s'est levé pour oppresser le peuple de Dieu, il a fallu, Seigneur notre Dieu, dans ta grâce et ta bonté, Seigneur, que tu suscites au milieu de ton peuple David, Seigneur, papa, oh Dieu, minimisé par des hommes, mais devant toi, il avait la puissance, l'autorité de Dieu. Et c'est cet David, plein d'autorité de puissance, que tu as utilisé pour renverser le géant Goliath. Père, j'élève ma voix. L'onction qui était, oh Dieu, dans la vie de David, la même onction est dans ma vie ce jour. Tout géant, Seigneur, dans ma famille, tout géant qui nous oppresse, tout géant qui oppresse l'Église, oh Dieu, qui maintient l'Église dans la sorcellerie, qui maintient l'Église, papa, dans la misère, qui maintient l'Église dans la stagnation, tombe et lâche prise maintenant, au nom de Jésus, que tout géant, Seigneur, qui est assis sur cette nation, qui bloque le développement, qui bloque les méchants, tombe maintenant et lâche prise, au nom puissant de Jésus. Éternel, notre Père, de par l'onction, l'autorité que tu me donnes en tant que ton serviteur, je me lève violemment, Seigneur, contre toute forme d'oppression, oppression physique, oppression spirituelle, planifiée, programmée, Seigneur, contre nous en cette année. Ils sont vaincus. Au nom de Jésus, éternel mon Dieu, les sorciers nous ont combattus, les sorciers nous ont oppressés, ils nous ont poursuivis, Seigneur, ils ont été tous, oh Dieu, vaincus. Et par la grâce, Dieu nous a permis de voir cette année, ô Père éternel mon Dieu, la victoire que Dieu nous a accordée face à nos ennemis, à nos adversaires, la même victoire est notre partage en cette année. Au nom de Jésus, je m'adresse à vous, sorciers mandatés, chargés de mission, envoie une mission spéciale pour nous tuer, pour nous perturber, pour nous oppresser. La puissance de Dieu vous localise ce jour. Là où vous êtes frappés.
d'impuissance, de surdité, oh, de le paralyser par la foi. Je vous attrape, je vous ligote et je vous pousse dans les ténèbres. Au nom de Jésus, éternel mon Dieu, mon Père, ils sont tellement nombreux, les sorciers, sorcières, qui veulent manger ma chair.

0: sont nombreux, Seigneur, les sorciers, sorcières, qui veulent boire le sang de mon frère, je déclare et je décrète, en tant que l'onction, l'autorité que j'ai reçue de Dieu, les mangeurs de chair, tous sorciers, sorcières, qui voulaient manger ta chair et qui voulaient boire ton sang, je déclare solennellement sur l'autel Dieu d'Abraham, du Dieu d'Isaac, c'est sa propre chair qui va manger au nom de Jésus et c'est son propre sang qui va boire au nom de Jésus. Les sorciers t'ont tendu les pièges et tu n'es pas tombé. En cette année, tout piège que les sorciers vont tendre contre toi, et même ils tomberont dans leur propre piège. Au nom de Jésus, je déclare que les anges qui ont veillé sur nous, que tes anges, oh Dieu, veillent sur nous en cette année, au nom de Jésus. Je réitère et je confesse sur l'autel du Seigneur. Aucun malheur ne nous arrivera en cette année, au nom de Jésus. Toutes les incantations qui ont été faites, les stratégies, les conspirations, les lois, les décisions, les ordonnances sataniques au Parlement, au tribunal satanique contre nos vies en cette année, je revoque, j'annule, je revoque, j'annule les lois, les sentences, les décrets, les décisions sataniques arrêtées contre nous. Ces lois, ces décrets n'auront pas d'impact, n'auront pas d'effet sur nous. Au nom de Jésus, Seigneur, tu annules le décret. Le décret qu'Aman avait arrêté contre Mardochée et son peuple, lorsqu'ils ont invoqué, lorsqu'ils ont jeûné, lorsqu'ils ont prié, le décret a été annulé. Père, pendant que je prie, pendant que je t'invoque, tout décret, tout ordonnance que Satan a décrété, planifié contre nous, en cette année, est annulé! Est annulé! Au nom puissant de Jésus, que la puissante main de Dieu, la bonne main du Seigneur, nous couvre, nous accompagne, nous préserve du danger. En cette année, la Bible déclare, celui qui est sous la demeure repose à l'ombre du Tout-Puissant. Nous sommes sous la demeure de Dieu. Et parce que nous sommes sous la demeure, aucun malheur ne nous arrivera. 1000 tomberont à gauche, 10 000 à droite. On ne sera jamais touché, on ne sera jamais atteint, pas parce que nous sommes forts, mais parce que cette année, le Seigneur assure notre sécurité. Il le dit dans sa parole, l'ange de l'Éternel, l'ange de l'Éternel campe tout autour de ceux qui craignent Dieu, il les arrache au danger. L'ange de l'Éternel campe tout autour de nous pour nous préserver du malheur, pour nous préserver de la mort subite, pour nous préserver des attaques physiques, des attaques spirituelles. Aucun malheur ne nous arrivera. Au nom de Jésus, je m'adresse à vous. Tout odeur de mort programmée, planifiée contre nous en cette année est chassée au nom puissant de Jésus. Par la foi, nous recevons la vie sauvée de Christ à notre partage, au nom puissant de Jésus. Éternel Père, tu as dit dans ta parole, ils vont pousser des cris, ceux qui ne serviront à rien. Ils vont se préparer pour le combat, ils seront vaincus. Je décrète que toutes les incantations qui ont été faites, au-dessus de ton nom, au-dessus des cadavres, les cimetières, les tombeaux, les calebasses, je les rends nulles et sans effet, nulles et sans effet. Au nom de Jésus, ils viendront par un chemin, l'Esprit de Dieu en nous, les mettant de route. Au nom de Jésus, la Bible déclare le Dieu de paix. Le Dieu de paix écrasera Satan sur nos pieds. Satan sera écrasé, tout sorcier, sorcière, par tes titesses qui viendra t'attaquer en cette année, tombera sur tes pieds au nom de Jésus. Dieu a dit à Josué, nul ne se tiendra devant toi tant que tu vivras. Les mêmes paroles sont notre partage. Aucun sorcier ne nous affrontera en cette année au nom de Jésus. Tout sorcier qui tentera de venir expérimenter sa force, il tombera au nom de Jésus. Parce que celui qui est à nous est plus puissant, est plus fort que la magie, est plus puissant, est plus fort que la sorcellerie. Au nom de Jésus, je me tiens sur la victoire de Jésus ce jour, sur la croix, la mort et l'enfer, et je proclame la défaite de tous nos ennemis. Seigneur, tu as dit, parce que nous avons dû prier à tes yeux, parce que, oh Dieu, tu nous aimes, tu donnes des hommes à notre place. Merci parce que cette parole est notre partage tout au long de cette année. Au nom de... Merci parce que le triomphe est notre partage. Comme tu as triomphé sur la croix, c'est ainsi que tu nous accordes le triomphe sur nos ennemis, sur nos adversaires. Que le déshonneur, la honte et la confusion soient dans le camp de nos adversaires et qu'ils soient là les pleurs, les grincements et là les regrets. Mais nous, nous sommes debout. Nous célébrons le Seigneur. Nous l'acclamons et nous lui chantons un cantique nouveau parce qu'il nous a libérés, parce qu'il nous a délivrés. À Dieu toute la gloire, au nom puissant et suprême, Jésus-Christ Nazareth, j'ai prié rendu grâce. Amen.
1: Notre Père et notre Dieu, nous te rendons grâce et nous te bénissons. Nous te célébrons, nous te magnifions, Seigneur, parce que tu es Dieu. Tu es digne d'être célébré, tu es digne d'être adoré, tu es digne d'être acclamé, Seigneur.

notre Père, parce que, oh Dieu, tu es, oh Dieu, au-dessus des dieux, papa. Papa, tu es Elohim, Seigneur. Adonai, c'est ton nom, Seigneur. Papa, oh Dieu, nous te célébrons, nous te magnifions, parce que, Seigneur, papa, tu es digne, oh Dieu, qu'on t'adore. Les 24 vieillards se prosternent, Seigneur, devant toi, et reconnaissent, oh Dieu, ta suprématie. Nous aussi, Seigneur, j'ai ma voix, Seigneur, oh Dieu, ce matin, pour te célébrer, te magnifier, t'adorer, Seigneur, mon Dieu, mon roi. Papa, me prosterner, Seigneur, mon Dieu, mon roi, papa, parce que tu es digne d'être magnifié. Mon Dieu et mon Père, je te dis infiniment merci, Seigneur, pour la paix, la joie, la santé, le bonheur, la protection, la grâce spéciale, la grâce extraordinaire que tu as libérée, Seigneur, oh Dieu, dans nos vies, Seigneur. Il t'a pris dans ta bonté, Seigneur, au Père éternel, de nous préserver, Seigneur, oh Dieu. Nous n'avons ménagé aucun effort. Nous sommes reconnaissants, Seigneur, que si nous sommes debout, Seigneur, et que nous tenons au Père éternel sur nos deux pieds, et que nous, oh Dieu, bénéficions encore de l'oxygène, Seigneur. Papa, oh Dieu, c'est grâce à toi. Les mots me manquent. Ma bouche est petite pour exprimer au Seigneur la joie que je ressens. Notre Père, notre Dieu, reçois les acclamations, reçois tout l'honneur. Merci, papa, parce que tu as veillé sur ma famille, tu as veillé sur mes frères, tu as veillé, oh Dieu, sur le Cameroun, tu as veillé sur les autorités, tu as veillé sur le peuple camerounais, tu as veillé sur l'Église, le corps de Christ, les serviteurs de Dieu et les servants du Seigneur. Merci pour tes œuvres, merci pour ta bonté, merci pour ta miséricorde, merci, oh Dieu, pour ton amour, merci, oh Dieu, pour tout ce que tu fais tout autour de nous, papa, tant visible qu'invisible. Merci, papa, parce que lorsqu'on avait faim, tu nous as donné à manger. Lorsqu'on a soif, tu nous as donné de l'eau. Papa, nous étions nus, tu nous as habillés. Nous sommes tombés, ta main puissante nous a relevés. Oh mon Dieu et mon roi, papa, merci parce que nous étions poursuivis, Seigneur, par les sorciers, les satanistes, mais toi, tu nous as délivrés. Merci, Seigneur, mon Dieu, mon roi, parce que, Seigneur, oh Dieu, les portes, oh Dieu, qui étaient fermées, papa, toi, tu as ouvert ces portes en notre faveur. Merci, oh Dieu, pour ton règne. Merci pour ta gloire. Merci pour ta bénédiction. Merci pour la santé de fer, oh Dieu, que tu accordes, Père éternel, oh Dieu, à tes bien-aimés. Merci, papa, pour le souffle de vie que tu venais de renouveler encore à tes bien-aimés que nous sommes. Seigneur, notre Père et notre Dieu, comment ne pas te louer? Comment ne pas t'adorer? Quand je regarde à gauche, je regarde à droite, devant, derrière, en haut, en bas, je vois tes réalisations, je vois tes œuvres, Seigneur. Oh mon Dieu, mon roi, papa, je te célèbre, je t'acclame, je t'adore, Seigneur. Oh Dieu, en cette journée, tu es digne qu'on te célèbre, Seigneur. Je te célèbre, Seigneur, en ce moment. Reçois toute la gloire, reçois les acclamations. Papa, je ne suis même pas digne de m'approcher devant ce moment, parce que je reconnais, Seigneur, mon Dieu, mon roi, que j'ai emprunté des voies, j'ai emprunté certains chemins, papa, qui ne t'ont pas honoré, qui ne t'ont pas glorifié, Seigneur. Oui, Seigneur, mon Dieu, je reconnais du fond de mon cœur, Seigneur, mon Dieu, mon roi, que je n'étais pas servi comme cela se doit. Papa, je suis allé me prosterner, j'ai vénéré, j'ai servi, j'ai adoré des dieux qui ont la bouche par le pas. Papa, je me suis prosterné devant les dieux qui ont les yeux, ils n'arrivent pas à voir. Papa, je suis allé servir les dieux qui ont les oreilles, ils n'entendent pas. Seigneur, notre Dieu, j'ai adoré la créature et non adoré le Créateur. Mais ce jour, Père éternel, je reconnais, oh mon Dieu, mon roi, que j'ai été conçu dans le péché, Seigneur. Papa, oh mon Dieu, mon Père, j'ai péché contre le ciel qui est ton trône, la terre qui est ton marche-pied. Je ne suis même pas digne de me tenir. Je ne suis pas digne de m'approcher devant de toi, parce que je suis coupable. Mais j'implore ta bonté, j'implore ta miséricorde. Que ta bonté et ta miséricorde soient manifestes au-dessus de tes bien-aimés. Car tu as dit dans le livre de Deutéronome 7, 14, « Si mon peuple sur qui, oh Dieu, invoque mon nom, prie s'humilier, nous venons nous humilier, nous venons pleurer devant ta face, nous venons te supplier. Seigneur, aie pitié de nous, ne nous punis pas, ne nous condamne pas, mais que ta bonté, ton amour, ta grande miséricorde soient manifestes sur tes enfants. Que ta bonté, ta grande miséricorde soient manifestes sur l'Afrique et sur les Camerounais. Éternel, mon Dieu, mon roi, nous avons péché. Nous ne t'avons pas servi comme cela se doit. Chacun s'est fait fabriquer son Dieu. On a, oh Dieu, on est parti adorer ce Dieu. On a, oh Dieu, versé le sang innocent, Seigneur. Papa, le vol, la cupidité, l'idolâtrie, la magie, les sept
te bénisse, nos mains sont pleines de sang, mais aie pitié de nous, Seigneur. Ne nous punis pas, ne nous condamne pas dans ta colère et ta fureur, mais aie pitié de nous, Seigneur. Papa, efface nos fautes, lave-nous, Seigneur, purifie-nous, sanctifie-nous, Seigneur, mon Dieu, mon Père, afin que nos fautes ne nous quittent, Seigneur, nous soient pardonnés, effacés, annulés, lavés, sanctifiés, afin qu'on soit réconciliés avec Dieu le Père. Seigneur, merci pour le pardon des péchés à nous accorder. Nous pardonnons toutes les personnes qui nous ont offensés et qu'on détenait captifs, prisonniers dans nos cœurs. Père, nous les libérons de cette prison, les libérons de cette captivité, afin que, Seigneur, qu'ils rentrent étant libres. Pardonne, Seigneur, oh, de tous ceux-là qui nous ont offensés, car ils ne savent pas ce qu'ils font. Nous te supplions de pardonner les péchés de l'ensemble des autorités. Pardonne les péchés de l'ensemble des Camerounais. Pardonne les péchés des malades, les veufs, les orphelins. Souviens-toi des péchés des personnes qui sont en train de rendre l'âme. Ne laisse les aucunement, ô Seigneur, que cela meure sans toutefois confesser ta Seigneurie. J'ai béni l'Éternel pour ce jour, parce que Dieu, non seulement il nous pardonne, mais il a effacé les conséquences liées au péché que nous avons commis, et il nous donne la force tout au long de ce mois qui nous amène à nous abstenir des désirs, des plaisirs et des attraits de ce monde, afin de mener une vie de consécration, de sainteté, de pureté, afin qu'on soit digne devant le Seigneur, prompt à toute bonne œuvre. Éternel, notre Père, j'invoque ton sang, le sang de la victoire, le sang de la délivrance, le sang de la guérison, le sang de la prospérité, le sang de la richesse, le sang du règne, le sang de la domination. Seigneur, ton sang a les vertus. Père éternel, ce n'est pas en vain, ô Père éternel, que tu t'es donné en sacrifice, Seigneur. La Bible le révèle. Le livre de Colossiens 2, verset 13. Papa, vous qui étiez morts par vos offenses, par les circonstances de votre chair, il nous a rendus à la vie, ô Père éternel, au travers de sa mort, mais surtout de sa résurrection. Sa résurrection, ô mon Dieu, nous a rendus à la vie pour réveiller, pour ressusciter tout ce qui était mort dans nos vies, tout ce qui était mort dans nos familles, tout ce qui était mort dans l'Église, tout ce qui était mort dans cette nation. Le Seigneur, de par sa rédemption, a ressuscité, a réveillé ceux qui dormaient dans le coma. Au nom puissant de Jésus, éternel notre Père, nous invoquons ton sang Seigneur, que ton sang vienne libérer la faveur de Dieu, le règne de Dieu dans nos vies, que ton sang libère le règne de Dieu dans cette nation, que ton sang vienne annuler toutes les malédictions, Seigneur, Papa, contre cette nation, le peuple camerounais, les autorités, l'Église, le corps du Christ, au nom puissant de Jésus. Éternel, notre Père et notre Dieu, tu dis dans ta parole, le livre de Romains 8,

0: proclamons la liberté au sein de l'Église, la liberté des Africains, la liberté physique et la liberté spirituelle. Nous proclamons la liberté, Seigneur, de tes bien-aimés, de tes enfants, la liberté, la délivrance de cette famille, la liberté physique et la liberté spirituelle. Au nom de Jésus, Père éternel, ton sang n'a pas coulé en vain. Ton sang a coulé pour nous justifier. Ton sang a coulé, raison pour laquelle nous avons la vie. La vie est dans le sang. La vie est dans le sang. La guérison est dans le sang. La protection est dans le sang. La victoire est dans le sang. La richesse est dans le sang. Le bonheur est dans le sang. La prospérité est dans le sang. L'élévation est dans le sang de Jésus. Éternel, mon Dieu, mon roi, que ton sang, Seigneur, commence à produire les effets dans nos vies, dans nos familles. Au nom de Jésus, la Bible nous révèle, Apocalypse 12, 11, ils l'ont vaincu à cause du sang de l'agneau. Père éternel, la sorcellerie est vaincue grâce au sang de l'agneau. La sorcellerie est vaincue. Les autels, Seigneur, qui criaient contre nos vies, contre cette nation, le peuple camerounais, les autorités, ces autels sont vaincus grâce au sang de la rédemption. Au nom de Jésus, par la foi, nous consommons le sang de Jésus. Que ce sang nous restaure, nous donne l'énergie, la force physique. Oh Dieu, tout au long de ce mois, au nom de Jésus, que ton sang nous couvre, Seigneur, du sommet de la tête jusqu'à la plante des pieds, afin qu'on soit blindé, afin qu'on soit sous l'onction, la protection divine. Au nom de Jésus, nous plongeons ce nouveau mois dans le sang de Jésus. Nous plongeons l'Église dans le sang de Jésus. Nous plongeons cette nation dans le sang de Jésus. Que tout le territoire national, le nord, le sud, le l'est, l'ouest, dans le sang de Jésus. Nous plongeons le monde entier dans le sang de Jésus. Nous plongeons le peuple camerounais dans le sang de Jésus. Nous plongeons les autorités dans le sang de Jésus. Nous plongeons les bien-aimés dans le sang de Jésus. Oui, Seigneur, que ton sang nous couvre, Seigneur. Papa, tout au long de ce mois, qu'on soit blindé, qu'on soit sous l'onction, sous la protection. Que ton sang nous préserve des attaques physiques et spirituelles. Au nom de Jésus, par la foi, nous consommons le sang de Jésus. Que le sang de Jésus que nous consommons restaure, nous restaure, nous restaure, nous donne l'énergie, la santé de fer tout au long de ce mois de février. Au nom de Jésus, que ton sang nous rend invisible au sein des sorciers, des satanistes tout au long de ce mois. Au nom de Jésus, merci Seigneur, parce qu'au travers de ton sang, nous sommes sous l'onction. Au travers de ton sang, nous sommes préservés, protégés des attaques mystiques, des attaques diaboliques. Père, merci. Merci parce que tu mets le Saint-Esprit à notre disposition. Papa, que ce soit dans l'Ancien, que ce soit dans le Nouveau Testament, Seigneur, oh Dieu, nos pères qui nous ont précédés dans ce chemin, ils étaient guidés, ils étaient soutenus, ils étaient accompagnés, ils étaient assistés, Seigneur, par le Saint-Esprit de Dieu. Raison pour laquelle ils ont accompli parfaitement ton œuvre, Seigneur, la mission qui leur avait été assignée. D'ailleurs, tu le dis, ce n'est ni par la force, ni par la puissance que nous pouvons agir, mais c'est de par ton esprit. Alors ce jour, Seigneur, notre Père, nous prions, Seigneur, que le Saint-Esprit de Dieu se révèle à nous, que le Saint-Esprit de Dieu nous assiste, que le Saint-Esprit de Dieu nous accompagne. Il nous a assistés, il nous a accompagnés. Tout ce que nous avons fait était sous l'inspiration, le contrôle, le regard, au-delà de ton Esprit Saint, au nom de Jésus. Papa, pousse-moi. Seigneur, oh Dieu, nous commençons avec le Saint-Esprit. Que le Saint-Esprit nous dévance dans tout ce que nous allons entreprendre. Tout au long de ce mois, Saint-Esprit de Dieu, Papa, sois avec nous. Je déclare, ce ne sera pas le soleil qui va t'éclairer en journée. Ce ne sera pas la lune qui va nous éclairer dans la nuit. Mais c'est la lumière de Dieu, le Saint-Esprit de Dieu, qui va nous conduire tout au long de ce mois. Au nom de Jésus, Saint-Esprit de Dieu, descend. Descends et conduis-nous. Descends et accompagne-nous. Saint-Esprit de Dieu, Papa, sois avec nous. Manifeste ta gloire. Manifeste ta puissance. Comme tu as guidé le peuple lorsqu'ils sont sortis, Seigneur, de l'Égypte, Seigneur, pour les conduire à Canaan. Oui, Seigneur, pour qu'ils arrivent, il a fallu qu'ils soient guidés par la colonne de feu et par la colonne de feu pour qu'ils arrivent à destination. Toi qui nous as fait grâce de voir la lumière de ce mois, de l'année. Père éternel, soutiens-nous, guide-nous, accompagne-nous, dévance-nous, Seigneur, dans tout ce que nous allons entreprendre, à planer notre chemin, à planer nos voies, tout au long, Seigneur, de ce mois. Au nom de Jésus, viens nous instruire, enseigne-nous, oh Dieu, conseille-nous, Papa, aie le regard sur nous, oriente-nous, Seigneur, partout nous allons aller, afin qu'on prenne les bonnes décisions, en ce mois, au nom de Jésus. Merci, Saint-Esprit de Dieu, parce que c'est toi qui vas nous guider, c'est toi qui vas nous fortifier. Paul dit dans sa parole, dans le livre de Philippiens, je puis tout par celui qui me fortifie. Tout ce que nous allons faire, tout ce que nous allons entreprendre, en ce moment, nous allons le faire, non pas par nos compétences, notre sagesse, notre intelligence, mais nous allons le faire, l'Esprit de Dieu, le Saint-Esprit va nous fortifier et sera notre source d'inspiration dans tout ce que nous allons entreprendre. Au nom de Jésus, merci Saint-Esprit de Dieu, parce que tu prends contrôle total de ce mois, tu prends contrôle total dans nos activités. Le Saint-Esprit de Dieu prend contrôle total de notre pays, dans la vie de nos dirigeants. Il prend contrôle total dans la vie des Camerounais. Il prend contrôle total au sein de son Église. Merci Saint-Esprit de Dieu. Que ce mois est sous ton contrôle. Nous baptisons ce mois au nom du Père, du Fils et du Saint-Esprit. Feu de Dieu, feu de Dieu, feu de Dieu, feu de Dieu, feu de Dieu. Que le feu commence à calciner. Que le feu commence à brûler, détruire. Tous les hôtels qui ont été bâtis, Seigneur, qui influencent nos vies de quelque manière que ce soit. Que ces hôtels soient calcinés, brûlés, détruits, anéantis. Par le feu de Dieu maintenant, au nom puissant de Jésus. Tout ce qui ne t'honore, tout ce qui ne te glorifie, Seigneur, que l'ennemi ait introduit dans nos vies, dans nos maisons, dans nos familles, au sein de l'Église, que cela soit calciné, brûlé, détruit, anéanti, par le feu de Dieu, le feu de Dieu, le feu de Dieu, au nom puissant de Jésus. Que tout mauvais fondement, Seigneur, dans nos vies, dans nos maisons, au Dieu, dans nos familles, que cela soit calciné, brûlé, anéanti, par le feu de Dieu, par le feu de Dieu, au nom puissant de Jésus. Je proclame que par le feu et par l'onction, tout ce qui ne t'honore, tout ce qui ne te glorifie, Seigneur, au sein de l'Église, dans la vie de tes serviteurs, dans nos maisons, dans nos familles, dans cette nation, reçois le feu, reçois le feu, que cela soit calciné, brûlé, anéanti, au nom de Jésus. Élie était de la même nature. Lorsque Achab a envoyé les soldats arrêter Élie, Élie a invoqué le feu. Le feu a brûlé les soldats qu'on avait envoyés pour l'arrêter. J'ai pris ce jour tout poursuivant maléfique qu'on a mandaté le problème des ténèbres pour t'arrêter, pour bloquer ta gloire. Reçois le feu, qu'il soit calciné, brûlé, détruit, anéanti. Au nom de Jésus, nous proclamons que par le feu, par la force, nous sommes libérés, délivrés de l'oppression, de l'envoûtement et de tout ce qui ne reflète l'excellence de la gloire de Dieu dans nos vies, dans nos familles, dans cette nation, dans nos projets, de par l'onction, puissance, l'autorité que Dieu me confère en tant que son fils, son serviteur. Il dit à ceux qui l'ont reçu, à ceux qui croient en son nom, il a donné le pouvoir de régner, le pouvoir de dominer. Oui Seigneur, de par ce pouvoir, cette onction, cette autorité, comme tu le dis le livre de Jérémie, que tu établis prophète pour qu'on arrache, pour qu'on abatte, pour qu'on détruit. Seigneur, j'arrache par la foi, j'arrache tout ce qu'on a enterré dans le sol. J'arrache tout ce qu'on a enterré dans le sous-sol. J'arrache, Seigneur, tout ce qu'on a enterré, papa, dans le sol, qui influence nos vies. Tout ce qu'on a enterré, Seigneur, papa, oh Dieu, qui influence les Camerounais. Tout ce qu'on a enterré, que le diable a enterré, qui influence les Africains. Tout ce qu'on a enterré dans le sol, qui influence, Seigneur, cette nation. Papa, j'arrache, je jette dans les abîmes. Tout ce qu'on a enterré, Seigneur, dans nos villages, qui influence nos vies, de quelque manière que ce soit. Seigneur, notre Père, papa, tu l'as fait avec Gédéon. Tu lui as donné l'onction. Papa, Gédéon est allé, il a renversé et sa famille a été libérée. Père, Dieu, tu ne changes pas. Si Gédéon a démoli, a renversé l'autel, Père, j'arrache tout ce qu'on a enterré dans ce sol qui influence les Camerounais, qui influence les autorités. Que cela soit arraché, arraché, jeté dans les abîmes. Au nom de Jésus, éternel mon Dieu, mon Père, que tout ce qu'on a bâti, Papa, oh Dieu, qui influence nos vies, qui influence l'Église en Afrique, l'Église au Cameroun, que cela soit renversé, que cela renversé, renversé, que cela tombe au nom puissant de Jésus. Éternel notre Dieu, tu nous donnes le pouvoir de marcher sur les serpents, sur les scorpions et sur toute la puissance de l'ennemi et rien ne nous arrivera. Investis de cette onction. Oh Dieu, en cette matinée de grâce exceptionnelle, je me tiens sur la victoire de Jésus. La mort et l'enfer, je proclame la défaite, je proclame la défaite des sorciers. Effet des satanistes, et ils sont nombreux, les sorciers et les sorcières, regroupant en communauté, en association, et nous tendent de les embuscades. Seigneur notre Père, oh Dieu, ils ont tendu l'embuscade à Daniel, ceux qui ont tendu l'embuscade, le feu les a brûlés. Seigneur, tu es Dieu, tu ne changes pas, que tous ceux qui nous ont tendu les pièges, papa, qui tombent dans leur propre piège, au nom de Jésus, tous ces cœurs maléfiques que les menuisiers sataniques diaboliques ont fabriqués pour nous enfermer, Seigneur, je brûle ce cercueil. Ce fais qu'elles soient brûlées, calcinées. Au nom puissant de Jésus, tout démon qu'on a envoyé, papa, pour nous arrêter, pour nous condamner et nous enfermer dans les prisons, la puissance de Dieu, la puissance de Dieu, la Bible déclare, vous petits enfants, vous les avez vaincus. Celui qui est en vous est plus grand, plus puissant, plus fort. Je déclare ce matin que l'homme fort qui nous oppressait, que l'homme fort qui oppresse cette nation, qui maintient le Cameroun dans la misère, le sous de l'œuvrement, que cet homme fort lâche prise au nom puissant de Jésus. Éternel Père, Goliath est oppressé, Goliath est oppressé, le peuple béni choisi de Dieu. Pendant 40 jours, ils étaient sous la menace, ils étaient sous l'oppression, sur la domination, sur le de Goliath. Il a fallu que David arrive. Quand David est arrivé, il a dépouillé Goliath. Seigneur, tu es Dieu, tu ne changes pas. Père, ce matin, en cette matinée, que l'onction, l'autorité, la puissance que Dieu a impacté dans la vie de David, la même onction, je ressens cette onction dans ma vie, que tout Goliath qui m'oppressait, tout Goliath qui oppressait ma famille, tout Goliath qui oppressait les Camerounais, tout Goliath qui oppresse l'église, il tombe maintenant, qu'il tombe au nom de Jésus. David t'a dépouillé Goliath de ses armes offensives et défensives. Que tout géant qui oppresse ta famille, tout géant qui t'a oppressé pendant le mois de janvier, tout géant qui a oppressé tes entreprises, il tombe maintenant. Au nom de Jésus, tout géant qui a oppressé ton foyer, tout géant qui a oppressé ton foyer, il tombe et lâche prise. Au nom de Jésus, il tombe et lâche prise. Au nom de Jésus, que sa tête soit livrée aux oiseaux du ciel. Au nom de Jésus, la Bible déclare, le Fils de Dieu, Jésus de Nazareth, a apparu dans ce monde pour détruire les œuvres du diable. Je prie ce jour, les œuvres du diable dans nos vies, ces œuvres sont détruites. Au nom de Jésus, les œuvres du diable dans ta maison, ces œuvres sont détruites. Au nom de Jésus, les œuvres du diable dans ta vie, ces œuvres sont détruites. Au nom de Jésus, les œuvres du diable dans cette nation, ces œuvres sont détruites. Au nom de Jésus, les œuvres du diable dans la vie de nos autorités, ces œuvres sont détruites. Au nom de Jésus, les œuvres du diable dans la vie des Camerounais, ces œuvres sont détruites. Au nom de Jésus, nous proclamons notre liberté, nous proclamons notre délivrance des chaînes de l'oppression, des chaînes de l'envoûtement, des chaînes de la sorcellerie. La Bible déclare, le livre d'Éphésiens 6, verset 12, reste fortifiez-vous. Nous recevons la force de Dieu, l'énergie de Dieu. Et dit fortifiez-vous. On ne lutte pas avec les hommes, mais on lutte avec les esprits méchants, les dominations, les princes ou l'homme éternel. Ces esprits méchants, je vous chasse, libérez nos vies, les esprits méchants dans nos familles. Je vous chasse, libérez nos vies, nos familles. Allez dans les abîmes des ténèbres et ne revenez plus jamais. Ne revenez plus jamais. Influencez nos vies. Influencez l'église. Influencez cette nation. Le peuple camerounais. Les autorités. Allez dans les abîmes des ténèbres. Et ne révélez plus jamais une interdiction formelle de ne plus jamais venir influencer nos vies, les Camerounais, le peuple camerounais, les dirigeants, au nom de Jésus. Merci Seigneur pour l'onction de victoire, merci pour l'onction de restauration, l'onction de délivrance, l'onction de gloire que tu impactes dans nos vies, que tu impactes dans nos familles, que tu impactes dans nos maisons, que tu impactes dans nos entreprises, l'onction de gloire, de restauration, de prospérité, de richesse, que tu impactes dans cette nation, sur le peuple camerounais, sur nos dirigeants. Au nom de Jésus-Christ Nazareth, j'ai prié. Amen.
1: Éternel Dieu Tout-Puissant, Papa, nous te rendons grâce. Nous te bénissons, Seigneur, pour tes paroles, ô Dieu des exhortations, Seigneur, que tu nous as données ce jour, au travers de la bouche de ton serviteur. Seigneur, nous savons que tu parles tantôt d'une manière, tantôt d'une autre. Tu n'as jamais changé dans ta façon d'agir, Seigneur notre Dieu. Papa, ce que tu as fait hier, tu peux le faire, tu le feras demain. Seigneur, tu nous as instruit, tu nous as parlé, Seigneur, tu nous as exhorté, Seigneur. Et nous te bénissons, Seigneur, pour l'inspiration, Seigneur, oh Dieu, que toi tu accordes à ton serviteur. Les mots justes, Seigneur, d'exhortation, Papa, de bénédiction, d'instruction que tu as donné à ton fils, oh, de nous transmettre. Et nous prions, Seigneur, notre Père, que ces paroles, Seigneur, intègrent nos cœurs intègre nos âmes et nos esprits, afin que, Seigneur, mon Dieu, mon roi, que ces paroles, Seigneur, nous conduisent tout au long de cette année, afin que nous occupions la bonne place que toi, tu as réservée pour nous en cette année. Seigneur, si tu as permis que nous puissions voir la lumière de cette année, c'est parce que dans ton plan et dans ton agenda, tu as réservé des meilleures choses pour nous. D'ailleurs, nous allons manger les meilleures productions du pays. Et tu nous as donné des recommandations pour que nous entrions en possession de tes promesses, de comment nous devons faire, Seigneur, oh Dieu, pour vivre la gloire de Dieu, pour que l'année soit une année de gloire, une année de prospérité, une année de pensée exceptionnelle. Oh Dieu, avec toi, c'est possible, Seigneur.
0: D'ailleurs, tu l'as dit, tout est possible à celui qui croit. Père, nous croyons en toi. Et parce que nous croyons, nous savons que tu vas rendre l'impossible possible tout au long de ce mois au nom de Jésus. Que l'onction que tu as libérée depuis les premières heures au-delà de ce jour, que cette onction nous accompagne tout au long de ce mois au nom de Jésus. Père, tu l'as fait. Si nous sommes en vie et que nous bénéficions de l'oxygène de Dieu, c'est la grâce de Dieu dans la vie de chacun de nous. Seigneur, notre Père, augmente, Seigneur. Augmente la protection.
1: Et tu nous demandes, oh Dieu, de faire le bon choix. Tu nous as demandé, oh Dieu, que tu as mis, oh Dieu, il y a la mauvaise place et la bonne place. Et tu nous demandes de choisir la bonne place en obéissant, oh Dieu, à tes commandements et à tes prescriptions. Seigneur, oui, nous étions morts, mais en cette année, tu nous as ressuscités avec toi et tu nous permets comme ça, Seigneur, de revêtir l'homme nouveau, marchant en nouveauté de vie, afin qu'une nouvelle chose se produise, Seigneur. Non seulement, Seigneur, dans nos vies, dans l'Église, le corps du Christ, mais que des nouvelles choses soient manifestes, Seigneur, mon Dieu, et nous accompagnent tout au long de cette, oh Dieu, année, dans cette belle nation, le Cameroun, au nom de Jésus. Seigneur, notre Père et notre Dieu, tu dis lorsque la vision est là, elle accompagne de la provision. Tu nous as fait grâce. Libère la provision, Seigneur, comme tu l'as fait. Pour cette année, Seigneur, c'est un nouveau départ, une nouvelle onction. Libère l'onction qui va nous accompagner tout au long de cette année, afin que nous puissions remporter, oh Dieu, les victoires en cette année. Seigneur, libère la provision, libère l'énergie, libère la force, libère la connaissance, mon Dieu, mon Père, afin que cette année, Seigneur, que nous ne puissions pas succomber, Seigneur, à la séduction, à la tentation du pain de ce monde au nom de Jésus. Seigneur, merci pour les capacités nouvelles que tu impactes, Seigneur, dans la vie de ton serviteur. Tu l'as fait et tu le feras encore pour cette année. Parce que tu es Dieu, tu n'as pas changé, Seigneur. Papa, nous prions que l'onction, oh Dieu, qui nous a accompagné, l'onction des victoires, qui nous a permis de remporter les victoires, que la même onction se multiplie au carré, afin que toutes les batailles, oh Dieu, que nous allons affronter, tous les combats que nous allons affronter, Seigneur, oh Dieu, en cette année, qu'on soit plus que vainqueur au nom de Jésus. Merci, Papa, parce que le triomphe sera notre bataille dans tous les combats, oh Dieu, que nous allons mener. Non pas parce que nous sommes forts, mais parce que nous faisons de toi notre allié. Parce que nous faisons de toi notre partenaire de tous les jours au nom puissant de Jésus. Père, je te bénis parce que tu es Alpha, le Dieu du début. Je te loue parce que tu es Oméga, le Dieu de la fin. Merci, Papa, parce que de par ton esprit, toi-même, tu es descendu ce jour. Tu as supervisé, tu as coordonné, tu as dirigé des mains de maître. Merci pour tout ce que tu as mis à la disposition, pour ton esprit que tu as mis à notre disposition, qui a coordonné, qui a supervisé toutes choses, afin que nous sortons étant remplis, afin que nous sortons étant édifiés, afin que nous sortons étant bénis. Je te loue, je te bénis parce qu'au-delà des requêtes, au-delà des demandes que nous t'avons aujourd'hui adressées, toi, tu vas continuer, Seigneur, à intercéder toujours en notre faveur, afin que notre joie soit totale et parfaite. Je te loue, je te bénis, Papa, parce qu'au-delà de ces prières, de ces recommandations, toi, tu agis pour que notre joie soit parfaite. Tu le sais. Notre victoire, ce n'est pas pour se vanter, mais notre victoire, c'est pour glorifier ton Saint-Nom, pour amener les païens, pour amener ceux et celles-là qui ne te connaissent pas à reconnaître que tu agis et que tu agis encore au travers de tes serviteurs, au travers de tes enfants bien-aimés qui ont trouvé grâce et faveur à tes yeux. À Dieu la gloire, à Dieu la victoire, au nom puissant et suprême. Jésus-Christ Nazareth, j'ai ainsi prié, rendu grâce. Amen.
2: Notre Père qui est aux cieux,
3: que ton nom soit sanctifié, que ton règne vienne, que ta volonté soit faite sur la terre comme au ciel. Donne-nous aujourd'hui notre pain de ce jour. Pardonne nos offenses, comme nous pardonnons aussi à ceux qui nous ont offensés. Et ne nous soumets pas à la tentation, mais délivre-nous du mal, car c'est à toi qu'appartient le règne, la puissance et la gloire, pour les siècles et les siècles. Amen.
4: Amen. 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
10: On est en direct. Marc Brisky demande qui doit l'accompagner au banc.
11: Non, c'est faux. Je suis désolé. Vous venez, Marc, je vous dis non. Tu es un teneur. Tu ne peux pas dire ça devant les autres. Je suis en train de te contredire.
10: C'est-à-dire
11: que je vais vous dire.
10: Qui dirige le banc?
11: Non, laissez les affaires de diriger le banc. Non, je vous dis que
12: on s'est rendu du banc, c'est.
11: On s'est
10: non. Nous sommes
12: qui nous sommes les sur la place. Éric, à quelques secondes.
11: Je viens dire
12: que se voit passer sous les nappes.
11: On sait
10: la collaboration avec la.
12: On sait qui doit. Vous avez parlé.
11: On sait qui doit être le banc de touche. Hein? On sait qui doit être au banc de touche. Parce que c'est réglementé. L'entraîneur ne peut pas venir me prendre, moi, Bida, aller me mettre au banc de touche sous prétexte que c'est lui qui dirige le banc de touche. Il y a un acte de nomination. Non, il y a un acte de nomination. On l'a défini. Et la FIFA a dit. Pour
10: cette date,
11: voici. Il n'y a pas d'arrogance.
10: C'est l'arrogance.
11: Toi, tu ne peux pas être
10: bon. Continuez,
11: tu ne peux pas être bon.
12: Pour le bon de nos lèvres, j'ai l'impression.
11: S'il vous plaît, s'il vous plaît.
12: Tu veux raconter.
11: À tous à la fois, s'il vous plaît.
10: C'est l'antinomie.
13: Discutant, j'ai changé la donne. J'ai aidé à bâtir ce monde qui est le nôtre. Je me suis jamais fait d'illusions à notre sujet. On n'a jamais eu un rapport amical. Ça reste cordial. On se renvoie l'ascenseur, vous et moi. Ça fait partie du jeu. Mais ça,